0: aider dans toute la France. C'est un chef d'entreprise, c'est un entrepreneur. Son parcours est extraordinaire et son ambition est vraiment à la hauteur de son talent. C'est un homme médiatique, connu entre autres, je dis bien entre autres, pour avoir lancé il y a maintenant 10 ans la marque C'est qui le patron, reconnu à l'international, s'il vous plaît, par le New York Times, entre autres, récompensé. Il est un des symboles de réussite à la française. Je reçois ce soir Nicolas Chabanne. Bonsoir Nicolas Chabanne.
1: Bonsoir.
0: Comment ça va ?
1: Très bien, très très bien. Merci pour ces mots. On est encore plus collectif que ce que vous avez dit, mais merci pour cette présentation.
0: De vous accueillir, vous n'êtes pas venu seul. Alors je dis pour ceux qui verront peut-être les images, mais pour les auditeurs, on va le décrire. Vous êtes venu presque avec votre bébé, j'ai envie de dire, à vos côtés. Vous pouvez nous dire ce qui est juste devant vous ?
1: Alors devant moi, effectivement, il y a cette brique de lait qui est née il y a 10 ans. Parce que nous, consommateurs, on a découvert que les producteurs étaient en immense difficulté. Puis on n'a pas juste découvert ça. On a découvert que si on rajoutait 8 centimes sur un litre de lait, leur vie changeait. Ouais. Voilà comment est née, sans agence, sans moyens traditionnels, cette brique de lait, qui est devenue, et c'est pas pour les chiffres, c'est pour le symbole et l'espoir, la brique de lait la plus vendue de France.
0: C'est extraordinaire.
1: Ça, c'est merveilleux. Je pense à chaque fois aux producteurs quand cette phrase résonne.
0: Alors, on parlera beaucoup des producteurs, de ce que vous avez fait pour eux, vous les aider au quotidien, vous les avez même sauvés à plusieurs reprises et encore aujourd'hui, avec, je pense, à la période de sécheresse et de canicule qu'on a connue cet été. Mais alors, ce qui nous intéresse aussi ce soir, c'est de découvrir à quoi est dû ce succès, comment il est venu. Et vous connaissez le principe de l'émission, c'est donc une balade, un parcours un peu partout en France. On va survoler cette France. Votre point d'ancrage, minime soit-il au début de votre vie, c'est Moulins.
1: Oui.
0: C'est là où vous êtes né.
1: Un point, un jour, suffit à ce que ce soit un ancrage très fort. C'est là, évidemment, où je suis né, voilà, en 1969. Dans des conditions particulières, c'est que on habitait en réalité à Madagascar.
0: Vous avez vécu jusqu'à l'âge de 7 ans à Madagascar après.
1: Et ma mère venait à Moulins, qui est un peu la région natale, quand il y avait des naissances. Et on repartait à Madagascar. Ouais.
0: Papa qui était dans la communication territoriale, maman commerciale dans l'immobilier, un petit peu plus tard dans sa vie. Très vite, vous quittez la France. Vous avez sans doute des souvenirs extraordinaires de Madagascar. L'esprit de l'entrepreneuriat, c'est un peu un esprit de famille. Parce que, racontez-moi cette histoire, qui est Jacques Bruno ?
1: Ah oui, Jacques Bruno, alors c'est mon grand-père. Et c'est vrai que j'ai pas tout de suite fait le lien entre ces aventures dans l'agroalimentaire, notamment les fruits et légumes pour essayer d'aider les producteurs. Et puis un journaliste m'a dit un jour, mais votre grand-père a fait toute sa vie dans l'agroalimentaire. Donc il était, lui, parti à Madagascar il y a bien longtemps. Et il le raconte comme ça, parce qu'il était d'une modestie, il était de cette famille des gens plutôt très modérés, qui se mettait pas beaucoup en avant, il n'aurait pas fait autant de communication qu'on a pu en faire. Il a eu cette chance, à un moment donné, d'importer en Europe
0: le poivre vert.
1: Et ça lui a donné le moyen, après, de faire bien d'autres choses.
0: Il va développer l'industrie de la pêche et de la crevette, notamment sur l'île de Madagascar, modèle d'inspiration, je l'imagine. Pour vous, vous partez très vite en Ardèche.
1: Oui, on revient en Ardèche.
0: Vous revenez en Ardèche.
1: Parce que le grand-père, du côté de mon père, et puis toute la famille, je sais pas si beaucoup de gens sont comme ça, quand j'arrive en Ardèche, je rentre dans une maison.
0: C'était où?
1: À Erriac, exactement, qui est un petit hameau de Lussas. Ouais. Il y a le festival de documentaire bien connu maintenant là-bas, mais c'est un tout petit village. Et dans cette maison, 350 ans d'histoire familiale. Et puis quand on retrace l'histoire, on s'est rendu compte que les Chabanne avaient fait peut-être 25 kilomètres en quelques siècles. Donc on est vraiment de là-bas, côté paternel.
0: Il y a Montélimar.
1: Montélimar, puisqu'après l'Ardèche, c'est quelques mois à Montélimar.
0: Vous allez vivre à Montélimar ?
1: Ouais, très rapidement, en fait. Je peux même pas vous dire aujourd'hui pourquoi on est passé par Montélimar. Peut-être une question d'école, parce que le village, c'était la toute petite école. À Lussas, il y avait une école primaire. Peut-être que c'était un début de collège à Montélimar. Et ensuite, rapidement, Carpentras, où là, je retrouve la ville où notre grand-père, qui était sous-préfet à Carpentras après la guerre, les résistants étaient un petit peu finalement récompensés par le fait de devenir sous-préfet ou préfet. Et lui avait comme ça eu la sous-préfecture. Enfin, il avait été nommé à Carpentras. Donc c'était sa ville à lui, c'est devenu la nôtre.
0: Il y a des lieux comme ça, un endroit, une image qui vous revient avant Carpentras, du côté peut-être de Montélimar. Vous parliez de l'école, vous vous souvenez d'une rue, d'une ambiance, de quelque chose en particulier, d'un endroit qui vous a marqué.
1: C'est toujours très, très personnel, mais quand on fait l'exercice, je ne me rappellerai pas d'une journée entière. à ces âges-là. Puis je me rappelle de petits flashs dans les cours, évidemment, de récréation, dans les salles de classe. Si vous avez fait ce voyage incroyable des années après, qui consiste à revenir dans une des salles de classe de votre enfance, je l'ai fait. Et là, je pense qu'on est assez nombreux aussi à l'avoir fait. On découvre que ces robinets qui au début finalement devaient nous obliger à nous mettre sur la pointe d'épée pour arriver à boire sont quasiment à ras du sol. Donc il y a une espèce comme ça de sensation un peu à la Gulliver de retrouver une échelle complètement différente de la nôtre et on se dit j'étais là à l'échelle de mon enfance dans une salle qui me paraissait si grande.
2: Voilà. Et ça donc, c'était où du coup?
1: Ça c'était à Carpentras. Où effectivement on a retrouvé ça et puis on dit je suis repassé à Montélimar.
0: Vous avez des attaches, on découvrira que vous vivez au pied du Mont Ventoux, mais vous repassez de temps en temps à Montélimar ou pas loin?
1: Oui, pour aller en Ardèche, donc ça nous permet de repasser par des endroits et de temps en temps, c'est pas tout le temps, on fait un petit crochet, on arrive devant des maisons, on a avec nos frères et sœurs dans la maison où on a passé vraiment toute notre adolescence. Là, c'est la maison où on se construit en sortant de l'enfance avant d'aller faire des études, notamment à Paris. On a mis un tout petit mot derrière un petit interphone, on s'est dit un jour, ils vont peut-être le réparer, ce mot tombera, et ils sauront qu'ici, il y avait une famille qui était heureuse.
0: J'ai repéré, du côté de Montélimar, s'il y avait des forêts, j'ai trouvé le bois de Lyon, la forêt de Saou, la forêt de Marsanne, ou encore la forêt d'Allan. Je vous parle de forêt, vous me direz dans un instant si c'est un endroit dans lequel vous vous sentez bien, parce qu'on va retrouver Benoît Prospero pour la Revue des Merveilles, et aujourd'hui, Benoît nous emmène en Occitanie. On est dans les Pyrénées-Orientales, au pied du Canigou, à Corneilla de Conflans.
3: Une école dans la forêt. Dit comme ça, on se croirait au Pays des Merveilles, et pourtant, on est bien dans la Revue des Merveilles, avec ici Roussillon, et plus précisément en Occitanie, donc dans les Pyrénées-Orientales, au pied du Canigou, à Corneilla de Conflans. Est-ce que vous avez vu le film La Belle Verte de Colin Serrault? C'est dans ce film qu'on peut entendre notamment la fameuse réplique «
4: Quand on a marché 2 heures dans une montagne, on est plus intelligent ».
3: Eh ben oui, et ça, quelque chose me dit qu'Angélique Malo et Magali Panuel l'ont bien compris, et elles ont créé l'école La Belle Verte. Et comme l'explique Magali...
5: Le cœur du projet, c'était vraiment le lien à la terre. Donc ce qu'on voulait, c'était que les enfants puissent être au quotidien en lien avec la nature, avec les saisons, avec le temps qui passe.
3: Et c'est pour ça qu'elles ont donc créé cette école, qui est une école adaptée au potentiel et à la personnalité de chaque élève. En fait, l'idée de l'approche pédagogique, c'est de s'adapter à l'enfant. Concrètement, ça veut dire que, oui, il y a un socle commun de connaissances et de compétences, maths, français, sciences, etc. Mais ça veut dire aussi que tous les vendredis, donc, c'est l'école dans la forêt.
5: Et c'est parti. Ouais. On a mis les chaussures, on prend les gourdes, le sac à dos, et puis on part à pied pour un petit quart d'heure de marche. Alors, la carriole, elle transporte le matériel pédagogique dont on a besoin, la trousse de secours et le bidon d'eau pour se laver les mains. Là, on est sur l'ancienne route de Fiols, qui est entre Corneilla de Conflans et Fiols, qui est vraiment entourée d'un côté de champs et de l'autre côté de la forêt. Au fond, le Canigou, qui est vraiment pas si loin.
3: Et c'est ainsi que chaque vendredi, hiver comme été, tous les enfants partent passer la journée dans la nature. Et puis, alors il y a aussi les parents qui peuvent, s'ils le souhaitent, participer. Par exemple, une fois c'est une maman qui vient jouer de la harpe, une autre fois c'est un papa qui fait du pain bio, qui vient expliquer son métier de boulanger, ou encore un papa spécialiste de la forêt transmet ses connaissances.
6: Donc devant vous, vous avez 10 empreintes d'animaux. Et c'est des empreintes qui sont à taille réelle. C'est-à-dire que si vous vous promenez en forêt et que vous en trouvez, elles seront exactement comme ça.
3: Et oui, ici la classe a lieu dans l'herbe. On est assis par terre, on est en cercle dans une forêt de chênes. Et excellente nouvelle, si au début seuls les enfants de maternelle étaient accueillis, aujourd'hui l'école de la Belle Verte accueille désormais les élèves jusqu'au CM2.
7: Tu sais qu'il y a une empreinte d'oiseau, d'accord ?
8: Peut-être.
7: Donc tu peux regarder les animaux.
8: Non, taille pas de 3 cm.
9: Non.
3: Ah, on en rêve, hein ? Eh oui, c'est une merveille.
0: Merci, c'est vrai que c'est beau comme tout, Benoît Prospero et les équipes d'ici Roussillon. Nicolas Chapelle, vous auriez aimé aller dans une école comme celle-ci ?
1: Absolument. Et d'ailleurs, ça nous montre à quel point on a quitté un autre monde, quoi. C'était le monde quand même de notre enfance. Et puis ces forêts qui me rappellent quand même, et qui nous rappellent à tous, ce que disait le couple bourguignon, vous savez, sur cette agriculture avec énormément de pesticides, de produits pour essayer de faire grandir des plantes artificiellement dans une forêt. qui n'ait jamais vu le moindre produit. Il y a les arbres les plus puissants et il y a la plus belle des végétations du monde. Voilà les deux images qui me viennent à l'esprit.
0: Nicolas Chabanne, votre invité sur Ici ce soir jusqu'à 21h, chef d'entreprise. On lui doit entre autres la marque qui est sous nos yeux avec ce lait qui rémunère au juste prix son producteur. C'est qui le patron ? On continue de se balader partout en France parce qu'il y a encore plein de choses à vous raconter ce soir.

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2: Et soyez les bienvenus sur ici. Je suis très heureux que vous soyez avec nous. Vous allez peut-être découvrir cette émission pour la première fois. Elle s'appelle « Il n'y a pas que Paris dans la vie ». Et on y répond bien hein, d'ailleurs depuis 20h avec notre invité Nicolas Chaban, entrepreneur, chef d'entreprise. On lui doit la marque « C'est qui le patron ?». Un soutien essentiel à la protection des producteurs en France. On a parlé, pour ceux qui nous rejoignent, de son enfance à Madagascar, de sa naissance notamment à Moulins, du côté de sa maman, passage très court à Montélimar, les parcours de sa vie continue jusqu'à 21h et nous sommes pour l'heure à Carpentras. Vous y arrivez à quel âge? Vous posez à quel moment? 7, 8, 9 ans, quelque chose comme ça?
3: Ah, écoutez, je pense que c'est à 8 ans, ouais. 8 ans.
2: Ouais. 8 ans. Quelle première image comme ça, si moi je ne connais pas Carpentras, bon, ce qu'il faut, hein. Mais imaginons, première image qui vous vient comme ça.
3: On visite, je crois, en arrivant, parce que c'était un souvenir pour mon père, la sous-préfecture, où lui avait passé son enfance. Où était donc mon grand-père.
2: Votre grand-père sous-préfet.
3: Et c'est le premier souvenir comme ça de cette maison un peu hors norme, un peu d'un autre temps. Et puis après, très rapidement, l'école. Le bonheur de se connecter tous les jours à des gens qui viennent, que vous retrouvez, que vous aimez, les copains. Enfin, moi, ça a toujours été des journées qui me passionnaient.
2: Et alors, il y a aussi des odeurs, des senteurs, des saveurs qui reviennent.
3: Ah oui.
2: Il y a ça aussi.
3: Ah bah oui.
2: Est-ce que vous avez le sentiment d'être un peu pagnol quand vous arrivez là-bas, de vous balader dans les allées comme ça?
3: Ben on est, je crois qu'on n'est pas dépaysé parce qu'il fait chaud comme à Madagascar, il faisait très chaud en Ardèche, il faisait chaud et puis très vite quand on est enfant, on est cette éponge naturelle qui va s'adapter rapidement et qui va aimer d'ailleurs son environnement. Et puis vous avez le phare qui se met au bout comme ça de toutes les journées, de tous les moments où vous sortez de Carpentras, c'est le Mont Ventoux. Et ça, quand on dit que c'est un phare, c'est pas une espèce comme ça de vision un peu de proximité ou chauvine. C'est que c'est vraiment un point de repère. Quand on est de là-bas, on va pas bien si on reste trop longtemps sans voir le Mont Ventoux.
2: Ouais. On parlait de l'école, on va aller faire un tour à rue Morricelli. Morricelli, c'est pas
3: ouais,
2: ça comment on
3: c'est bien dit comme ça.
2: Morricelli. Alors j'ai vérifié, Isidore. Je me suis dit, qui est ce Morricelli? C'est évidemment là que vous êtes à l'école. Il est devenu un riche minotier marseillais. Il a vécu au 19e siècle. Il a fait énormément pour la ville de Carpentras. Et c'est dans cette rue que vous allez à l'école, en fait, Nicolas
3: voilà.
2: Chaban.
3: C'est le centre-ville, là, donc le centre-ville de Carpentras. Et puis, un souvenir, je ne sais pas si c'est très glorieux, mais finalement, on s'est rappelé ça avec j'ai deux frères et une sœur. Et on était si proches de l'école qu'on entendait la sonnerie. Il y en avait trois. Donc, on essayait de rester le plus longtemps possible dans une nuit qui se prolongeait. Et on allait quasiment à la deuxième sonnerie en courant. On dévalait les escaliers et on était dans cette école. Voilà. Donc, je me rappelle que vraiment, c'était très proche du lieu qui occupait nos journées, l'école primaire et le collège.
2: Qui est monsieur Brenu?
3: Ah, Brenu, mais oui, c'est...
2: Faut mettre des accents partout, en fait, tout à l'heure. Je me suis tombé des... Donc, Brenu. Qui est ce monsieur Brenu qui vous a marqué?
3: Monsieur Brenu, c'est un professeur d'histoire. Vous savez, je crois qu'on en a tous un ou une
2: qui nous a marqué
3: dans nos vies où on se dit waouh, ce lien, il n'est pas celui comme ça d'arriver d'écouter quelqu'un qui nous explique des choses qu'on doit essayer d'apprendre et de restituer. Lui, il avait cette magie et il nous avait fait faire une espèce de voyage dans 1968 inoubliable avec de l'humour, avec quelque chose qui fait que vous avez envie de revenir le lendemain. Et très longtemps après, j'ai reçu un appel qui était très touchant de ce professeur. Et
2: il s'est intéressé à votre parcours.
3: Ouais, il s'est intéressé, voilà, au parcours. Mais c'était étonnant parce que là, vous retrouvez, en étant un adulte lui-même, alors que vous étiez plus un enfant comme ça, avec cette figure un peu magistral là, du professeur qui vous expliquait des choses. Mais c'était une belle rencontre à l'époque et nos retrouvailles étaient très belles aussi.
2: Quels sont les autres endroits dont vous auriez envie de parler? Parce que vous êtes installé à Carpentras, c'est tout le Vaucluse. Il y a plein de villes magnifiques. Vous avez peut-être envie d'évoquer certains lieux comme ça qui ont pu marquer votre enfance, votre adolescence aussi.
3: Près de Carpentras, il y a tous les villages. Il faut imaginer, je sais pas comment sont les régions de passion de tout le monde, mais vous avez cette ville un peu centrale. Mais après, plus vous allez vers le Mont Ventoux, maintenant j'habite plus au pied du Mont Ventoux, plus vous avez des villages. Et là, quand je travaille à Paris, j'y viens 3 ou 4 jours par semaine, vous mesurez une chance incroyable. Je me rappelle d'un ami parisien qui me dit « Mais tu te rends compte, entre chez toi et Carpentras, il n'y a pas un feu rouge et un stop. » C'est-à-dire qu'on est dans quelque chose qui est libéré même de ces petites contraintes même si elles sont nécessaires, bien sûr. Et puis après, on a la chance d'habiter près d'une rivière. Et quand vous vous immergez...
2: Ça s'appelle comment cette rivière?
3: C'est l'Ozon, ouais. qui prend sa source pas très loin. Et puis c'est notre région d'enfance, on connaît chaque coin. On accroche chaque moment en passant en voiture et on se rappelle qu'il s'est passé quelque chose. Récemment, Jean-Louis Aubert... leader et créateur du groupe Téléphone.
2: Ouais.
3: Je savais pas, je découvre qu'il est sa ville natale, c'est Ville-sur-Ozon, tout à côté. Et donc il raconte que c'est sa première enfance, ses premières émotions, ses premiers moments de guitare, ses premiers endroits, ses premiers lieux. Et je redécouvre à travers lui et cette proximité à ce lieu d'enfance à quel point ces premiers villages, ils nous construisent sans doute jusqu'à nos années futures.
2: Et puis il y a Cavaillon, il y a Apt.
3: On n'allait pas trop à Cavaillon, étonnamment, pas trop à Avignon.
2: Fontaine de Vaucluse.
3: Plutôt tourné à Fontaine de Vaucluse. Magnifique, mais bien évidemment magnifique endroit. Crillon-le-Bras, pour ceux qui connaissent pas, il y a des lieux magnifiques autour du Vaucluse. Mais le Mont Ventoux, qui est pas le Luberon. Vous avez le Luberon qui attire énormément de touristes. Alors je sais pas, ça va faire plaisir à tous les gens de chez moi, parce qu'à la fois il faut que le tourisme vienne essayer d'éclairer notamment économiquement des endroits. Et puis moi je suis dans un petit village où je crois que les gens ne veulent pas trop voir de monde, c'est très
2: comment
3: étonnant.
2: Comment s'appelle votre petit village?
3: Mormaron. Je vais me faire engueuler par la moitié du village qui va me dire mais pourquoi tu as dit ça. Et puis il y a une autre partie du village qui va dire tu as raison. C'est pas que ils veulent pas voir de monde, mais c'est cette espèce de tranquillité, alors que juste à côté il y a Bédouin qui est à 6 km, ouais. qui est sans doute le village du pied du Mont Ventoux le plus connu et le plus visité.
2: Nicolas Chaban, avant d'entreprendre et faire tout ce que vous avez fait, on va en parler dans un instant, vous avez fait des petits boulots. Il y a la récolte des cerises, il y a le melon d'été, c'est ça, vous faisiez
3: le tri du melon? Ouais, c'était on est le Vaucluse, c'est le jardin de la France, même si aujourd'hui on lui conteste un peu ce nom. Il y a tellement de produits, de producteurs, c'est tellement extraordinaire en été. C'est des fruits magnifiques, le melon de Cavaillon, la fraise de Carpentras, la cerise des Monts de Venasque. C'est incroyable d'être entouré de produits comme ça. Et donc on allait travailler pour donner un coup de main, mais j'allais pas que l'été. C'est ce qui sans doute m'a rapproché aussi un peu de la vie des producteurs, c'est que j'allais chez eux, aussi chez les copains le week-end. Les fils de producteurs qui étaient copains de classe, quand j'allais chez eux le week-end, on bossait, surtout eux, mais on bossait.
2: Je vous parle de ça, Nicolas Chaban, parce que on va parler des petits jobs d'été, ou en tous les cas, la façon dont on peut se faire parfois un petit peu de l'argent de poche en travaillant pendant les vacances. C'est le quotidien de nombreux adolescents, d'étudiants, à la recherche donc d'un job saisonnier. On va aller à Béthune. Vous connaissez Béthune?
3: Pas bien.
2: Pas assez. On est dans le Nord. Le dispositif argent de poche porté par la ville séduit de nombreux jeunes cet été. C'est encore l'été, on va en parler avec Robin Bernot.
4: Très vite, le dispositif a affiché complet.
5: J'ai sauté sur l'occasion.
4: En effet, de nombreux adolescents, à l'image de Mathis, 17 ans, que vous venez d'entendre, ont répondu à l'offre de la ville de Béthune. Cette offre, elle est toute simple. La commune a proposé à des jeunes âgés de 16 à 25 ans de leur verser de l'argent de poche en échange de petits travaux pour la commune. Et lorsque Juliette Penn d'ici Nord est allée à leur rencontre, elle est tombée sur Iron, 17 ans.
6: On est en train de travailler sous bossement et puis ça se passe bien pour l'instant.
4: Iron, s'il est là, c'est grâce à sa maman et aux réseaux sociaux.
6: C'est ma mère qui a trouvé ça sur Facebook avec l'annonce de la ville de Béthune qui cherchait des jeunes. Donc ma mère m'en a parlé vu que j'ai 17 ans, je viens d'avoir le bac et puis c'est un peu compliqué de trouver un job d'été. J'ai vu parler de ça et puis je me suis dit pourquoi pas.
4: Parmi les activités, il peut y avoir une matinée de nettoyage, du désherbage ou de la peinture. Et en échange, les jeunes sont rémunérés à hauteur de 20 euros. Pour Capucine, 16 ans, c'est l'occasion de mettre de côté.
7: C'est la première fois que je fais une activité l'été. Je me suis dit pour me lancer, ça peut être bien. En plus, on aide à embellir la ville. Ça va payer mon permis, rembourser un petit peu le code que je viens de passer. Donc voilà, c'est cool.
4: Vous venez de l'entendre, ici ça marche. Mais alors vous, qu'en pensez-vous? Je suis venu vous voir dans la rue et je vous ai montré l'article sur notre site. Je vous ai demandé votre regard sur cette initiative.
8: Allez,
4: on commence par Lucie.
8: À chaud. Je trouve que c'est une bonne initiative pour les jeunes parce qu'on sait qu'il y a beaucoup de jeunes qui sont en précarité en ce moment.
4: Lily, quant à elle, est un poil plus dubitative.
9: Faut pas oublier que tout ça, c'est du travail. Et du coup, argent de poche, c'est un petit peu minimisant. Après, j'imagine que du coup, ils sont bénévoles, mais c'est sûrement des petits jeunes qui ont besoin vraiment d'argent et qui n'ont pas trouvé de travail pour l'été.
4: D'ailleurs, sur ce dernier point, j'ai rencontré Jazz qui est complètement d'accord.
10: Ça permet aux jeunes d'avoir un peu d'argent pour financer différents
5: projet.
4: Et vous, tiens, est-ce que vous auriez pu vous inscrire à ce type de dispositif dans votre ville ?
5: Oui, carrément. Je suis issue d'une famille de 5 enfants et mon père était seul à travailler, donc ça aurait pu mettre un peu de beurre dans les épinards.
4: Au total, cette année, dans le Nord, à Béthune, une 60aine de jeunes a bénéficié de ce dispositif.
2: Ici, Nord pour les équipes et Robin Berdeau. Nicolas Chabanne, vous écoutiez le reportage. On a parlé un petit peu de ces jobs d'été. Vous, on était sur plus un engagement qui viendra aussi par la suite de votre vie, la récolte des cerises, le melon, on l'a dit. Vous êtes papa, hein, je crois que vous avez des enfants, ils sont peut-être grands aujourd'hui.
3: 3 enfants.
2: Job d'été, c'est des choses qu'ils ont fait, qu'ils font encore, je ne sais pas quel âge ils ont.
3: Oui, qu'ils ont fait, bien qu'en naturiste, pas loin de chez nous.
2: Ah ouais ?
3: Certains, ils font des périodes à la réception. Enfin, je vous dis la première chose qui
2: est. Et où ce camp naturiste ?
3: C'est à Bélaisie, énorme camp naturiste européen, c'est un des plus grands d'Europe, ouais. À Bédouin. Et j'ai connu très tôt parce que le professeur de musique que nous avions au collège était un des fondateurs, donc il nous en parlait régulièrement. Alors je sais pas l'endroit que j'ai le plus fréquenté, mais il y a énormément de monde et il y a des jobs d'été.
2: Nicolas Chabanne est votre invité ce soir jusqu'à 21h. On va continuer de se balader. On va monter à Paris parce qu'à un moment donné, vous êtes arrivé à Paris et notamment à la Sorbonne avec un camarade de fac qu'on connaît tous. Pour le savoir, restez bien avec nous sur ICI. J'espère que je vous ai fait un bon teasing là.
3: Oh, magnifique.
2: À tout de suite.

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16: Excellente soirée, merci d'écouter ICI. Nicolas Chaban est mon invité ce soir jusqu'à 21h. C'est un chef d'entreprise, on découvre son parcours à travers les lieux qui ont évidemment marqué, inspiré son parcours, façonné son existence. Il est avec nous jusqu'à 21h. On a parlé des petits boulots, Nicolas Chaban. Votre parcours vous pousse à Paris. Vous cherchez un peu en fait, parce que vous savez pas trop, j'imagine, à 17-18 ans, ce que vous voulez faire.
17: Bah, je réussis par miracle à avoir le bac et puis à arriver à la Sorbonne, c'est pareil. Je suis passionné de théâtre, donc j'essaie de faire du théâtre, mais là je découvre que c'est un vrai métier avec un talent.
16: C'est ça que je vous dis que vous cherchez finalement.
17: Ouais, bah, c'est un âge. Alors, ce qui est merveilleux quand on se cherche, c'est que tout est absolument ouvert. Enfin, on a un regard à 360, on se laisse toutes les possibilités. Puis après, quand vous voyez des vrais copains comédiens, vous vous dites, ok, ça, c'est quand même un vrai métier, c'est pas pour moi.
16: Ouais, vous êtes super à l'aise. On voit beaucoup la télévision. On sent qu'il y a, je sais pas si les cours de théâtre, même deux mois, ça jouait un peu quand même.
17: J'essaie de pas faire un teasing à l'envers, mais on parlera de la personne qui m'a donné ce conseil un jour, qui est un copain qui lui est devenu évidemment tellement célèbre et qui a gardé toute son humanité. On va peut-être vous en parler.
16: Attendez, Nicolas, on va en parler tout de suite. Vous arrivez à Paris, vous êtes à la Sorbonne, vous allez aller à la fac et vous rencontrez Nikos Aliagas.
17: Voilà, Nikos Aliagas. Et c'est vrai qu'au moment où ses aventures deviennent de plus en plus connues, où les journalistes me sollicitent, moi, c'est pas mon histoire de départ. Je fais pas une émission comme je ferais une pièce de théâtre parce que ça parle tellement de la vie de producteur et des enjeux énormes. Vous êtes dans quelque chose qui doit être absolument vrai. Mais il m'avait dit, parle avec ton cœur. Vaut mieux dire un peu spontanément quelque chose qui peut être pas forcément le mieux choisi, mais dans la vibration de ce que tu vas dire. Ça va s'entendre que tu dis quelque chose qui a du sens pour toi et ça en aura pour les autres. Parle aux gens. Voilà ce que m'avait dit Nikos Aliagas. Parle aux gens. Alors, adresse-toi à eux. Ne t'adresse pas à des businessmen.
16: Évidemment, Nico, je sais pas si c'est avec lui, mais alors, on est à la maison de la radio et de la musique. C'est un lieu que vous avez un peu fréquenté plus jeune. Vous avez arpenté les couloirs. Vides.
17: J'en parlais avec Louise qui prépare cette émission et on s'est rendu compte, vous êtes au sixième étage lorsque vous préparez l'émission. Eh bien, je venais, on était à la Sorbonne avec Nikos, on se rencontre dans la bibliothèque, on a un même sac d'écoliers, ça nous permet de vous adresser la parole. Et ouais. Après, on passe vraiment des journées et des soirées ensemble. Et le soir, pour financer ses études, il est dans la salle des Telex. C'est au sixième étage, je me rappelle ce numéro d'étage qu'il m'a souvent raconté, je l'avais un peu oublié. Les nouvelles du monde arrivent sur des petits telex avec des codes de 1 à 5 et on est les premiers petits étudiants à découvrir des nouvelles comme la mort de Yasser Arafat ou des choses absolument incroyables. Lui courait dans le couloir vite jusqu'au rédacteur en disant « voilà une info qui doit retenir votre attention ».
16: On va le saluer, Nikos, parce que c'est resté un copain, hein, je crois, ah, aujourd'hui.
17: C'est, ouais. Non, c'est plus qu'un copain. Je sais, dans ces cas-là, qu'il ne faut pas verser dans le trop de compliments, ouais, et de pathos. Mais ouais, surexposé comme il l'est, être à ce point, comme ça, dans la, ouais, lumière, avoir cette notoriété aussi grande, et pas avoir écorné un gramme de cet ami qui était le mien il y a 18 ans, avec sa simplicité, ouais, sa loyauté et son humanité. Ouais, c'est un beau parcours de vie.
16: Nicolas Chabanne, vous faites des allers-retours entre Paris, où vous essayez aussi au journalisme, il y a le Figaro, vous faites des piges à 17 euros la pige. Bon, c'est pas votre truc, encore une fois, vous trouvez ça un peu trop parisien, il n'y a pas que Paris dans la vie, comme vous l'avez compris. Vous allez croiser des copains, et à un moment donné, vous allez voir qu'il y a des copains qui jettent un peu des fruits et légumes, qui ont un peu un mauvais aspect. Et vous dites, c'est quand même dommage. Et c'est là que vous avez le déclic, c'était où? Vous vous souvenez du jour où il y a eu ce déclic des gueules cassées que vous avez créé?
17: Absolument, c'était dans le Luberon, hein, juste avant. C'est ce qui m'avait connecté, notamment au distributeur. On avait fait des centres de lavage solidaire pour, ouais, notamment les copains qui étaient en galère juste avant. Mais comme les distributeurs, bah, finalement, on arrivait à leur parler, on découvre qu'ils jettent des fruits ou des légumes, notamment là, c'était des abricots, mais il y en a bien d'autres, pour des mini-défauts d'aspect. Les cahiers des charges, faits toujours par des gens tellement savants qu'ils font des choses que notre bon sens ne ferait pas, décident qu'il faut que ce soit parfaitement rond, que la couleur doit être, ouais, absolument comme celle-là. Et je vois, c'était la famille dans le Luberon Saint-Michel, je vois Thierry Saint-Michel qui jette sous l'établi des abricots parfaitement mûrs et très bons, alors qu'ils auraient, moi, je les aurais pris immédiatement pour les amener chez moi. Et là, c'est sa maman, je crois, qui me dit, s'il y a un seul fruit qui n'est pas parfait dans la palette, on peut avoir un refus de toute la palette. Mmh. Et là, on se dit, si ça devient du gaspillage, alors que c'est parfaitement bon, il faut qu'on les sauve. Voilà comment.
16: C'est comme ça qu'est né les gueules cassées, ouais.
17: Alors, les gueules cassées.
16: Il y a eu le label Le Petit Producteur, ça c'était juste avant. Et puis la marque de lait équitable, on va en dire un mot, qui est arrivée dans votre vie. On est en 2016. Les premières briques de lait, c'est qui le patron, qui sont produites. Il y a un endroit particulier d'ailleurs où elles sont produites. Je crois qu'on est dans la Bresse, on est à Pont-de-Vaux.
17: Ça c'est le moment où naît effectivement la brique de lait avec les producteurs. Mais la laiterie qui est importante aussi, elle est à Orléans. Il y a deux lieux, mais il y a cette laiterie qui va accueillir et ramasser le lait. Je me suis remis effectivement tout ça en tête puisque il y a une production qui a décidé de raconter l'histoire dans un long métrage et elle nous a fait repasser par toutes ces étapes. Et c'est vrai qu'il y a une scène dans ce qui deviendra un film, la scène de la mairie de Pont-de-Vaux, c'est absolument incroyable. Il faut imaginer en 2 secondes des producteurs, 80 familles, à qui il restait 2 mois avant de mettre la clé sous la porte. Chaque matin, quand ils tournaient, ouais, donc c'était le bouton de la machine à faire, 120 euros par jour, ouais, perdu. Et quand ils arrivent dans la salle, je me rappelle très bien de ce moment-là, nous on est un peu en retard, il y a le responsable de la laiterie, l'acheteur de Carrefour, Marc Delage, ils arrivent, dernière chance, nous les consommateurs, parce qu'on est consommateurs et toujours aujourd'hui, ouais, on leur dit, on va pas vous laisser tomber. Et c'est le moment clé où, alors que Carrefour et la laiterie se demandent combien de litres ils peuvent, ouais, récupérer, ils avaient 26 millions de litres à vendre, Carrefour et la laiterie disent 5 millions peut-être, mais pas plus. Nous, en tant que consommateurs, et merci à eux d'avoir entendu, on leur a dit, vous voyez, si vous prenez pas les 26 millions, ils vont disparaître. Si vous prenez 5 millions, vous allez un petit peu améliorer, mais leur vie ne va pas changer. Nous, consommateurs, si on est sûr que leur vie change, on achètera les 26 millions. Vous vendrez plus facilement les 26 millions de litres, si vous les sauvez, que 5 millions si vous les aidez un peu. Ils se sont tapés dans la main, et c'est qui le patron est né.
16: Nicolas Chabanne, vous recevrez 2 fois le prix de l'audace marketing, c'est pas rien, en 2015 pour les gueules cassées, en 2018 pour C'est qui le patron, vous avez les éloges du New York Times, du Guardian, je sais pas comment on réagit à Carpentras quand l'enfant du pays comme ça réussit, vous nous le direz peut-être dans un instant, il y a même l'ONU hein, qui s'est intéressé à vous. Nicolas Chabanne est notre invité, vous êtes gourmand Nicolas
17: Ça se voit, je
16: oui,
17: crois.
16: Oui, non, bah, je suis pas du tout, mais voilà. Je vous parle de ça parce que c'est avec beaucoup de gourmands qu'on va retrouver Catherine Cricandon et qu'on va parler de cuisine. Parce que pour cuisiner, il y a 2 écoles. Tout à l'heure, on était dans l'école de la forêt, là on est dans l'école de la cuisine au beurre ou la cuisine à l'huile. Fait penser au film avec Fernandel, tourné dans le sud d'ailleurs. Alors Catherine Cricandon, elle, a peut-être une solution à nous proposer aujourd'hui. Écoutez.
9: À Jaune, un petit village de 800 habitants du Loir-et-Cher, il y a une usine qui reçoit 3 tonnes de piments par jour. Mais pourquoi donc ? Eh bien, pour faire des sauces piquantes, pardi. La Maison Martin sort 8000 produits par jour, 600 000 par an, et cela demande un immense investissement de son cofondateur, Jean-Baptiste Martin.
14: Pour ma part, il faut savoir que les deux premières années dans le Loir-et-Cher, je dormais dans l'usine pendant 5 nuits par semaine. Ma famille est du côté de Versailles. En ce moment, c'est plus que 2 nuits par semaine. Voilà, il y a un rapport aussi charnel, en fait, à la fabrique, pas qu'au piment. Donc, on se donne beaucoup. Maintenant, on est hyper heureux et surtout... très heureux en fait d'emmener avec nous toute une équipe, de voir en fait qu'on a des clients aussi qui sont très contents en fait de découvrir que le piment c'est pas juste quelque chose qui brûle, mais quelque chose qui peut avoir un vrai sens gastronomique dans l'assiette. Donc la complétude, si je puis dire ainsi, de tout ça fait que ouais, c'est ultra kiffant.
9: Une équipe d'une quinzaine de personnes trie, lave et équeute à la main les piments. Ceux-ci sont ensuite réduits en purée avant d'être cuisinés seuls ou avec d'autres ingrédients. Il y a actuellement près de 25 références différentes et le mariage des saveurs est parfois étonnant. Framboises, algues, ananas et il y a même des éditions limitées avec du pastis et du vin. Les sauces ou salsa picante sont vendues dans plus de 1500 endroits en France et dans le monde. Pour en arriver là, il faut remonter 15 ans en arrière. Jean-Baptiste est chef cuisinier aux États-Unis. Il travaille avec une brigade composée entièrement de Mexicains qui venaient tous les jours au travail avec des petits piments à grignoter. Jean-Baptiste décide alors de s'intéresser à ce fruit. Oui, c'est un fruit, même si en cuisine on l'utilise comme légume ou condiment. De retour en France, il s'associe à sa femme Anna et son cousin Benjamin et il nous explique pourquoi et comment leur usine est maintenant en centre Val-de-Loire.
14: Alors on est arrivé ici mais vraiment totalement par hasard. Notre aventure elle a commencé dans notre école de cuisine en fait à Viroflay qui est juste à côté de Versailles. Il y a une tellement grosse demande en fait qu'il a fallu passer à un stade artisanal mais peut-être un peu plus industrialisé avec quelques machines. Et donc du coup on a cherché en région parisienne, il n'y avait pas chaussures à notre pied et en visant au sud on a trouvé un local en fait du côté de Jaune. C'était un ancien abattoir à volailles qu'on a transformé en paradis du végétal pour sa rédemption. Et là on est arrivé surtout dans un endroit très accueillant avec des gens très accueillants et une région vraiment hyper accueillante à notre écoute.
9: Plus d'infos sur m-martin.fr. Merci à Nathanaël Bruni d'ici Orléans pour cette idée piquante mais qui marche. Ici, ça entreprend Martin Hot Sauce de la maison Martin, des sauces fabriquées et cuisinées dans le Loir-et-Cher.
16: Merci beaucoup Catherine Quicandon. Mais dit famille Martin, il y en a une aussi dans le sud de la France. Nicolas Chaban.
17: Pour le concassé de tomates.
16: Ouais, alors le poivre vert avec votre grand-père, le piment là à l'instant, ça vous a inspiré ce sujet de Catherine Quicandon?
17: Ouais, c'est très important tout ce qui d'ailleurs fait notre gastronomie. C'est un patrimoine tellement important. Tous les jours, on se lève, nous l'équipe, en se disant qu'il faut qu'on défende ceux qui nous nourrissent tous les jours.
16: Nicolas Chabanet, votre invité ce soir, encore pour quelques minutes. On va s'intéresser à votre quotidien dans un instant. Peut-être ce très bel endroit, je ne vais pas en dire plus, où vous vivez au pied du Mont Ventoux. Et puis on continuera de sillonner ce beau pays que vous défendez à travers la production, entre autres. Nicolas Chabanet, votre invité jusqu'à 21h.

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2: Chaque jour, autour d'un invité, je vous invite à découvrir un parcours inspirant avec ce soir un chef d'entreprise venu du Sud, venu d'un peu partout, il l'a dit d'ailleurs tout à l'heure, c'est un peu réducteur d'ailleurs de vous dire qu'il vient du Sud, Nicolas Chaban qui revient sur les lieux qui ont marqué sa vie, qui ont fait qu'il est aujourd'hui à la tête d'une belle histoire collective, familiale aussi, on va en parler. Nicolas, il y a une confrérie, comme il y en a beaucoup hein, partout en France, de la fraise. Alors vous êtes quoi? Comment on dit?
3: Membre de la confrérie.
2: Président non même?
3: Non. Il y a des présidents et des présidentes très actifs. Membres de la confrérie, c'est-à-dire que dans une confrérie, il y a les producteurs. Ils sont très importants pour défendre la fruit, la fraise de Carpentras. Mais vous avez aussi des transporteurs, des emballeurs. Et moi, j'avais le rôle du communicant. Voilà comment j'ai intégré cette très belle équipe de la confrérie de la fraise de Carpentras.
2: Je m'éloigne un tout petit peu de quelques kilomètres. On a parlé tout à l'heure un petit peu de quelques villes comme Fontaine de Vaucluse, comme Avignon, Plan Campagne, Plan de Cuc. Vous me voyez arriver où?
3: À Marseille.
2: Des fans de l'OM?
3: Ouais, comme tous les gens. En fait, vous voyez, j'ai une mini... Je renierai jamais cette passion infinie pour ce club merveilleux.
2: Ouais.
3: Mais comme on est une communauté de gens et qu'on dédie toute notre énergie collective aux producteurs, on essaye de pas trop fragmenter et de créer comme ça des gens qui seraient plus pour un club. On ne parle jamais de politique, par exemple, c'est le patron. Ouais. On accepte de parler un peu de foot.
2: Qu'est-ce que ça représente Marseille pour vous? La ville en elle-même, qu'est-ce que vous aimez dans cet endroit?
3: À Marseille, vous avez alors le stade Vélodrome. Hein,
2: bon, d'accord, ça.
3: Et là,
2: c'est le centre-ville, quoi.
3: Oui, c'est le centre du monde, même, on pourrait dire. Le centre du monde.
2: Carrément.
3: Non, mais vous avez cet écrin, si vous voulez comprendre, sans qu'il y ait de mots, de récits, par juste une sensation, une impression, ce qu'est cette région et cette ville, vivez au stade Vélodrome. Quelques minutes avant le match et quelques minutes après tout ce qu'est Marseille. Voilà. Et c'est autre chose que du foot et des chants. Il y a une âme dans ce lieu et dans cet endroit tellement important pour ceux qui sont issus de cette région, mais aussi pour ceux qui ne la connaissaient pas.
2: Pour vous, c'est le lieu des copains?
3: Ah, ben oui, c'est le lieu des copains parce que avant le match, on arrive, on se parle. On va manger un sandwich, je crois que ça s'appelle le Daïlala, et puis c'est toujours le même patron, et puis on commande toujours la même chose, et puis il y a toujours le même nombre de gens, et puis il y a toujours le même timing, et puis il y a une bière qui est bonne comme aucune autre bière, quelques minutes avant le match. Voilà, c'est tout ça autour du match, ouais. C'est retrouver des amis dans ce qui nous rassemble, cette ville, Marseille.
2: Alors aujourd'hui, on l'a un peu évoqué, vous vivez au pied du Mont Ventoux. Dans un endroit complètement atypique, je vous ai un peu parlé de Pagnol tout à l'heure, j'aurais pu citer Alphonse Daudet, parce que vous vivez dans un ancien moulin.
3: J'ai une chance incroyable, parce que en rencontrant ma femme Martina, j'ai découvert en même temps que tout ce qu'elle est, ce lieu qui était sa maison, un moulin de 1000 ans, au bord d'une rivière, et c'est pour tous ceux qui ont pu venir... un lieu qui dépasse le cadre comme ça de la simple maison, c'est un lieu de vie chargé de 1000 ans de vibrations et de, on se dit à chaque fois, mais qu'est-ce qui s'est passé dans ce lieu? Combien d'histoires se sont nouées, dénouées ici?
2: Alors pour quelqu'un qui est né à Moulins, vivre dans un ancien moulin, c'est un mauvais jeu de mots, vous avez une vie à rebours.
3: J'avais pas pensé à ça.
2: C'est une vie à rebours.
3: Il reste plus que Don Quichotte. Et...
2: là, non, mais la boucle est presque bouclée. Hein.
3: Ouais, c'est vrai, non, c'est vrai, j'avais pas pensé à ça, effectivement. Bah, oui. Mais je souhaite à tout le monde d'avoir une adéquation entre ce bonheur familial, bonjour à Martina, et puis ce lieu de vie tellement magique.
2: Alors, je vais vous demander, par exemple, si on va à la montagne. Avec vous. On n'a pas beaucoup parlé de la montagne. Vous allez me dire que le Mont Ventoux, c'est montagneux, évidemment, mais vous voyez ce que je veux dire. Si on se balade en France et que on va faire du ski, ou, déjà, je ne sais pas si vous aimez la neige, mais la montagne, ça vous parle ou pas du tout?
3: C'est très dur pour moi parce que vous allez être déçus et je vais vous parler que du Mont Ventoux, mais nous, c'est le Mont Ventoux. Donc ouais. Après, on s'est retrouvés évidemment dans d'autres destinations parce qu'on suivait des copains. La vallée de Chamonix. Alors, je ne sais pas si on dit Chamonix ou Chamonix.
2: Ouais, je crois qu'il y a plusieurs écoles, mais.
3: Ouais, je crois qu'il n'y a qu'une façon de le dire, mais j'ai jamais
2: su. Comme Avoria. Est-ce qu'on dit Avoria ou Avoriaz?
3: Voilà, ben ça, c'est évidemment tellement beau et magnifique, mais parce qu'il y a aussi des copains, hein, c'est pas simplement pour le tourisme. Mais le Mont Ventoux, si vous allez là-bas, je vous donne en 30 secondes une raison d'être heureux pour toujours. Vous allez un matin, vous arrêtez à une barrière qui vous empêche en hiver d'aller plus loin, vous regagnez la crête, vous marchez un kilomètre à peine, vous vous calez derrière des buissons et un peu de pierre, et vous attendez le lever de soleil. Et vous ressentirez ce que peu de gens, et finalement tellement de gens sur Terre ont ressenti, ce moment où le jour se lève.
2: quand vous entendez la plage, la mer, les vagues, on va où ?
3: Madagascar.
2: Ah ! Il n'y a pas que Paris dans la vie, il y a Madagascar aussi.
3: Ouais, parce que...
2: Dans l'océan Indien. Ouais, je vais vous demander une plage française quand même, après.
3: Alors, pour une plage française...
2: Non, mais allez-y, si vous voulez développer les plages de
3: Madagascar. Non, mais il y a tellement de belles plages à Madagascar. Mais parlons de la France. Je ne pensais pas tomber aussi amoureux en étant du sud, d'une région autre et tellement différente, mais pas tant que ça finalement, la Bretagne.
2: Que vous connaissez peu.
3: Voilà, que je connais peu, j'y vais de plus en plus, mais j'ai envie d'y être beaucoup plus souvent. Quelle région extraordinaire, pour des raisons différentes de celles de...

0: Il y a déjà des endroits que vous connaissez en Bretagne.
1: Ouais, parce qu'il y a une magnifique histoire là-bas aussi, liée aux producteurs. C'est Renan Evin qui est à côté d'Auray, qui est un,
0: c'est pas loin de Thibon,
1: passionné de évidemment de bons produits, de bons fruits, payés au juste prix lui aussi. Ça s'appelle Gustatif et Solidaire. Faisons aussi de la pub si vous m'y autorisez à autre chose que c'est qu'il patron. Et il défend des variétés qui ont du goût, cueillies à maturité, fait dans les règles de l'art, fait dans un mode de production respectueux des sols. Et donc voilà comment je me suis retrouvé très souvent là-bas, parce que il me racontait comment il était important de protéger les sols pour protéger ces fruits et ces légumes merveilleux qu'on a en France.
0: Notre chef d'entreprise, Nicolas Chaban, votre invité ce soir sur ICI. Nicolas Chaban, encore quelques minutes pour profiter de vous et de cette balade un peu partout en France. On a parlé de plage, on a parlé de montagne, on a parlé de bons produits, vous avez évoqué le fait que vous étiez gourmand. Je vais vous poser la question que je pose un peu tous les jours, qui est très dure. Est-ce qu'il y a une région particulière où on mange le mieux en France ?
1: Écoutez,
0: et quel plat ? Faites-moi saliver, il est presque 21h.
1: Non, c'est très facile.
0: Pour ceux qui ne sont pas passés à table.
1: Je crois que là, c'est facile de répondre. Je vous renverse la question. Si vous deviez partir au bout quel est le seul plat que vous amèneriez ?
0: Oui.
1: Eh bien, évidemment, moi, deux plats me viennent à l'esprit. C'est un résumé qui n'est pas très original, mais c'est... alors, trois plats. Le pâté à la patate, on l'appelle comme ça. Un moulin,
0: bien sûr,
1: un bourbonnais, avec une salade et seulement avec la sauce faite par ma mère,
0: salade,
1: évidemment,
0: hein.
1: Mais une salade capitale. L'adobe barre des choses, voilà, faite avec ce qu'il faut de pommes, de carottes, presque sucrées, dans un jus absolument unique. Et ensuite, faite par mon cousin Bernard. Et ensuite, le roux mazave. C'est beaucoup moins connu. C'est le plat à Madagascar, qui est un plat qui permet en une seconde, de se retrouver dans son enfance.
0: Avant de se quitter, 10 ans, bel anniversaire pour C'est qui le patron ? Un film, vous l'avez évoqué. D'autres choses à venir, d'autres projets autour de cette marque.
1: Oui, et je crois que je peux vous annoncer quelque chose qui va beaucoup compter. On a parlé de Nikos Eliagas récemment. Il est arrivé, il est venu dans la Bresse par amitié, parce qu'il voulait rendre hommage à tous ces gens qui bossent tous les jours, les producteurs, pour nous nourrir. Il a fait des photos extraordinaires. Il y a un grand magazine qui en a publié certaines. Ça a beaucoup fait parler. Et ça va devenir une exposition.
0: Wow.
1: Et je sais pas si je peux le dire. Je vais dire un truc un peu rapidement, mais on a un partenaire qui, tout de suite, en ayant vu ces photos, la SNCF, Gare et Connexion, qui nous a dit, on est un lieu, nous, quand on prend un train, on traverse ces paysages. Il n'y aurait pas de tourisme, on serait pas la première destination mondiale du tourisme si les producteurs ne façonnaient pas ces paysages. Et donc, dans les grandes gares, et beaucoup de gares en région, on va pouvoir voir le visage de ceux qui nous nourrissent tous les jours à travers ces photos de Nikos Eliagas, et on le remercie pour cette très belle exposition, et on remercie ceux qui accueilleront cette exposition.
0: Un dernier clin d'œil à l'association Solidarité Paysan, je sais que ça vous tient à cœur.
1: Il y a des fois où on sait pas quelle association choisir, il y en a qu'une vraiment à mettre, enfin il y en a plusieurs, mais mettons en avant Solidarité Paysan, des producteurs souvent à la retraite, qui viennent au chevet bénévolement de gens en extrême difficulté, des gens qui sont capables de s'arrêter, voire pire, il faut leur rendre hommage, ils ont besoin de moyens, et ils les utilisent tellement bien.
0: Longue vie à C'est qui le patron et à tous vos beaux projets. J'étais ravi que l'on se balade dans votre vie. C'est pas trop dur de regarder dans le rétro, ça va ?
1: C'est merveilleux. Ça se dit pas normalement dans les émissions, mais quelle belle idée cette émission.
0: Merci.
1: Au-delà du voyage qu'on refait nous-mêmes, vous ponctuez évidemment de moments et de reportages qui étaient passionnants.
0: Merci beaucoup Nicolas Chaban, ça touchera l'équipe, que je remercie d'ailleurs. Mathilde Mallet à la réalisation de cette émission, Louise Morin à la préparation. Je souhaite une excellente soirée. On se retrouve avec un autre invité, d'autres chefs d'entreprise dans les prochains jours d'ailleurs, dès demain à partir de 20h. Merci Nicolas encore.
1: Merci.

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2: Salut à toutes, salut à tous et bienvenue dans votre émission Décibel. Vous le savez, chaque samedi, une personnalité vient partager avec vous ses chansons préférées. Et quand en plus, c'est quelqu'un qui chante et qui sort un album, eh bien nous faisons d'une pierre deux coups et nous parlons aussi nouveautés. Et ce soir, mon invité s'appelle Amanda Lear. Bonsoir Amanda, bienvenue.
3: Bonsoir, bonsoir tout le monde, bonsoir, bonsoir.
2: Comment ça va?
3: Bah ça va plutôt bien, vous savez, je suis en pleine promo, donc c'est vrai que c'est une course un peu fatigante,
2: oui,
3: on va faire plein de radios. Là, hier j'ai enregistré Belle Époque, comment ça s'appelle? Quelle époque?
2: Léa Salamé,
3: voilà,
2: ah oui, c'est
3: ça. Ce soir,
2: ouais.
3: Et puis j'ai enregistré C'est à vous, et puis non, il y a plein de trucs à faire. Mais c'est excitant parce que comme ça, ça me fait un petit séjour parisien, et puis après je retourne dans ma campagne, voilà.
2: Avec vos chats.
3: Voilà, on me remet dans la naphtaline.
2: Alors, Amanda, ce nouvel album qui est sorti vendredi, il est fort surprenant.
3: Ah,

0: titres, dont 8 chansons originales, et enfin vous chantez en français.
1: Oui, voilà, c'est ça un petit peu. Ça fait des années que j'en avais envie. Moi, j'ai toujours aimé la chanson. J'aime les mots. Moi, j'aime les mots, et c'est pour ça que j'ai toujours aimé les Aznavour, Béco, la belle chanson française. Mais, comme j'avais une maison de disques allemande, et une qui me distribuait dans le monde entier, et qui voulait absolument que je fasse de la chanson disco, ben c'est vrai que j'en ai vendu plein, c'était en anglais, voilà. Et,
0: oui.
1: Et chaque fois que je disais, mais j'aimerais bien faire des trucs en français, genre Gainsbourg, et des... On me dit, mais non, Amanda, ça, en Italie, ils s'en foutent, vous voyez, en Amérique du Sud. Et donc, là, j'ai pensé vraiment au marché français, pour une fois, les fans français qui vont me voir au théâtre, au cinéma, ils m'ont dit, on aimerait un album où tu chantes vraiment des chansons en français.
0: Et ben, c'est le cas de ce Looking Back, hein, 8 chansons originales.
1: Ah, mais il fallait trouver, évidemment, des auteurs. Alors là aussi, soit il y avait reprendre, comme j'ai fait une fois, de faire des reprises, des reprises de Charles Trenet, d'un jour, ou alors des trucs nouveaux. Et là, j'ai eu la chance d'avoir Patsy Garat, qui avait fait l'album de Loan, Sacha Rudy qui avait fait l'album d'Edith Preto, Pierre Lapointe, c'est vrai, qui m'a envoyé 3 chansons, et j'en ai gardé une. Et donc, j'étais très flatté d'avoir ces auteurs qui voulaient travailler avec moi.
0: C'était
1: pas évident, ils auraient pu me dire, ah non, t'es trop vieille, on s'en fout. Non, c'était vraiment sympa.
0: C'est bien, parce que on peut pas dire que vous êtes trop vieille, Amanda, puisque de toute façon, votre page Wikipédia étant quand même la page biographique la plus zinzin d'Internet, personne n'est d'accord sur rien. On ne sait pas si vous avez 25 ans ou 250 ans.
1: Vous savez qu'il y a rien. C'est Elon Musk, je crois. Il a décidé de la mort de Wikipédia, parce qu'il y en a assez des fausses informations.
0: Bah voilà.
1: Et il lance un nouveau truc qui s'appelle Grospédia. Je crois un truc comme ça. Grospédia.
0: Je
1: ne sais pas plus comment ça s'appelle.
0: Je ne suis pas sûre du marketing du nom, mais pourquoi pas. En tout cas, les amis, ce que je peux vous dire, c'est que nous, on s'en fiche de savoir si Amanda Lear, elle est née à Hanoï, Saïgon, Londres, Hong Kong, Genève, Moscou ou dans le château de Dracula en Transylvanie. Ce qu'on sait, c'est qu'elle a... Ou Cavaillon, comme les melons. On sait qu'elle a bon goût en musique, elle en a fait de très bonnes et elle va vous en faire écouter de très bonnes aussi ce soir.
1: Ah, la musique, j'adore ça.
0: Bah ouais, mais je vois ça. Ça a toujours été votre passion ?
1: Ben, ma passion, c'était la peinture. Vous savez, moi, j'étais étudiante à l'école des Beaux-Arts, je voulais être peintre. Pas une seconde, j'avais pensé qu'un jour, je monterais sur une scène, je ferais du théâtre, du cinéma, tout ça, c'était impensable. Mais la musique me plaisait déjà.
0: Ouais.
1: Et donc, même quand j'étais étudiante, je suivais beaucoup les groupes rock, j'ai été à Londres, et donc j'ai été tout amoureuse des guitaristes à cheveux longs, enfin, ça a toujours été mon
0: truc. Brian Jones, on va dire.
1: Entre autres.
0: Premier Rolling Stone.
1: Voilà, c'est la grande période des Stones, des Rolling Stones, des Kings, des Loving Spoonful, de Jimi Hendrix, de tout ça. Et j'avais la chance de fréquenter ce milieu, donc c'est vrai que la musique, c'était déjà très important. Mais j'imaginais pas que moi aussi, un jour, je chanterais ça, non.
0: Alors, ce soir, vous allez chanter, mais vous avez aussi choisi des chansons pour nous. Et puisqu'on n'en est pas à une surprise près avec vous, la première chanson de votre liste, Amanda Lear, c'est Édith Piaf.
1: Ah ben oui, ça, quand on passe à la chanson française... C'est la vraie connue dans le monde entier, ça c'est Édith Piaf.
0: Mais enfin, c'est quand même votre négatif, c'est-à-dire c'est une petite dame brune discrète, tout le temps sapée en noir.
1: Ah oui, complètement.
0: C'est pas vous.
1: Elle est pas, c'est vrai qu'elle est pas glamour, extravagante, etc.
0: On l'associe pas à vous.
1: Voilà. Mais c'est le contraire de moi, justement, parce que c'est une voix. Et moi, sachant très bien dès le départ que j'avais pas une voix de grande chanteuse, aujourd'hui vous avez Nicoletta, vous avez des gens qui ont des voix, vous voyez. Mais moi, non. Et donc, moi, c'était plus une voix de diseuse. Enfin, en allemand, on appelle ça Sprachgesang. C'est-à-dire la chanson parlée, comme Juliette Gréco, comme Marlène Dietrich, comme les actrices qui chantent, Jeanne Moreau. Et Piaf, souvent, c'est le contraire. Piaf, c'était une voix qui venait du cœur, qui venait de là des tripes. Et ça m'a toujours fasciné, ces chanteuses-là.
0: Alors, on écoute, grâce à Amanda Lear, qui vous gâte, l'hymne à l'amour.
1: Ah, ben c'est de toute façon ça, c'est la passion folle. Pour toi, je ferais n'importe quoi. Voilà,

0: ça me donne la chair de poule.
1: Bah, je comprends. Amanda Lear nous a tous collé la chair de poule avec son premier choix de chanson ce soir. Hyper surprenant. Édith Piaf, l'hymne à l'amour. Alors, l'amour.
0: Oui, déjà, les paroles même de cette chanson, l'amour, on est prêt à tout pour la part amour. Voilà, on est prêt à faire les pires conneries, à renoncer à tout. Non, c'est vrai, à se raser le crâne. Et c'est vrai que ça nous arrive à toutes et de perdre la tête. Littéralement, c'est ce qu'on dit, j'ai perdu la tête pour ce mec. Qui peut-être n'en valait pas la peine. Et en fait, moi, dans mon nouvel album, je voulais parler d'amour, justement, mais de ces amours un peu ratés, moi, vous voyez, parce que quand on regarde en arrière, l'album s'appelle Looking Back.
1: Oui.
0: Et quand on regarde en arrière, on dit, oui, ça n'a pas toujours été le top. Il y a des fois où ça, on s'est séparés trop tôt, d'autres fois, je l'attendais, il n'est jamais venu, d'autres fois, il m'a trompé. Et donc, il y a toutes ces amours qui sont diverses, c'est des rencontres d'une nuit, ça, c'est la chanson de Pierre Lapointe. Oui. Et je voulais parler de ça, en effet, parce qu'on parle toujours d'amour, c'est vrai, mais à chaque fois, c'est l'amour. Alors, on fait rimer amour et toujours, ce qui est une erreur. En gros, amour, toujours. Pourquoi c'est cette rime idiote?
1: On ment aux petites filles en leur disant que ça va
0: amour
1: être toujours.
0: Toujours ça,
1: oui. Forcément, on est déçus si on part sur du toujours. Ça, c'est vrai. Alors, au rayon amour, il y a quand même une histoire géniale où vous êtes sur la pochette de l'album Brian Ferry, Roxy Music.
0: Roxy Music.
1: Voilà, avec la panthère en laisse. Et David Bowie, en 73, voit cette pochette. Mais... Et à un coup de foudre pour vous en photo.
0: Non, c'est ça l'erreur justement.
1: Ah, c'est pas vrai?
0: Pas du tout. Il est tombé amoureux de la photo. Ah. En fait, il est tombé amoureux d'une photo. Et il a trouvé la photo géniale parce que Brian Ferry voulait une héroïne un peu de Hitchcock. Voilà,
1: c'est vrai qu'elle est incroyable. Hein, la
0: donc,
1: photo.
0: Il m'a habillé en une femme mystérieuse, lointaine, comme ça, hautaine, très Hitchcock. Et David Bowie a vu cette photo. Il a dit, oh, c'est génial, cette fille, ce loup, comme ça. Et il a dit, j'aimerais connaître cette fille. Mais en fait, il est tombé amoureux d'une photo, pas de moi. Et après, on s'est rencontrés. Il y a eu cette histoire qui a débuté. Mais au départ, c'était la photo qui lui plaisait. Sur ça, que comment j'ai fait mon premier album, la première chanson que j'ai écrite, je l'ai appelée I am a photograph.
1: Oui, l'album, je suis une photo.
0: C'est ça, parfaite, retouchée, papier glacé. Ouais. Je suis une photo. Parce que quand j'étais mannequin, c'est ça qui était frustrant, c'est qu'on était des photos.
1: Oui, en 2D, vous voyez.
0: Mais c'est vrai que Bowie est tombé amoureux de cette photo-là.
1: C'est vrai qu'il a produit votre premier enregistrement musical en 1975.
0: Oui, sous contrat. J'étais sous contrat pendant 2 ans avec son manager, Tony DeFries. Et donc, il a produit un premier single qui s'appelait Star, qui n'est jamais sorti. Donc, comme moi j'étais avec David, je le suivais partout, j'ai suivi à New York, et puis j'attendais, je disais tout le temps, quand est-ce qu'il sort mon single? Ah ben attends Amanda, écoute, tranquille, calme-toi, d'abord il y a la tournée de David, là en ce moment on est très occupé, et après sa tournée, j'ai dit, attendez, je sais pas, mais tranquille, on paye ton loyer, tu vois, j'ai dit, oui, on paye mon loyer, mais en attendant, moi j'attends, et donc ça s'est passé tellement difficilement, qu'au bout d'un moment, j'ai dit, j'en ai marre, je rentre en Europe, et les Allemands m'ont appelé. Et là, j'ai pas pu résister, j'étais à Munich, et les Allemands m'ont dit, nous, ça nous intéresse, une blonde comme ça, la voix un peu... parce que les Allemands, vous savez, ils ont toujours eu ce fantasme de la blonde dans un cabaret qui fume des cigarettes.
1: Oui.
0: Marlène Dietrich, c'est un cabaret plein de fumée, et la blonde comme ça. Et ça, c'était leur fantasme. Et en fait, je me suis rendu compte que ce qu'ils cherchaient, c'était une Marlène Dietrich, mais disco. C'est ça qu'ils voulaient, Marlène disco. Et j'ai dit, je laisse tomber David Bowie, tout ça, j'ai signé avec les Allemands.
1: Bon, alors on ne laisse pas complètement tomber David Bowie, puisque vous avez choisi une chanson de lui ce soir.
0: Oui, alors ça,
1: cher Amanda, c'est ça.
0: On a fait un show ensemble, on a fait un spécial pour la télévision américaine, pour NBC, qui s'appelait Midnight Special. Et dans cette show télévisé, j'avais eu l'idée d'un échiquier géant, avec les carreaux noirs et blancs. Et moi, j'étais la reine noire, et lui, c'était le chevalier blanc. Donc David était habillé tout en blanc, très beau en satin blanc, et moi j'étais perché sur un truc et j'étais la reine noire un peu méchante avec une énorme cape noire, et il était à mes pieds et il me chantait cette chanson, il me chantait Sorrow, avec tes cheveux blonds tu me rends malheureux, je suis amoureux de toi. Et c'est pour ça que c'est un bon souvenir, parce que quand on a enregistré ça, j'avais jamais fait de télé avant.
1: C'est vrai?
0: Jamais.
1: Parce que moi j'ai vu la vidéo et je vous ai trouvé super à l'aise.
0: Oui, mais parce qu'il y avait des prompteurs, vous savez, c'était pour la télé américaine, donc tout était écrit sur des prompteurs, et ils ont filmé les répétitions où je me trompe. Je lis le prompteur, je dis, oh merde, c'est pas ça que je devais dire. Et c'était assez rigolo. Mais c'est vrai que c'était un bon moment, ça. Un bon moment.
1: Un bon moment avec Bowie et Amanda Lear. La chanson s'appelle Sorrow.

0: Bowie.
1: Ah oui, c'était une belle époque. Ça, c'était sa période après Ziggy Stardust. Il a été en évolution parce que c'est un peu un caméléon. Il a changé de personnage à chaque fois. Et après cette époque, ça a été Young Americans. Alors là, il s'éteint les cheveux en blond. Il a changé de look. Mais là, c'est encore là, cette époque, il avait encore les cheveux rouges, tout dressés sur la tête. Non, moi, je trouvais ça très séduisant. Maintenant, il y a des gens qui disaient, oh là là, c'est n'importe quoi, les mecs qui se maquillent. Ça. Non, moi, je trouvais ça très sexy.
0: Sexy, talentueux. Enfin, est-ce que vous trouvez que c'est exagéré quand on dit que c'était un génie?
1: Ah ben oui, non, c'était absolument génial. C'était génial parce que justement, comme tous les génies, ils ne s'intéressent pas que à la musique. C'est ça, les génies. Dali, c'était pareil. Dali, c'était un génie, mais il ne s'intéressait pas que à la peinture. Il s'intéressait aussi aux découvertes scientifiques, au cinéma. Et Bowie, c'était pareil. Il était fasciné par la bande dessinée, par le cinéma, par la littérature, par des tas de choses comme ça. Et il peignait, lui aussi, faisait de la peinture. Alors que la plupart des musiciens de cette époque que je fréquentais, ils ne parlaient que de musique, vous voyez. Ils se jalousaient entre eux, ils étaient là à se critiquer. T'as entendu le dernier disque de Marc Boulan, voilà, que c'est mauvais. Mais lui, pas du tout. Et j'aimais ça, parce qu'il n'avait pas été assez longtemps à l'école. Et ça, il s'en rendait compte, qu'il lui manquait donc quelques années de culture. Et donc, notre relation, c'était aussi basé sur beaucoup d'échanges. Comme ça, je lui parlais de, je sais pas, de tel écrivain. Et comment il s'appelle, tu me dis? Ah ben, et le lendemain, il achetait le livre, vite, pour
0: ça. C'est la vraie intelligence.
1: Voilà, j'aimais beaucoup
0: la
1: ça.
0: La curiosité. Amanda Lear est l'invité de Décibel.
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0: Et l'album Looking Back est sorti vendredi. La deuxième chanson du disque s'appelle Rendez-vous. Amanda, j'ai envie qu'on l'écoute, mais avant, je veux que vous me racontiez l'histoire de cette chanson.
1: Bah, on a tout un rendez-vous qui s'est terminé en lapin, quoi.
0: Oui. C'est-à-dire... C'est vrai. Le cri du cœur, oui.
1: On donne rendez-vous à un mec, et puis bon, on attend, il vient pas.
0: Même
1: moi, alors, il y a toujours une excuse, oui, parce que... Ou alors, il arrive en retard. Ah. Et moi, à ce moment-là, je suis déjà parti.
0: C'est ça. Alors, quelle est votre politique? On attend combien de temps?
1: Voilà, on attend un certain temps. On prend deux cafés, et puis au bout d'un moment, on dit, bon, ben maintenant, ça
0: deux
1: ira.
0: Deux cafés, on dégage.
1: Et après, il vous appelle en disant, excuse-moi, le trafic, le métro, le machin, ben tant pis. Et donc, c'est parti de cette idée, la chanson de vous. Donc, j'ai dit à Sacha Rudy, on va travailler là-dessus. Mais j'avais jamais travaillé comme ça. D'habitude, on m'envoie... l'idée d'une chanson et on m'envoie la musique, ce qui se passe avec Patsyga, et là on s'est mis ensemble tous les deux dans le studio, lui s'est mis au piano et au fur et à mesure que je lui disais bon, je suis assis dans un café, alors il était là, assis dans un café, etc., il pianotait son truc et petit à petit les mots s'enchaînaient comme ça, ce soir je t'attendais, alors t'es nané, mais tu n'es pas venu, et là on l'a vraiment faite ensemble la chanson, et avec ses idées et moi on complétait les rimes. Et c'était sympa. Et en fait, les bases, oui, c'est ça. Je t'attendais, t'es pas venu. Mais je fantasmais. En t'attendant, toujours, j'ai fantasmé comment il va être. J'imaginais déjà ses baisers dans mon cou, etc. Alors on se fait tout un cinéma. Et puis à la fin, bon, t'es pas venu.
0: Tant pis. Voilà. Mais c'est un peu l'idée du disque aussi. C'est que même ces moments-là qui ont l'air tout raté, tout pourri, vaut le coup d'exister.
1: Ah, mais complètement.
0: Si on en fait quelque chose.
1: Tout ça, ce sont des rencontres. C'est pour ça. Vous savez, quand j'ai fait la pochette, parce que j'ai dessiné la pochette aussi.
0: Ah, c'est vous qui avait décidé.
1: Oui, mais j'ai voulu éviter aussi vous savez, la photo hardcore très retouchée, où on est toute mignonne. J'ai dit, bon, pour une fois, non, je vais faire
0: un beau dessin. Vous êtes en marinière, vous êtes
1: belle. Comme je peins, je me suis peint plus jeune, évidemment, c'est moi plus jeune, mais sur un port, vous voyez, c'est le port de Marseille, il y a un bar glauque qui est éclairé, il y a un chat errant, et l'atmosphère, c'est ça, on se rend compte qu'on fait la nuit, peut-être un seul soir, et qui n'aboutissent nulle part, et l'ambiance, c'est ça que je voulais, c'était les rencontres, surtout les rencontres qui ont marché ou qui n'ont pas marché, qui vous ont déçu ou qui vous ont laissé un bon souvenir, et l'idée de tout l'album, c'est ça. I'm looking back, je regarde en arrière et je me rappelle je fais un petit peu un bilan de toutes ces rencontres amoureuses, sentimentales, sexuelles qui sont passées, mais c'était avant évidemment, maintenant la boutique est fermée, voilà.
0: Heureusement l'émission est ouverte. Rendez-vous, Amanda Lear ne vous pose pas de lapin ce soir dans Décibel.

0: C'est tout nouveau, ça vient de sortir, Looking Back, le nouvel album d'Amanda Lear, sur lequel elle raconte donc ce rendez-vous. Est-ce qu'on donne rendez-vous au public sur scène ou pas, Amanda?
1: C'est vrai qu'on me le demande souvent, vous savez.
0: Ah oui?
1: Bah oui, parce que j'ai beaucoup tourné à l'étranger, à l'époque du disco, j'en ai fait des tournées.
0: Mais j'ai vu vos disques qui sont sortis en version grecque, en Russie,
1: oui,
0: au Japon.
1: J'ai tourné en Russie, j'ai chanté à Moscou, j'ai chanté partout. Ouais. Et des fois, ça s'est mal terminé. Parce que le type qui nous organisait la tournée s'est enfui avec la caisse.
0: Alors ça arrive souvent avec des promoteurs du bout du monde.
1: Mais bon, c'est excitant les tournées. Et puis après, j'ai découvert le théâtre, etc. Et là aussi, bon, c'est le bonheur d'être sur scène. Et puis, c'est pas pareil que la tournée parce qu'il y a toute une équipe autour de vous, etc. Mais c'est vrai que c'est un bonheur d'être sur scène. Alors, je sais pas, on va peut-être y penser.
0: Un petit concert 2026.
1: Un petit concert 2026.
0: Allez, Amanda, peut-être. Une bonne résolution. On s'en reparle en janvier. Ça vous va?
1: Voilà, exactement.
0: Restez bien. Votre radio ici a décidé de vous faire passer la soirée avec Amanda Lear. On revient dans quelques secondes.

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3: En 1985, Alain Souchon sort la ballade de Jim. Et c'est le texte qu'il a eu le plus de mal à écrire.
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3: C'est une chanson à fleur de peau qui mêle rupture amoureuse et idées noires. À travers l'accident de Jim, Souchon exorcise un traumatisme personnel. La perte de son père dans un accident de voiture alors qu'il n'avait que 13 ans. Mais la magie de ce titre, c'est qu'il finit dans la lumière. Jim se réveille à l'hôpital et retrouve l'envie de plaire.

0: Ce message d'espoir lui vaudra sa première victoire de la musique. Même son clip entrera dans la légende en battant ceux de Johnny Hallyday et de Mylène Farmer.
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2: Mon invité de ce soir est mannequin, chanteuse, animatrice télé, actrice. Elle est polyglotte également, en français, en anglais, en italien, en espagnol, en allemand. Oui. Hello Amanda.
3: Hello darling. Non, c'est pas pourquoi, j'ai toujours aimé parler les langues étrangères, et comme j'ai beaucoup voyagé, c'est vrai que c'était nécessaire. On peut pas arriver dans un pays où on vous comprend pas. Donc là, je parlais anglais parce que j'habitais en Angleterre, et après j'ai épousé un français, je parlais français, avec Salvador Dali en Espagne, forcément je parlais espagnol, et comme j'ai fait une carrière à la télé italienne avec Berlusconi, je parlais italien, ouais. Et ma maison dit c'est en allemande, je passais mon temps à Munich aussi, donc voilà, je parlais ces cinq langues. Maintenant je veux bien en apprendre d'autres, hein, s'il faut. Non, moi j'aime ça.
2: Et Amanda chante enfin en français, ouais. Voilà, nouvel album d'Amanda Lear.
3: Alors il y a des chansons, des titres en anglais sur la face B, sur la face B, des titres en français, comme ça chacun en a pour son argent, chacun est content. Et c'est vrai que c'est tellement beau la langue française, les mots français sont tellement beaux. Genre, je rêvais moi de faire des textes français. J'adorais Gainsbourg, Trenet et tout ça. Et donc j'espère que c'est peut-être le début d'une collaboration avec d'autres compositeurs qui me proposeront des trucs.
2: Si vous nous entendez, les amis, oui, Amanda, voilà, est prête.
3: Envoyez-moi des chansons.
2: Voilà, à chanter en français. Et c'est un album hyper varié que je vous recommande, ce Looking Back d'Amanda Lear. Et finalement, la sélection de chansons qu'Amanda vous a fait ce soir, elle reflète bien ça, c'est un vrai éclectisme. On a écouté Piaf, Aznavour est pas bien loin, mais là c'est Mariah Carey.
3: Ah, Mariah Carey. Ah, ça c'est amusant, Mariah Carey, parce que j'ai dû l'interviewer pour une émission de télévision.
2: Ah, il paraît qu'elle est infecte.
3: Non, pas vraiment.
2: Non, c'est pas vrai.
3: Bah, quand on s'appelle Carré, qu'on fait un mètre cube. Mais non, mais c'est surtout que.
2: Mais qu'elle est mauvaise.
3: Ah. Non.
2: En même temps, c'est.
3: Non, c'est... Et donc, j'ai dit, bon, comme je vais l'interviewer, il faut que j'aille dans sa loge, qu'on discute, oui, des questions que je lui ai posées. Ouais. Alors là, vous avez l'entourage américain. Ah non, non, you can't. Non, non, it's impossible. It's impossible. Je dis, mais attends, il faut que j'aille lui parler. Non, non, non, vous pouvez pas rentrer dans la loge. Mais je dis, mais je vais lui poser. Non, non, non. Ah, et puis surtout, quand vous la croisez, vous baissez les yeux.
2: Mais enfin,
3: oui, je veux dire, les Américains, ça, il faut pas la regarder dans les yeux, il faut baisser le regard. Je dis, bon, enfin, vous n'y pensez pas, c'est pas le pape, non? Si, si, non, non, c'est pas, c'est pas, c'est pas. Après, elle est arrivée, elle était mignonne comme tout. Je l'ai regardée droit dans les yeux, on a déconné, on n'a pas de problème. Mais vous avez toujours cet entourage, vous savez, ouais, les assistants, les machins, il faut pas toucher, attention, et là, la lumière, oh là là. Mais bon, là, ça y est, on la débat, on la décongèle, là, pour.
2: Ah ben oui, ça y est.
3: Ah ben, all I want for Christmas.
2: C'est ça. Et avant la chanson de Noël de Mariah Carey, Amanda Lear a décidé de vous faire écouter, alors pour le coup, une de ses
3: belles reprises. Elle a beaucoup de talent, c'est qu'elle a écrit ses chansons. Ça, c'est une langue qu'elle a écrite. Ah, elle a beaucoup de talent.
2: Elle est merveilleuse. Without You.
3: Without You. Oh. Alors ça, c'est magnifique, cette chanson aussi.
2: On va pleurer ensemble ou danser un slow, comme vous voulez.

0: Moi, je suis fasciné par des voix comme ça extraordinaires. Barbara Streisand, c'était Whitney Houston, elles ont des voix extraordinaires.
1: Oui, mais alors, si on joue à Tu préfères, parce qu'en ce moment, c'est le grand jeu. Alors, non, mais est-ce que pour avoir la voix de Mariah Carey, vous acceptez d'avoir les cuisses de Mariah Carey? Hein? Voilà, c'est ça le truc.
0: Des bonnes cuisses. Voilà,
1: bah ouais.
0: Cuisses.
1: Non, mais c'est ça. C'est qu'on ne peut pas tout avoir. C'est-à-dire. Amanda, il faut choisir, bon sang.
0: Oui, c'est vrai. Elle met des bas. On les trouve aussi en Italie. Ce sont des bas conténitiques, on dit,
1: qui sculptent.
0: Voilà, archi élastiques. Oui. Alors vous en mettez une ou deux paires l'un sur l'autre et tchac, ça vous.
1: Ah oui, ça fait ce bruit-là, vraiment. Hein. J'en ai mis une fois une culotte comme ça.
0: Comment elle s'appelait? Ah oui, en Italie, c'était Raffaella Carrà qui mettait ça aussi, c'est pour mincir les cuisses.
1: Ouais.
0: Mais la télé italienne, c'est extraordinaire parce qu'ils ont des très bonnes lumières et ils avaient même inventé une lentille spéciale, un objectif spécial pour l'allonger.
1: C'est pas vrai.
0: Oui, oui. Comme elle était petite, pas très grande, ça allongeait la silhouette.
1: C'est fou ça, les temps changent.
0: C'est de la triche.
1: Exactement. Dans la liste de chansons que vous nous avez apportées, chère Amanda Lear, il y a Sylvie Vartan.
0: Oui, parce que quand même, il faut penser aussi aux chanteuses françaises, pas que des Américains. Et moi, j'aimais beaucoup Sylvie Vartan. Bon, c'était forcément l'idole yéyé. Je la connaissais pas parce que moi, j'habitais en Angleterre. Oui. Donc, mes idoles, là-bas, c'était Marianne Faithfull, c'était des chanteuses anglaises, Sandy Shaw. Mais en France, je sais que je l'ai découverte, en fait, quand je suis arrivé en France, parce que j'ai épousé un garçon qui était Alain-Philippe Malagnac et qui était son producteur.
1: Okay.
0: Et donc, comme il avait produit Sylvie, c'est lui qui avait produit son Palais des Congrès, le premier, le deuxième, et il me racontait justement que Sylvie avait, il avait voulu la présenter au public français pour faire oublier le côté yéyé, chanteuse de minette.
1: Oui. Et puis le petit côté Sylvie et Johnny, le
0: et
1: petit
0: la présenter
1: couple.
0: Vraiment à l'américaine, habillée par Bobby McKee, avec des bons danseurs, et grand spectacle, etc. Et c'est pour ça que je pensais à cette chanson, parce que...
1: Comme un garçon.
0: Oui. Chanter ça aujourd'hui, ça fait penser aussi un peu à Mylène Farmer, vous voyez.
1: Sans contrefaçon.
0: Je suis libertine, je suis un garçon. Ouais. Et c'est un de ses titres, il y avait ça, ce soir je serai la plus belle, etc. Et elle avait eu un succès fou à ce Palais des Congrès. Qui avait ruiné mon mari, évidemment, parce que c'est lui qui avait tout payé. Mais ça avait très bien marché. Ça l'avait relancé, disons, avec une nouvelle image. Voilà.
1: Les gens comme Sylvie Vartan ou d'autres, quand ils vous ont vu débarquer en France, ils ont réagi comment au début, le showbiz français?
0: Vous savez, quand je suis arrivé en France, je me suis rendu compte que toutes ces chanteuses, elles étaient rassurantes. C'est-à-dire, vous aviez Nana Mouskouri, France Gall, blonde, mignonne, voilà.
1: Sheila, des filles qui ressemblaient aux filles de nos familles.
0: Ça ne faisait pas peur. Moi, justement, je voulais projeter l'image d'une femme tout en cuir noir, avec des fouets, des chaînes et des machins.
1: Une panthère en laisse.
0: Exactement, une panthère en laisse. Ouais. Donc, c'était pas du tout ça, c'était même un peu assez inquiétant. Et moi, je voulais montrer cette femme libre, complètement libérée, qu'on n'a plus besoin de tout ça pour séduire les hommes. Et évidemment, ça a un peu choqué, ça les a surprises. Ça. On disait, maman, d'ailleurs, mais qu'est-ce que c'est? On comprend pas, c'est quoi? Ça vient d'où? C'est quoi? Ça faisait beaucoup jaser, mais ça faisait vendre des disques. En même temps, ça faisait vendre des disques. Et je vois que des années après, ben, finalement, elles sont toutes mises. Hein. Toutes, elles s'y sont mises aux danseurs, au cuir, aux méga shows.
1: Et au girl power.
0: Oui, au girl power, les robes transparentes, on est à moitié à poil, et des ventilateurs pour les extensions.
1: J'ai hâte d'aller à votre concert, Amanda. Alors là, quel programme! Écoutons Sylvie Vartan qui a ruiné votre mari donc dans les années 70 comme un garçon.

0: comme un garçon. Amanda Lear est l'invitée de Décibel. Ce soir, c'est elle qui fait la programmation musicale. Alors, Sylvie Vartan, c'était un joli moment. Merci, Amanda.
1: Ah oui, j'aimais beaucoup Sylvie, c'est vrai.
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0: Et Looking Back, le nouvel album d'Amanda Lear. Dessus, il y a When I Was Your Favorite Singer. Parce que oui, on a dit Amanda chante l'amour en français de manière plus calme.
1: Mais aussi Amanda, en anglais.
0: En anglais et puis de manière dansante.
1: Bah ça, vous voyez, c'est un petit peu un constat parce que, en fait, il arrive, les paroles de la chanson anglaise là, que j'ai écrite, c'est à un certain moment, le rideau va tomber, les lumières vont s'éteindre et ce sera la fin. Tout a une fin. Mais rappelle-toi qu'à un certain moment, c'était quand même moi ta chanteuse préférée. Voyez, I was your favorite singer. Et when the curtain falls, quand le rideau descend, when the light goes out. Et donc c'est pas triste hein, comme constat, mais bon, c'est comme ça. Au bout d'un moment, ça va s'arrêter forcément. Mais ne oubliez pas complètement.
0: Mais non. En plus, non mais c'est dingue parce que je vois que vous êtes très sereine quand vous dites ça, etc. Mais vous pensez, alors que vous venez de sortir un album,
1: oui.
0: Vous pensez à
1: ça
0: vous arrêter
1: un jour. Bah oui, forcément, un jour ça s'arrêtera.
0: Mais il faut que ce soit vous qui le décidiez.
1: Comme un amour, dans les paroles dans la première chanson Amour, c'est toutes les histoires ont une fin, alors je pars toujours avant la fin. Il faut partir la première, il faut pas attendre qu'on vous largue, il vaut mieux partir avant que ça soit fini.
0: Et ça, c'est la leçon de vie à retenir, jeunes filles, jeunes gens qui nous écoutaient.
1: Voilà.
0: Amanda Lear a toujours raison, sachez-le. C'est soit elle, soit le Dalai Lama, et je préfère vraiment que ce soit elle. Voilà, je vous dis la vérité. Allez, Amanda Lear, dans vos oreilles et dans Décibel.

0: I was your favorite singer.
1: J'étais ta chanteuse préférée. Oh là là, c'est beau comme tout. Et c'est sur le nouvel album d'Amanda Lear. Mais quelle bonne surprise. C'est quoi le point de départ de ce disque d'ailleurs, Amanda? Qui a eu l'idée? Qui a eu l'envie?
0: C'est ma maison de disque. Vous savez, comme j'avais, comme il y a eu la publicité du parfum, ils ont pris ma chanson Follow Me
1: Chanel,
0: pour
1: Follow
0: parfum.
1: Me. Ouais.
0: Et là, ils ont renouvelé la publicité encore. Donc, ils se sont dit, tiens, finalement, Amanda Lear, dans le monde entier, les gens ont découvert cette chanson Follow Me. Il y en a plein qui savent même pas qui j'étais. Et alors, ils vont sur Shazam. Ah, tiens, Amanda Lear, je connais pas. Après, ils vont sur Spotify, ils téléchargent. Et donc, ma maison de disque a dit, tiens, c'est peut-être le moment de la dépoussiérer. Hein, on va la sortir du placard.
1: Taper trois coups, voilà, elle sortira.
0: Et donc, on a dit, bon, ben, on rentre en studio et c'est quand même le 23e album. Vous demandez, après le deuxième, je crois que je m'arrêterai. Et le 23e, c'est déjà plus de 25 millions d'albums vendus dans le monde. Donc, c'est rassurant. Voilà.
1: Bravo. Dans la même veine, finalement, que la chanson qu'on vient d'entendre, When I Was Your Favorite Singer,
0: oui.
1: Le retour en arrière, et avec émotion, évidemment, il y a une chanson d'Aznavour qui est sublime, qui s'appelle Hier encore, j'avais 20 ans.
0: Ah, ça, c'est...
1: Et vous l'avez choisi.
0: Oui, parce que la chanson est très émouvante. Je voyais beaucoup Aznavour, vous savez, dans le Midi, parce que moi j'ai une maison dans le Midi, c'était mon voisin. En fait, on portait nos olives tous les deux au même moulin, parce que je suis oléicultrice.
1: Vous faites de l'huile d'olive.
0: Oui, je fais de l'huile d'olive. Et donc, je déjeunais souvent avec Aznavour. Alors, il était très sourd, il avait un appareil, et quand la conversation l'emmerdait, il décrochait son amplifon. Et il m'avait dit, Amanda, je t'écris une comédie musicale. Alors, j'ai dit, c'est formidable, vous voulez m'écrire une comédie musicale? Et puis il est mort avant d'avoir terminé. C'est vraiment dommage parce que ça m'aurait bien plu. Mais j'ai trouvé que c'était vraiment un grand poète, Aznavour. Et cette chanson, c'est émouvant. Hier encore, j'avais 20 ans, j'avais plein de projets, je voulais conquérir le monde. On est là quand on est jeune. Et puis finalement, rien. Voilà.
1: Des millions d'albums vendus.
0: Oui, je sais, mais enfin.
1: Et
0: je veux dire,
1: fois le tour du monde.
0: Non, mais quand on est jeune, on est rebelle, on se dit, j'ai tout révolutionné. Oui. Moi, j'ai connu mai 68, vous voyez. Et puis finalement, on rentre dans le rang, comme tout le monde, et voilà, et tout ça reste des souvenirs. C'est dommage.
1: Ouais. Oh, et quand même, alors, vous n'avez peut-être pas fait la révolution, mais vous avez quand même vécu un peu comme un pirate toute votre vie.
0: Ah ben, j'ai toujours été assez contre les conventions,
1: ouais.
0: Contre la bourgeoisie. Voilà, c'est le mot qui est très affreux, je trouve, c'est de s'embourgeoiser.
1: Ouais.
0: C'est-à-dire de faire comme tout le monde, de le consensus. Ça, c'était pas possible. Aussi bien dans la mode que dans nos goûts vestimentaires, que dans notre attitude, on avait envie de bousculer tout ça. Et donc, quand j'habitais à Londres, c'est vrai que là-bas, c'était en ébullition. Ouais. Il y avait tout le temps des nouvelles modes, des nouvelles musiques, des nouvelles Marie Quant, les mini-robes, tous ces trucs-là. Et j'ai connu tout ça. Et j'ai l'impression qu'aujourd'hui,

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0: alors ça, ça, c'est de la grande chanson.
1: Eh oui, c'était très beau. Ça avait été repris en anglais, ça. Dusty Springfield, c'était Yesterday when I was young. C'est très beau, c'est très beau. Vous savez, en France, on a eu vraiment des poètes, des compositeurs merveilleux, que ce soit Beko, Trainé, Aznavour. Même Beko, je trouve qu'il n'a pas la place qu'il devrait avoir.
0: Alors, c'est très drôle que vous parliez de ça, Amanda, parce que la fille de Gilbert Beko dit la même chose que vous. Elle dit, je ne comprends pas pourquoi mon père...
1: Ben oui, complètement.
0: Il fait partie
1: des trois. Ah ben, il fait partie des trois grands, hein, c'est Aznavour, Beko, Trainé, tout à fait.
0: D'accord. C'est votre sainte trinité.
1: Oui, il y a aussi Gainsbourg, ça, mais ce sont des gens qui... Nougaro, ils jouent avec les mots, c'est magnifique ce qu'ils savent faire avec les mots. Enfin bon...
0: Sinon, j'ai pas eu l'occasion de vous le dire pendant cette émission, mais donc je vais le placer ici. Dites-moi, parce que je tiens à ce que ce soit posé. J'adore vos reprises d'Elvis Presley. Vous avez fait il y a une dizaine d'années.
1: Alors moi, mon idole, c'était Elvis. Je le trouvais tellement beau.
0: Il était beau, lui.
1: Et très sexy. Il était magnifique, Elvis.
0: Ouais.
1: Et
0: vous l'avez rencontré ?
1: Non. J'ai pas eu cette chance. J'ai jamais rencontré, mais j'aimais bien. Je trouvais super Elvis. Et donc j'avais fait un hommage un petit peu à Elvis en reprenant quelques-unes de ses chansons.
0: Oui.
1: Et dont justement la chanson de Beko. Et maintenant, que vais-je faire? Elvis l'avait chanté, c'était
0: What
1: Now My Love, Now That You Live. Et j'avais repris ça, justement, à la manière plutôt d'Elvis que de Beko. Mais c'est vrai que j'aimais beaucoup Elvis. C'était, je sais pas, alors les gens trouvent ça peut-être un peu ringard et tout. Mais moi, je trouve qu'il était, magnifique.
0: Bon, alors c'est bientôt fini l'émission, il va falloir que je rappelle.
1: Non, puis surtout qu'il est tard, moi, je dois partir. Là,
0: vous couchez tôt maintenant, vous?
1: Non, mais j'ai une vie sexuelle, ma chérie, mais samedi.
0: Ah, c'est l'heure? Ah, mais oui, c'est samedi. C'est l'heure. Ça fait le cardio de la semaine. Est-ce que vous croyez? Elle va pas à Basic Fit, Amanda Lear? Ben non.
1: Non, en vrai, c'est pas ça. En vrai, je regarde Inspecteur Colombo et puis je vais me coucher.
0: Ça va, c'est plus sexy que Derrick. Colombo, il y a un petit côté américain,
1: un peu
0: paillette.
1: Oui, je connais tous par cœur. En plus, c'est toujours les mêmes qui repassent.
0: C'est ça, on connaît la fin, on n'a plus peur. Alors, Looking Back, c'est le nom du nouvel album. Il y a 11 chansons. La chanson que vous avez entendue tout à l'heure, When I Was Your Favorite Singer. Voilà. Oui. Sur l'album, il y a une version un peu plus longue et un peu plus club.
1: Oui, aussi. Voilà. Elle a été remixée par Chris Cox, quand même, qui a travaillé avec Lady Gaga, avec Cher, avec Madonna.
0: Exactement, des chansons en français et en anglais. Et oui, elles vont vous surprendre et vous séduire. Looking Back, Amanda Lear. J'ai essayé de vous négocier un concert pour 2026.
1: Oh là là.
0: Bon, Amanda, elle est partante, mais en même temps, je la sens pas ultra prête. Donc voilà, c'est un work in progress, comme on dit
1: oui,
0: en français.
1: Oui, il y a plein de propositions. On propose une nouvelle pièce de théâtre aussi.
0: J'allais vous demander alors.
1: Oui, il y a ça. On propose une série télé. Alors, il y a d'autres projets. Il faut choisir.

0: Théâtre, moi, ça me plaît beaucoup. C'est vrai, c'est fatigant, hein. C'est mal payé, c'est tous les soirs. Mais
1: ça a l'air sympa.
0: Bon, mais c'est excitant.
1: Mal, les mecs sont moches, oui. Les pieds.
0: Mais c'est excitant parce qu'on est là sur scène pendant 2 heures. C'est très excitant.
1: Évidemment.
0: Mais il faut voir. Va falloir faire le tri dans tous les projets. Et sinon, j'irai dans un EHPAD et puis on n'en parle plus.
1: Ah non, on vous garde. Ne serait-ce qu'alors pour la sortie de ce film là que vous avez tourné au Portugal.
0: Donc oui, il y a ça c'est vrai.
1: Voilà, ça va pas tarder. Et donc voilà, sachez, chère Amanda, qu'on a de vous retrouver pour d'autres aventures musicales.
0: Et avec plaisir. Avec
1: bien
0: plaisir.
1: Agréable.
0: Je serai là pour vous.
1: D'écouter toutes ces chansons grâce à vous. Alors bonne soirée.
0: Bonne soirée à tous.
1: Et à la prochaine. Merci
0: Amanda. Moi bisous.
1: J'ai tellement hâte qu'elle écrive ses mémoires. Amanda Lear était l'invitée de Décibel. Bonne soirée les amis sur votre radio ici et à demain 20h.
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2: Bonjour, merci d'avoir choisi votre radio ici. C'est Willy vient déjeuner chez vous, saison 6, épisode 1083.
3: Ça filoche.
2: Eh oui, vous êtes encore là. Bonjour la tribu.
3: Bonjour.
2: C'est le retour de la tribu. Alors, qui est là pour cette nouvelle saison?
3: Il y a du nouveau.
2: Ouais, tenez-vous bien. Nicolas Malabeuf, notre enfant de la télé, là.
3: Bonjour Willy, bonjour tout le monde.
2: Ça va, Nicolas?
3: Oui, super. Heureux de vous retrouver.
2: Tu as passé un bel été, mon Nicolas.
3: Deux mois, vous m'avez manqué.
2: Nicolas travaille deux jours par semaine et qui se repose deux mois. C'est normal.
3: C'est proportionnel.
2: C'est proportionnel, exactement. Et Fabien et mon autre geek. Bonjour mon Fabinho.
4: Bonjour Willy, bonjour à tous. Quel plaisir de vous retrouver.
2: Fabien, il a travaillé tout l'été.
4: Ah oui, vous avez vu, studieux.
2: Mon chéri.
4: Était studieux.
2: Ah oui. Début, Fabien, sais-tu animer quoi, par exemple?
4: Le 16h-19h, tous les samedis, tous les dimanches.
2: Ouais. Alors au début, j'ai écouté. Moi, j'ai écouté. Bon, alors au début, il n'était pas bon. Après, au milieu, il y a un petit coup de mou.
4: Et à la fin, ça se le dernier week-end impeccable.
2: C'était très bien. Non, mais bravo. J'étais fier de toi, mon Fabinho. Je suis très heureux de vous retrouver, mes deux bébés. Et très heureux, mes amis, de vous retrouver. C'est reparti pour un nouveau numéro de votre grand talk show du week-end. Pas comme les autres, le seul, l'unique. On est très heureux d'accompagner vos déjeuners de fin de semaine où, comme d'hab, vous allez apprendre des choses, vous allez sourire, vous allez écouter de la musique, vous allez gagner des cadeaux, vous allez vous exprimer sur cette antenne. Bref, plus que jamais, c'est votre émission utile sur votre radio utile. Et pour remercier votre fidélité, remercier le succès de cette émission, remercier notre talent aussi, eh bien, nos patrons nous ont offert cette année 30 minutes de plus.
4: Wow. Et on est heureux.
2: Offert, c'est une manière de parler.
4: Oui.
2: On va quand même les faire payer. Enfin, pas non plus. Bon, enfin, en tout cas, voilà.
4: Surtout moi.
2: Oui, mais aucun cadeau. Alors, notez bien le nouvel horaire de Willy vient déjeuner chez vous. Midi, 13h30. De midi à 13h, comme d'habitude, nos invités. Et de 13h à 13h30, c'est vous et vous seul qui ferez l'émission avec le grand retour des Youpi la vie sur votre radio. Ça, c'était bien. On va vous expliquer dans une seconde. Mais déjà, notez bien les dossiers du jour de la première heure. Dans un instant, lundi, c'est la rentrée des classes. Et normalement, cette année, c'est terminé le portable dans les collèges et dans les lycées. Mais est-ce vraiment réalisable? La réponse dans une minute. Et à 12h30, après cet été caniculaire, sommes-nous tous plus inquiets du changement climatique? D'après des études, il y a de plus en plus d'éco-anxieux en France. Alors c'est quoi un éco-anxieux? On en parle dans 20 minutes. Et donc, nouveauté, on va parler de tout ça tous ensemble entre midi, entre 13h et 13h30, puisque dorénavant, le samedi, c'est Youpi la vie. Voilà, si vous étiez avec nous il y a quelques années, le vendredi, on faisait une émission qui s'appelait Le Vendredi, c'est Youpi la vie. Et le concept est très simple. Pendant 30 minutes, c'est vous qui faites l'émission. Donnez-nous vos Youpi du moment, la bonne nouvelle, le truc qui vous met en joie. Si vous voulez mettre en avant une association, un ami, nous faire un petit coucou et réagir sur les thèmes du jour, la fin du portable à l'école, qu'en pensez-vous? Êtes-vous inquiet du changement climatique? Qu'en pensez-vous? Eh bien, ici, c'est chez vous. Alors, appelez-nous 0810 055 056. On fait une demi-heure rien qu'avec vous. Hein. Je vous donne les clés de l'émission. Je veux vous entendre, 0810 055 056, et aussi le groupe Facebook, mon Fabien.
4: Ah oui, le groupe Facebook qui s'appelle Youpi la vie avec Willy Rovelli. Si vous découvrez l'émission pour la première fois, vous vous connectez sur Facebook, vous tapez dans la barre de recherche Youpi la vie avec Willy Rovelli. C'est un groupe où on partage que des bonnes nouvelles, et où vous avez la parole, bien sûr. La question du jour, avez-vous des astuces pour lutter contre le blues de la rentrée? Alors, on a déjà pas mal de messages.
2: Ça, c'est pas mal.
4: Guillaume a posté, je prépare mes prochaines vacances, ça c'est pas mal.
2: Ça c'est très bien.
4: Et Damien lui a écrit, ça me rend de bonne humeur. En fait, c'est que mes enfants retournent à l'école mardi. C'est une bonne nouvelle.
2: Ça, c'est une bonne nouvelle.
4: Continuez à réagir, c'est gratuit. Facebook, Youpi la vie avec Willy Rovelli.
2: Voilà, 0810 055 056. Et quand vous passez à l'antenne tout à l'heure, vous repartez?
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2: Bon, et dis donc, 0810 055 056, vous avez vu cette année, hein, on se fout vraiment pas de vous. On est avec vous, ici, c'est chez vous. Est-ce qu'on a tout dit?
4: On a tout dit.
2: Alors démarrons, parce que là, on a un sommaire.
4: C'est bientôt fini.
2: On a fait un sommaire d'une demi-heure en même temps, c'est ça le problème. Ah oui, mais il fallait qu'on vous explique tout, mes amis. Voilà. Allez, démarrons avec notre premier dossier. Bonjour Christelle Kaufmann.
0: Bonjour, oui.
2: Bienvenue ici, ma chère Christelle. Vous êtes proviseure du lycée Louis Rascol à Albi.
0: Et c'est ça.
2: Voilà, et secrétaire générale adjointe au CNPDEN. Allez-y, c'est quoi ? C'est le syndicat majoritaire chez les chefs d'établissement, mais c'est quoi le...
0: Oui,
2: le
0: syndicat national des personnels de direction, chef et adjoint, majoritaire, tout à fait.
2: Très bien. Alors, dans un instant, tiens, on va évoquer ensemble l'interdiction du portable dans les lycées. Mais d'abord, tiens, parlez-nous un petit peu de votre lycée à vous, Albi, ma chère Christelle. Il y a combien d'élèves, il y a combien de profs, c'est un lycée de quoi ?
0: Alors, c'est un lycée polyvalent, filière générale, technique et professionnelle. On va accueillir lundi nos 200 professeurs et nos, en tout, 320 personnels. Bon. Parce qu'en tout, nous avons pas loin de 2000 élèves et étudiants, des mineurs et des majeurs.
2: Bon, dites-moi, Christelle, est-ce que parfois, vous y allez parfois dans la salle des profs
0: vous êtes... Oh, j'y vais souvent.
2: Alors, est-ce que vous critiquez les élèves ou pas ? Est-ce que ça critique un peu les élèves, Sissi ?
0: Parce que moi. Jamais.
3: La vérité.
0: J'explique pourquoi. Sinon, c'est trop facile de dire jamais. Parce que dans chaque élève, il y a quelque chose de bien, il y a un levier, il y a quelque chose de positif. Donc, on y va.
3: C'est beau.
2: Dans la série Pause Café avec Véronique Jeannot, ça critiquait dans la salle. Enfin bon, voilà, après, c'est peut-être autre chose. Donc, mardi dernier, ma chère Christelle, a été publiée la loi interdisant les portables à l'école. Les établissements scolaires doivent bannir le portable dans les enceintes dès cette rentrée. Alors Christelle, une question toute simple, est-ce que c'est faisable ?
0: Eh bien, je prends ma baguette magique.
2: Allez.
0: Oui, je dis c'est possible.
2: Ah ouais, donc on a compris que non, c'est ça ?
0: Alors beaucoup plus sérieusement, pour certains établissements, ça sera possible la mise en œuvre parce qu'ils ont anticipé, il y a quelques établissements dont le mien, mais pour la majorité, ça ne sera pas possible parce qu'il faut adapter le règlement intérieur. Ah. Il n'y a pas que la loi. La loi, elle dit oui, c'est interdit dans les lycées, mais elle laisse la possibilité de faire des dérogations, soit pour certains publics comme les étudiants, soit en certains lieux de l'établissement, par exemple les cours de récréation. C'est pas forcément du tout interdit comme au collège. Au collège, c'est tout interdit.
2: Ouais.
0: Au lycée, on est chez les plus grands, c'est pas du tout interdit.
2: Alors, par exemple, je sais pas, dans votre lycée, par exemple, vous allez faire comment ? Alors, il y aura quoi ? Il y aura des casiers ? Comment ça va se passer ?
0: Non. L'idée de cette loi, c'est pas du tout d'enfermer les téléphones portables, c'est pas la pause numérique comme au collège, c'est responsabiliser le jeune. Il a le téléphone portable dans la poche, dans le sac, où il veut, mais le téléphone est invisible dès lors qu'il rentre dans les bâtiments. Du moins, ça sera comme ça dans mon établissement. Mmh. Et je précise le téléphone et les écouteurs qui vont avec, les casques qui vont avec. Parce que pourquoi est-ce qu'il y a cette loi-là ? On ne va pas se le cacher, c'est qu'il y a quand même un problème sur le fond. C'est-à-dire que nos jeunes sont très connectés, mais déconnectés entre eux. Et ça, c'est, franchement, c'était plus supportable. Sur le fond, on est d'accord.
2: Ça, c'est vrai, Christelle, vous le voyez, ça ? Les jeunes se parlent
0: Ils se parlent par téléphone interposé.
2: Ah, c'est-à-dire qu'ils s'appellent, même quand ils sont à côté, ils s'appellent.
3: Ils envoient des SMS.
0: Oui, c'est Snapchat, enfin, surtout ces réseaux. Alors, pas tout le monde, évidemment, voilà. Donc, c'est quand même, c'était triste. Enfin, c'est triste. Mais attention, une fois que j'ai dit ça, ça ne veut pas dire que mardi, ça sera la révolution et que tout le monde va bien faire ce que je viens de dire, c'est-à-dire mettre son téléphone dans sa poche, le rendre invisible.
2: Ouais.
0: On sait très bien que le lycéen vient d'être hyper connecté là pendant un mois et demi. Ce sont des ados, voire des jeunes adultes pour les étudiants, parce que la loi, dans mon établissement en tout cas, sera la même pour tout le monde. Le règlement sera la même qu'on ait 16 ans ou 20 ans.
2: Il y a l'un de vos collègues qui disait cette semaine dans la presse, tout ça est un petit peu schizophrène. D'un côté, des régions distribuent des ordinateurs aux élèves, et d'un autre, ils interdisent les téléphones et les objets connectés. On a surtout le sentiment que ce nouveau texte est là pour satisfaire le grand public. Vous en pensez quoi ?
0: Alors, on est tout à fait d'accord avec ça. C'est-à-dire qu'il faut y aller aussi progressivement et en toute conscience. On est parfaitement conscient que mardi, ça ne sera pas la révolution parce que l'école ne peut pas tout résoudre.
2: Ce
0: n'est pas parce qu'il y a une loi qui est promulguée que, par magie, quand j'ai parlé de la baguette magie, c'est que vraiment, on y est. Il faut vraiment convaincre. Je crois que les parents aussi vont nous aider quand même. Il y a un réel souci, mais je ne crois pas qu'il faille ni dramatiser, ni stigmatiser. On n'est pas là-dedans parce que sans téléphone portable au lycée, on ne fonctionne pas.
2: Ouais, c'est ça.
0: On a besoin. Voilà. Au quotidien, on en a besoin, mais pas toute la journée. Voilà, quelquefois, voilà. Donc, on leur laisse la possibilité d'aller dans la cour pour regarder le pronote, pour regarder les devoirs, pour faire ce qu'ils veulent avec leur téléphone portable. Mais l'idée, c'est de remettre l'outil à sa place. C'est un outil, c'est pas l'alpha et l'oméga de leur vie. Voilà.
2: Et bah, c'est très clair. Vous aimez votre boulot, hein, ma chère Christelle, ça s'entend. Hein, ouais. Sans qu'elle ait une belle énergie. Merci beaucoup d'être passée nous voir. Bah, bonne rentrée, Christelle Kaufmann, proviseur du lycée Louis Rascol à Albi. Allez, dans un instant, c'est bientôt là, dans trois quarts d'heure, la libre antenne du week-end. Si vous voulez réagir sur ce que vous venez d'entendre, la fin du portable, qu'en pensez-vous? Si vous voulez nous faire un petit coucou, vous n'hésitez pas aussi. 0810 055 056. Le samedi, c'est Youpi la vie. Et les Youpi, c'est avec vous parce que c'est vous les Youpi. On parle de quoi avec toi, mon Fabien, dans un instant?
4: L'actu web, j'ai repéré une arnaque sur TikTok qui concerne la rentrée de vos enfants. Explication dans 3 minutes.
2: Merci, mon Fabien. Tiens, on va commencer avec les négresses vertes et voilà l'été.
3: Voilà la rentrée. Là. On n'est pas trop à la page.
2: Cette émission a été enregistrée le 20 juin. C'est pour ça qu'on la passe aujourd'hui.
3: 2022.
2: Voilà l'été avec.

0: vrai.
1: C'est pas mal. Bien la trompette.
0: Merci beaucoup. C'était les négresses vertes. Voilà l'été. Au revoir.
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0: Mes amis, cette année, nous sommes en direct entre midi et 13h30. Oh là là. Nouvelle horaire, hein, midi 13h30. Donc midi 13h, comme d'hab, l'actu, nos invités, nos chroniques. Et 13h, 13h30, dorénavant, le samedi,
4: c'est youpi la vie.
0: C'est vous et vous seul qui avez les clés de la radio. Donc appelez-nous 0810 055 056 pour réagir à tout ce que vous voulez.
1: On va déjeuner plus tard, nous, ça nous arrange.
0: C'est vrai. Ah non, moi j'ai mangé pendant l'émission,
1: heures, hein.
0: Tu peux te barrer, toi. Moi j'ai mangé pendant que les auditeurs parlent, moi je mange.
1: Bah, c'est enfin, ça, ça
0: moi j'ai pris ma petite...
1: Louis, tu peux avoir.
0: Voilà, moi je m'en fous, ça me gêne pas. Alors qui es-tu, toi?
1: Ouais, c'est Fabien Aymon.
0: C'est Fabien Aymon, exactement. Et donc, tu vas nous parler.
1: Eh bien, c'est
0: de
1: parti pour toute l'actu web. En moins de deux minutes, en tout cas, on va essayer. Et on démarre avec une nouvelle arnaque. À quelques jours de la rentrée, des vidéos TikTok promettent aux parents de découvrir en avance la classe et l'emploi du temps de leur enfant. Une promesse totalement fausse qui vise uniquement à récupérer vos données personnelles et bancaires. Donc, soyez vigilants, car pour avoir accès à ces infos, il faut se connecter sur des sites véreux comme mafutureclasse.com ou voirtaclasse.com. Attention, ce sont des faux sites internet, car une fois dessus, on vous demande plein d'infos. Nom, prénom, classe de l'enfant, votre adresse que vous avez mangé hier. Et au fur et à mesure, on vous demande vos coordonnées bancaires. Et bim.
0: Et bim le piège.
1: Donc ne vous faites pas avoir, s'il vous plaît. Et j'ai un message pour les escrocs. Faire ça, franchement, à quelques jours de la rentrée, ce n'est vraiment pas classe. Oui, j'ai bossé
0: ça,
1: des jeux de mots pendant l'été.
0: Deux mois. Ça, c'est bien.
1: Allez, toujours dans l'actu web. Avec tous les incendies qui se sont multipliés cet été, une société près de Marseille a créé un site internet très pratique pour savoir si vous êtes obligé de débroussailler votre terrain. C'est très important, le débroussaillage, pour tenter d'éviter les incendies. Les pompiers ont rappelé cette semaine que 90% des maisons détruites cet été se trouvaient sur des terrains non ou mal débroussaillés. Donc, pour savoir si votre maison est concernée, vous vous connectez sur le site pyrold.fr, ça s'écrit P-Y-R-O-L-D, pyrold.fr. Vous entrez votre adresse et là, la carte vous dit immédiatement si votre maison est concernée par les obligations légales de débroussaillement, parce que c'est à vous, c'est obligation pour les propriétaires. Et pour les écolos, voilà, qui nous écoutent et qui râlent, le débroussaillement ne veut pas dire tout raser.
0: Non,
1: c'est juste entretenir son terrain, élaguer les arbres et enlever les herbes sèches. Voilà.
0: Non, mais... C'est un peu comme nous quand on va chez l'esthéticienne, c'est pareil.
1: Et vous,
0: c'est
1: bien élagué ?
0: C'est pas tout. Oui, bah c'est élagué, c'est pas, j'enlève pas tout.
1: Donc pas d'incendie.
0: Non.
1: Pas d'incendie prévu, et ça nous rassure. Allez, on termine l'actu web de ce samedi par la tendance food de cet été. Sur TikTok, vous avez été des milliers à tenter le croissant glacé.
0: Ça c'était n'importe quoi.
1: Pour tester cette nouvelle tendance culinaire, vous devez ouvrir un croissant et glisser à l'intérieur un esquimau. Et ensuite, vous n'avez plus qu'à déguster. Écoutez la réaction de cet internaute.
5: On commence par enlever le bout du croissant. On met la glace dans le croissant et voilà le résultat. Comme quoi, parfois, il faut pas grand-chose pour avoir du bonheur.
6: Écrase.
1: Et ça craque, tire pour enlever la glace.
0: C'est pas mal, ça craque.
1: Alors voilà, ça a séduit des millions d'internautes. Ouais. Alors j'ai testé le croissant glacé.
7: Ah c'est vrai.
1: Je vous laisse admirer mon summer body.
7: Oui.
1: Mon corps a désormais une bouée intégrée. C'est très pratique.
0: J'ai notre Magnum à nous, toi. Merci mon Fabien, grande forme mon Fabinou.
1: Ah oui, voilà.
0: T'es parti où cette semaine avec Fleur, sa chérie et le petit Loïs?
1: À côté de Bergerac.
0: Ah, il paraît que c'était très beau.
1: Ah, magnifique.
0: Magnifique.
1: Les caves à vin.
0: Ah oui, bon.
1: Ça c'est magnifique.
0: T'allais si loin pour boire, ça m'étonne. Tu sais, il y a un bistrot juste en bas.
1: Oui, c'est vrai, je suis bête.
7: Il n'a pas changé.
0: Non, il n'a pas changé. Merci beaucoup. Allez, dans un instant, mes amis, puisqu'il est 12h22, on va vous présenter un invité pas banal, parce que cette année encore, on aime vous présenter des invités pas banaux. Mais d'abord, on va écouter Tame Impala.
1: Tame Impala.
0: Tame
1: Impala.
0: Ah, Tame Impala. Tame Impala.
1: Avec Jenny.
0: Il est pas là.
1: Dracula.
0: Il est là. Il est là. Et avec Dracula. Ah, j'aime bien Dracula.
1: C'est un tube de cet été.
0: Bah oui, bon, on va pas. C'est notre genre de passer des études d'avant. Oui, alors que c'est vrai.

0: Kamala et Jenny. Ouais, ils étaient deux. Avec Dracula.
1: Ouais.
0: C'est pas ça?
1: Oui, c'est ça.
2: Ça mine pas là.
3: Oui. J'ai un déjeuner chez vous.
1: T'es prêt,
0: cette saison, je vous promets de massacrer tous les. Ouais. C'est une promesse que je vous fais.
1: Ah, mais vous allez la tenir en plus.
0: Ah, je vais la tenir. C'est la seule que je vais tenir. Comme promis, place à la personne pas banale du samedi. Bonjour, Kamel Sekraoui.
4: Bonjour. Oui,
0: bienvenue. Bienvenue, bonjour. Mon cher Kamel. Alors, de temps en temps, on va prendre des nouvelles de nos invités pas banaux qu'on a eus il y a quelques temps, histoire de faire, de voir un petit peu où vous en êtes. Ouais. On avait fait votre connaissance en avril 2025. Vous êtes une figure de Toulouse, mon cher Kamel, designer, artiste de rue. Et à la fin du Covid, vous vous étiez dit, il faut que j'aide l'autre. Et vous aviez imaginé quoi?
4: Eh bien, de faire une plancha avec une remorque et de créer des repas, des moments partagés autour du bien manger ensemble pour les sans-abri.
0: Voilà.
4: Partager un moment autour de la bonne nourriture.
0: Voilà, c'est-à-dire que vous sillonnez les rues de Toulouse donc avec un vélo plancha, hein, c'est ça, hein. C'est ça. Hein.
4: C'est ça, exactement.
0: Voilà. Donc pour les sans-abri, ça se passe comment? Vous alliez à un endroit précis? Ils savent à quel moment où vous êtes, quand vous y êtes? Comment ça se passe?
4: Alors, je sais où aller, je connais les lieux, ouais. Et maintenant qu'elle a grandi, l'association, ouais. Je travaille aussi avec d'autres associations,
0: ouais.
4: Et ça nous permet d'aller faire des événements, donner des rendez-vous, et pour des personnes comme la Maison des Femmes, ça va beaucoup, ouais. Plus loin que les sans-abri,
0: voilà.
4: Jusqu'à même avec les hôpitaux, l'hôpital pour enfants de Purpan, que les Toulousains connaissent bien,
0: ah ouais,
4: même pour
0: bien,
4: le personnel,
0: hein.
4: On peut organiser, donc ça a carrément grandi.
0: Ça a carrément grandi depuis qu'on s'est eu. Hein. L'association s'appelle toujours Plancha Social Club?
4: Exactement,
0: okay.
4: Toujours Plancha Social Club.
0: Voilà.
4: Et elle a même grandi, et on travaille avec aux âmes citoyens. On,
0: ouais.
4: A levé le R, aux,
0: ouais.
4: Âmes.
0: Aux âmes
4: aux
0: citoyens.
4: Âmes citoyens.
0: Ouais.
4: Voilà, et ensemble, on crée des projets comme ça qui réunissent ça et qui font du bien au cœur.
0: Et Kamel, dis donc bravo, hein, parce, ouais. Que vous aviez vraiment démarré tout seul, hein, mmh. Avec son petit vélo, sa petite plancha. Ouais. Il s'est dit, je vais filer un petit coup de main, parce que vous disiez, je veux humaniser la ville avec des gestes simples. Donc effectivement, ça a démarré, j'allais dire, entre guillemets, je mets plein de guillemets, simplement, et puis ça a grandi. J'allais dire, ça a grandi malheureusement,
1: oui.
0: Parce qu'il y a
1: de plus en plus de gens
0: besoin. C'est ça?
4: Exactement,
0: ouais.
4: C'est ça. Et là, par exemple, semaine prochaine, il y a des bénévoles qui vont à Poma, le village sinistré,
0: ouais.
4: Dans l'Aude.
0: Dans l'Aude, ouais.
4: Et bien, ils vont prendre la plancha. Moi, je ne pourrais pas y être, hélas. Mais pendant 3 jours, ils vont faire à manger pour les bénévoles qui aident.
0: Ah,
4: ils vont faire à manger avec la plancha.
0: Ah bah bravo Kamel, hein, bravo. Vous aviez obtenu un prix, hein, je crois, la médaille d'or du Grand Prix humanitaire de France, c'est ça?
4: Exactement,
0: voilà.
4: Au Sénat, le Grand Prix humanitaire de France. Et petit à petit, ça grandit.
0: Voilà.
4: Et donc là, on a toujours besoin de bénévoles. Hein,
0: ouais,
4: je,
0: ouais.
4: Passe,
0: allez-y, passez le message, Kamel.
4: Ah, ben on a toujours besoin de bénévoles, de partenariats, et avec plaisir, être, ouais. Dans l'action. Et je tiens à remercier beaucoup les bénévoles qui participent.
0: Ouais.
4: Et puis j'en profite pour faire. C'est l'anniversaire d'un acteur qui s'appelle Franck. Et je sais qu'il nous écoute,
0: ben,
4: pour ses 50 ans, donc il nous écoute.
0: Ben,
4: alors je voulais souhaiter le bon anniversaire
0: Franck?
4: À Franck.
0: Il a quel âge Franck?
4: 50 ans.
1: Ah, il est jeune.
0: Oui, il l'est fait, ou il est tapé, ou il est encore jeune? Parce que...
4: Ah non, il est fait, il est acte.
0: Oh. Il est fait. Et on passe à Toulouse bientôt,
4: non.
0: Ou pas, Nicolas?
1: Tout à fait. Le 30 octobre, à
0: et
1: la Comédie de Toulouse,
0: Kamel,
1: avec votre spectacle.
0: Kamel, je passe le 30 octobre avec le One Man Show. Heureux, faut qu'on se voit, Kamel, d'accord? On vient vous filer
4: avec
0: un
4: plaisir,
0: coup de main avec
4: plaisir.
0: Nicolas et Fabien, d'accord? On se fixe un rendez-vous
4: avec
0: et on vient
4: plaisir.
0: Vous aider, d'accord? Merci beaucoup.
4: Ça
0: donc,
4: sera avec plaisir.
0: Merci infiniment, Kamel. Donc, c'est Sekraoui. Donc, l'association s'appelle Plancha Social Club. Donc, il est dans les rues de Toulouse et il va aider les sans-abri avec un vélo et une plancha.
1: Ça, bravo,
0: voilà,
1: bravo,
0: mon cher Kamel, pour tout ce que vous faites pour eux.
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4: Allez, partons gaiement vers la deuxième demi-heure de votre grand talk show du samedi. Alors ici, c'est comme le talk show de Léa Salamé qu'à l'époque,
5: mais pas pareil.
4: Sinon, c'est la même chose. Ben oui. Dans un instant, on va parler changement climatique. Est-ce que ça vous inquiète? Et votre tribu est là, notre enfant de la télé, Nicolas Malabeuf, est là. Tu es là toujours?
6: Oui, toujours. Là, tu es là. Je croyais qu'il était endormi.
4: J'ai pas bougé.
6: Tu peux dire bonjour. Un petit malaise.
4: Oui, parce que c'était ton
6: mot. Bonjour. Il est toujours en vacances, le gars. Oui, moi, je suis encore à la plage.
4: C'est pas possible. Et notre spécialiste web, Fabien Hémot.
6: Quel plaisir de vous retrouver à côté de vous, Willy, d'être avec vous. De pouvoir vous toucher. Là.
4: Tu vois, prends exemple, Nicolas. Pas possible. Et bien sûr, mes amis, vous faites partie de cette tribu. Notez bien, on fait l'émission ensemble. Ici, c'est votre radio. D'abord sur le groupe Facebook.
6: Pour nous trouver, c'est gratuit. Vous tapez sur Facebook Youpi la vie avec Willy Rovelli, vous tombez sur nous. Ce groupe, on partage bien sûr des bonnes nouvelles. Et bien sûr, vous avez la parole. La question du jour, avez-vous des astuces pour lutter contre le blues de la rentrée? Alors Mireille nous a posté à l'instant, pour éviter le blues, elle fait du sport, elle chante, elle nous écoute. Donc merci Mireille.
4: Bien,
6: et Francis, lui, moi pas de blues, car en mois de septembre, il part en vacances, il part en décalé.
4: Il a raison.
6: Ça. Les septembristes.
4: Bonnes vacances.
6: Continuez à réagir, c'est gratuit sur Facebook. Pour nous trouver, vous tapez Youpi la vie avec Willy Rovelli.
4: Voilà, 0810 055 056. Notez bien le numéro, c'est très important, parce que dorénavant, le samedi et le dimanche, entre 13h et 13h30, on vous donne les clés de la radio. Vous venez dire ce que vous voulez pour réagir sur les thèmes du jour. La fin du portable dans les lycées, qu'en pensez-vous? Est-ce que le changement climatique vous inquiète? Et quand vous passez à l'antenne, vous repartez?
6: Eh bien, en parlant de vacances, l'un d'entre vous va pouvoir prolonger ses vacances, justement, avec un séjour dans un club Bellambra, d'une valeur de 2000 euros. Assez incroyable.
4: Là, c'est beau.
6: Donc, merci Bellambra et merci ici.
4: Voilà, et le tirage, c'est demain vers 13h25. Voilà, mais d'abord, si ce n'est pas suivi l'actu, pas de panique, l'actu vous suit. Il est temps pour moi de mettre
7: les points sur les i.
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4: Et on commence avec un point, Patrick Bruel. Patrick Bruel. Ouais. Ma bite. Patrick Bruel, visé par 32 plaintes, veut quand même faire ses 35 concerts. Bah c'est bien, bientôt ça fera une plainte par concert. Allez, c'est bon, on s'accroche, tu peux y arriver, bravo moi. Le maire de Chartres ne veut pas que Patrick Bruel vienne dans sa ville. Pourtant, apparemment, c'est un homme qui aime bien les Chartres. Par mesure de précaution lors de ses concerts, Patrick Bruel devra porter une ceinture de chasteté électronique. Philippe Bouvard est mort lundi. C'est tout Bouvard, ça, faire sa sortie le jour de la rentrée. Cette semaine, 7 candidats à la présidentielle se sont affrontés à Roland-Garros. Normal de faire ce débat sur le central de Roland-Garros, hein, puisque la plupart des concurrents ne passeront pas le premier tour. Si les candidats à la présidentielle sont à Roland-Garros, ce sont quand même bien les contribuables français, hein, qui se feront racketter, je vous rassure. Francis Lalanne, officiellement candidat à l'élection présidentielle 2027, n'a pas été invité à Roland-Garros. Maintenant, ils ont eu peur qu'il défonce le central avec ses cuissardes. Jordan Bardella et Maria Carolina de Bourbon des Deux-Siciles partagent des clichés de leur séjour en amoureux en Sardaigne. Putain, l'autre, elle a deux Siciles et ils vont en Sardaigne. Non, c'est complètement con, c'est pas possible. Jean-Baptiste Marteau remplace Léa Salamé aux 20h de France 2. Jean-Baptiste Marteau, ça vaut pas un clou, dixit Gilles Boulot. Jean-Baptiste Marteau, qui n'est pas le fils de Monsieur Bricolage. Voilà, je le précise au cas où.
6: Merci.
4: Après son annonce à la candidature présidentielle pour son premier déplacement, Raphaël Glucksmann en visite dans une éolienne. Oui, on ne sait pas lequel des deux brassait le plus d'air. La veuve de Johnny Hallyday, Laetitia, aurait retrouvé l'amour dans les bras de Frédéric Suant. C'est le gérant de chez Bob, un célèbre resto situé en Charente-Maritime. Oh. Remarque lui aussi, il allume le feu, mais en cuisine. D'autres, elle passe de Johnny transpirant à Frédéric Suant. Déjà qu'avec l'héritage de Johnny, il avait des casseroles, voilà qu'elle s'en rajoute encore, franchement. Non, retour sur CNews de Jean-Marc Morandini, mais en tant que producteur. Oui, il revient par la petite porte, mais bon, tant que c'est pas celle d'un stagiaire. Oh. Le Portugal interdit à son tour le port du voile intégral, comme ça on pourra enfin savoir si une Portugaise est moustachue ou pas. À Nice, les transports en commun, bientôt gratuits pour tous les retraités. Bon bah, pour tous les Niçois, quoi. Enfin, la question du jour. Est-ce qu'un magazine qui montre des photos volées de people en tongs, c'est un magazine à sandales? Ah, bah vous avez 2 heures. Allez, heureusement, dans 124 jours, c'est fini, 2026.
5: Bravo.
4: Ben voilà.
6: Vous êtes en forme. Hein.
4: Ben merci beaucoup. Écoutez, voilà, c'était un récap de l'actu.
6: Tout est dit au moins.
4: Tout est dit.
6: J'ai tout compris.
4: Et puis c'est tout.
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6: Qu'est-ce qu'on écoute?
5: Alors, on écoute quoi?
4: Je ne sais pas.
6: Réveillez-vous,
4: mais c'est Laurent Voulzy.
6: Mais c'est écrit devant vous. Vous avez remarqué, les émissions sont toujours aussi bien préparées.
4: Mais nous, on les prépare après, tout le temps. Voici Bubble Star, à tout de suite, mes amis.

0: C'était Laurent Voulzy, bien évidemment.
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0: Allez, ouvrons notre nouveau dossier, mes amis. Bonjour, Pierre-Éric Sutter.
3: Bonjour.
0: Bienvenue ici. Vous êtes le directeur de l'Observatoire de l'éco-anxiété. Alors après cet été hors norme avec la canicule et tout ce qui en a découlé, hein, c'est-à-dire la sécheresse, les feux de forêt. Maintenant, on nous dit qu'il va peut-être y avoir des pénuries sur certains fruits et légumes. De plus en plus de personnes sont donc inquiètes du changement climatique. Certaines de ces personnes, voilà, on les appelle, sont des gens qui sont éco-anxieux. Est-ce que vous pouvez nous dire c'est quoi un éco-anxieux, mon cher Pierre-Éric ?
3: Un éco-anxieux, c'est quelqu'un qui s'inquiète de voir qu'effectivement la crise environnementale prend de plus en plus d'importance. Ouais. Et plus elle prend d'importance, plus l'inquiétude croît, jusqu'à parfois menacer leur santé mentale. Parce que il y a différents types d'éco-anxiété, des éco-anxiétés relativement faibles, quand les inquiétudes sont faibles, et des éco-anxiétés qui peuvent menacer la santé mentale quand elles sont trop importantes, ces inquiétudes, et même chroniques, qu'elles s'installent en fait dans l'esprit des gens.
0: Et là, donc cet été, il paraît que vous avez reçu plus de monde que d'habitude, au point que vous avez certaines fois dû leur dire « Désolé, je ne peux pas vous recevoir », c'est vrai ça ?
3: Oui, tout à fait, tout à fait. C'est-à-dire que ça, c'est pas la première fois que ça m'arrive, hélas. Ouais. À chaque pic de canicule, depuis que je consulte, que les éco-anxieux me consultent, il y a depuis une dizaine d'années, depuis le pic, par exemple, de 2019, 2022, 2023, et comme cette année, eh ben, les éco-anxieux viennent en nombre parce qu'ils sont inquiets par ce qui se passe sur la planète. Et donc,
0: ils vous disent quoi, alors,
3: années précédentes, je pouvais faire face, mais là, je peux plus.
0: Ah, voilà. C'est ça, ils vous disent ça. Ils vous disent, j'ai l'impression de plus y arriver.
3: En fait, ils sont très effrayés parce que l'avenir nous réserve, parce qu'ils se font des projections dans l'avenir qui sont que des projections futures, tant que le futur n'est pas arrivé et qu'on est dans le présent, tout va bien. Mais c'est vrai que ils regardent aussi en arrière les prédictions des scientifiques, et les prédictions des scientifiques il y a 50 ans disaient qu'on allait en arriver là où on en est. Mmh. Et comme on en arrive là où on en est, et qu'ils regardent les projections futures des scientifiques et que c'est assez noir, et que comme on n'a pas l'air de changer nos habitudes de consommation, nos modes de production et nos projections de gaz à effet de serre en atmosphère, ils sont forcément inquiets. Ouais. C'est un peu comme s'ils disaient, l'humanité se tire une balle dans le pied, qu'est-ce qu'elle fait ? Pourquoi elle ne réagit pas ?
0: Et donc, ça se caractérise comment, alors, un éco-anxieux ? Vous nous le disiez un petit peu, mais c'est quoi ? C'est physique ? C'est plus mental ? C'est quoi ?
3: C'est évidemment mental, parce que moi je suis psychologue, je suis pas médecin, donc je vais pas m'intéresser aux aspects physiques.
0: Bien sûr, bien sûr.
3: Mais on a d'abord des ruminations, c'est-à-dire des pensées qui tournent en boucle dans la tête, c'est-à-dire on y pense tout le temps, ça nous empêche de dormir, ça nous réveille la nuit, on fait même des cauchemars. Comme ces informations sont anxiogènes, on a des peurs avec objets, de se dire peut-être plus pouvoir manger, comme vous l'avez signalé, ou mal manger. En tout cas, ou plus à notre faim, c'est déjà le cas d'ailleurs de certains qui gagnent mal leur vie, mais en plus ils ont les prix qui augmentent à cause des denrées qui se raréfient parce qu'elles ne sont plus sur les étals, ça leur cause des soucis en plus. Donc il y a des peurs qui se réveillent, et puis des peurs de choses, effectivement des peurs physiques, mais des peurs non physiques, c'est-à-dire ces projections dans l'avenir qui sont des idées noires, des idées noires qui peuvent aller jusqu'à les pousser se dire à quoi bon continuer à vivre, et donc pour certains c'est des tentatives de suicide. Et puis bien sûr il y a d'autres symptômes encore, c'est l'isolement, parce qu'ils sont inquiets, et donc ils essayent d'alerter les autres. Mais vous vous rendez compte qu'est-ce qu'on est en train de faire comme bêtise ? Arrêtez de prendre l'avion, arrêtez de prendre votre voiture, c'est en train de foutre le système en l'air. Alors du coup, les autres qui n'ont pas envie d'entendre ces choses-là, parce que c'est pas agréable de s'entendre critiquer,
0: Et du coup, on s'isole.
3: Et puis de se dire, comment je vais remettre en cause mon mode de fonctionnement ? Effectivement, ça les isole.
0: Oh là là.
4: Et alors, qu'est-ce que vous leur dites aux éco-anxieux ? Vous les rassurez ?
3: Alors, il y a tout un travail psychothérapeutique à faire, parce que ceux-là viennent me voir quand ils sont arrivés à un niveau d'intensité d'éco-anxiété fort et qui est effectivement menaçant pour leur santé mentale. Donc, c'est comme n'importe quelle détresse psychologique. Il faut retrouver la paix intérieure. Et pour ça, il faut déjà limiter les informations négatives. C'est pas la peine d'entendre 10 fois la même information négative, comme on l'entend souvent dans les chaînes d'information qui font tourner en boucle les infos. Une fois, ça suffit. Une fois, ça suffit. Et il y a un autre truc important à faire, c'est de contrebalancer les informations négatives par des informations positives.
0: Exactement.
3: Parce qu'il existe.
0: Exactement.
3: Voilà.
0: C'est ce qu'on fait. C'est ce qu'on fait ici.
3: Voilà, et ça, c'est chouette. Il faut vous écouter.
0: Exactement.
3: Parce qu'effectivement, les informations positives sont très importantes pour le bon moral et pour la bonne santé.
0: Vous me le promettez que vous le direz à vos patients. Écoutez ici tout le temps, entre midi et 13h30 le week-end. T'imagines, qu'est-ce que vous dites, docteur?
3: Je vous le promets.
0: Très bien. Et dites-moi, Pierre-Éric, ça touche toutes les tranches d'âge?
4: Oui,
0: parce qu'on dit souvent que les vieux, ils s'en foutent un peu.
4: Genre, plus les hommes, plus les femmes.
3: Ouais, c'est un peu vrai. C'est un peu vrai, malheureusement.
0: Ah là là.
3: Alors, vous êtes le premier un peu à me dire ça, parce que c'est souvent plutôt le mythe du jeune éco-anxieux désœuvré.
0: Ouais.
3: Et ce serait que les jeunes, plus on serait jeune, plus on serait éco-anxieux. C'est un peu vrai, mais ce n'est pas totalement vrai. En fait, ce n'est pas significatif, c'est-à-dire qu'il n'y a pas de différence significative d'une tranche d'âge à l'autre, c'est-à-dire que les 15-24 ans sont peut-être un peu plus éco-anxieux, mais pas significativement plus éco-anxieux que les 50 ans. Pardon, c'est les 50-64 ans qui sont les plus éco-anxieux.
4: Et c'est plus les hommes ou c'est plus les femmes?
3: C'est plus les hommes, mais on vient de lancer une étude cet été les choses montrent que la différence entre les hommes et les femmes se sont atténuées. Il y a vraiment plus trop de différence entre les hommes et les femmes, même si les femmes le sont un petit peu plus que les hommes.
0: 48% des Français ont été très angoissés cet été pour leur santé ou pour la santé de leurs proches. 56% ont souffert de troubles du sommeil. 43% ont dû annuler des activités extérieures. D'autres ont eu des difficultés à travailler. Plein de problèmes de santé comme ça, légers. Bon, c'est une vraie réalité, Pierre-Éric. Et donc, vous allez avoir des clients pour les 50 prochaines années, apparemment.
3: C'est dommage, incroyable. Je pars à la retraite bientôt, mais je vais être obligé de travailler après, pendant ma retraite.
0: Incroyable. Voilà, donc c'est l'éco-anxiété. Merci infiniment d'être passé nous voir, Pierre-Éric Sutter, donc directeur de l'Observatoire de l'éco-anxiété, qui va donc avoir plein de boulot pour les prochaines années. Allez, n'oubliez pas, 13h, mes amis. Le samedi, c'est Youpi la vie. C'est vous et vous seul qui ferez la dernière demi-heure de l'émission. C'est nouveau, on vous donne les clés de cette radio parce que vous écoutez, c'est très important. Donc on va le faire à partir de 13h. Si vous voulez réagir là-dessus sur l'éco-anxiété, est-ce que ça vous inquiète le changement climatique? On en parle ensemble à partir de 13h. On parle de quoi avec toi, mon Nicolas, dans un instant?
4: Eh bien, pour cette première, on va rendre un hommage à une grosse tête.
0: Merci, c'est moi.
4: Non.
0: Faites très attention.
4: Non, vous avez une petite tête. Vous avez toutes petites mignonnes. On a envie de cajoler.
0: Voici One Republic, ils sont là. Il est où? Il est là. C'est qui? Il est tout seul?
4: C'est un groupe.
0: C'est un groupe.
4: Ah oui, de pop rock américain.
0: Je crois qu'on chante sur eux, on parle sur eux, je crois.
4: Je crois qu'on les dérange. Allez-y.

0: Voilà, c'est bon, ça suffit.
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0: Regardez, 12h50, quand il y en a mal,
3: il y a Malabeuf.
0: Nicolas Malabeuf, notre enfant de la télé. Alors, mon Nicolas.
4: Eh bien, cette semaine, Philippe Bouvard nous a quittés à l'âge de 96 ans. L'homme aux 18 000 émissions radio, 6 000 émissions télé, 30 000 chroniques et 69 livres. Bon courage à nous pour faire pareil. Bouvard démarre donc au Figaro en 1953 en tant que coursier cycliste. Et petit à petit, il va gravir les échelons au culot. Boulevard avait repéré que le patron du Figaro allait soulager sa vessie chaque matin à 11h. Donc, pendant des mois, Bouvard allait à l'urinoir à cette heure-là. Et à force, le patron le repère. Et c'est comme ça qu'il décroche un job au Figaro. Comme quoi, le culot, ça marche. Puis sa première télé, c'était en 1958, alors qu'il lançait un concours de sosie face à la présentatrice Michèle Arnaud.
5: Il s'appelle Philippe Bouvard. Et alors, la première fois où je l'ai vu, je me suis dit qu'on laissait vraiment les enfants sortir très tard le soir. Alors maintenant, j'ai des renseignements plus amples. Je sais qu'il est majeur, même un peu plus. Je sais qu'il est marié, qu'il a même, un enfant.
4: Bouvard, un homme de radio, mais aussi de télé. Dans ses émissions, son ton incisif ne plaisait pas à tout le monde, comme Enrico Macias qui lui faisait savoir.
6: Est-ce que vous permettez que l'auteur de la merguez dans le couscous pose des questions à l'oursin dans le caviar? On peut.
7: Allez-y,
6: vous aussi, vous faites des livres. Oui. À chaque fois, vous nous dites les droits d'auteur, les droits d'auteur, les droits d'auteur. Et vous aussi, chacun, le soleil, il se lève pour tout le monde. Pour vous comme pour nous, à chaque fois, vous nous critiquez, vous nous critiquez.
7: Ah, je vous critique pas, je m'informe. Et comme on vous aime bien, dans la mesure où vous jouissez d'une certaine prospérité, nous nous réjouissons.
6: Ça, c'est vrai, parce que de temps en temps, vous lancez des pics, comme ça. Mais en ce qui me concerne, vous finissez toujours par un mot doux, mon frère. Bon, alors, c'est très bien. Mais en même temps, vous les avez placés, vos trucs.
4: Et alors, parfois, ça a même valu à Bouvard quelques déconvenues. Un jour, il est à une terrasse de restaurant quand arrive la comédienne Michèle Mercier. Sauf que la veille, il avait écrit un papier sur elle en disant qu'elle n'avait rien dans la tête. Et donc là, en le voyant, elle lui donne une grosse gifle. Il avait reçu une grosse baffe de sa part. Et alors, dans l'émission Samedi Soir, certains s'en souviennent peut-être, c'était sur Antenne 2, Bouvard avait reçu le gourou Raël qui lui racontait avoir dîné avec des personnes très haut placées.
8: Alors, vous débarquez donc sur une autre planète.
9: Oui. En arrivant, c'est un paysage paradisiaque. Je veux par exemple des petits écureuils avec des têtes de son.
8: Je pense à ce repas que vous avez pris avec des gens très connus, vraiment, c'était le gratin. Qu'est-ce qu'il y avait à table?
9: En face de moi, il y avait Jésus. À sa gauche, il y avait Bouddha, il y avait Moïse, il y avait Mahomet, enfin tous les grands prophètes.
8: C'est pas un dîner d'anciens zouaves, hein. c'est quelque chose d'assez extraordinaire. Comment vous avez vu que c'était Bouddha?
9: On me l'a présenté.
8: Tiens, voilà du Bouddha.
10: Enchanté, Bouddha.
4: C'est poli. Oui, c'est récurrent. Et alors, sa plus grande fierté en télé, le théâtre de Bouvard, où il a déniché un bon nombre de talents. L'émission dure 4 saisons jusqu'en 85, avec une dernière en chanson.
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0: Et oui, la première et dernière fois où Bouvard a chanté à la télé. Et le petit potin, dommage. Philippe Bouvard, a été renvoyé 7 fois du lycée. Il a raté son bac 3 fois. Comme quoi, on peut réussir dans la vie. Et quelle vie ! Merci, monsieur Bouvard.
1: Merci, mon Nicolas, pour ce bel hommage à cet homme de radio. Et on embrasse la radio d'en face.
0: Hey, évidemment.
1: On est concurrents, mais néanmoins amis.
0: On est tous amis.
1: Toujours, évidemment. Est-ce que vous connaissez le service cyclade ?
0: Ah non.
1: Bien, bah, tant mieux, parce qu'on en parle.

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1: De retour ici, c'est Willy vient déjeuner chez vous. On passe à table tous ensemble le samedi et le dimanche en direct entre midi et 13h30. Ah. Alors vite, ce sont les 5 dernières minutes avant le journal.
2: Alors dépêche-toi quand même.
1: Place à la bonne initiative, à la bonne idée du samedi. Vous allez écouter bien. Bonjour Antoine Saint-Oyen.
3: Bonjour Willy.
1: Bienvenue ici mon cher Antoine, vous êtes le directeur général adjoint de la Caisse des dépôts et consignations. Et donc avec vous ce midi, là on a 5 minutes, on va parler d'un service public qui peut rapporter de l'argent. Écoutez-moi bien tous, hein, qui peut vous rapporter de l'argent, c'est le système Cyclades. Alors pour qu'on comprenne bien mon cher Antoine, on va y aller étape par étape en simplifiant bien parce que vous savez à quel point je suis un grand crétin. Alors déjà, petit crétin, déjà vous êtes chargé de centraliser l'argent non réclamé d'assurance vie ou d'épargne salariale oubliée. C'est bien ça, mon cher Antoine ?
3: Oui, tout à fait. Alors, le système, effectivement, Cyclades, c'est le système qui permet aux Français et aux Françaises de rechercher et retrouver de l'argent qui aurait été oublié sur de l'assurance vie, comme vous le dites, de l'épargne salariale, mais aussi des comptes bancaires, des livrets A, des livrets de développement durable. Donc, en fait, tout type de produits financiers d'épargne qui auraient été oubliés à un moment.
1: Et ça représente de grosses sommes, hein.
3: Oui, tout à fait. C'est des sommes importantes qui, en fait, après 10 ans d'inactivité de ces comptes ou de ces contrats, sont transférées à la Caisse des dépôts en vertu d'une loi, la loi Eckert de 2014. Cet argent est transféré et centralisé à la Caisse des dépôts, qui ensuite est chargée de pouvoir les restituer à la demande aux Français et aux Françaises qui feraient une recherche.
1: Voilà, et donc cette recherche, on peut tous la faire, tous. Hein. Donc pour ça, il suffit d'aller donc sur le service Cyclades, regardez les deux là, ils y vont déjà, C-I-C-L-A-D-E, c'est ouvert vraiment à tous. Alors expliquez-nous comment ça marche, Cyclades.
3: Alors, effectivement, c'est cyclades.fr, donc c'est très simple à trouver. Voilà. Et donc là, il suffit d'aller sur ce site, de rentrer son nom, sa date de naissance.
1: C'est très simple, c'est gratuit, donc nom, prénom, date de naissance, excusez-moi Antoine, je vous
3: ai coupé. C'est totalement gratuit et accessible à tous. Voilà. Accessible d'ailleurs, on peut le faire pour soi-même ou on peut le faire à l'occasion de succession, d'ailleurs, je le précise, hein. On peut le faire pour retrouver de l'argent à l'occasion de succession.
1: Voilà.
3: Donc, mais imaginons que ce soit pour soi-même, on y va pour soi-même, on rentre ces informations et à ce moment-là, la plateforme examine s'il y a une concordance entre les informations qu'on a rentrées et des informations qui auraient été transmises par des banques, des compagnies d'assurance. Et si c'est le cas, à ce moment-là, on en est informé. On ouvre un compte, on complète, on fait des vérifications et on peut récupérer l'argent qu'on a oublié.
1: Et on peut avoir de très bonnes surprises, hein, parce que je crois qu'il y a eu, par exemple, en 2025, 200 000 demandes de restitution ont été enregistrées, 174 000 paiements effectués. C'est quoi la moyenne par dossier à peu près ?
3: La moyenne par dossier, c'est 900 euros.
1: Bah, c'est pas mal.
2: C'est pas mal.
1: Bon, et attends.
3: Il y a un grand écart, hein. Il y a des dossiers, des retours qui sont évidemment quelques
1: millions
3: d'euros, mais il y en a qui sont beaucoup plus importants.
1: Ah non, mais
3: au total, en 2025, c'est 164 millions d'euros qui ont été restitués.
2: C'est énorme, c'est énorme.
3: Et depuis la création du service, il y a 10 ans, c'est 1,2 milliard d'euros qui ont été restitués. Donc effectivement, c'est des sommes importantes et évidemment c'est rapide et ça peut être
1: la plus grosse somme restituée, 2,3 millions d'euros. Vous voyez, donc c'est pas mal. Hein. Donc vous nous rappelez le site, mon cher Antoine, comme ça au moins que
3: donc,
1: tout le monde note bien.
3: Cyclades.fr. C'est un site de la Banque des Territoires qui est.
1: Donc c'est sérieux les amis. Hein. Franchement, allez-y tous. Tout le monde va y aller.
2: Moi, je fais la recherche maintenant.
1: Regardez, il y a Fabien Hémou en train de
2: peut-être
1: qu'il va être s'il se barre dans deux minutes. C'est que Fabien Hémou est millionnaire.
2: On sera plus que deux.
1: Bon bah merci beaucoup mon cher Antoine. Antoine Saint-Oyen, directeur général adjoint de la Caisse des dépôts et consignations, lancé donc une recherche Cyclades peut vous rapporter gros mes amis et c'est pas

0: l'arnaque. Hein, non, voilà.
1: Donc, pour l'instant, je reste. Hein.
0: Bon, pour l'instant. tant mieux. Je suis ravie que tu ne sois pas riche. Allez, dans un instant, mes amis, le samedi, c'est Youpi la vie. C'est vous qui allez faire la dernière émission, la dernière demi-heure de cette émission. Notez bien, 0810 055 056. 30 minutes de libre antenne. Et lorsque vous passez à l'antenne, vous repartirez avec quoi, mon
2: un
0: cher Nicolas?
2: Un séjour Bellambra est à la clé. Il vaut 2000 euros. Donc appelez-nous.
0: Et donc appelez-nous, 0810 055 056. On démarre ça là dans 5 minutes.
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0: Merci d'être avec nous. Partons gaiement vers la troisième demi-heure de votre grand talk show du samedi en direct avec votre tribu, Nicolas Malabeuf, notre enfant de la télé.
2: Rebonjour tout le monde.
0: Fabien et moi, notre geek. Ouais.
2: Bonjour.
0: Rebonjour.
2: C'est l'école des fans. Ouais. On s'applaudit.
0: Et surtout avec vous tous, mes amis, puisque dorénavant, le samedi, c'est Youpi la vie. Voilà, pendant 30 minutes, on vous donne les clés de cette émission. C'est la libre antenne du week-end, plus que jamais. ICI, c'est votre radio. Alors appelez-nous pour réagir sur les thèmes du jour, la fin des portables au collège et lycée. Qu'en pensez-vous? Êtes-vous inquiet du dérèglement climatique? Si vous voulez essayer de nous donner les youpis, vos bons moments de la semaine, la personne que vous avez rencontrée, l'association que vous voulez mettre en avant, si vous bossez, venez nous dire un petit peu le boulot que vous faites, si vous êtes sur la route. Bref, c'est ce que vous voulez. C'est vraiment votre émission. 0810 055 056 pour nous joindre. Il y a le groupe Facebook.
1: Oui, le groupe Facebook, c'est Youpi la vie avec Willy Rovelli, c'est gratuit.
0: Évidemment,
1: bien sûr.
0: C'est gratuit. Puis il y a aussi un WhatsApp.
1: Oui, c'est nouveau.
0: C'est quoi ça alors, le
1: à
0: WhatsApp?
1: À tout moment, vous pouvez nous envoyer des messages, des photos,
0: oh là
1: des
0: là.
1: Vocaux sur
0: oh là
1: WhatsApp.
0: Là, des vocaux.
2: Ah ouais, carrément.
1: Et le numéro ne change pas.
0: D'accord.
1: C'est toujours 0810 055 056.
0: Mais par WhatsApp.
1: Vous vous connectez sur WhatsApp et on reçoit en direct vos messages dans le studio sur nos écrans.
0: Eh ben, j'ai trop hâte de voir ça. Les amis, vous savez quoi? Eh bien, place à notre premier Youpi.
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0: J'adore cette jingle. Le samedi, c'est Youpi la vie sur votre radio. Et celui qui va démarrer ce nouveau rendez-vous, c'est Dorian. Bonjour Dorian.
7: Bonjour Willy, comment ça va?
0: Et toi, comment tu vas mon Dorian?
7: Ben ça va, j'ai passé un bel été à t'écouter tous les week-ends, tu vois. Voilà,
2: un fidèle
0: de l'émission.
7: Tout à fait, ouais. Et là c'est la rentrée qui va approcher.
0: Voilà, tu es parti toi cet été un petit peu en vacances mon bébé?
7: Oui, on est parti un petit peu au bord de la mer, ouais. Du coup, de la Grande Motte.
0: La Grande Motte, elle est mieux que la Petite Motte.
7: Oui, c'est différent.
1: C'est pas pareil.
0: Qu'est-ce qu'il y a de différent dans les deux mottes? C'est quoi alors la différence entre les deux mottes? Je connais pas bien le coin là-bas. Faudrait que j'y aille. C'est joli la Grande Motte.
7: Oui, c'est très bien, ouais. C'est joli, ouais.
0: Ouais. Est-ce qu'il y a Florent Motte qui chante à la Grande Motte? Non, voilà, comme ça c'est facile.
1: C'est vrai, on a tout fait, je crois. Y a la...
0: Je crois que c'est bon. Allez, on va pouvoir passer la suite. T'as vu, Dorian a trouvé ça nul, il a fait ouais, c'est bon.
1: C'est bon, allez.
0: Ça va, c'est bon.
7: T'as eu fait mieux.
0: Oh non, c'est rare.
2: Je suis pas sûr que donner 30 minutes en plus, c'était une bonne idée.
7: Oui,
0: ah oui, c'est vrai que les patrons, là, ils écoutent.
1: regrette là, il regrette
2: une demi-heure pour ça.
0: Une demi-heure, attends.
1: Pour pas, faut pas être la grande
0: motte. Une demi-heure pour la grande motte et Florent Motte, je suis pas sûr.
2: Je suis pas sûr non plus, mais.
0: Dorian, tu voulais réagir sur quoi alors? Tu voulais nous dire
7: moi,
0: quoi?
7: C'était pour te demander un petit service.
0: Ah, oula, oula.
1: En alors, plus, si c'est de l'argent, oublie.
2: Alors là,
0: si c'est payant, ah, oui, c'est
1: bon. Raccroche vite.
0: C'est payant, c'est bon. Vas-y, c'est quoi le service, mon Dorian?
7: En fait, le petit service, c'est que, alors moi, je suis pas du tout fan de peinture, et en fait, mon fils va avoir 8 ans, du coup, et il voudrait qu'on lui repeigne sa chambre.
1: Ah. Alors, tu veux, c'est pas Valérie Damido. Hein.
0: Ah oui, tu t'es trompé. Tu crois que c'est Denko aussi.
1: C'est pas le maroufleur.
7: Non, mais tu vois, moi, le petit garçon, du coup, il voudrait avoir un peu des stickers, un peu des voilà, des trucs un peu originaux, tu vois.
0: Et,
7: ouais.
0: Et donc, tu veux que je cherche comment idées. C'est quoi, c'est quoi
7: et le... ben, je sais pas. Alors, est-ce que tu serais d'accord pour te déplacer, pour faire la peinture ou pas déjà?
0: Oh, bah, si tu veux que
7: je te déplace. Comme moi,
0: tu veux que alors, je te massacre la maison, je peux.
1: Il faut, hein, il faut une grande échelle.
7: Il faut une grande échelle.
1: Parce que là, il va faire les plaintes. Hein.
0: Moi, j'arrive au niveau des plaintes, ça va être vite chiant pour toi. Mais,
7: ouais, mais... Oui, oui.
1: Tu habites où, là?
7: Moi, je suis à Montélimar.
0: À Montélimar,
1: à côté.
7: C'est pas à côté. Ou quand tu pars en vacances dans le sud, ou quand tu vas voir Mama Rovelli, par exemple, hop, tu fais un petit crochet par Montélimar, et voilà.
0: Ouais. Bah, écoute, c'est pas con. Hein.
1: Pourquoi pas,
7: bah, oui,
0: il a des idées, quand même, de ce qu'il veut comme déco.
1: De couleurs.
7: Il veut un peu des personnages du Disney, il veut un peu des voitures, des trucs comme ça, le truc vraiment garçon, tu vois.
0: Ah,
7: ouais, c'est de la peinture, mais un peu dégrafe aussi, tu vois, un petit peu. Ouais.
0: D'accord, ouais. Un truc un peu déstructuré, quoi. Un truc un
7: voilà,
0: peu.
7: Exactement. Ouais,
0: écoute, je peux essayer de te faire un petit pâté, un petit truc rapide. Ça, je peux faire, ça.
7: Oui.
0: Allez, pourquoi pas. Donc, tu n'as qu'un enfant, mon Dorian, que je sache un petit peu ce qu'il y a à faire.
7: Non, j'ai une fille aussi qui a 12 ans.
0: Et ouais. Qu'est-ce qu'elle veut? Elle a que 2 ans, elle.
7: Non, 12, 12, 12, 12, 12.
0: Et qu'est-ce qu'elle veut, la petite? Alors, dis-moi, t'entends que j'y suis.
1: Sa chambre,
0: la peinture.
7: Non, sa chambre a été refaite il n'y a pas très longtemps, du coup.
0: Petit peu de bricolage.
7: Non, elle veut.
0: Il y a un meuble à monter, un meuble qui traîne, un truc.
7: Ah oui, par contre, oui, un meuble à monter, ouais.
0: Bah écoute, je viendrai tout faire. Bah écoute, je suis ravie de cette nouvelle séquence. Je pense qu'on va vite arrêter. Si tout le monde me demande des services. C'est pas une bonne idée.
7: Alors, je pense que sur la journée, c'est faisable. Hein. Si tu viens le samedi ici et le dimanche chez Mama Rovelli, c'est bon.
0: Allez, c'est noté, mon cher Dorian. Bon. Merci beaucoup, c'est adorable. Merci. En tout cas, merci pour ta fidélité. Hein.
7: Merci, je t'en prie, avec plaisir.
0: Comment, alors, attends, tu nous donnes les deux prénoms des enfants, pardon, mon chéri, parce que j'ai pas entendu. Le fiston, il s'appelle?
7: Oui, Léo.
0: Léo. Et la chérie, elle s'appelle?
7: Elisa.
0: Bon, Elisa et Léo. Je te promets pas de passer pour la peinture, mais je vais t'envoyer un petit truc pour tes deux enfants, là, d'accord?
7: Ah, c'est gentil, ouais.
0: Ouais, c'est normal, mon Dorian. Merci infiniment.
7: Je suis inscrit pour les vacances, de toute façon.
0: Oui, il a pas perdu le nord, lui, hein, oui.
1: Et on t'inscrit au tirage au sort du séjour. Bellambra, en plus de la chambre repeinte.
0: Voilà, le séjour.
7: En plus,
0: là,
7: oui,
0: le tirage, ça sera demain vers 13h25. D'accord, mon cher Dorian. Merci beaucoup pour ta fidélité. Hein. Tu aimes bien cette radio? Tu aimes bien ici? Oui. Hein.
7: Oui.
0: Oui.
7: Ah oui.
1: Cache ta joie.
7: Oui, bien sûr.
0: Dis-le que tu adores cette radio. Voilà, dis-le.
7: J'adore.
0: Mais voilà, c'est mieux. Merci, mon Dorian.
1: C'est naturel, spontané.
0: Passe un bon week-end. Merci infiniment. Bah voilà, mes amis. Et Dorian, il a donné le ton.
1: Franchement, si vous avez d'autres services, appelez-nous.
0: Alors, non.
1: C'est pas Monsieur Bricolage. Hein, c'est...
0: Non, c'est pas une succursale de Castoramal. Il faut se calmer. Mais en tout cas, voilà. Dorian a donné le ton. T'as vu où vous venez.
1: On déconne.
0: Voilà, vous racontez ce que vous voulez.
1: La parole est libre, en tout cas.
0: La parole est libre.
1: On ne censure rien.
0: Non. Et puis, si vous voulez aussi réagir sur les thèmes qu'on a développés aujourd'hui, hein, la fin des portables au lycée, est-ce que vous êtes inquiet du dérèglement climatique? 0810 055 056. Et aussi donc ce WhatsApp.
1: Sur le WhatsApp, ça, c'est premier bien, message de Christelle. Ah. Ça vient d'arriver. Jour de fête aujourd'hui. Je suis à la retraite depuis dimanche dernier. J'étais infirmière.
0: Ah.
1: Et à la fois qu'on l'appelle.
0: Avec... Bah ça, c'est un youpi, ça.
1: Un beau youpi. Merci, Christelle. Voilà. Donc, alors, le numéro, c'est le même. Hein, pour nous envoyer des messages sur WhatsApp, c'est 0810 055 056.
0: Merci, mes amis. Allez, on prend un prochain appel dans quelques petites secondes. D'abord, on va écouter Dalida, tiens. Avec Besame Mucho.
1: C'est un ordre?

0: C'était très bien, c'est toujours très bien, Dalida, sur votre radio ici.
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0: J'adore ce jingle. Le samedi, effectivement, dorénavant, le samedi, c'est Youpi la vie. C'est vous qui faites l'émission, la dernière demi-heure, entre 13h et 13h30, le samedi et le dimanche, on vous donne les clés de la radio. Voilà, vous en faites ce que vous voulez, parce que nous, sans vous, on n'est rien, et je trouve que c'est très important de vous entendre, même si c'est pour faire un petit coucou. C'est très bien, parce que on est ensemble, c'est la grande famille, ici, tous les week-ends. Sarah est avec nous, ça va ma Sarah?
3: Bonjour Willy.
0: Bonjour ma Sarah, tu vas bien?
3: Ça va.
4: Bon, bonjour Willy.
0: Bonjour, petit bleu. Comment s'appellent les petites choupinoutes?
3: Eh ben, il y a Lilia et il y a Louis.
0: Lilia et Louis, quel âge
3: Lilia.
0: Ils ont Lilia et Louis, quel âge ils ont?
3: Eh ben, Lilia a 6 ans et demi, ouais. Et Louis, il a 11 ans.
0: 11 ans, très bien, 6 ans. Lequel des deux tu préfères entre Lilia et Louis?
5: Sourire.
3: Les deux.
0: Ah, les deux, il n'y a pas de préférence, hein. C'est comme ça.
3: Non.
0: Et Sarah, dis-moi, je vais te poser une question qui est toute bête, d'accord, mais je vais l'assumer. Quand tu as eu Louis, quand Louis est arrivé, d'accord, c'est le plus grand, hein,
3: oui.
0: Comment je peux te poser la question? Mais elle est sérieuse, hein, tu verras. Est-ce que tu as... Tu sais, on dit que quand on a un enfant, et Fabien va me le confirmer parce qu'il est papa, de quel âge il a maintenant, Loïs?
5: 4 ans.
0: Que tout est bouleversé dans sa vie, que c'est un bouleversement total, c'est vrai ça?
3: Oui, c'est vrai.
0: Ça change du tout au tout.
3: On vit plus pareil, on vit différemment, mais après c'est sympa. Hein.
0: Ouais. C'est que sympa. On sent que Sarah le voilà quoi.
3: Non.
5: Vivement la rentrée.
3: Alors là oui, vivement la rentrée.
0: Ah, voilà.
5: Je suis d'accord là.
0: Voilà, il fallait creuser un peu. T'as vu entre parents, ils se comprennent entre parents. Et c'est vrai parce qu'il a fallu les occuper pendant 2 mois quoi. Ouais, c'est ça
3: facile.
0: Le truc. Hein.
3: Bah, c'est ça.
0: Ah voilà. Donc là soulagement. Et du coup ma Sarah, c'est très bien mon Fabien. Tu nous as donné une jolie perche puisque tu parlais de la rentrée scolaire. Tu voulais réagir justement sur la fin des portables, c'est ça?
3: Alors, la fin des portables, pas forcément la fin, mais du coup, pas donner tout de suite les téléphones aux enfants.
0: Ah, voilà, très bien. D'accord, toi tu dis, voilà, il faut qu'on attende un petit peu avant de leur donner un téléphone. Louis, il l'a pas déjà à 11 ans quand même.
3: Ah bah non, il l'a pas. Même si des fois il pose la question, c'est non.
0: Ah ouais, il t'a déjà demandé? Il t'a déjà posé la question? Non.
3: Oui, il a déjà commencé à demander, il va rentrer au collège, alors du coup, il questionne, quoi, il tente.
0: Ah ouais, et donc toi tu vas essayer d'attendre jusqu'à quel âge?
5: Souvent, c'est le collège.
3: J'aimerais bien fin du collège, ce serait bien.
0: Ouais, fin du collège. Fin du collège.
3: Pour l'instant, du coup, on a pris une petite alternative. On lui a pris une montre connectée où nous, on rentre les contacts dedans. On peut
0: gérer
3: quand est-ce qu'il s'en sert et tout.
0: Ah.
3: Donc, il peut l'emmener au collège, par exemple. Il n'aura que l'heure. Et puis, quand il sortira du collège, il pourra appeler si besoin ou des choses comme ça.
0: Ah, ça c'est pas mal.
5: Ça, c'est bien, ouais.
0: Ça, c'est une bonne idée, ouais. Ça. Très bien, Sarah, dis donc. Qui a eu cette idée? C'est pas toi, c'est pas possible. Non mais c'est bien, franchement c'est une très belle idée, Sarah. Lia, elle va attendre un peu, 6 ans. Bon voilà. Mais,
3: oui, elle va attendre un petit peu quand même.
0: Et dis-moi, est-ce que de temps en temps, toi tu es le genre de maman, quand tu sais, pour les occuper un peu, tu dis allez, prends le portable et tais-toi. Tu fais ça pour t'en débarrasser un peu?
3: Non. Non, et puis ils réclament pas, donc après, voilà, on a toujours des crayons couleurs dans le sac ou des jeux de société, enfin des petits trucs qu'on peut emmener.
0: Voilà,
5: un petit dessin animé, quand même, de temps en temps.
0: Non, mais à la télé.
3: Quand il y a plusieurs enfants, c'est là de tout le monde devant la télé. Alors, du coup, c'est toujours compliqué de choisir un film, hein, mais voilà, c'est tout comme nous à l'époque, en fait.
0: Exactement.
5: Mais c'est ça.
0: Exactement, ma Sarah.
3: Et puis voilà.
0: Non, mais en tout cas, on voit que ça te préoccupe un peu. Voilà, ça t'inquiète un peu. Tu te dis le plus tard possible devant le portable.
3: Oui, après voilà aussi on peut pas non plus leur dire
0: non.
3: Donc on accompagne en fait, on fait avec eux, on leur montre aussi parce que sinon après ça peut être compliqué pour eux.
0: Bravo.
3: Et puis avec les autres enfants, mais on accompagne et puis on fait avec eux et puis voilà.
0: Et bravo ma Sarah.
3: On prévient les dangers quand même.
0: Bravo ma Sarah, une mère tu vois qui fait attention à ses enfants, ça fait du bien. Merci ma Sarah. Est-ce que tu veux être sélectionnée ou pas pour le séjour ou tu t'en fiches, Sarah?
3: Je pense que oui, je pense qu'il y en a deux qui seraient contents aussi.
5: Grâce à Mélambra peut-être, le tirage au sort c'est demain à 13h25.
0: Voilà, tu verras, le séjour est super, un séjour 2000 euros, hein.
5: 2000 euros.
3: Oui, c'est bien.
0: C'est pas mal quand même. Merci ma Sarah d'être passée nous voir.
4: nous avons reçu un nouvel. Enfin, nous avons beaucoup de messages sur WhatsApp, mais Yannick nous a envoyé bonjour Willy.
6: Bonjour.
4: Un petit coucou de champagne pour ta nouvelle émission allongée. Tu peux passer en champagne quand tu veux.
0: Avec plaisir.
4: Même si tu ne bois pas d'alcool, nous saurons te recevoir.
0: Eh bah, c'est gentil.
4: On boit pour vous.
6: Merci Nicolas.
0: Oui, les deux vous vident les caves, il n'y a pas de souci. Sarah, merci beaucoup. On t'embrasse très fort et tu embrasses Lia et Louis. D'accord, ma Sarah. Très très vite. Tiens, petit jingle et on prend quelqu'un d'autre.
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4: Il y a plein d'appels. Hein.
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4: Mais oui, c'est Youpi la vie.
0: Qui est là? C'est qui? Allô?
7: C'est moi.
0: C'est toi? Bah, tant mieux.
4: C'est nous.
0: C'est comment ton prénom, toi?
7: Lucie.
0: Ah, Lucie. Comment tu vas, ma Lucie?
7: Ça va.
0: Bon, tu nous appelles d'où, Lucie?
7: De Flunch.
0: De Flunch? Dis-moi, Flunch, c'est une ville en Moselle? C'est où Flunch? Dans quel Flunch tu es, ma Lucie?
7: Au Flunch de Balaruc.
0: Ah oui, quand même, Flunch, ah, c'est pas mal. Hein. Et t'as commandé, t'as pris un plateau?
4: Oui,
0: un plateau avec les frites.
4: Les frites à volonté, les nuggets aussi?
0: Oui. T'as pris quoi?
7: Oui.
0: C'est quoi, t'as pris quoi là à manger là, ce midi, alors dis-nous?
7: J'ai pris un poisson pané avec de la sauce tartare.
0: Oh, c'est bien.
4: J'adore ça.
0: Oh, mais laisse tomber le poisson. Prends que la sauce, laisse tomber le poisson. Oh, bon,
4: que le pané.
0: Donc, attends. Et il n'y a pas de légumes, il n'y a rien avec Lucie?
7: Si, j'ai pris.
0: Bah, quoi? Vas-y, dis-nous, moi je veux
7: des pâtes et des petits pois.
0: Ah, des pâtes et des
4: petits pois. Équilibré.
0: Équilibré, t'as oh, bah. Et tu vas à Flunch toute seule, Lucie? Oui, hein.
7: Non, je suis avec papa, mamie.
0: Oui.
7: Ma sœur, mon frère et ma tata.
0: Oui, d'accord, c'est une soirée, une sortie en famille.
4: Et vous nous écoutez chez Flunch, du coup.
0: C'est très
4: tout Flunch nous écoute.
0: Tout Flunch est avec nous. Et alors, Lucie, dis-moi, qu'est-ce que tu aimes chez Flunch? Le truc que tu adores chez Flunch et le truc que t'aimes moins. Alors, le truc que tu adores.
7: C'est difficile parce que j'aime tout.
0: T'aimes tout. C'est quoi alors?
7: Difficile.
0: Vas-y, dis-nous, mais c'est quoi? T'aimes quoi? L'ambiance, les plats, c'est quoi que tu préfères? Vas-y. Explique-nous un petit peu.
7: J'aime bien les glaces.
0: Ah, t'aimes bien les glaces. Ouais. Elle aime bien les glaces. Ouais, ouais.
4: Ça, c'est
0: les
4: un classique.
0: Donc là, t'as pris ta glace en dessert, là?
7: Ouais.
0: Bon, très bien, Malucie. Tu voulais nous dire quelque chose en particulier ou juste faire un petit coucou?
7: Oui, j'aimerais vous dire quelque chose.
0: Alors, vas-y. Alors, on t'écoute.
7: Mon rêve, ce serait de vous rencontrer.
0: Ah, bah, ça, c'est bien. Alors, déjà, Lucie, une première chose, il faut dire tu. D'accord? Obligé. Sinon, si tu me dis vous, on se verra jamais. Tu es obligé de dire tu. Donc, tu veux me voir, c'est ça?
7: Ouais.
0: Et mais tu habites où exactement? Parce que je ne vais pas faire tous les Flunchs de France pour te retrouver. Ça va être long. Tu es dans quelle ville?
7: J'habite à Margon, à côté de Rougen et Pézenas.
0: Ah oui, Pézenas. Ah, c'est beau par là-bas. Hein. Ok, très bien. Et donc, tu voudrais que je vienne et qu'on fasse quoi? Qu'on se balade? Qu'est-ce qu'on fait?
7: Je sais pas.
0: On va chez Flunch?
4: Un petit Flunch.
0: Ah bah, tu sais quoi, Lucie? On va chez Flunch. Allez, je te paye un Flunch. Non, pardon, je retire. Tu me payes le Flunch.
4: Ouais, voilà, tu viens de faire les calculs et là, ça va pas, là.
0: J'ai pris mon stylo, j'ai fait merde. Non, pour 6 balles, je vais pas exagérer. Lucie, tu me payes un Flunch, d'accord?
7: Ok.
0: Et ben voilà. Et ben,
4: on garde tes coordonnées.
0: On garde tes coordonnées. Lucie, merci beaucoup d'être passée nous voir. On t'embrasse très fort. Tu prends bien soin de toi. T'embrasses toute la famille. Et Lucie, attention, très important, repars.
4: Un séjour chez Flunch. Un séjour bel en bras. Tu vas pouvoir prolonger tes vacances.
0: Voilà, Lucie. Peut-être qu'on te rappelle demain à la même heure, tu vois, vers 13h25. D'accord, Lucie, on t'embrasse très, très fort. Merci d'être passée, ma Lucie. Merci. Et bon appétit chez Flunch. Oh, on va fluncher. Oh, mais j'adore ce moment-là, franchement.
4: C'est
0: hein.
4: convivial, c'est familial.
0: Ah, mais moi, j'aime trop vous entendre. 0810 055 056. Tiens, appelez-nous. Peut-être qu'on va prendre quelqu'un dans quelques petites. On va écouter les quenelles. Les quenelles. Tiens, écoutons les quenelles. Avec 74-75. Bon, c'est en anglais, mais vous avez compris. À tout de suite, mes amis. Le samedi, c'est Youpi la vie.

0: C'était très beau, c'était les Connors.
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0: Ah ben j'adore, j'adore ça. 13h, 13h30 le samedi, le dimanche et Youpi la vie. C'est quoi le slogan Flunch, Nicolas?
3: C'est ICI c'est permis, ça pourrait être le nôtre.
0: Ils nous ont copié. Le slogan de Flunch, c'est ICI c'est permis, c'est dingue. On termine cette demi-heure avec qui? Annie, ça va Annie?
4: Oui, ça va très bien, merci beaucoup.
0: Oh Annie,
4: et je vous adore.
0: Oh, bon, nous aussi on t'adore Annie. Tu nous appelles d'où Annie?
4: Je vous appelle d'une petite ville entre Aix et Marseille qui s'appelle Septèmes-les-Vallons.
0: Oh, ah oui, bah c'est magnifique, Septèmes-les-Vallons. Hein. Tu voulais nous faire un petit coucou, Annie?
4: Ben, je voulais vous développer un petit sujet, mais bon...
0: Vas-y, tu voulais parler de quoi?
4: Ah ben, je voulais parler du courage des pompiers et de les remercier mille fois, parce que...
0: Tu sais ce qu'on va faire, Annie? Comme c'est aujourd'hui, c'était la première, on est, et qu'on t'adore. Annie, tu sais quoi? On peut te rappeler demain à 13h?
4: Demain, 13h, ouais. Qu'est-ce qu'il dit, ce con, qu'est-ce qu'il me raconte, mais un grand merci. Demain, 13h, je marque dans mon carnet.
0: Demain, nous, on te rappelle, nous, à 13h05 demain, d'accord?
4: Le monsieur qui est hyper anxiété, là, j'ai des trucs de science à lui lire.
0: Eh ben, tu sais quoi? On en parle tous à demain, d'accord? On te rappelle.
4: Un gros bisou.
0: Ciao, elle est déjà partie. Annie, on te rappelle demain à 13h05, d'accord? Parce qu'on n'a pas envie de. Attends, si on doit dire au revoir, coucou aux pompiers, c'est normal qu'on prenne le temps de le faire, donc on le fera demain. Merci. Dis donc, c'était trop bien.
3: Ça passe trop vite.
0: Franchement, quel bonheur. C'est déjà fini.
3: Là, c'est la barre.
0: Franchement,
3: on vient d'arriver. Et on repart.
0: Plus c'est long, plus c'est court. Je comprends rien à ce système.
3: Faudrait 2 heures.
0: Il y en a marre. Merci infiniment, mes amis. Merci de votre fidélité. Le One Man Show, heureux. On repart sur les routes. Le 18 septembre.
3: À Frémin-Merlebach, c'est en Moselle.
0: Voilà, 18 septembre à Frémin-Merlebach en Moselle et le 19 septembre à Troyes.
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1: Bonjour à tous, je suis ravie de vous retrouver pour une nouvelle saison de votre émission cinéma. Ça tourne, c'est désormais tous les samedis et tous les dimanches entre 13h30 et 14h, toujours pour vous révéler les secrets de fabrication du cinéma. Et ce week-end, j'ai le plaisir de recevoir l'immense comédienne Anouk Grimbert, que vous avez vue chez Jacques Audiard, mais aussi Bertrand Blier, et qui à 63 ans revient sur grand écran dans le rôle d'une médecin de banlieue sur le point de prendre sa retraite, mais qui a du mal à décrocher. La dernière patiente, c'est le titre de ce film qui sort mercredi prochain au cinéma. Nous recevrons également son réalisateur, mais d'abord, on fait le point sur l'actu cinéma.
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1: À voir en ce moment au cinéma, si vous êtes en famille, tenez, c'est parfait, le retour de Tad l'explorateur, l'archéologue le plus maladroit de la planète. C'est un formidable dessin animé déjanté, à mi-chemin si vous voulez, entre Indiana Jones et Aladdin. Depuis mercredi, Tad l'explorateur et la lampe magique, et en l'occurrence, la lampe des mille et une nuits. Vous savez, celle que l'on frotte et qui fait apparaître un génie qui réalise trois vœux. Eh bien là, c'est pareil, sauf que le génie est une femme, doublée par Chantal Latsouf.
3: Vous attendiez à quoi? Un gros balèze bleu qui chante?
1: Mais pour trouver cette lampe, Tad et son équipe de bras cassés vont devoir s'infiltrer à Buckingham. Et les problèmes commencent lorsqu'une fois le génie sorti, le personnage de la momie fait le vœu de remonter le temps à l'époque où elle n'était pas une momie, mais un jeune Inca fringant à Paititi, au Pérou.
4: On peut pas retourner dans le passé.
5: Oui, ça a marché. On a remonté le temps.
6: Avance et je t'embroche.
5: Très dangereuse cette époque.
7: Cet humain devient hostile. Mode sauf qui peut activer. Mode cri de douleur activé. Aïe.
8: La dernière symphonie du prince héritier.
9: Pour pouvoir rentrer chez nous, il faut trouver la lampe dans ce siècle.
10: C'est donc ma lampe que vous recherchez.
8: On a réussi.
1: Toute la petite équipe est donc transportée au 15e siècle à travers l'océan Atlantique, depuis la mythique cité perdue de Paititi jusqu'à la Grèce antique, avant d'atterrir au cœur du Moyen-Orient, jusqu'à la légendaire grotte d'Ali Baba et des 40 voleurs.
11: Sésame, ouvre-toi.
1: Le voyage est spectaculaire, aussi bien au niveau visuel qu'au niveau du rythme, et un petit peu à l'instar de Shrek, les dialogues sont pétris de références que seuls les adultes comprendront, mais sans jamais laisser les enfants sur le banc de touche. C'est hyper drôle, c'est fou, c'est dépaysant. Tad l'explorateur et la lampe magique, c'est actuellement au cinéma avec les voix de Chantal Latsou, de Moziman. C'est le parfait film d'animation pour votre week-end en famille.
12: La lampe est forcément là, je le sens.
9: Une porte secrète.
10: Trois vœux.
2: Trésor, faut la frotter.
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1: Ça tourne aujourd'hui avec, vous l'entendez, justement, faire des petits sons, Anouk Grimbert et le réalisateur Rémi Bassalaire. Bonjour à tous les deux.
13: Bonjour.
14: Bonjour.
1: Rémi, c'est votre tout premier film en tant que réalisateur. Anouk Grimbert, c'est votre 32e film en tant qu'actrice. Ah j'ai bon. Compté. Ah bon. Sans compter les séries et les téléfilms. Et ce 32e rôle s'appelle Judith. Elle est médecin de banlieue sur le point de partir à la retraite. Mais tiens, Anouk Grimbert, est-ce que vous pouvez nous raconter la suite de l'histoire en une phrase et on lance la bande-annonce?
13: C'est l'histoire d'une femme médecin, en effet, une médecin généraliste qui bosse en banlieue et qui va partir à la retraite. Et le dernier jour où elle doit empaqueter son cabinet et tout ça, une jeune fille arrive, très enceinte, très dans la merde. Mmh. Et pour aller vite, elle va commencer à s'en occuper parce qu'elle est en détresse physique et psychique. Et elles vont, et c'est 24 heures dans la vie de ces deux femmes qui se connaissaient pas et qui vont devenir fondamentales et essentielles l'une pour l'autre. Et c'est un film qui raconte comment deux femmes
1: s'entraident entre elles.
13: Et comment ça peut aller loin, loin, loin et profond, deux femmes qui se tendent la main.
1: Et on va y revenir, parce que ça fait beaucoup plus qu'une phrase. Mais c'est pas grave, on lance la bande-annonce tout de suite.
13: J'ai emménagé mon cabinet il y a 30 ans. On en voit du monde quand on est médecin.
15: Bonjour, c'est pour une consultation.
13: Je suis désolée, le cabinet est fermé.
16: Et qu'est-ce que vous faites là?
15: Bah, je fais du stop, je vais aux urgences.
13: Je suis venue avec une jeune femme qui a perdu du sang cette nuit. Et vous pouvez la prendre dans combien de temps?
15: Voilà, on fait notre possible, madame.
13: Je vous emmène ailleurs.
15: Votre fils est médecin?
13: Ouais.
17: Ça s'annonce bien, cette retraite.
1: Extrait du film La dernière patiente avec Anouk Grimbert, notre invitée ce week-end dans Ça tourne, en compagnie du réalisateur Rémi Bassalaire. Alors ce film, vous l'avez tourné il y a un an, c'était en octobre 2025 à Nancy. J'espère que vos souvenirs sont encore frais, parce que c'est l'heure de la séquence souvenirs sensoriels de tournage. Anouk Grimbert, quelle est la première image du décor de tournage qui vous revient en tête là sans réfléchir ?
13: Je suis arrivée 2-3 jours avant le début du tournage pour être un peu avec Rémi, continuer à parler, tout ça. Et il m'a emmenée dans la tour, il m'a fait rôder dans le quartier qui devait être mon quartier. Et puis dans la tour, on a passé une après-midi tous les deux comme ça. Et c'était émouvant parce qu'il était tout ému, quoi. Pendant 4 ans, il a préparé ce film. Et là, ce jour-là, c'était vrai, j'étais là dans la tour, dans cet appart. Un peu pourri, mais qui était et voilà, c'était beau, quoi. Puis après je suis devenue une partie de cet appartement, une partie de cette banlieue, et le film avait commencé
1: déjà. C'est important pour vous le décor d'un film à Grimbert, pour vous immerger dans
13: le personnage? C'est important parce que c'est comme si c'était des tilts de vérité. Quand un décor est vrai ou quand un costume est vrai, c'est comme si ça vous envoyait des décharges de vérité, et après il y a moins à jouer, on a moins à faire l'actrice, ce qui pour moi est le comble du jeu, quoi. Mmh. Quand l'actrice est derrière, c'est comme s'il y avait une marionnette, mais on bouge très délicatement les doigts, on n'en fait pas des tonnes. Ouais. Et plus un décor est vrai, et moins, plus ça vous amène à l'être vous aussi. Mmh. Donc ouais, c'est important un décor.
1: Rémi Bassalaire, quel est le son qui vous a marqué pendant ce tournage?
14: Alors un son qui m'a marqué, c'est un son pas ponctuel mais très récurrent pour le coup, c'était le son des marteaux piqueurs dans ce quartier en réhabilitation et en destruction, donc quartier de grands ensembles un peu transformé en éco-quartier moderne.
1: Et donc ça c'était pas volontaire pour le coup, vous subissiez ces bruits de chantier?
14: Alors en fait, on l'a pas subi parce que moi ce quartier, je savais que je voulais y filmer depuis le début, et on a accueilli le fait que ce quartier était en cours de destruction. La tour dans laquelle on a tourné, une tour qui va vraiment se faire détruire l'année prochaine.
1: Ouais.
14: Et du coup, au contraire, cette rumeur un peu lointaine de marteau piqueur, je trouve que ça a amené un truc un peu angoissant autour du personnage de Judith, qui se retrouve un peu cernée de travaux, de son destruction, alors qu'elle tient encore debout et qu'elle veut pas lâcher, quoi.
1: Ouais. Question piège, Anouk Grimbert, quelle est l'odeur que vous associez à ce tournage ou qui vous revient en tête en repensant à ce tournage?
13: Une odeur, peut-être la cantine était vraiment dégueulasse.
1: Je m'attendais pas du tout à ça. Alors c'est assez rare.
13: Mais vraiment dégueulasse,
1: ah
13: quoi.
1: Bon,
13: ah non, il valait mieux manger une table que ce qu'ils nous proposaient.
14: La cantine de midi, on va. Ouais. La cantine du soir, ça allait.
13: Non, mais d'ailleurs, c'était un film tellement où les gens étaient si délicats, parce qu'on a fait le film avec très peu d'argent. Ouais. Et du coup, il y avait une délicatesse humaine très.
1: Mais pas gustative, pour le coup.
13: Si, parce que, en fait, le photographe de plateau était aussi cuisinier. Et donc, comme la cantine était vraiment dégueulasse, ce photographe s'est mis à nous cuisiner des plats ravissant, juste pour les acteurs, quoi. C'était tellement gentil. Et ils nous cuisinaient même pour le soir chez nous. C'était trop. Il y avait tellement de gentillesse sur ce tournage.
1: Donc il n'y avait pas besoin de la cantine au final, si elle était.
13: Sauf que le midi. Non, mais sauf
14: moi,
13: que.
14: Moi, j'étais solidaire avec l'équipe et
13: Et il a bouffé le carton, quoi.
1: Mais comment ça se fait? Qui c'est qui choisit sur un tournage de film la cantine? Parce qu'il y a plusieurs sociétés de cantine pour le cinéma.
14: Bien
1: à
14: sûr.
1: À quel moment il fait ce choix?
14: C'est la directrice de production qui choisit. Après, c'est des boîtes spécialisées dans les tournages. Là, je sais pas, il s'est passé un truc, on a eu moins de chance.
1: D'accord. Bon, alors ça.
13: Mais bon, en même temps, on avait un tel plaisir à tourner ça que bouffer du carton, c'était pas agréable, mais c'était pas si grave. Parce que il y avait. C'est comme s'il y avait un foyer entre nous tous, qui était le film qu'on avait envie de faire, dans lequel on croyait, dans lequel on a mis beaucoup de notre âme, chacun. Donc bon, la bouffe, c'était pas si grave.
1: C'est pas si grave. Non. Je parlais de questions pièges en ce qui concerne l'odeur, puisque je pense qu'à un moment donné, vous ne sentiez plus rien, puisque vous étiez malade sur le tournage.
13: Oui, j'ai attrapé la maladie du personnage.
1: Oui, voilà, qui est asthmatique donc dans le film. Donc quand vous toussez dans les scènes, vous toussiez vraiment?
13: Ah oui. Ouais. Oui, et d'ailleurs, il y a une scène où, dans la manif, où j'ai une crise d'asthme, et c'était rigolo parce que j'ai joué la crise d'asthme, et il y a plein de gens qui sont venus pour me secourir, croyant que j'étais vraiment, vraiment en détresse, quoi. Non, ce qui est vrai, c'est que quand il y a une rencontre très forte entre un personnage et un acteur, eh ben, on attrape les forces, mais on attrape aussi la fragilité. On attrape un peu tout de lui. Ça s'appelle l'incarnation.
1: L'acteur studio, peut-être aussi.
13: Je sais pas si c'est ça, mais j'ai pas fait exprès. Et puis c'était rigolo parce que je toussais pendant 15 jours à m'arracher les poumons, mais quand il y avait moteur, le corps savait qu'il fallait qu'il me foute la paix et j'arrêtais d'être malade.
1: Qu'est-ce qui vous reste de Judith aujourd'hui, un an après ce tournage?
13: Il me reste, c'est une femme coriace et je pense que je suis pas une mollassonne.
1: Ça c'est clair. On vous connaît un peu, nous Grimbert.
13: Il me reste, elle est coriace, elle a une rectitude en elle. Elle est, c'est pas une baratineuse. Et puis elle est infiniment solidaire. Et ça j'adore ça.
1: Vous reconnaissez en elle aussi.
13: Je sais pas si je me reconnais en elle, mais je l'aime vraiment. Moi j'ai pas passé ma vie à m'occuper des autres. En tout cas, pas autant. Et elle, oui. Et j'aime. Par contre, il y a un truc qui nous est commun, c'est que je suis une folle du travail. Je peux y passer du matin à la nuit sans compter les heures. Et certains disent que je me brûle, alors que moi, je suis intacte. Et Judith, elle a quelque chose de ça. Et puis, il y a aussi quelque chose que j'aime beaucoup d'elle, qui c'est que les gens généreux d'eux-mêmes sont parfois durs à cuire. C'est pas des empathies dégoulinantes. Et Judith, elle est dure. Ça devait être pas facile d'être son enfant. Et elle est pas rassurante. Et c'est très intéressant de jouer ça. C'est très intéressant de jouer une femme qui est pas dans la séduction tout le temps, mais qui est. Elle est compacte, elle fait ce qu'elle a à faire, elle a un sens du devoir très fort, et puis encore une fois, elle ne peut pas laisser le mal ronger la vie.
1: Dans tous les sens du terme, le mal.
13: Absolument.
1: Du coup. Ouais. On va revenir sur les lieux de tournage. Vous avez donc choisi la région Grand Est et plus spécifiquement la Meurthe-et-Moselle pour tourner aux alentours de Nancy. Déjà, Rémi Bassalaire, pourquoi ce choix? Est-ce que ça avait un sens pour vous de raconter cette histoire à cet endroit-là?
14: Ouais. Bah, c'est une histoire de donc Judith Schneider, le personnage qu'incarne Anouk. C'est une médecin de banlieue, très spécifiquement. Et du coup, tourner en banlieue, je trouvais que quand on pense à la représentation de la banlieue dans le cinéma, on pense beaucoup à Paris ou Marseille, alors que c'est une réalité pour moi qui touche tout le territoire. Hein. Les HLM, j'ai grandi à la campagne, mais il y a quand même des HLM. Et du coup, je me suis mis un peu à la recherche d'un quartier qui allait être dans cette période de transition un peu étrange entre les grands ensembles qui commencent et qui continuent à être détruits et un renouveau qui passerait par des éco-quartiers, on revient à des bâtiments plus modestes, plus petits. Et du coup, c'est là où je suis tombé sur ce quartier du Haut-du-Lièvre, en banlieue de Nancy, qui est un quartier fascinant en plus parce qu'il est vraiment entouré de forêts. Donc c'est l'entremêlement du béton et de la forêt, une période de transition avec ces barres HLM immenses qui sont en train d'être progressivement grignotées ou explosées à la dynamite. Et un nouveau modèle, mais qui exclut une partie des gens, parce que tout le monde peut pas être relogé dans ce quartier, et c'est pour ça que dans le film, c'est déchirant pour le personnage de Judith, c'est que toute sa patientèle se retrouve éclatée un peu partout dans la région, et elle-même est un peu poussée à la retraite, de manière forcée.
1: Vous êtes d'accord avec cette vision, justement, sur le cinéma, nous, Grimbert, on a tendance à trop parisianiser le cinéma français, notamment, on parlait des banlieues, en l'occurrence, c'est quelque chose que vous ressentez, ou... Pas du tout.
13: Bah oui, mais ça vient aussi du fait que déjà la France croit le centre du monde et Paris est le centre du monde dans le centre du monde. Et comme parfois il y a des films un peu bourgeois, on va dire, les bourgeois sont à Paris. Alors que moi je crois que Rémi l'a fait. Un film qui a une dimension politique sans faire aucune leçon, sans qu'il y ait une idéologie qui soit défendue comme ça. Et là, il y a en toile de fond, en tout cas, parce que en toile de fond, il y a cette banlieue qui d'ailleurs ne ressemble pas aux banlieues telles qu'on les voit dans les informations où il y a tant de méchants, tant de violence, tant de ça. Là, c'est plutôt une banlieue assez douce où les gens se connaissent, s'entraident entre eux. Judith que je joue, elle connaît tout le monde, elle a soigné tout le monde, toutes les générations, tous les pays, et ça crée un espèce de micro climat de bienveillance qui est tellement loin de comment on nous parle de la banlieue comme
17: un aujourd'hui aux infos par exemple c'est ça. Sur les chaînes d'infos
13: et moi je trouve ça bien qu'il ait
14: décentré
13: ce récit à un endroit où les gens sont plutôt invisibilisés et c'est comme si là on voyait il y a en tout cas il y a une héroïne des temps ordinaires dans une banlieue dont personne ne parle, que personne ne voit. Et en fait, ça dit que partout dans le monde, il y a des gens vraiment formidables qui embellissent la vie, même dans les endroits les plus pourris, avec une vie dure et qui tiennent bon, quoi.
17: Ouais, un récit pétri d'humanité. On va y revenir. Secret de tournage et coulisses de fabrication du film La Dernière Patiente, à voir au cinéma mercredi prochain. Anouk Grimbert, Rémi Bassalaire, vous restez avec nous. On se retrouve dans un instant.
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17: 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Et aujourd'hui, nous sommes donc avec la comédienne Anouk Grimbert et le réalisateur Rémi Bassalaire pour le film La Dernière Patiente. Alors, la phrase qui revient souvent dans les interviews autour de ce film, Rémi, c'est assez cocasse. Vous réalisez ce premier film sur un personnage qui, lui, en est à sa dernière mission. Et cette histoire, c'est avant tout celle de votre maman qui a travaillé en Corrèze.
14: Ça part, effectivement, ça part un peu de là.
17: Elle était infirmière.
14: Hein, elle était infirmière, ouais. Ouais. Et pour le premier film, je me suis dit, je vais prendre le contre-pied de ce qui est un peu attendu, des personnages de jeunes adultes ou d'adolescents qui découvrent la vie. Au contraire, là, c'est un personnage qui a énormément d'expérience et qui met cette expérience au service de l'entraide autour d'une jeune femme beaucoup plus jeune. Et c'est aussi un personnage qui tire sa force de sa capacité à vieillir et à mobiliser des forces toujours plus présentes. Et sur ma mère, effectivement, alors je dois quand même dire que dans le film, il y a une relation avec un fils qui est assez cabossé.
17: Problématique, ouais.
14: Cabossé. Avec ma mère, c'est beaucoup plus apaisé, mais oui, moi je l'ai vu se démener toute sa vie pour ses patients, parfois au mépris de sa santé, et je trouve ça fabuleux. En même temps, c'est des gens qu'on a envie du coup de sauver, de racheter, et de tenir dans les limites. Pour pas qu'ils s'autodétruisent, mais Judith, elle est pas comme ça, parce que sa force, elle est contagieuse, en fait, et elle est inspirante. C'est ce qu'elle transmet à sa patiente.
17: Anouk Grimbert, est-ce que vous aimeriez vivre dans ce film? Si oui, pourquoi? Sinon, pourquoi?
13: Vivre dans ce film? Oui. Que ce soit la vraie vie?
17: Oui.
13: Ouais, j'aimerais bien être quelqu'un d'aussi bien qu'elle est bien. J'aimerais bien être capable d'aider aussi loin qu'elle a pu aider. Et elle donne la vie, elle protège la vie. Elle a c'est quelque chose comme une gardienne du temple. Si la vie c'est un temple. Et j'aime mieux ma maison que mon appart en banlieue là.
17: Oui.
13: mais je trouve que c'est un film où les sentiments sont élégants. J'aime bien vivre avec de l'élégance autour de moi et en moi. Donc ouais, je pourrais vivre dans ce film et je l'aime, ouais.
17: Alors, vous parliez de l'appartement, on l'a un peu évoqué en première partie d'émission. Vous avez pu tourner toutes les scènes d'appartement dans un vrai appartement parce que donc l'immeuble était voué à la destruction et vous avez investi tout un étage de cet immeuble. Est-ce que vous pouvez nous décrire, Anouk Grimbert, comment c'était? C'était un studio en fait dans des vrais lieux, parce que c'est assez rare.
13: Non, c'était pas un studio. Il y avait un décor qui l'appartement et puis on avait à côté un autre appartement pour le maquillage, coiffure, et puis il y avait un autre appartement, tout ça sur le même étage. Où justement le photographe nous faisait à bouffer des plats trop bien, et puis il y avait la production, et tout ça était une espèce de ruche assez heureuse et studieuse. Moi, ce que je peux te dire de Rémi, et ça n'a rien à voir avec l'appartement, c'est que ça a beau être son premier film, c'était assez réjouissant de voir à quel point, en tout cas, il n'avait pas peur de moi, il n'avait pas peur de me demander de refaire 10 fois la même scène en jouant différemment dans chaque prise, il n'était pas intimidé. Si même j'avais juste un tout petit sourcil qui montait, il me disait non, on l'a fait sans le sourcil. Parce qu'on a vraiment cherché ensemble une espèce de sobriété. Il fallait que je gomme beaucoup l'enfance qui est en moi, parce que ça regardait pas Judith. Et c'était, j'ai adoré le sérieux avec lequel il bossait et la douceur avec laquelle il demandait. Enfin, il me remettait sur mon travail à l'établi, quoi.
17: Ouais. On va continuer de parler de ce film. La suite de Ça tourne, c'est demain, même heure, même fréquence. À 13h30, nous accueillons, en plus d'Anouk Grimbert et Rémi Bassalaire, un passionnant métier de l'ombre.
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18: Voici donc l'accent des autres avec la radio-télévision suisse, avec RFI, avec Radio-Canada, avec ICI en France et la RTBF en Belgique. Les médias francophones publics vous accompagnent comme chaque fin de semaine, avec pour commencer des élections partielles au Canada cette semaine, sur fond de tensions toujours bien présentes avec les États-Unis. Karine Matheux.
19: Oui, trois élections partielles remportées par le parti du premier ministre Mark Carney, qui consolide son pouvoir à quelques jours de l'application des contre-tarifs contre les Américains.
18: Au Niger, nous retiendrons cette semaine une tentative de mutinerie. Nicolas Sûr, elle a donné lieu à de violents affrontements le week-end dernier à Niamey.
20: Le calme est revenu, mais c'est sans doute la pire crise que la junte ait eu à gérer depuis son arrivée au pouvoir il y a 3 ans.
18: Les premiers engagés du service national ont signé leur contrat en France, 10 mois au sein de l'armée pour 3000 jeunes volontaires. Qu'est-ce qui les motive? Nous avons suivi leurs premiers pas à Besançon. Des tirs, des règlements de compte depuis plusieurs semaines à Bruxelles dans le milieu du trafic de drogue. N'importe qui peut se prendre une balle, c'est l'une des phrases choc prononcées par le procureur du roi de Bruxelles cette semaine, Jacques Remers.
21: Oui, il s'appelle Julien Moigny, le magistrat sous protection judiciaire qui réclame plus de moyens pour lutter contre les trafics de drogue. En quelques jours, au moins 7 fusillades ont retenti en région bruxelloise.
18: Enfin, en Suisse, une fusillade aussi cette semaine, fusillade meurtrière sur le site d'une fête de musique électronique. L'affaire a tenu tout le pays en haleine ces derniers jours, Pierre Bavaud.
22: Oui, le suspect est un homme de 43 ans qui souffre de troubles psychiques et qui détenait une arme de guerre en toute légalité.
18: Le premier ministre canadien a donc gagné son pari au terme de 3 scrutins partiels cette semaine au Canada, Karine. Un pari sur fond de guerre tarifaire avec les États-Unis.
19: Oui, c'est un tour du chapeau pour Mark Carney. Son parti a remporté les 3 élections partielles qui se déroulaient au Québec, en Ontario et en Colombie-Britannique pour combler les sièges laissés vacants par des députés. Et ces élections se sont tenues alors que les tensions sont toujours vives avec les Américains. Alors, ce sont des victoires qui semblent confirmer que les Canadiens appuient le gouvernement dans son approche envers le voisin du Sud. Écoutons le premier ministre canadien.
23: C'est pas des questions de Donald Trump, c'est des questions qu'est-ce qu'on fait maintenant ici au Canada afin de bâtir un Québec fort, bâtir un Canada fort. Mais ce sont des valeurs.
19: Rappelons que la délégation canadienne s'est retirée des négociations avec les Américains, affirmant qu'ils demandaient trop de concessions, notamment des restrictions sur les alliances du Canada avec d'autres pays, ainsi que des concessions en matière de langue française.
18: Et on assiste aussi, Karine, à une guerre de mots avec les Américains.
19: Bien, ce n'est pas la première fois que le président américain s'en prend au Canada, mais il en a remis, et ce, à quelques jours de l'imposition de contre-tarifs. Il a notamment écrit hier sur son réseau social qu'il était avantageux pour des politiciens canadiens, comme le premier ministre Carney, de faire de lui, Donald Trump, un ennemi jusqu'à ce que leur économie s'effondre. Il ajoute que ce serait alors catastrophique pour leur politique, pire que tout ce qui est jamais arrivé à un politicien canadien. Vous verrez, menace-t-il. Le président n'est pas le seul de son administration à faire des commentaires désobligeants à l'endroit du premier ministre du Canada. Voici le secrétaire au commerce américain, Howard Lutnick. Il affirme que le premier ministre s'est retiré des négociations pour des raisons politiques, parce qu'il y a notamment des élections au Québec et un référendum en Alberta. Après, dit-il, les Canadiens nous traiteront avec respect parce que leurs élections seront terminées.
18: Et puis, Karine, il y a des États américains qui n'apprécient pas le ton de l'administration Trump.
19: Ouais, des États américains sont inquiets parce que le Canada est le principal partenaire commercial d'une trentaine d'entre eux. Voici le candidat démocrate au Sénat américain dans le Michigan, Abdul El-Sayed.
3: There's a smart use of tariffs. This ain't it. This is a vanity war.
19: Alors, il existe une façon intelligente, dit-il, d'utiliser les droits de douane, et ce n'est pas le cas ici. C'est une guerre de vanité. Et je tiens à être clair, dit-il, cette guerre de vanité n'est pas une guerre contre le Canada, c'est une guerre contre le Michigan. Mark Carney lui demande à Donald Trump et aux membres de son administration de cesser les attaques. Selon lui, il devrait se concentrer sur la reprise des négociations.
18: Sur le continent africain, la capitale du Niger, Niamey, secouée le week-end dernier par de violents affrontements. Nicolas, il s'agissait d'une mutinerie d'une partie de l'armée.
20: Des affrontements qui se sont poursuivis toute la journée vers la présidence et à la base 101 du côté de l'aéroport, avec d'un côté des militaires rebelles, notamment des forces spéciales, et de l'autre la garde présidentielle appuyée par les forces russes d'Africa Corps. Le calme est revenu, le ministère de la Défense se borne à évoquer un groupe en rupture avec le règlement militaire. Plusieurs scénarios circulent pour expliquer leur colère. Des affectations mal acceptées par les soldats, le fils du général Modi, ministre de la Défense, envoyé en stage à l'étranger au lieu de rejoindre une zone de conflit, et un ras-le-bol dans les rangs des militaires engagés dans la lutte contre les groupes djihadistes. Ils manquent parfois d'appui aérien et d'équipements adéquats et subissent des pertes dans leurs rangs.
18: Alors à Niamey, la télévision nationale a fait circuler la thèse d'un complot international.
20: Face caméra, un capitaine de l'armée de l'air a notamment affirmé avoir été informé qu'il s'agissait d'une opération appuyée par la France et le Tchad. Niamey accuse régulièrement l'ancienne puissance coloniale de tentatives de déstabilisation, mais les relations avec le voisin tchadien étaient jusqu'à présent plutôt cordiales. Cette mise en cause n'a pas été officiellement commentée à N'Djamena. Sans répondre directement, le président Mahamat Idriss Déby a tout de même publié sur ses réseaux sociaux un verset du Coran disant « Ne mêlez pas le faux à la vérité, ne cachez pas sciemment la vérité. »
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18: Les premiers engagés du service national ont signé leur contrat en France. C'est parti pour 10 mois au sein de l'armée. Ce service, il concerne 3000 jeunes volontaires partout en France, des jeunes âgés entre 18 et 25 ans. Au 19e régiment du génie à Besançon, 26 militaires en devenir.

0: trop tôt. Mais après, on est tous arrivés, c'était impressionnant.
1: Il est originaire de la Côte d'Azur et a déjà sympathisé avec William, lui aussi 21 ans, il vient du Val-de-Marne.
2: On découvre un nouveau monde, par exemple, on voit un peu les alentours, on voit des engins qu'on n'a jamais vus auparavant, sauf dans les films ou les séries.
1: Avec déjà des premiers réflexes militaires, le téléphone portable est resté rangé dans les casiers.
0: On nous a clairement fait comprendre que le téléphone, il n'y a pas intérêt qu'on l'ait sur nous. Si on l'a sur nous, il part dans l'eau.
1: Les premières valeurs commencent aussi à être inculquées.
2: L'entraide et la camaraderie qui commencent un peu à se former. C'est par exemple faire en sorte d'aider son camarade quand il a un problème. Nous, pour le moment, le début de la camaraderie, ça a été de faire nos lits. Faire le lit en carré, au carré et en bataille.
0: C'est un nouveau départ, je pense, pour un peu tout le monde et ça devrait bien se passer.
1: Un nouveau départ pour ce qui est de Léo, il cherchait à rebondir après l'arrêt de ses études supérieures.
0: J'ai essayé des concours de gendarmerie qui n'ont pas réussi et à un salon de l'armée, j'ai pu voir le salon du 19e régiment. Ça m'a intéressé, je me suis renseigné et j'ai voulu découvrir en premier avec le service national pour plus tard, si ça me plaît, pouvoir ensuite me diriger vers une carrière militaire.
3: Le service volontaire en France, donc, pour 3000 jeunes. En Belgique, ce sont 500 jeunes qui ont opté pour le service militaire volontaire pour un an. Les premiers sont aussi entrés dans leur caserne tout récemment. On va rester en Belgique avec des coups de feu réguliers depuis plusieurs semaines. Maintenant, à Bruxelles, des tirs liés au trafic de drogue. Le procureur du roi de Bruxelles, Julien Moigny, l'avertit, Jacques, n'importe qui peut se prendre une balle.
4: Des impacts de balles sur la façade d'un commissariat, d'autres sur la fenêtre d'une habitation, voilà quelques-unes des traces laissées par les dernières fusillades qui ont eu lieu en région bruxelloise. Depuis le 8 février, le procureur du roi en dénombre 150 à Bruxelles. Le plus souvent, ce sont des conflits entre des structures criminelles impliquées dans des trafics de drogue, avec des auteurs de plus en plus jeunes, ce qui fait dire aux magistrats que oui, il y a un risque pour les citoyens. Julien Moigny réclame donc des moyens et notamment des caméras de surveillance.
5: Premier problème, on a des caméras qui me font penser qu'elles ont, à mon avis, un âge plus élevé que le mien. Deux, on a des caméras défectueuses. Soit parce que les délinquants ont été coupés le mât et donc voilà, il n'y a plus de caméras, soit parce que la connexion n'est pas bonne. Et trois, il y a des zones qui ne sont pas couvertes. Donc ça me paraît un peu surréaliste qu'à Bruxelles, en 2026, on n'ait pas un réseau de caméras opérationnel, moderne et qui fonctionne.
3: Voilà, des caméras de surveillance donc réclamées par le procureur du roi de Bruxelles, mais il demande aussi, Jacques, des brouilleurs de téléphones portables dans les prisons.
4: Parce que depuis une cellule, on peut, dit-il, importer une tonne de cocaïne. Julien Moigny veut donc aussi s'attaquer aux têtes pensantes des trafics, aux commanditaires, et pas seulement aux petits criminels. Il réclame encore plus de moyens pour la prévention, pour les juges et les services de la jeunesse. Le ministre fédéral de l'Intérieur et de la Sécurité annonce de son côté, davantage de policiers sur le terrain et des caméras. La lutte contre le crime organisé lié au trafic de drogue est une urgence nationale, a notamment déclaré Bernard Quintin.
3: Bernard Quintin, le ministre belge de l'Intérieur. On va se quitter en Suisse cette semaine avec là aussi une fusillade meurtrière, Pierre, qui relance la question très sensible du contrôle des armes.
6: Oui, le drame s'est déroulé il y a tout juste une semaine, à la fin d'une rave party, une fête de musique électro tout à fait autorisée, lorsqu'éclatent ces coups de feu au milieu de la nuit. Une quarantaine de coups de feu au total qui tuent une jeune fille de 22 ans et blesse 6 autres personnes. Le suspect est un citoyen suisse de 43 ans qui habite dans un paisible petit village du canton du Jura, à une heure de voiture des lieux du drame. Un homme très solitaire, comme en témoigne l'une de ses voisines.
7: Quand il venait fumer sa cigarette dehors, ou quand j'allais relever le courrier, des fois je le croisais, j'ai dit « Salut, comment vas-tu ?» Il dit « Ça va » et hop, il rentrait. Il voulait pas discuter avec personne.
3: Voilà, un homme apparemment solitaire. Donc, est-ce qu'on connaît, Pierre, ses motivations ?
6: Il aurait agi seul, tiré au hasard. Enfin, ce sont les hypothèses des enquêteurs, puisque l'homme se mure dans le silence depuis qu'il s'est lui-même livré à la police 24 heures après la fusillade. Mais une chose est sûre, il s'est servi d'une Kalachnikov, une arme de guerre qu'il détenait en toute légalité. Le chef de la police du canton alémanique d'Argovie, où s'est déroulé le drame, confirme.
8: L'acquisition de cette arme a été autorisée il y a environ 20 ans. Cette autorisation était soumise aux conditions en vigueur à l'époque. Aujourd'hui, ces conditions seraient nettement plus strictes. Tout ce que nous savons, c'est qu'à ce jour, la possession de cette arme était légale et que l'arme était enregistrée au nom du suspect.
6: Ce type d'arme, selon la nouvelle législation, n'est autorisé qu'à titre exceptionnel. Alors, pourquoi?

0: Quoi cet homme présentant des troubles psychiques a pu la détenir? C'est toute la question qui agite la Suisse, ce pays où le nombre d'armes chez les particuliers est l'un des plus importants au monde.
1: Pierre Bavaud et la Radio-Télévision Suisse pour refermer cet accent des autres. Merci d'avoir été là. On se retrouve la semaine prochaine en compagnie des médias francophones publics. Excellente fin de semaine à vous.
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4: Allez-vous en ce samedi matin? Vous avez choisi de démarrer votre week-end avec Ici et vous avez fait le bon choix et je le sens bien ce premier week-end du mois de septembre parce qu'il va faire très beau avec du soleil pour tout le monde, ce qui va permettre à beaucoup d'entre vous de relâcher la pression, de souffler un peu après une rentrée où il a fallu courir un peu partout. Alors ce matin, on va se poser ensemble avec tout plein de conseils pratiques, beaucoup de musique avec Survivor notamment et puis on va vous informer. Bonjour Féline Leloir-Duhaut.
5: Bonjour Christopher, bonjour à tous.
4: Un premier journal dans un instant et à la demi-heure un gros plan consacré à l'info du jour aujourd'hui.
5: Elle était consacrée à la chaleur. 6 départements du Sud sont en vigilance orange canicule depuis hier et ce midi, le Vaucluse les rejoint. Des records de température sont attendus dans l'après-midi et ce alors qu'un violent incendie est en cours dans l'Aude. 150 hectares déjà parcourus par le feu.
4: Et nous allons développer tout ça en ce samedi 5 septembre. Soyez les bienvenus. 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
4: Bon réveil, bon début de week-end avec Ici. Bienvenue à tous, il est 6h. Journal Féline Radio avec 7 départements du Sud qui basculent aujourd'hui en vigilance orange canicule.
5: Ce midi, le Vaucluse rejoint 6 départements déjà placés en vigilance orange. L'Ardèche, l'Aude, la Drôme, le Gard, l'Hérault et les Pyrénées-Orientales. Et des records de chaleur risquent d'être battus aujourd'hui jusqu'à 39 degrés attendus en Provence. Cette chaleur étouffante risque surtout d'être insupportable dans les transports en commun. C'est le cas à Marseille où le métro n'est pas climatisé, Fabien Ledu.
6: Oui, déjà quand on descend les escalators en direction des quais, Farid nous met en garde.
7: Oh, pardi, c'est le four. Il n'y a pas la clim, il faut mettre la clim.
6: Sur le quai, la température monte d'un cran, mais ce n'est rien comparé à l'intérieur de la rame. On passe du four au sauna.
8: C'est insupportable. Selon les tronçons, ça peut être très étouffant.
6: Une chaleur difficile à supporter, notamment aux heures de pointe.
7: Déjà, avec la chaleur et tout ça, vous devenez irritable. Vous ne vous sentez pas bien dans votre peau parce que vous transpirez. Tout le monde transpire.
6: En août, les températures ont atteint parfois 35 degrés dans les rames. Alors Lucas veille aux autres voyageurs.
9: Souvent, c'est peut-être juste, en tout cas pour mon cas, de regarder s'il y a des personnes qui sont peut-être âgées ou en difficulté qui auraient besoin de faire une place assise. Mais à part ça, on peut rien y faire.
6: Pour se faire un peu d'air, beaucoup font comme Colette.
10: Je sors un éventail. On a ressorti ça depuis un an ou deux. Hein. Avant, on s'en passait.
6: Mais pour Farid, il faut désormais calculer son itinéraire en fonction des vagues de chaleur.
7: Ce que je conseille aux gens, si dans leur itinéraire, ils ont la possibilité de prendre le tram, eh ben je leur conseille de prendre le tram, pas le métro.
5: 8 départements du Sud sont aussi en risque élevé pour les feux de forêt des Bouches-du-Rhône aux Pyrénées-Orientales en passant par l'Aveyron, l'Ardèche et l'Aude. L'Aude où un incendie dans le sud du département a parcouru 150 hectares entre Puy-la-Reims et Axat. Une progression lente, affirme la préfecture du département. Hier soir, une trentaine de personnes ont été évacuées. 300 pompiers sont mobilisés avec 7 canadairs en soutien.
4: Un différend de voisinage à l'origine du drame dans le Finistère.
5: Information de Ici Brésil. Hier après-midi, un homme a ouvert le feu sur sa voisine et son compagnon à Plourin-les-Morlaix. La femme est décédée, son compagnon gravement blessé. Le forcené de 64 ans s'est ensuite retranché chez lui avant d'être retrouvé dans un état critique, d'après le procureur de Brest. Une enquête est ouverte pour assassinat et tentative d'assassinat. Une nouvelle plainte déposée contre Jérôme Barella, le principal suspect du viol et du meurtre de Liana dans le Gers. En plus de cette affaire, il est visé par au moins 6 plaintes et 2 signalements pour viol sur mineur de moins de 15 ans ou agression sexuelle. Et une nouvelle plainte, cette fois pour corruption de mineurs, s'ajoute au dossier. Aurélien Tirard, il est soupçonné d'avoir envoyé des dizaines de messages à une enfant.
3: Des messages que la jeune adolescente a reçus entre février et l'été 2025. Lise, prénom d'emprunt, avait 13 ans à l'époque. Ces messages, l'enfant d'abord y répond. Elle cache la conversation à ses parents. Jérôme Barrella sollicite des photos d'elle. Je cite, une petite photo avec un beau sourire. L'enfant s'exécute. Il lui propose aussi une sortie à la piscine ou de venir chez lui pour une pyjama party avec sa fille du même âge. C'est lors de ces pyjama parties que Jérôme Barrella est suspecté d'avoir agressé sexuellement une autre mineure. Lise et le quadragénaire se sont rencontrés dans un club de taekwondo à Auch. C'est dans ce même club qu'il est soupçonné d'avoir violé à de nombreuses reprises une autre mineure. Dans le cas de Lise, elle finit par ne plus lui répondre et le bloquer avant que Jérôme Barrella ne soit arrêté pour le meurtre de Liana et que la famille de Lise porte plainte auprès du parquet d'Auch.
5: Des explications signées Aurélien Tirard.
4: Plus de 2,5 millions de visiteurs attendus ce week-end à la braderie de Lille.
5: Top départ ce matin à 8h avec plus de 50 km de stands dans tout le centre-ville. La braderie, c'est le rendez-vous incontournable de la rentrée à Lille. Et dès hier soir, les premiers bradeaux ont commencé à chiner. Car Louise Adélaïde Boinard, les bonnes affaires n'attendent pas.
11: Pierre-Emmanuel et Justine donnent le ton. Ils rentrent exprès d'une semaine de vacances à Biarritz pour la braderie. Les bagages sont posés à la maison et eux, déjà en train de chiner.
12: Chichi, moi je l'ai fait depuis que j'ai 5 ans. C'est non loupable chez moi, c'est tradition.
11: Le programme est donc toujours le même.
12: Le soir, on fait les moules frites en famille, donc classique. Et puis toute la journée, là, l'année dernière, on a fait 10 heures de braderie et cette année, on va essayer de faire pareil.
11: Une épreuve pour Justine qui est normande.
13: Je connaissais les petites foires à tout normandes, parce que chez nous, on appelle ça les foires à tout, mais pas à ce niveau-là. Enfin, là, c'est énorme le monde qu'il y a. C'est impressionnant. Le monde et les stands aussi.
12: Il faut éviter le centre, quoi. Si tu veux pas être écrasé, il faut éviter la Grand Place et les rues du Vieux-Lille, quoi.
11: Mais il y a des bradeux qui viennent de bien plus loin que Biarritz ou la Normandie. Sarah est italienne. C'est sa troisième fois à Lille.
14: L'année dernière, j'avais une valise en soute, mais là, j'ai qu'un sac. Donc, j'espère de pas te acheter, sinon je vais devoir acheter une valise avec.
11: Une mission délicate, elle a déjà prévu de chiner tous les cadeaux d'anniversaire de ses amis.
5: Et l'un des symboles de la braderie de Lille, c'est bien sûr les moules frites. L'an passé, c'est plus de 500 tonnes de moules qui ont été consommées sur le week-end. En football, toujours pas de victoire pour le PSG, battu hier soir 2-1 par Monaco. Les Monégasques prennent donc la tête provisoire du classement. De Ligue 1, un peu plus tôt dans la soirée, l'Olympique Lyonnais a battu Auxerre 3-1.
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5: Et Christopher, nous, on va se pencher sur la météo avec du soleil pour tout le monde aujourd'hui.
4: Oui, effectivement, Féline, il va faire très beau aujourd'hui un peu partout, dès ce matin, avec parfois quelques nuages, notamment sur le Jura, ou encore en Bretagne, où le ciel sera partiellement voilé durant la matinée, mais vous aurez tout de même de belles éclaircies. Et cet après-midi, ça sera plein soleil sur toutes les régions. Pour les températures ce matin, 17 à Quimper, ainsi qu'à Rouen, 19 à Paris, 1 à Reims, 22 à La Rochelle, 25 à Lyon, 22 à Biarritz, 25 à Nice, 28 degrés dès ce matin pour Ajaccio. Et cet après-midi, les températures seront sur la moitié nord autour des 24 degrés, donc plutôt de saison. Et au sud, il va faire plutôt chaud, avec plus de 30 degrés, avec des pointes même à 34 degrés à Montpellier et jusqu'à 36 degrés à Perpignan.

0: Un grand bonjour à vous, merci d'avoir choisi ici pour démarrer votre week-end et puis un grand bonjour à tous les chineurs qui vont arpenter les rues lilloises aujourd'hui puis également demain, on en parlait hein, Féline.
1: Exactement.
0: Avec surtout ces moules frites qui vont être dégustées. Vous les mangez comment vos moules?
1: Marinière, toujours.
0: Marinière?
1: Moules marinière.
0: Moi j'aime bien avec une petite pointe d'exotisme, vous voyez, avec un petit peu de lait de coco par exemple.
1: Un peu de curry.
0: Un peu de curry.
1: Ah bah oui.
0: Avec un petit zeste de citron, ça apporte un petit peu de couleur et puis un petit peu de saveur, mais je suis d'accord avec vous. Les moules marinières, grand classique. Et ce week-end, eh ben, il va y avoir pas mal de bons mangeurs, de gros mangeurs de moules marinières. Merci d'avoir choisi ici. Voici Survivor avec Eye of the Tiger pour démarrer votre samedi matin. Il est 6h07. Bon réveil.

0: Eye of the Tiger, c'était Survivor et c'est Alain Souchon qui arrive très vite sur votre radio ici, 6h10.
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0: Bon début de week-end avec ici. Ce matin, nous avons envie de mettre à l'honneur une habitante de la Sarthe qui va tenter de relever un sacré défi dans quelques heures, Féline.
3: Oui, elle s'appelle Salima. Elle a 67 ans. Elle est maître de conférence à l'Université du Mans et elle s'apprête à traverser la Manche à la nage, sans palme et sans combinaison, avec un maillot de bain tout de même. Si elle réussit à nager les 30 km qui séparent Douvres à Calais, elle sera la première Française la plus âgée à traverser la Manche. C'est l'un de ses objectifs, lancer un message sur le bien vieillir. Son autre objectif, c'est également de récolter des fonds pour France Alzheimer. Et ce défi, elle compte le réaliser après-demain.
0: Et on l'encourage, Salima. Bravo à elle. Et on va continuer de mettre le sport à l'honneur ce matin sur ICI avec Nordine Attam, notre coach, qui ne va pas vous inciter à nager, mais plutôt à marcher un peu, pas beaucoup, pour vous remettre en forme en ce début du mois de septembre.
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0: Bon réveil avec ICI, 6h12. Voici la chanteuse Zazie qui retrouvera son public dès le mois de mars 2027 avec une grande tournée, avec au programme une quarantaine de dates. Et on l'écoute avec son nouveau single, peu importe, 6h12. Peu importe.

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1: Angers, Strasbourg, Grenoble, Biarritz, Annecy et Paris. Voilà quelques dates de la grande tournée de Zazie qui démarrera au printemps prochain. On l'écoute avec Peu importe sur ICI, 6h15. Tous les week-ends, faites du sport et surtout du bien à votre corps sans trop d'efforts grâce à notre coach sportif Nordine Attab qui en 2 minutes va vous remettre en forme. Et en ce début du mois de septembre, Nordine, vous nous incitez à sortir pour remettre notre corps en marche.
2: Comme pour les champions et championnes, après quelques semaines de vacances, notre corps a besoin d'un petit temps d'adaptation. L'objectif des premiers jours est donc très simple, remettre progressivement les muscles, les articulations et le système cardiovasculaire en mouvement. On débute par de la marche dynamique. Debout, vous commencez tranquillement par marcher quelques minutes. Puis, progressivement, vous augmentez votre allure en accélérant le mouvement des bras. Allez, on y va. Vous regardez devant vous et vous essayez d'adopter une allure suffisamment soutenue pour sentir votre respiration s'accélérer légèrement, tout en restant capable de parler, bien entendu. Et grâce à ça, vous allez solliciter les muscles de l'ensemble du corps et le système cardiovasculaire. Vous pouvez commencer par 10 à 15 minutes, puis progressivement, vous augmentez la durée au fil des jours.
1: Et ça, pour le cardio, c'est vraiment top. Et si on souhaite également faire du renforcement musculaire, est-ce qu'il est préférable d'attendre un peu ou pas, Nordine ?
2: Pas du tout. Au contraire, on peut recommencer tout de suite, mais avec des exercices simples et surtout en restant progressif. Tiens, ça me donne une idée d'exercice. Assis, debout, sur une chaise. Asseyez-vous sur le bord d'une chaise, les pieds posés au sol et légèrement écartés. Inclinez légèrement le buste vers l'avant, puis vous poussez sur vos jambes pour vous mettre debout. Allez, on y va. On inspire, on descend tranquillement, par exemple sur 4 secondes. Et ensuite, je me relève durant 1 seconde. Et vous alternez comme ceci, en effectuant 2 à 3 séries de 10 répétitions. Pour reprendre après l'été, ne cherchez donc pas à battre des records dès les premières séances. Et grâce à ça, vous allez renforcer notamment les cuisses et les fessiers. Bref, vous l'aurez compris, l'important à la rentrée n'est pas d'en faire beaucoup une seule fois, mais de retrouver l'habitude de bouger régulièrement. Et d'ailleurs, on n'oublie pas, avec ICI et le ministère des Sports, on se met encore plus en mouvement pendant Septembre on bouge. Allez, à vous de jouer.
1: Et c'est bien que vous parliez de Septembre on bouge, Nordine, parce que ça vient de démarrer, c'est cette semaine, et c'est l'un des nombreux héritages des JO félines.
3: Et oui, l'idée de cette opération, c'est de promouvoir le sport auprès de la population et d'inciter les Françaises et Français à faire de l'activité physique et sportive un vrai levier de santé et de bien-être. Alors pour cette première édition de Septembre bouge, de nombreux événements sont organisés tout près de chez vous jusqu'à la fin du mois.
1: Et vous retrouvez tout le programme sur le site sport.gouv.fr. Il est 6h18.
3: Et oui, et dans 3 minutes, Patrice Gascoin, notre expert TV, vous présentera un documentaire poignant consacré à l'inceste. Il sera diffusé la semaine prochaine sur Arte, mais vous pourrez le voir dès ce week-end avec des témoignages très forts.
1: Extrait à suivre juste après Alain Souchon, quand je serai KO sur ICI, 6h18.

0: je serai KO, Alain Souchon. Soyez les bienvenus, vous écoutez ici. Et avec Féline de Le Loir du Haut, nous sommes ravis de vous accueillir et de vous réveiller sur ICI.
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0: 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Et d'abord, on va allumer la télé tout de suite à 6h21 avec vous, Patrice Gascoigne. Bonjour, en cette rentrée 2026, il y a de nombreux documentaires qui sortent actuellement et il y en a un qui a retenu votre attention qui sera diffusé dans quelques jours sur Arte. Un documentaire très fort consacré à un sujet très difficile.
3: Il y a des combats qui méritent d'être racontés. C'est le cas de celui mené par Steffi, victime d'inceste.
4: J'ai pas le souvenir d'un père qui passe de l'autre côté. Moi, j'ai le souvenir d'un père qui a toujours été incestueux.
3: Extrait de Inceste, le combat d'une vie, documentaire réalisé par Stéphanie Pilonka, disponible gratuitement sur la plateforme arte.tv et diffusé jeudi soir prochain sur la chaîne Arte. Un documentaire d'utilité publique, nécessaire, implacable, glaçant aussi. Un film primé au Festival des créations télévisuelles de Luchon. Un film qui raconte donc l'histoire de Steffi Alexandrian, victime d'inceste, devenue présidente de l'association Carl, association qui lutte contre les violences faites aux enfants. On ne recueille pas la parole d'une victime d'inceste comme la parole d'un politique ou d'un sportif. Qu'est-ce que cela nécessite de la part de la réalisatrice que vous êtes, Stéphanie Pilonka ?
5: Ça nécessite beaucoup de patience, de douceur, de tact, de psychologie. Et puis de vigilance. J'entends par là de ne jamais aller en force, d'être toujours en délicatesse, même s'il s'agit de creuser et d'aller dans les tréfonds de la mémoire, souvent, malheureusement, sur ces sujets-là. Mais voilà, il faut beaucoup de retenue pour ne pas porter atteinte à la dignité de la personne, ne pas forcer.
3: Quel a été votre parti pris de réalisatrice pour raconter cette histoire pas comme les autres ?
5: De recueillir la parole des différents enfants, et en particulier de notre héroïne, donc Steffi Alexandrian, de faire la route dans le souvenir avec eux, d'avancer avec eux, de cheminer avec eux tout doucement pour que les choses puissent revenir dans le témoignage avec simplicité, pas comme un diktat, pas comme on pourrait le vivre en reportage par exemple. Arte laisse la possibilité d'offrir du temps à un documentariste pour glaner les souvenirs, les informations, de la place pour le témoignage, mais avec toute son humanité, toute sa fragilité aussi.
3: La réalisatrice de Inceste, le combat d'une vie, Stéphanie Pilonka, parce qu'un enfant sur 10 est victime de violences sexuelles en France. Prenez le temps d'écouter le témoignage de Steffi et de quelques autres dans ce documentaire disponible sur la plateforme arte.tv ou jeudi soir à la télé sur Arte. À demain pour de nouvelles coulisses télé.
0: Merci Patrice Gascoigne, et retrouvez d'autres suggestions de programmes à voir en cette rentrée sur ICI.fr. Voici Zucchero tout de suite à 6h24. Bon réveil.

0: ça, Donna, Zucchero, Actu Musique et Bonne Humeur pour démarrer ce week-end. Et pour l'info du jour, tout à l'heure, Féline, à 6h30, ça sera la vague de chaleur que nous allons évoquer.
1: Et oui, un 7e département bascule en vigilance orange canicule. Aujourd'hui, c'est le Vaucluse. Alors, pour fuir la chaleur, les habitants se réfugient au cinéma. On y sera dans quelques minutes.
0: Rendez-vous dans 2 minutes pour les infos. Et à 6h28, bonjour Catherine Viguet, l'horoscope de ce samedi 5 septembre, avec certains signes qui vont devoir faire face à quelques contraintes aujourd'hui, Catherine.
2: Et ce sont les Gémeaux qui sont concernés.
3: Bélier, vous voyagez, vous communiquez, c'est plaisant, utile et agréable.
2: Taureau, vous savez ce que vous voulez, ne vous découragez surtout pas.
3: Gémeaux, vous devez lutter pour retrouver une certaine indépendance.
2: Cancer, dès ce soir, vous passez à l'acte, vous y voyez plus clair, d'ici là, haut les cœurs.
3: Lion, vous ne comptez que sur vous très souvent, aujourd'hui, vous serez super aidé.
2: Vierge, petite baisse de morale due à une décision qui vous déçoit, mais rien n'est perdu.
3: Balance, vous devrez beaucoup à vous-même, votre diplomatie produit ses plus beaux effets.
2: Scorpion, l'argent est d'actualité ainsi que l'envie de parler de vous, de vos émotions.
3: Sagittaire, un partenaire doit vous parler ou alors c'est vous, il faut vous rencontrer.
2: Capricorne, il faudra préserver votre jolie personne, entre autres, vous préservez aussi du stress.
3: Verseau, une journée idéale pour aimer, être désiré et désirer, et pour créer également.
2: Poisson, eh bien bravo, vos initiatives prennent vie, concrètement, vous êtes ravis.
3: Et pour nous tous, des liens se font, d'autres se défont, on reste debout.
0: Merci beaucoup Catherine Viguet, il est 6h30, c'est l'heure de l'actu en français dans le monde en 90 secondes avec vous Féline de Bordio.
1: Dans l'eau de la lutte contre les flammes continue, 300 pompiers mobilisés contre l'incendie qui a démarré hier après-midi dans le sud du département. Le feu a déjà parcouru 150 hectares, une trentaine de personnes ont été évacuées. L'Aude, qui est en vigilance orange canicule aujourd'hui, comme 6 autres départements. Un jeune homme de 18 ans soupçonné d'être à l'origine du piratage du fisc cet été et du vol des données d'au moins 678 000 contribuables. Il a été mis en examen et placé en détention provisoire à Paris. Un autre suspect mineur a été interpellé avant d'être relâché avant la fin de sa garde à vue. Le parquet de Paris annonce poursuivre les investigations pour identifier les autres mises en cause. Rachida Dati veut réintégrer la magistrature. L'ancienne ministre de la Culture est proposée pour un poste au ministère de la Justice. Elle doit encore être approuvée par le Conseil supérieur de la magistrature. Rachida Dati qui va être jugée pour corruption à partir de la semaine prochaine dans l'affaire Renault-Nissan. Le collectif des victimes de Betaram dénonce un mépris institutionnel. Aucun de ses membres ne sera reçu par le pape lors de sa visite en France à la fin du mois. Léon XIV passera pourtant par Lourdes, tout près de Betaram. La conférence des évêques de France indique de son côté que le pape rencontrera 7 victimes de violences sexuelles dans l'église. Premier match, première victoire pour les basketteuses françaises en Coupe du Monde à Berlin. Les vice-championnes olympiques l'ont largement emporté hier 99-53 face à la Hongrie. Leur prochain match, c'est ce soir contre la Corée du Sud.
0: Et on les encourage bien sûr, nos basketteuses. Arrêtons-nous maintenant, Féline, sur l'info d'ici. C'est le Vaucluse qui bascule en vigilance orange canicule ce midi.
1: Il rejoint 6 autres départements, l'Ardèche, l'Aude, la Drôme, le Gard, l'Hérault et les Pyrénées-Orientales. On attend des températures bien au-dessus des normales de saison, jusqu'à 36 degrés cet après-midi à Avignon. Alors face à ces fortes chaleurs, une seule solution, se réfugier au cinéma, comme celui du Cap Sud à Avignon, Pénélope Jobert.
4: Depuis le début de l'été, le parking ne désemplit pas. Avec les fortes chaleurs, les Avignonnais comme Karine se réfugient au cinéma.
5: J'avoue qu'effectivement, j'avais pris quelques jours de congé. L'Odyssée étant le film à aller voir, on a vraiment apprécié d'aller le voir dans l'après-midi parce que ça faisait le petit côté fraîcheur.
4: Ça se confirme sur les chiffres de la fréquentation au cinéma. Philippe Palissier est le directeur du Pâté Cap Sud.
6: On a fait 66% de plus d'entrées cette année que l'année dernière. L'année dernière, on était à peu près à 71 000 entrées du 1er juillet au 1er septembre. Et là, cette année, on est à 118 000. Donc, effectivement, on a senti quand même un effet programmation attrayante et un effet recherche de climatisation qui fonctionne bien.
4: Il remarque que les spectateurs viennent tout au long de la journée.
6: On a beaucoup de groupes qui viennent, les centres aérés, parce qu'il fait trop chaud pour faire des activités à l'extérieur, donc ils viennent voir un dessin animé. On fonctionne très bien l'après-midi, très bien le soir aussi.
4: Il remarque que les spectateurs viennent tout au long de la journée. Et il pense aussi que la programmation de cet été a permis d'attirer plus de monde.
1: Et cet été 2026 a été inédit dans le Vaucluse avec 46 jours au-dessus des 35 degrés. Aujourd'hui, le Vaucluse est aussi placé en risque élevé pour les feux de forêt, tout comme 7 autres départements du bassin méditerranéen. Et la météo, Christopher, avec du soleil aujourd'hui pour tout le monde.
0: Oui, du très très beau temps. Profitez-en pleinement bien sûr dès ce matin, avec parfois quelques nuages, notamment sur le Jura, ou encore en Bretagne, où le ciel sera partiellement voilé durant la matinée. Mais vous aurez tout de même de belles éclaircies. Et cet après-midi, plein soleil pour tout le monde, avec un ciel bien bleu pour les températures. Ce matin, 17 à Quimper, à Rouen, 19 à Paris, ainsi qu'à Reims, 22 à La Rochelle, 25 à Lyon, 22 degrés à Biarritz, 25 sur la Côte d'Azur, notamment à Nice, 28 à Ajaccio, et cet après-midi sur la moitié nord, vous aurez une moyenne de 24 degrés, donc des températures de saison. Et au sud, il va faire chaud avec plus de 30 degrés et des pointes à 34 degrés à Montpellier et jusqu'à 36 degrés à Perpignan.
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0: Bon anniversaire aujourd'hui à Denise Fabre qui fête ses 84 ans, bien sûr, speakerine durant les années 60. Et puis, l'émission à télé dimanche, forcément, ça vous rappelle de bons souvenirs entre la fin des années 60 et 1972 sur la première chaîne de l'ORTF. Voici Julien Clerc tout de suite. Ce n'est rien à 6h34. Bonjour à tous.

0: Voici avec Julien Clerc, Ce n'est rien, chanson qu'il interprète sur scène, hein, puisqu'il est en pleine tournée, Julien Clerc. La tournée Tournée une vie, c'est le nom de sa tournée qui se déroulera jusqu'en octobre 2027.
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0: Merci de vous réveiller avec beaucoup d'actu, de musique, de bonne humeur et puis surtout, surtout également, Féline Leloir Duo, de jolis cadeaux que nous avons pour vous.
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4: Et c'est parfois dangereux de les partager. Je pense d'abord au numéro de sécurité sociale. À chaque rentrée, des établissements scolaires vous le demandent sous prétexte d'avoir toutes les informations utiles en cas de besoin, d'accident. Ne le donnez pas. La CNIL, la Commission nationale de l'informatique et des libertés, confirme la collecte d'un numéro de sécu est très encadrée et les établissements scolaires ne sont pas censés l'avoir. Imaginez dans quelle galère vous seriez si cette info faisait partie des données volées lors de la cyberattaque à l'éducation nationale cet été. Surtout, un hôpital ne refusera jamais de soigner votre enfant si lors de son admission, l'école n'est pas en mesure de lui fournir ce numéro. Donc, on le garde.
0: Alors, on le garde, effectivement, Valentine Letesse. Est-ce qu'il y a d'autres données sensibles auxquelles il faut faire attention, justement, en ce mois de septembre, Valentine ? Parce que c'est vrai que beaucoup de données sont demandées et on ne sait pas forcément auxquelles il faut faire attention.
4: Hormis l'obligation de fournir l'état vaccinal obligatoire de votre enfant, les établissements scolaires n'ont pas le droit de collecter de données de santé. Mais si votre enfant a besoin d'un PAI, d'un projet d'accueil individualisé ou d'un PPS, un projet personnalisé de scolarisation, vous devez fournir le protocole de traitement. En revanche, vous n'avez pas à préciser la nature de sa maladie ou de son handicap. Et puis dans le privé, attention, les établissements qui proposent de l'enseignement religieux vous demanderont quel culte l'enfant pratique, c'est logique, mais vous demandez la date de son baptême, par exemple, ou de sa communion, du déjà vu par la CNIL, c'est non. Les écoles, collèges et lycées doivent s'en tenir aux informations strictement nécessaires à l'organisation du cours. La date de sa bar mitzvah n'a pas à figurer dans son dossier.
0: Bien sûr, soyez donc vigilants et demain, nous nous intéresserons aux cantines qui, elles aussi, peuvent parfois réclamer des infos très personnel et là encore, certaines peuvent être justifiées, d'autres un peu moins et nous verrons tout ça avec vous demain. Valentine Letesse, 7h20, vous écoutez ici et dans un instant, nous allons vous faire remonter le temps et sur ici, Féline.
3: Et oui, vous allez découvrir comment la fourchette s'est imposée dans nos habitudes. Car avant la fourchette, figurez-vous, Christopher, on mangeait avec les doigts.
0: Et ça, pas sûr que ça soit très propre. Mais bon, on verra ça avec Stéphane Bern dans un instant sur ici. Bon réveil.
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0: Et tous les jours sur votre radio, un voyage dans le temps avec Stéphane Bern qui partage avec vous chaque week-end le meilleur de ses histoires. Et ce matin, Stéphane, vous nous faites voyager au temps des seigneurs et des nappes brodées.
10: Des mains grasses, du vin qui coule et des nappes bien blanches. Au Moyen-Âge, on mange avec les doigts, mais attention, toujours avec style. Nous sommes en 876 à l'abbaye de Compiègne. Ce jour-là, l'empereur carolingien Charles le Chauve reçoit une belle assemblée. Aux dignitaires, prélats, barons et abbés. Le carré VIP de l'époque.
1: Carré VIP. Le plus dur n'est pas d'y entrer, mais d'y rester.
10: Avec capes et couronnes, est réuni pour un banquet somptueux. Les longues tables en bois sont couvertes de nappes d'un blanc éclatant et fraîchement lavées. On y sert viande rôtie, poisson en sauce, miche de pain, fromage, hydromel et bon vin. Et pourtant, aucune fourchette à l'horizon. À cette époque, les couverts ne sont pas encore en usage dans les festins aristocratiques. On utilise une cuillère pour les bouillons, un couteau pour couper, mais pour manger, on plonge directement les doigts dans les plats, à la bonne franquette. Cela peut sembler rustique, mais détrompez-vous, la bienséance est très codifiée. Avant de s'asseoir à table, chacun doit se laver les mains dans un bassin d'eau parfumée. Une fois installé, on s'essuie régulièrement les doigts, non pas sur ses habits, sacrilège, mais sur la nappe, en respectant sa zone. Car si vous dérapez et essuyez vos doigts sur la partie du voisin, vous passez pour un goujat.
11: En plus, elle est mal élevée.
10: Quelques siècles plus tard, lorsque Catherine de Médicis arrive en France avec ses fourchettes italiennes, les Français restent fidèles à leurs doigts. Ce n'est que sous Henri III au XVIe siècle que l'usage des couverts s'impose peu à peu. La prochaine fois que vous mangez vos frites avec les doigts, ayez une pensée pour Charles le Chauve.
0: Merci beaucoup Stéphane Bern, que vous retrouvez tous les matins de la semaine juste avant 8h pour des voyages dans le temps. Inédit sur ICI. Féline, petite question.
3: Oui.
0: Vous avez une cafetière à la maison?
3: En effet, j'en ai une.
0: Et je suppose que vous ne la détartrez pas régulièrement?
3: Ah non, je ne suis pas bien sur ce niveau-là.
0: Eh bien apparemment, ça peut permettre de prolonger la durée de vie de votre cafetière. C'est ce que l'on peut lire aujourd'hui dans le nouveau numéro de Femme Actuelle. On va passer un petit coup de fil à Marie-Laure Zonshine dans un instant, la rédactrice en chef adjointe, pour voir si ça ne peut pas concerner d'autres appareils d'électroménager. On voit tout ça juste après. Tout de suite, Bruno Mars.

0: Just Might, Bruno Mars, le chanteur hawaïen, et c'est le duo Vanessa Paradis et M qui arrive très vite sur Ici.
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0: À 7h10, voici de bons conseils maintenant pour prolonger la durée de vie de vos appareils électroménagers. Bonjour Marie-Laure Sunshine.
3: Bonjour Christopher.
0: Vous êtes la rédactrice en chef déléguée du magazine Femme Actuelle et ce samedi, dans votre nouveau numéro, vous proposez un dossier rempli de conseils pour entretenir nos appareils parce que l'entretien, Marie-Laure, c'est le meilleur moyen de les faire durer, nos appareils.
3: Oui, absolument Christopher. Il faut déjà commencer par respecter ces appareils et donc bien les entretenir. Alors, exemple, s'agissant des appareils qui fonctionnent avec de l'eau, que ce soit un branchement direct comme un lave-linge ou un réservoir comme une machine à café ou une centrale vapeur, il faut absolument traquer les dépôts de tartre qui viennent encrasser les tuyaux et à terme provoquer une panne. Dans ce cas, il faut détartrer l'appareil avec les produits recommandés par le fabricant ou du vinaigre dilué, j'insiste bien dilué, et non pur. Côté entretien toujours, on n'oublie pas de nettoyer régulièrement ou de changer les filtres. Ça vaut pour le lave-vaisselle, la hotte aspirante ou l'aspirateur. On pense aussi de temps en temps à faire tourner les machines à vide et à température élevée, ce qui va leur redonner un coup de propre et de neuf. Et puis, sur les notices des appareils, qu'on n'oublie pas de lire, hein, ça sert à ça, on trouve généralement des informations sur l'entretien et justement la fréquence de nettoyage des composants ou des filtres, par exemple.
0: Et ça, ce sont de bons conseils hein, que nous pouvons tous mettre en place au quotidien. Et puis, bien sûr aussi, Marie-Laure, faire attention aussi à l'usage que nous faisons de nos appareils, parce que de mauvaises pratiques, forcément, eh ben, ça peut réduire la durée de vie de nos appareils.
3: Alors, il y a plusieurs conseils à vous donner. Premier d'entre eux, le trop est l'ennemi du bien. Exemple, mettre trop de farine dans le robot, trop de fruits dans le mixeur, trop de linge dans la machine, eh bien, ça risque d'endommager les appareils. Et puis, il faut donc, je le disais tout à l'heure, bien suivre les recommandations et aussi se limiter à l'usage prévu. On n'utilise pas un aspirateur pour aspirer du plâtre, descendre de la sueur, autant de particules qui risquent de se retrouver dans le moteur. Et on ne met pas d'eau déminéralisée dans une centrale vapeur qui risque d'abîmer les composants de l'appareil. Voilà deux exemples assez classiques de mauvaises pratiques d'usage de nos appareils électroménagers.
0: Et derrière, Marie-Laure, ce qu'il faut aussi préciser, c'est que ça prolonge donc la durée de vie de nos appareils. Et derrière, ce sont aussi des économies potentielles pour nous.
3: Absolument, Christopher. L'ADEME a fait les comptes. Donc l'Agence pour la transition écologique a estimé que si on prolonge d'un an la vie des 7 principaux appareils électroménagers que l'on possède tous chez soi, eh bien on économise 202 euros sur l'année, ce qui n'est vraiment pas neutre. D'après l'agence, près de 70% des pannes durant les 2 premières années sont dues précisément à un manque d'entretien ou à une mauvaise utilisation. Or, à la différence de nos smartphones et ordinateurs, eh bien, il faut savoir que les appareils électroménagers sont vraiment faits pour durer dans le temps.
0: Et c'est vrai qu'on y pense pour la voiture, l'entretien, mais c'est vrai que pour nos appareils électriques, électroménagers à la maison, il faut appliquer en fait les mêmes solutions. Merci beaucoup Marie-Laure Sunshine, et donc plein de conseils à retrouver dans ce nouveau numéro de Femme Actuelle avec un dossier complet consacré à la durée de vie de nos appareils. Très bon week-end à vous Marie-Laure.
3: Merci Christopher, vous aussi.
0: 6h52, voici Vanessa Paradis et M avec La Scène tout de suite pour vous réveiller en ce samedi matin. Nous sommes le 5 septembre et vous écoutez Ici.

0: extrait de la bande originale du film d'animation Un monstre à Paris qui est sorti à la fin des années 2000. C'était Vanessa Paradis et M sur ici. Partons maintenant, Féline, du côté de Tournon-sur-Rhône. Retrouvez Christine à 7h-5. Bonjour Christine.
1: Bonjour Christine.
0: Et nous sommes ravis de vous accueillir. Christine, vous habitez tout près de Valence, hein, c'est ça?
1: Oui, c'est ça, 14 km de Valence.
0: Et pourquoi êtes-vous debout aussitôt ce samedi matin?
1: Parce que nous allons bientôt partir pour aller voir notre petite fille, qui est née le 11 août.
2: Félicitations.
0: Une petite choupinette qui se prénomme
1: Alice,
0: très bien. Et donc là, c'est combien d'heures de route qui vous attend aujourd'hui ce samedi?
1: Une heure et demie à peu près.
0: Une petite heure et demie?
1: Oui, à peu près.
0: Et donc, mamie emmène quoi pour Alice aujourd'hui?
1: Grand-mamie, elle emmène des gâteaux.
0: Bon, pas sûr qu'elle les mange pour l'instant.
1: Les cadeaux, c'est déjà donné.
0: Bon, eh bien écoutez, vous embrasserez tout le monde, hein, bien sûr,
1: oui,
0: surtout la maman. Hein. D'ailleurs, comment se prénomme-t-elle, la maman?
1: Laura,
0: donc gros bisous à Laura, au papa également, et puis surtout à la petite Alice, hein, vraiment. Hein.
2: Félicitations à tout le monde.
0: Voilà, et puis nous on vous offre aujourd'hui, en ce samedi matin, ce magnifique poste radio ici qui va vous accompagner partout, Christine. Gros bisous à vous, bon week-end.
2: Au revoir Christine.
0: On vous embrasse, au revoir Christine. Et à 6h56 sur ICI, c'est l'heure de la revue de presse de Willy Rovelli qui vous attend du côté de Lille aujourd'hui pour une émission exceptionnelle dans le cadre bien sûr de la braderie de Lille qui commence aujourd'hui en ce samedi et chaque week-end la revue de presse décalée sur l'actualité. Willy Rovelli qui nous met les points sur les i. Bonjour Willy.
3: Bonjour. Et on commence avec un point Patrick Bruel. Ma bite, à Liège, en Belgique, une dalle portant le nom de Patrick Bruel a été vandalisée. Après, s'il y en a bien un qui manifestement avait la dalle, c'est bien Patrick Bruel. Emmanuel Macron annonce officiellement que l'Arabie Saoudite va créer 3 parcs d'attractions près de Paris, dont un sur l'univers des mangas. Bruno Retailleau aurait préféré un parc Pokémon avec une attraction Attrapez-la tous, où tu dois essayer de capturer des migrants en situation illégale. C'est trop marrant, Tim Curry, le légendaire et terrifiant clown dans le film Ça, est décédé à l'âge de 80 ans. Et oui, plus de curry, d'habitude, cette phrase, on l'entend dans les restos indiens. Alors, ne pas confondre ça, c'est le clown qui fait peur aux enfants et Ronald McDonald, c'est celui qui les fait grossir. On rappelle que la peur des clowns, c'est la coulrophobie, à ne pas confondre avec la peur de grandir dans un congélateur. Ça, c'est la courgeophobie. Pris d'une envie pressante, un randonneur met le feu à son papier toilette pour faire disparaître les traces et il provoque un incendie de 5000 mètres carrés dans le Jura. Eh oui, une idée vraiment de merde. D'où l'expression « essuyer un échec ». Force est de constater en tout cas que contrairement au papier toilette, le cerveau de ce randonneur n'était pas triple épaisseur. Son QI n'est même pas à la hauteur de son PQ. Selon le Canard enchaîné, le conseiller agriculture du Premier ministre a été viré pour consommation de cocaïne. Pardon, mais enfin, tester la qualité de la farine, moi j'appelle ça de la conscience professionnelle. Désolé. De nombreux touristes à Paris marqués par l'insalubrité, la saleté de la capitale française. Au cinéma, Paris, c'est Amélie Poulain. Dans la réalité, c'est Amélie Poubelle. À Toulouse, un garagiste tombe nez à nez avec un boa caché dans le moteur d'une voiture. Eh ben oui, boa ou conduire, il faut choisir. Philippe Bouvard est mort lundi, Dolly Parton mardi. C'est un petit peu Madame Belle-Père de Loche qui s'en est allée. Philippe Bouvard qui a lancé plein d'humoristes, dont Mimi Mati, mais lancé au sens figuré. Enfin, la question du jour. Aujourd'hui, c'est l'anniversaire de Laurent Delahousse. Est-ce que chaque dimanche, il va à la mèche?
2: Ouh!
3: Et ben vous avez 2 heures. Allez, passez un bon samedi et à tout à l'heure midi.
0: Midi en

0: direct donc de la braderie de Lille en ce samedi, émission en public. Si vous êtes dans le Nord, allez faire un petit tour pour découvrir toute l'équipe de Willy qui viendra déjeuner chez vous entre midi et 13h. Ou Féline, à tout à l'heure, 7h30 pour le 90 secondes.
1: À tout à l'heure, Christopher.
0: Et je vous laisse bien sûr avec les équipes d'ici matin dans votre région ce samedi 5 septembre. Très belle matinée à l'écoute d'ici.
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4: Elle sera belle la matinée, c'est certain. Elle sera chaude aussi, puisque le département de l'Hérault est en vigilance orange pour le phénomène canicule encore aujourd'hui. C'est unique pour le mois de septembre et on en parle bien sûr ce matin, notamment avec vous Thomas Pinaroli. Bonjour.
5: Bonjour tout le monde.
4: La météo complète juste après le journal. Je vous souhaite un bon réveil. 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
4: Nous sommes le samedi 5 septembre, il est 7h.
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4: Le journal Thomas, je vous le disais, l'Hérault toujours en vigilance orange canicule.
5: Et de nouveaux records de chaleur sont attendus aujourd'hui pour un mois de septembre. La ville de Montpellier ouvre plusieurs lieux de rafraîchissement pour les plus fragiles, notamment les trois clubs de l'âge d'or, quartier Croix d'Argent, Mausson et Centre. Cette chaleur augmente naturellement le risque d'incendie. Quasiment tout le département est en risque élevé aujourd'hui, à part le massif de l'Espinouse. Le feu qui touche nos voisins de l'Aude, à la limite avec les Pyrénées-Orientales, 150 hectares de forêts ont déjà brûlé depuis le départ d'un incendie hier après-midi à Axat, au plus fort des flammes. Hier soir, 300 pompiers, 7 canadaires et 2 avions Dash étaient mobilisés. Une trentaine de personnes ont été évacuées préventivement d'un hameau.
4: C'est justement pour éviter ces départs de feu qu'un sénateur de l'Aude propose de sanctionner plus sévèrement les jets de cigarettes.
5: Oui, le socialiste Sébastien Pla qui veut faire passer l'amende de 135 à 15 000 euros pour les automobilistes qui balancent leur mégot par la fenêtre. Ils sont encore 17% des fumeurs à le faire, selon un sondage pour Vinci Autoroute. Avec cette proposition de loi, le sénateur veut donc faire bouger les consciences.
6: C'est un change de catégorie de verbalisation. Pas une verbalisation de 135 euros en cas de jet de mégots ou de barbecue, c'est la même chose, à un délit, un véritable délit. Parce que bon, il faut quand même se dire les choses. 60% des départs de feu en France sont liés à des jets de mégots. Donc on va pas mettre tous les fumeurs en prison, c'est pas l'objectif, mais c'est quand même, on a encore des mauvaises habitudes. Donc l'enjeu de ce texte, qui est tout simple, qui vise de changer de catégorie d'amende dans le cadre bien précis de périodes où le vent est fort, la végétation est sèche, où il fait chaud, et où les services préfectoraux mettent en place des restrictions et des graduations de risque. Voilà.
5: Cette proposition de loi doit désormais être inscrite à l'ordre du jour du Sénat pour être examinée. Fini la tolérance pour les trottinettes à Béziers. Après plusieurs mois de pédagogie sur la vitesse à respecter pour ces engins, sur les zones autorisées ou non, la ville va désormais verbaliser. Elle s'est notamment équipée d'un curvomètre. Ça permet de savoir si la trottinette est débridée, donc ce qui lui permet d'aller plus vite, et ce qui est interdit. Deux hommes de 21 et 24 ans interpellés par la police cette semaine à Montpellier alors qu'ils volaient des colliers à l'arraché dans le secteur Château d'Eau. La police les a attrapés alors qu'ils s'intéressaient à la chaîne en or d'une automobiliste. Ces deux jeunes sont soupçonnés de plusieurs vols tout cet été depuis le mois de juillet. Ils ont été jugés en comparution immédiate hier.
4: En foot, le MHSC rêve de faire tomber le leader de la Ligue 2.
5: Oui, les Payadins se déplacent à Saint-Étienne ce soir pour défier des Verts qui ont tout simplement gagné leurs 4 matchs cette saison. Montpellier est un peu derrière à la 4e place. C'est donc une soirée très excitante pour le coach montpelliérain Zoumana Camara.
7: C'est un très bon match à jouer face au leader incontesté pour le moment. Voilà, une équipe qui commence fort, qui marque beaucoup de buts, qui donne l'impression sur ce début d'avoir retrouvé un équilibre défensif qu'ils avaient peut-être moins sur la saison passée. Voilà, c'est un leader. Nous, on va avec nos armes et on va avec de l'ambition. On y va pour faire un bon résultat. On sait qu'on est solide, on sait qu'on est capable de bien voyager. Donc on prépare ce match la manière la plus sereine possible. Et jouer dans une ambiance pareille, je pense que pour un joueur, c'est top. Il faudra que les joueurs profitent, soient ambitieux et donnent le maximum. Mais des matchs comme ça, j'imagine que tout le monde a envie de les jouer.
5: 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Ça se passe sur ICI Hérault dès 19h45 pour l'avant-match. Coup d'envoi à 20h en direct du stade Geoffroy Guichard. Ce soir, c'est aussi la reprise pour les rugbymen montpelliérains en top 14. Ils reçoivent la section paloise à 19h au Septéo Stadium. Les ambitions sont grandes. Cette saison, après avoir effleuré le titre de champion de France l'an dernier, le MHR ne s'était incliné qu'en finale face au stade toulousain. Un début de championnat en fanfare pour les handballeurs montpelliérains qui ont écrasé Chartres hier soir, 41 à 22 au FDI Stadium. C'était la première journée de Star League. Prochain match pour le MHB, c'est jeudi face aux Roumains du Dynamo Bucarest. De retour, en Ligue des Champions, les Montpelliérains. Le début de saison qui est beaucoup plus compliqué pour l'ASB. En revanche, les rugbymen biterrois à nouveau battus hier soir à Nice. Lourde défaite 43 à 6. Un revers qui s'ajoute à la défaite inaugurale le week-end dernier face à Oyonnax. Il va donc falloir rebondir vendredi prochain avec la réception de Nevers au stade Raoul Barrière. Entrée en lice réussie pour l'équipe de France de basket à la Coupe du Monde en Allemagne. Victoire 99-53 hier soir face à la Hongrie. Parmi les Bleus, on retrouve la meneuse de latte, Romane Berniès. Et puis avant le traditionnel Antigone des Assos, demain à Montpellier, plusieurs communes organisent aujourd'hui leur forum des associations. C'est le cas toute la journée à Sérignan, à Valras-Plage, à Clermont-Lérault ou encore à Lodève. Pour Sète et Béziers, il va falloir attendre le week-end prochain. Forum des Assos sous grosse chaleur et grand soleil.
1: Exactement, c'est toujours le soleil qui l'emporte sur l'ensemble du département, même si on pourrait avoir quelques petits nuages au réveil par endroits, ça va vite se dissiper. L'atmosphère, on le disait, exceptionnellement chaude pour la saison. Au réveil, il fait 20 degrés à Montpellier et à Ganges, 21 à Lunel, 22 à Sète et Béziers, 23 à Lodève et au Lonzac. Et les très fortes chaleurs qui sont toujours bien présentes dans les plaines du département, avec ces fameuses températures à nouveau record pour un mois de septembre, on va aller jusqu'à 39 degrés dans les plaines, notamment sur le Minervois. Pas de répit demain, toujours une canicule qui reste d'actualité avec des températures maximales autour des 34 à 37 degrés. Ce matin, vous roulez normalement sur les routes de l'Hérault. Si vous constatez le moindre incident, qu'il y a une info à partager sur la route, vous nous appelez au 04 67 58 6000. Merci d'avance.
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1: C'est ici Hérault qui vous accompagne pour démarrer le week-end, qui vous emmène peut-être sur la route du travail si vous travaillez ce samedi. Viens, je t'emmène, France Gall ce matin.

0: Ciro avec France Gall à 7h10.
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0: Ravi de démarrer cette journée à vos côtés, cette journée du samedi 5 septembre. Freddie Mercury aurait eu 80 ans aujourd'hui.

0: Ça prend pas une ride, Queen.
1: Eh non.
0: C'est incroyable, ça vieillit super bien. Thomas, j'ai trois anecdotes pour vous sur Freddie Mercury.
1: On y retourne.
0: De vrai une fausse, comme hier. Freddie Mercury est né en Tanzanie. Quand il était en tournée, il appelait la maison pour parler à ses chats. Où il passait ses vacances à la Grande Motte.
1: Il n'y en a qu'une qui est fausse toujours.
0: Il n'y en a qu'une qui est fausse toujours, comme hier. Bon.
1: Et c'est toujours les vacances qui sont fausses.
0: Bah oui, on aurait bien aimé qu'il vienne à la Grande Motte, mais non, effectivement, il est né en Tanzanie, qu'on appelait Zanzibar à l'époque, dans les années 40. Et puis, bah, quand il était en tournée, voilà, il avait ce petit rituel tous les soirs d'appeler chez lui, d'appeler sa maison pour parler à ses chats, vérifier qu'ils allaient bien. Parce qu'il leur
1: c'est sympa, il avait beaucoup d'attention pour ses animaux.
0: Exactement, Freddie Mercury qui aurait eu 80 ans aujourd'hui. Alors, pour apprendre des petites choses comme ça, on aime bien avec ici Hero vous raconter de belles histoires. Et ben on va retrouver Jérôme Prodhomme dans une petite minute qui va nous expliquer pourquoi on dit croiser les doigts.
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0: Les surprises de la langue française décryptées comme tous les week-ends par Jérôme Prodhomme à 7h13.
6: Ça y est, je me lance, je vais être acteur.
7: Carrément, mais quel genre de rôle?
6: Vous avez vu comment je suis sportif?
7: Ouais.
6: Je suis taillé pour les films d'action, là. Tu vois, par exemple, je postule pour Superman.
7: Pour Superman?
6: Regarde, je te le slip.
7: Ah oui?
6: Je le sens bien, ce casting.
7: Ah, dites donc. Vous savez quoi? On va faire pourquoi on dit croiser les doigts. Déjà noté qu'on ne vous dira jamais ça et qu'il ne faut jamais faire le geste devant quelqu'un au Vietnam. C'est une insulte, comme si chez nous, vous ne montriez qu'un seul doigt.
6: Genre
7: un seul doigt. Voilà.
6: Non.
7: Si. Au départ, c'était probablement un signe de reconnaissance entre les premiers chrétiens. Discret, qui permettait de reconnaître un autre chrétien et donc de ne pas finir dans l'arène dévorée par les lions. Ensuite, c'est devenu un signe pour annuler une promesse. On jurait ses grands dieux, mais comme on avait les doigts croisés derrière, ça n'engageait à rien. Sauf que ça pouvait attirer le mauvais œil.
6: Oh bah, un problème à la fois, j'ai envie de dire.
7: Mais l'origine de l'expression « croiser les doigts pour porter chance » telle qu'on la connaît aujourd'hui nous vient d'Angleterre. Au Moyen-Âge, les Anglais ont pris l'habitude de croiser les doigts pour attirer la chance grâce à la forme de croix qu'on obtient en faisant le geste. Cette superstition a fini par traverser la Manche et devenir une expression pour souhaiter bonne chance. Voilà pourquoi on dit « croiser les doigts » alors qu'on ne sait plus vraiment pourquoi. Encore que vous, maintenant, vous savez.
6: Et il me va trop bien, ce slip.
7: Ah bah là...
6: Franchement, je me sens déjà dans la peau du personnage.
7: Ah ouais, ça va, là, ça va vraiment être super.
0: Pourquoi on dit avec Jérôme Prodhomme et toute son équipe à réécouter dans votre application ici? C'est une nouveauté que vous découvrez ici. Marc Lavoine et Patrick Fiori, en duo, ça s'appelle « Occupé ». ».

0: occupé le duo Marc Lavoine et Patrick Fiori sur Ici Héro.
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0: La Main Verte, c'est votre nouveau rendez-vous du week-end. Les conseils jardins de Robin Brandt, pépiniériste, paysagiste et formateur au Jardin du Soleil, la pépinière de Pradelaine aussi, à Latmorin. Il est avec Léopoldine Dufour.
3: Robin Brandt est avec nous. Bonjour Robin.
4: Bonjour.
3: Je suis bien embêtée, j'ai plein de fourmis sur les plantes, sur la terrasse, ça arrive de partout. C'est une bonne chose ou il faut vraiment essayer de les éradiquer?
4: Ben, les fourmis, on se pose souvent la question de savoir si c'est des amis ou des ennemis. Alors, quand on écoute les gens, c'est plus des ennemis puisque c'est un tracas. Hein, voilà. C'est vrai que quand on voit, on fait une un petit semis de radis ou de fleurs et puis on les voit partir avec leur petit paquetage sur le dos, qu'elles vous pillent tout ça, ça fait râler. On n'est pas trop content. Alors, si elles partent avec, c'est peut-être parce qu'on a mal enterré les graines. Hein, mais bon, c'est comme ça.
5: Voici donc la fourmi.
4: Ben écoutez, ce qui est intéressant avec les fourmis, alors bien sûr, il y en a à peu près en France recensées 225 espèces, mais à mon avis, il y en a beaucoup plus que ça.
6: Une fourmi de 18 mètres avec un chapeau sur la tête, ça n'existe pas.
4: Elles sont quand même une alliée discrète d'autres écosystèmes des jardins.
3: C'est-à-dire que
4: tout est utile dans un jardin. Pourquoi? Parce qu'elles vont récolter les graines d'adventives, les mauvaises herbes. Si on n'avait pas les fourmis, on serait envahi de mauvaises herbes. Il faut voir tout ce qu'après avoir fauché un jardin, il faut voir tout le nombre de graines qu'elles emportent jusqu'à leur fourmilière. Et c'est des graines, elles les neutralisent. Donc c'est quand même intéressant de limiter les mauvaises herbes dans son jardin. Elles vont participer à la décomposition des matières organiques.
3: Oui.
4: Aussi, vous voyez, la régulation des insectes.
3: Vous êtes en train de me les rendre sympathiques.
4: Eh oui, des fois, elles peuvent être sympathiques. En fait, les fourmis, c'est toujours embêtant quand on les a au milieu de son semis de carottes.
3: Ouais.
4: Mais en fait, dans le jardin, c'est utile. Et comme tout, il ne faut pas qu'il y en ait trop. Les excès de la nature, ce n'est pas bon. Et voilà. Donc, avoir quelques fourmis dans son jardin, ça peut être aussi des alliés.
7: Une petite fourmi. Elle va où?
4: Les fourmis, c'est aussi une ressource alimentaire pour les prédateurs. Et les grenouilles, les oiseaux, les lézards, des murailles participent à leur équilibre.
3: D'accord.
4: Le fait qu'il n'y en ait pas trop. Vous voyez, ça crée un équilibre dans le jardin.
3: Et sur sa terrasse et son balcon, c'est un peu plus embêtant.
4: C'est un peu plus embêtant. Alors, il existe des plantes pour les éloigner, comme l'athanasie, la mélisse, ou voir le basilic. Elles n'aiment pas trop ces plantes-là. Et donc, ça va. Si vous plantez en périphérie de vos semis, par exemple, ces plantes-là, ben, ça va limiter le nombre de fourmis.
3: Très bien. Eh ben, on va voir ce qu'on va voir, mesdames les fourmis. À bientôt, Robin.
4: À bientôt.
0: Les conseils de Robin Brandt avec Léopoldine Dufour que vous retrouvez dans votre application ici, notamment pour par exemple à la fin de l'été avec cette sécheresse, comment récupérer un petit peu notre jardin, vous avez la réponse sur notre site internet. This Love, voici Maroon 5 à 7h21 pour accompagner votre réveil. Bienvenue sur Ici Héro, bon week-end.

0: This Love Maroon 5 à 7h25 sur votre radio locale ici à Rouen. On salue nos habitués de la page Facebook qui nous écrivent comme tous les matins. À Vias, je ne relève 20 degrés avec un ciel clair, 20 degrés à Villevieille aussi dans le Gard. Edith nous a écrit ce matin, on fait coucou à Yvonne qui relève 20 degrés aussi à Metz. Merci pour vos petits messages, Thérèse, Brigitte et tous les autres qui nous écoutent ce matin. On est ravis de vous accompagner. Puisqu'on parle de météo, c'est un nouveau rendez-vous qu'on vous propose le week-end. On vous propose de découvrir les 40 dates qui ont marqué la météo de notre département avec Arthur Deplante et notre correspondant Loïc Spadafora.
1: Une tornade meurtrière à Montpellier.
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3: Nous sommes le 18 septembre 2000. Devant notre télévision, on suit avec assiduité les Jeux Olympiques de Sydney en Australie où le kayakiste Tony Estanguet vient de remporter la médaille d'or. Et pourtant, le lendemain dans l'Hérault, le cœur n'est plus à la fête, Loïc Spadafora.
1: En effet, une tornade meurtrière a frappé l'est et le sud de Montpellier. C'était le 19 septembre 2000, aux alentours de 15h. Une tornade d'intensité EF2 avec des vents compris entre 175 et 220 km/h. Et elle a provoqué cette tornade de lourds dégâts, notamment dans les communes de Villeneuve-les-Maguelones, de Latte, de Montpellier et de Castelnau-le-Lez.
3: Vous avez utilisé le terme EF2. Quelle est cette échelle de mesure de tornade ?
1: Oui, c'est l'échelle de Fujita, donc c'est une échelle qui va de EF0 jusqu'à EF5. Donc quand on est dans une tornade d'intensité EF2, ce sont des vents qui peuvent aller jusqu'à 220 km/h. Et la plus forte, la tornade EF5, ce sont des vents qui peuvent dépasser les 320 km/h.
3: Retour donc à Montpellier ce 19 septembre 2000.
4: Madame, monsieur, bonsoir. Voici les titres que nous allons développer. Trois grues se sont effondrées dans le centre de Montpellier en raison de violents orages. Trois personnes sont mortes. Six autres ont été blessées.
5: Voilà tout ce qu'il reste de la cabane de chantier où s'étaient réfugiés les ouvriers pour s'abriter de la pluie. Du béton et des tôles enchevêtrées dans les poutrelles de la grue. Elle s'est couchée sous la force des rafales de vent. Le parquet de Montpellier a ouvert une enquête pour déterminer l'origine de l'accident.
3: Des tornades meurtrières, c'est si rare.
1: C'est très rare, d'ailleurs. C'est la tornade la plus meurtrière en France depuis celle qui avait frappé le département du Nord en 1967.
3: Alors les tornades, on a l'habitude de les voir aux États-Unis avec ces fameux chasseurs de tornades. Comment expliquer que ce phénomène puisse se produire dans le département de l'Hérault ?
1: On était en présence ce jour-là d'une très forte instabilité de la masse d'air et une tornade en fait se forme dès lors qu'on a des cisaillements, donc ce sont des vents de sens opposé à la fois au sol mais aussi en altitude, et ces vents vont aspirer de l'air très chaud et humide qui est au sol et vont l'amener vers le sommet du nuage où il y a de l'air beaucoup plus froid, et c'est ce conflit de masse d'air qui va créer l'entonnoir et former la tornade.
3: Trois décès dans le département de l'Hérault à Montpellier avec cette tornade du 19 septembre 2000.
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0: Et avec Arthur Deplante et notre correspondant météo Loïc Spadafora qui sera avec nous d'ailleurs dans une grosse demi-heure pour faire le point sur notre météo d'aujourd'hui, particulièrement chaude. Les infos dans un instant, le journal des sports, toute l'actu sportive de notre département à suivre.
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0: Tiens, 7h29, j'ai quelques idées de sortie pour vous. Il y a une pause nature à faire à Alignan-du-Vent si vous voulez aller demain visiter les jardins d'Emilien. C'est un passionné du monde agricole depuis tout petit. Il propose de visiter demain ses cultures, son verger, comprendre sa démarche de respect de l'environnement. Et il cultive des légumes qui ne poussent pas normalement en France et qu'il cultive lui-même dans le respect, je le disais, de l'environnement. Des visites guidées, déjeuner demain, c'est à Alignan-du-Vent. Il sera notre invité d'ailleurs tout à l'heure pour nous expliquer dans une petite heure. Et puis, une autre idée de sortie qui est proposée par Sandy sur la page Facebook d'Ici Héros. C'est le Festival du Vent à Port-Iragne ce week-end, avec des cerfs-volants géants, avec des balais acrobatiques, du paddle, kayak, catamaran, des ateliers pour les tout-petits. Ça se passe à Port-Iragne. Merci pour l'idée partagée, Sandy.
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0: Et à 7h30, on fait le point sur l'actu de ce samedi, Thomas.
11: Le maire de Béziers qui hausse le ton face aux trottinettes. Fini la pédagogie, place aux verbalisations pour ceux qui ne respectent pas les limitations de vitesse ou qui slaloment un peu trop près des piétons. C'est un gros défi qui attend nos footballeurs pailladins ce soir à Saint-Étienne. Match face au leader incontesté de la Ligue 2, vainqueur de tous ses matchs jusque-là. Mais le MHSC est particulièrement à l'aise à l'extérieur en ce début de saison, de quoi nourrir l'espoir d'un bon résultat. Les rugbymen de Montpellier retrouve le top 14. Ce soir, réception de la section paloise à 19h au Septéo Stadium. L'ambition est claire. Au MHR, cette saison, on veut un titre après avoir échoué de peu l'an dernier en finale. Les associations à la fête ce week-end, elles organisent leur forum de rentrée un peu partout. Aujourd'hui, rendez-vous à Sérignan, Valras-Plage, Clermont-Lérault ou encore Lodève. Et puis des records de température battus hier dans le Minervois, notamment ces fortes chaleurs qui sont à la une de l'actu nationale. Féline Leloir-Duhaut.
4: 6 départements en vigilance orange canicule ce matin. L'Ardèche, l'Aude, la Drôme, le Gard, l'Hérault et les Pyrénées-Orientales. Le Vaucluse les rejoindra à partir de ce midi avec des records de température attendus jusqu'à 39 degrés en Provence. Dans l'Aude, une trentaine de riverains évacués à cause d'un incendie dans le sud du département. 150 hectares parcourus par le feu qui a ralenti sa progression dans la nuit. Le drame dans le Finistère à Plourin-les-Morlaix. Hier après-midi, un homme de 64 ans a tiré sur sa voisine et son compagnon. La femme est décédée, son compagnon gravement blessé. Le tireur a ensuite essayé de se suicider. Il a été hospitalisé dans un état critique d'après le procureur de Brest. En Moselle, un couple d'assistants familiaux mis en examen fin août pour des viols et agressions sexuelles sur une vingtaine d'enfants. Ils étaient famille d'accueil depuis le début des années 90. L'enquête a débuté en 2022 après le témoignage d'une jeune femme tout juste majeure qui les accusait de violence et de corruption de mineurs. En football, toujours pas de victoire pour le PSG, battu hier soir 2-1 par Monaco. Les Monégasques prennent donc la tête provisoire du classement de Ligue 1. Un peu plus tôt dans la soirée, l'Olympique Lyonnais a battu Auxerre 3-1. Et puis dans une demi-heure, top départ pour l'édition 2026 de la braderie de Lille. Plus de 2,5 millions de personnes attendues pour chiner les bonnes affaires. 50 km de stands dans les rues, meubles, vêtements ou encore vaisselle. De quoi y trouver son bonheur. 7h32 sur votre radio Ici.
11: Et place à l'actu sportive maintenant dans l'Hérault avec ce déplacement en haute altitude ce soir pour nos footballeurs pailladins, pas tant par la hauteur de la ville de Saint-Étienne que par la hauteur des Verts au classement de Ligue 2. Leader incontesté du début de saison avec 4 victoires en 4 matchs, Montpellier de son côté 4e. C'est donc un très bon test pour l'attaquant Nicolas Pays et pour lui personnellement un match particulier puisqu'il a joué dans la région au Puy-en-Velay.
12: Bien sûr que ça va être un très bon test. Quand on voit leur début de saison, c'est une équipe qui performe et qui montre ses ambitions. Donc forcément, ça va être un gros match. Nous aussi, on montre nos ambitions de notre côté. On a hâte de cette rencontre et forcément, ben, c'est des matchs qu'on a envie de jouer. Je sais qu'il y aura beaucoup de personnes du Puy qui seront présents au match. Donc forcément, c'est cool pour moi. Je profite un maximum avec l'équipe en essayant de leur donner ce qu'on attend tous. Je sais que je préfère jouer dans un stade plein comme ça où l'ambiance est très bonne. Que ce soit à l'extérieur ou à domicile. C'est toujours sympa quand t'es joueur de participer à ce genre de match. Faut qu'on le prenne pour un plus, qu'on profite du moment dans les efforts et en espérant dans la victoire.
11: Un rendez-vous à 20h pour ce choc Saint-Étienne-Montpellier, match à vivre en intégralité dès 19h45 pour l'avant-match sur Ici Héros. Un tout petit peu plus tôt, les rugbymen montpelliérains vont faire leur rentrée, premier match de la saison, face à Pau à 19h au Septéo Stadium. La saison dernière, le MHR s'était approché du titre de champion de France, battu en finale par l'inévitable Stade Toulousain. Les ambitions des six sont donc forcément élevées cette saison. Le troisième ligne et capitaine Lenny Nouchi veut regoûter aux phases finales et pourquoi pas cette fois gagner un titre.
13: C'est l'objectif du club et l'objectif de tout le monde de faire des phases finales. Après, à Montpellier, on a l'habitude de faire des saisons un peu en dents de scie où on est capable de faire des performances remarquables et le week-end d'après de faire des performances médiocres. Donc, l'objectif, c'est de trouver une constance, je pense, dans nos performances. Et bien sûr que comme les 14, les 13 autres équipes, tout le monde va jouer le titre, mais à la fin, il n'y en a qu'un seul qui arrive à soulever le bouclier. Donc on verra bien. Le championnat va être encore plus serré si on vient à perdre un ou deux matchs d'affilée. On se retrouve très vite en bas, donc il va falloir être constant tout le week-end et être vraiment vigilant sur les performances.
11: Premier test ce soir donc face à Pau à 19h. Le début de saison qui est compliqué pour l'ASB. Les Biterrois ont à nouveau été battus hier soir à Nice. Lourde défaite 43-6. Un revers qui s'ajoute à la défaite inaugurale le week-end dernier face à Oyonnax. Prochain match vendredi avec la réception de Nevers au stade Raoul Barrière. Au hand, on commence en fanfare. En revanche, le MHB qui a écrasé Chartres hier soir 41-22 au FDI Stadium pour la première journée de Star League. Avec ce gros changement cette saison des playoffs à la fin de la phase régulière du championnat. Les quatre premiers se disputeront donc le titre de champion de France. Prochain match pour les Montpelliérains jeudi face aux Roumains du Dynamo Bucarest en Ligue des Champions. Premier match de championnat pour les footballeuses montpelliéraines ce soir. C'est un derby occitan qui nous attend face à Toulouse. C'est à 19h à Gramont. Et puis en tennis de table, Félix Lebrun déclare forfait pour le premier gros tournoi de la rentrée, le Champions de Macao qui se joue la semaine prochaine. Le Montpelliérain ressent une douleur. Il ne ravira donc pas tout de suite la première place au classement mondial au chinois Wang Shuxin. En revanche, son grand frère Alexis sera bien de la partie. Et le grand soleil qui nous attend, Maël, et les fortes chaleurs.
0: Exactement, du soleil toujours pour cette journée de samedi, ça ne change pas. Ce qui change, ce sont les températures qui montent encore un petit peu aujourd'hui. Très forte chaleur. Alors ce matin, on se réveille avec 20 degrés au Kellar et à Palavas, 21 à Clermont-Lérault, 22 à Agde et Saint-Pons de Thomières, 23 à Bédarieux. Et cet après-midi, ça monte. On va frôler les 40 degrés dans le Minervois, notamment dans les plaines aussi vers Clermont. Mont-Léron va être autour des 38 degrés. Pas de répit dimanche, même si les températures redescendent d'un ou deux degrés. On reste toujours autour des 34 à 37 dans les plaines. On respirera un peu mieux quand même demain sur le littoral avec l'effet de la brise marine. Et pour le début de semaine prochaine, a priori, pas de changement. Les températures qui vont rester très élevées. Sur les routes ce matin, vous roulez normalement. Pour l'instant, pas d'incident à signaler. On vous invite bien sûr à la plus grande prudence. Bonne route avec votre radio locale.
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0: Francis Cabrel, pour vous accompagner en musique ce matin, il est 7h37. Bon réveil.

0: Les murs de poussière, Francis Cabrel sur votre radio ici en haut.
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0: La radio qui vous accompagne notamment sur les routes avec un nouveau rendez-vous le samedi, c'est Ici Pratique. On parlera conseil voiture avec le rédacteur en chef de l'Argus, vous savez, qui évalue à combien valent vos voitures d'occasion. Et bien il sera avec nous tous les samedis désormais pour vous donner des conseils autour de l'achat de voitures d'occasion. Par exemple, il y a une nouvelle aide, un nouveau bonus lors de vos achats pour les voitures électriques d'occasion. C'est entrée en vigueur le 1er septembre. Il va vous expliquer en quoi ça consiste ce matin avant 8h. Et à 7h40, on fête la pomme, c'est la fête de la pomme à la coopérative Cofruidoc de Saint-Just. L'occasion pour vous, Léopoldine Dufour, de nous raconter l'histoire de la renaissance des vergers de Petite Camargue grâce à la Pink Lady.
3: La belle histoire d'une grande pomme. La Pink Lady, que vous connaissez forcément, c'est la troisième pomme la plus consommée en France. Et c'est dans l'Hérault qu'ont été plantés en 1994 les tout premiers pommiers Pink Lady d'Europe. Dans ces années fin 80, début 90, ça ne va pas très fort dans les vergers du secteur de Moguio à Lunel. La pomme Golden est en train de perdre du terrain, la filière est en souffrance. Et c'est en Australie qu'une délégation héraultaise va trouver la solution en allant chercher la variété Cripps Pink qui a été créée par un chercheur australien, John Cripps, en 1973. En fait, c'est le croisement d'une Golden Delicious avec une Lady Williams. Et c'est un coup de foudre. Ils reviennent enthousiastes. Écoutez plutôt cette archive INA. Albert Giannattei est l'un des premiers à s'être lancé dans la culture de la Pink Lady dans ses vergers de Marcillargues.
4: La Pink Lady, je l'ai découverte en Australie il y a quelques années. Mon Dieu, quand j'ai vu cette beauté, ce rose, et puis lorsqu'on me l'a fait goûter, je me suis dit, mais mon Dieu, c'est l'avenir.
3: L'Hérault est vraiment le département pionnier de la Pink Lady, puisque la station de recherche Sud-Exp va planter un verger expérimental dont les résultats se montrent très concluants. Didier Crabos, président de l'association Pink Lady, qui était déjà présent au début de l'aventure, m'a raconté les réunions à la salle des fêtes de Marcillargues pour expliquer à ce moment-là aux agriculteurs l'intérêt de cette nouvelle variété hyper prometteuse. Parfaitement adaptée à notre climat et notre terroir, et c'est une délicieuse pomme à croquer.
5: Elle est excellente au niveau qualité gustative, puisque elle a un taux de sucre très élevé avec une pointe d'acidité et un arôme fruit des bois mandarine à nul autre pareil.
3: Mais surtout, elle est très productive et moyennant quelques attentions particulières, elle va permettre aux pomiculteurs de mieux vivre grâce à une organisation très structurée qui se met en place. Alors, ils sont à ce moment-là une bonne trentaine de producteurs à se lancer. Du Languedoc à la Provence, il y a 50 000 arbres qui vont être plantés, dont un tiers dans l'Hérault. On va aussi planter dans le sud-ouest de la France et en Val-de-Loire. Et ce qui est novateur, c'est qu'il y a toute une filière spécifique qui s'organise autour de cette pomme. Des pépiniéristes, des producteurs, des distributeurs. L'association Pink Lady Europe est créée en 1997 avec un cahier des charges exigeant. Et en 98, la première récolte est à la hauteur des espérances. Je vous disais qu'elle était exigeante, cette Pink Lady. Sa spécificité, c'est la maturation longue. Elle est la première pomme à fleurir et la dernière à être cueillie fin octobre, début novembre. Ça veut dire 7 mois de soins avant de pouvoir récolter. Il faut entre 3 et 5 passages pour que le fruit soit cueilli pile à maturité. Forcément, elle se vend plus cher que les autres, la Pink Lady. 15 francs le kilo à l'époque. Mais comme elle donne beaucoup, un rendement de 15 à 16 tonnes à l'hectare, c'est tout bénef pour les producteurs, comme le disait avec un clin d'œil Albert Giannattei.
4: Je vous assure que ça met du beurre dans les épinards.
3: Le marketing suit et la Pink Lady va rapidement conquérir le palais des consommateurs. Aujourd'hui, il y a 3300 producteurs de Pink Lady en Europe. 8% de production de la Pink Lady vient de notre département et 20 000 tonnes sortent chaque année des stations héraultaises d'une belle aventure qui a sans doute permis de sauver l'arboriculture de l'Hérault et pas que.
0: 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Il y aura un show culinaire avec démonstrations et idées de recettes autour de la pomme, un atelier de cuisine pour les enfants aussi, un bar à jus, il y a des jeux, des quiz, vous pouvez manger sur place avec des food trucks. Ça démarre tout à l'heure à partir de 8h30.
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0: À 8h moins le quart pour vous réveiller, voici Marine dans votre playlist. Merci d'avoir ici choisi ici Hérault pour démarrer ce samedi matin.
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0: Ma faute, c'était Marine sur Ici Héros. À 7h49, le samedi, Ici Pratique parle automobile avec Franck Boitiot, rédacteur en chef de l'Argus. Aujourd'hui, on évoque le nouveau bonus à l'achat pour les voitures électriques d'occasion. C'est entré en vigueur le 1er septembre. Franck, de quoi s'agit-il? Quel est le montant de ce coup de pouce?
1: Alors, le bonus de 1000 euros initialement versé par l'État a été supprimé en 2024. Ce nouveau dispositif repose désormais sur les certificats d'économie d'énergie, les CEE, un dispositif financé directement par les fournisseurs d'énergie. Son montant dépend des accords passés entre les constructeurs automobiles et les fournisseurs d'énergie. Je vous épargne les détails sur les méthodes de calcul utilisées. Ce qu'il faut retenir, c'est que pour un particulier, l'aide oscille entre 295 et 380 euros selon les estimations de l'Argus. C'est assez modeste. En revanche, l'aide est beaucoup plus intéressante pour les professionnels du service à la personne. Elle peut atteindre environ 2000 euros. Le dispositif ne s'applique pas à toutes les voitures électriques de seconde main. Pour bénéficier de l'aide, le véhicule doit être 100% électrique, avoir été immatriculé pour la première fois en France entre le 1er janvier 2017 et le 31 décembre 2023, être acheté auprès d'un professionnel de l'automobile, coûter au maximum 25 000 euros TTC, afficher un poids en ordre de marche inférieur ou égal à 1800 kg, une tonne 8, justifié d'un niveau d'état de santé de sa batterie supérieur ou égal à 80% ou d'une autonomie supérieure ou égale à 200 km et être conservé pendant au moins 3 ans dans le cadre d'un achat ou d'une location. Attention, cela signifie donc qu'une voiture électrique achetée auprès d'un particulier ne permettra pas de bénéficier de cette aide.
0: Concrètement, quels modèles sont éligibles ?
1: Alors, notre journaliste Vincent Foultier a épluché des dizaines d'annonces correspondant aux critères pour identifier les modèles qui cochent toutes les cases. Bonne nouvelle, ils sont nombreux. Il y a les citadines, dont la Renault Zoé, que l'on trouve facilement à moins de 10 000 euros et avec moins de 100 000 km au compteur. Je peux également citer d'autres modèles comme les Peugeot i208, Fiat 500 électrique, Renault Mégane E-Tech, etc. Beaucoup d'autres voitures électriques sont malheureusement trop lourdes pour être éligibles. Mais en tout, nous avons quand même identifié une quarantaine de modèles éligibles. Vous pouvez retrouver la liste complète sur notre site largus.fr.
0: Merci Franck Boitiot. Rendez-vous tous les samedis à cette heure-ci pour parler voiture avec vous, avec l'Argus. 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

0: Ici, on vous accompagne à 7h56 en musique et avec des cadeaux. Le festival 100% classique, c'est à la Grande Motte avec une grande soirée où l'orchestre de chambre du Languedoc joue Haydn, c'est vendredi prochain. Bonjour Reynald.
1: Bonjour.
0: Vous êtes à Moggio, adepte de musique classique.
1: Oui, tout à fait. On va régulièrement au Corum regarder le Philharmonie de Montpellier. Ouais. Et voilà, oui, on adore ça, voir la musique classique en live, il n'y a rien de meilleur.
0: Hein. Eh bien écoutez, si vous répondez à cette question, Reynald, les places, elles sont pour vous. Quelle est la radio qui vous offre les invitations pour les meilleurs événements du département? C'est
1: ici, Héros.
0: Eh bien voilà, bravo.
1: Alors, j'ai un autre message à vous passer, si vous voulez bien.
0: Ah ben, avec plaisir.
1: Je suis également bouquiniste, et aujourd'hui, on est sur l'Esplanade.
0: Très bien, donc on peut venir se faire plaisir, acheter un petit bouquin pour en profiter au bord de la plage ce week-end.
1: On est à l'ombre des platanes et on est très bien.
0: Ah bah merci pour le petit message Reynald, je vous souhaite de bien profiter de ce festival 100% classique. Vendredi soir, 20h30 à la Grande Motte, c'est cadeau pour vous Reynald, merci beaucoup et bon week-end.
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0: Avant le journal de 8h, l'humour en tube et Fred Ballard.
1: J'étais en vacances, je suis crevé, dis donc. C'est fatigant. Hein. Je sais pas qui c'est qui a dit partir, c'est crever un pneu, mais il avait raison.
2: Hein. Ah bah oui, mais on ne peut pas tout avoir non plus. Hein. Partir à la découverte d'un pays, c'est forcément se confronter à un rythme différent. Dans certaines contrées, la cadence est effrénée. Dans d'autres, un peu moins. Donc, il faut choisir en fonction de ses capacités physiques.
1: Non, pour nous, pour les vacances, il y a un pays qui est bien, c'est la Suisse. Non, parce que au moins, c'est propre, quoi. On n'attrape pas... On peut attraper que des médicaments en Suisse. On peut pas attraper de maladie, vous voyez. Je regarde les traditions, le matin, on fait la gymnastique à la radio. Lever, baisser, lever, baisser. Bon, maintenant, on va faire l'autre paupière.
2: Voilà, parce que ceux qui pensaient qu'il n'y avait que les Belges et leurs frites qui avaient pris cher avec Coluche, c'est faux. Avec les petits Suisses en vacances, il n'y a pas le feu au lac non plus. Contrairement à ceux qui, comme Haroun, voulaient démarrer leurs vacances sur les chapeaux de roue.
3: Il dit, oui, je vais courir le matin, je vais lire du Sartre l'après-midi. Arrête. Au bout de 2 jours, tu dors le matin, tu cesses l'après-midi. À la fin du séjour, t'as lu 5 pages de Sartre. Ou plutôt, t'as lu 5 fois la première page de la préface de Sartre. T'as couru 15 minutes, t'as eu des courbatures pendant 2 semaines. Tu t'es dit, il faut vraiment que je me remette au sport, je vais me faire un programme. À la rentrée.
2: Mais voilà, remettre à la rentrée ce qu'on...

0: On aurait pu faire en vacances, ça fait aussi partie du concept des vacances. Sinon, c'est pas des vacances. En revanche, il y a un truc indispensable avant, pendant et après les vacances, c'est de se prendre la poire. Hein. Quand on fait ça, le bilan est toujours positif.
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2: Bon réveil avec Ici, Hérault. Nous sommes le samedi 5 septembre, il est 8h.
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2: Le journal Thomas Pinaroli, premier gros choc de la saison pour le MHSC ce soir.
4: Qui est en déplacement à Saint-Étienne chez le leader de la Ligue 2. Montpellier n'est pas très loin derrière à la 4e place. C'est justement l'occasion de voir où on se situe cette saison avec notre jeune équipe Ulysse Le Tocquin.
5: L'épouvantail vert, 4 victoires en 4 matchs depuis le début de saison pour Saint-Etienne avec 3 buts par match et une défense très solide par rapport à l'an dernier. Voilà le défi pour le MHSC en maîtrise de ses matchs depuis le début de saison mais en difficulté pour transformer les occasions en buts. Il faut faire feu de tout bois ce soir pour nos jeunes Montpelliérains et refroidir un peu ce chaudron qu'on annonce incandescent. Geoffroy Guichard à guichet fermé avec les 2 copes ouverts pour la première fois de la saison. Les Stéphanois ont purgé leurs 2 matchs sans leurs ultras. Le club a même revendu les places en parquage visiteur après l'interdiction de déplacement des Montpelliérains. Florian Tardieu, le milieu du MHSC, pourra guider les Héroltais dans les couloirs de Geoffroy Guichard. Arrivé cet été de Saint-Etienne, on attend que l'expérimenté Tardieu mène la charge montpelliéraine face à ses anciens supporters et anciens coéquipiers. Et pourquoi pas rêver, le MHSC c'est le plus gros test de la saison, avance le coach des Verts, Tremblay, Stéphanois, voilà Montpellier.
4: Ce sera un match un peu particulier aussi pour Nicolas Pays, l'attaquant montpelliérain qui vient du Puy-en-Velay, pas si loin que ça de Saint-Étienne. On va suivre ce match en direct sur Ici Hérault avec Ulysse, coup d'envoi à 20h. Ce soir, c'est aussi la reprise pour les rugbymen montpelliérains en top 14. Ils reçoivent la section paloise à 19h au Septéo Stadium. Et les ambitions sont grandes cette saison. Après avoir effleuré le titre de champion de France l'an dernier, le MH1 ne s'était incliné qu'en finale face au Stade Toulousain. Un début de championnat en fanfare phare pour les handballeurs montpelliérains qui ont écrasé Chartres hier soir 41-22 au FDI Stadium. C'était la première journée de Star League. Prochain match pour le MHB, c'est jeudi face aux Roumains du Dynamo Bucarest en Ligue des Champions. Et puis le début de saison est beaucoup plus compliqué pour l'ASB. Les rugbymen biterrois ont été à nouveau battus hier soir à Nice. Une lourde défaite 43-6. Revers qui s'ajoute à la défaite inaugurale le week-end dernier face à Oyonnax. Il va donc falloir rebondir impérativement vendredi prochain avec la réception de Nevers au stade Raoul Barrière.
2: On en revient aux températures caniculaires qui nous attendent à nouveau aujourd'hui.
4: Oui, l'Hérault toujours en vigilance orange. Hier, des records de chaleur ont été battus pour un mois de septembre, notamment sur le Minervois. On en attend d'autres aujourd'hui et on va être vigilant aussi aux feux de forêt. Quasiment tout le département est en risque élevé aujourd'hui, à part le massif de l'Espinouse. L'accès aux forêts est donc fortement déconseillé. Justement, un important incendie est en cours dans l'Aude chez nos voisins, à la limite avec les Pyrénées-Orientales. 150 hectares de forêt ont brûlé depuis le départ d'un incendie hier après-midi à Axat. Ce matin, grâce à un taux d'humidité qui est remonté, la situation est plus favorable. Une trentaine de personnes ont quand même été évacuées préventivement d'un hameau. Les pompiers vont mener une reconnaissance aérienne dans la matinée. Tous ces feux démarrent souvent par un jet de mégot. C'était le cas d'ailleurs l'été dernier pour l'immense incendie des Corbières. Eh bien, le sénateur socialiste de l'Aude, Sébastien Pla, veut sévir face à ces gestes. Il propose de passer l'amende de 135 à 15 000 euros pour les automobilistes qui balancent leurs cigarettes par la fenêtre et il l'assure, oui, ils seront arrêtés.
6: Ils seront arrêtés. Je vais vous donner des exemples très, très concrets. Moi-même, qui j'étais maire d'une commune, lors de visites en bordure de rivière, le matin, je retrouve des gens qui fumaient en plein été et qui, en plus de ça, avaient allumé un barbecue. Bon, j'avais aucun moyen, si ce n'est avec l'agent ONF qui était avec moi, de le verbaliser en lui mettant un timbre amende de 135 euros. Je repasse le soir pour voir si tout allait bien. Ces mêmes personnes continuaient à fumer et avaient rallumé le feu. Voilà, donc moi, ce que je veux vraiment, c'est faire bouger les consciences du danger que peut provoquer un geste tout simple qui est quelque part banal, cette habitude-là que les fumeurs ont de jeter dans la rue, à plage, par la fenêtre, des mégots. Un mégot, ça finit dans un cendrier, c'est tout.
4: Cette proposition de loi doit désormais être inscrite à l'ordre du jour du Sénat pour pouvoir être examinée. Deux hommes de 21 et 24 ans interpellés par la police cette semaine à Montpellier alors qu'ils volaient des colis à l'arraché dans le secteur Château d'Eau. La police les a attrapés alors qu'ils s'intéressaient à la chaîne en or d'une automobiliste. Ces deux jeunes sont soupçonnés de plusieurs vols tout au long de l'été. Ils ont été jugés en comparution immédiate hier.
2: À Béziers, Robert Ménard dit stop aux incivilités en trottinette.
4: Après plusieurs mois de pédagogie sur la vitesse à respecter pour ses engins sur les zones autorisées ou non, la ville va désormais verbaliser. Elle s'est notamment équipée d'un curvomètre. Ça permet de savoir si la trottinette est débridée, ce qui lui permet d'aller plus vite et ce qui est surtout interdit. Le maire l'assure, il ne peut plus faire autrement.
3: On n'en peut plus des trottinettes. Demandez aux gens, sur les trottoirs, à contre-courant, sur des endroits où piétons, le nombre de trottinettes que j'arrête en disant « mais vous avez pas lu » ou « quand c'est un gamin, t'as pas vu que c'est interdit ?» Et le mec, il est capable de te faire un bras d'honneur et continuer sur sa trottinette. Et c'est dangereux. Dangereux pour les gens qui sont sur les trottinettes, pardon, et surtout dangereux pour les gens qui risquent de se faire renverser. Donc, on n'a pas le choix, on peut pas continuer comme ça. Aujourd'hui, on a tout essayé, vous avez vu des campagnes, des affiches, des explications partout en disant aux gens « Attendez, soyez responsables, c'est fait pour avancer doucement et pas partout. » Ils veulent pas, donc on va passer de l'explication au stade de la répression. Et j'ai demandé à la police d'être terrible avec les gens qui porteront pas un casque ou qui porteront pas un gilet. Vous savez, les gilets fluorescents, oui, être visible, faut le voir venir, les gens, vous les voyez, tu vois même pas venir.
4: Et les urgences de l'hôpital de Béziers comptent en moyenne 3 accidents de trottinette par semaine. C'est les chiffres qui nous ont été communiqués. Une manifestation cet après-midi à Montpellier pour l'arrêt de la chasse en forêt. C'est l'antenne montpelliéraine de Révolution écologique pour le vivant qui demande un moratoire sur l'ouverture de la chasse après les canicules et les incendies records de cet été qui ont déjà fortement éprouvé la biodiversité. Rassemblement à partir de 14h devant la préfecture. Et puis avant le traditionnel Antigone des assauts, demain à Montpellier, plusieurs autres communes organisent aujourd'hui leur forum des associations. C'est le cas toute la journée à Sérignan, à Valras-Plage, à Clermont-Léraud ou encore à Lodève. Pour Sète et Béziers, ce sera le week-end prochain. Tout ça sous un grand soleil et toujours les températures caniculaires, Maël.
2: Exactement, on va avoir encore très chaud ce samedi. Loïc Spadafora est avec nous, notre correspondant météo. Bonjour Loïc.
7: Bonjour.
2: Alors ça ne bouge pas pour aujourd'hui, comme on le disait hier, ça continue de grimper de quelques degrés.
7: Oui, les prévisions sont confirmées, hein. Ça sera la journée la plus chaude de cette nouvelle période de canicule, avec des températures maximales qui vont atteindre de 37 à 40 degrés à l'ombre cet après-midi. Donc on va de nouveau battre les records de chaleur pour un mois de septembre qu'on a déjà battu au cours des jours précédents. Et d'ailleurs, ils devraient être très nombreux aujourd'hui, notamment autour de Béziers, peut-être même à Montpellier, à Sète, mais sur l'ensemble du département. Et c'est vraiment du côté du Biterrois et de la vallée de l'Hérault qu'il fera le plus chaud, avec sans doute cette barre symbolique des 40 degrés qui pourrait être atteinte cet après-midi.
2: Pas d'amélioration pour la suite du week-end. Demain dimanche, on va avoir très chaud aussi.
7: On aura encore très chaud, mais ça sera un petit peu différent parce qu'aujourd'hui, on a la tramontane qui souffle, donc qui va avoir pour effet de vraiment faire accélérer la hausse du mercure dans les plaines. Et demain après-midi, ça sera le retour de la brise marine, donc on aura un petit peu moins chaud sur le littoral et dans les plaines littorales. Donc demain, ça sera plutôt sur le Haut-Canton qui fera le plus chaud. On atteindra encore jusqu'à 37-38 degrés ce dimanche. Et la bonne nouvelle, faut le rappeler, c'est que les températures repartiront à la baisse dès la journée de lundi.
2: Ça, c'est une bonne nouvelle. Donc plutôt autour des 30 degrés, on va dire, pour lundi.
7: Oui, on sera plutôt autour des 30 degrés sur le littoral et jusqu'à 34 degrés dans l'intérieur des terres. Donc on perdra quand même en moyenne 3 à 6 degrés par rapport à ce week-end.
2: Bon, on se contentera de cette bonne nouvelle. Loïc Spadafora d'Info Occitanie, notre correspondant météo. Merci à vous. Très bon week-end et à lundi.
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2: Quelques notes de reggae pour démarrer cette journée de samedi ensoleillée. Bernard Lavilliers et Jimmy Cliff.

0: Mélodie, tempo, harmonie, Bernard Lavillier et Jimmy Cliff.
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0: Merci de démarrer la journée avec votre radio locale ici, journée sous le soleil, mais où on va avoir chaud. Et ben, on va en profiter pour aller se balader, prendre un petit peu de fraîcheur avec l'escapade qui nous emmène aux écluses de Fonsérane. Ça va faire du bien de prendre un petit peu de fraîcheur comme ça dans le Biterrois. C'est l'escapade qui nous emmène découvrir les plus beaux coins de l'Hérault avant 8h30.
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0: 8h15, place à notre rendez-vous qui prend soin de nos données sensibles sur Internet, Thomas.
6: Oui, dans Vie numérique, Vie privée, aujourd'hui on fait le point sur les données personnelles qui sont demandées par l'école, le collège ou le lycée sur nos enfants, et il y en a beaucoup, Valentine Lottès.
7: Et c'est parfois dangereux de les partager. Je pense d'abord au numéro de sécurité sociale. À chaque rentrée, des établissements scolaires vous le demandent sous prétexte d'avoir toutes les informations utiles en cas de besoin, d'accident. Ne le donnez pas. La CNIL, la Commission nationale de l'informatique et des libertés, confirme la collecte d'un numéro de sécu est très encadrée et les établissements scolaires ne sont pas censés l'avoir. Imaginez dans quelle galère vous seriez si cette info faisait partie des données volées lors de la cyberattaque à l'Éducation nationale cet été. Surtout, un hôpital ne refusera jamais de soigner votre enfant si, lors de son admission, l'école n'est pas en mesure de lui fournir ce numéro. Donc, on le garde.
6: Est-ce qu'il y a d'autres données sensibles, Valentine, auxquelles il faut faire attention ?
7: Hormis l'obligation de fournir l'état vaccinal obligatoire de votre enfant, les établissements scolaires n'ont pas le droit de collecter de données de santé. Mais si votre enfant a besoin d'un PAI, d'un projet d'accueil individualisé, ou d'un PPS, un projet personnalisé de scolarisation, vous devez fournir le protocole de traitement. En revanche, vous n'avez pas à préciser la nature de sa maladie ou de son handicap. Et puis dans le privé, attention, les établissements qui proposent de l'enseignement religieux vous demanderont quel culte l'enfant pratique, c'est logique, mais vous demandez la date de son baptême, par exemple, ou de sa communion, du déjà vu par la CNIL, c'est non. Les écoles, collèges et lycées doivent s'en tenir aux informations strictement nécessaires à l'organisation du cours. La date de sa bar mitzvah n'a pas à figurer dans son dossier.
6: Merci Valentine, et vous nous expliquez aussi hein, sur ici.fr que l'école ou la cantine de nos enfants n'ont pas à exiger de certificat médical en cas d'absence. Rendez-vous sur la page Vie numérique, Vie privée.
0: Petite escapade aux écluses de Fonsérane dans quelques instants à Béziers. Le temps d'écouter Benjamin Biolay, c'est son dernier morceau qui s'appelle Écran Total sur votre radio locale ici Héros.

0: Écran total de Benjamin Biolay sur Ici Héro.
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0: Quels sont les plus beaux coins de l'Hérault? Réponse tous les week-ends à 8h20. C'est l'escapade avec François Nicolas.
3: Aujourd'hui, sur l'ouvrage incontournable du canal du Midi et le lieu de promenade préféré des Biterrois, les 9 écluses de Foncérane. Bonjour Maxime Castagnier.
4: Et bonjour François.
3: Guide dans le Biterrois. Les écluses de Foncérane, c'est le troisième site touristique le plus visité en Languedoc-Roussillon. Après le pont du Gard et la cité de Carcassonne.
4: Et oui, ça fait beaucoup de personnes qui viennent chaque année. Là, on est sur 400 000 visiteurs annuels, dont 6 000 bateaux annuels qui passent sur le canal et aux écluses. Donc ça fait beaucoup, beaucoup de monde. Et pour cela, le site a été réaménagé pour accueillir le plus de public possible. La dînée de l'époque, la chapelle de l'époque, les écuries, tout a été restauré pour accueillir un office de tourisme. Un cinéma immersif, vous avez un restaurant, des toilettes, mais aussi un parking sur place qui est gratuit pour les résidents de l'agglo. Tout ça, ça a été réaménagé depuis 2017.
3: Quel est le trajet, on le rappelle, du canal du Midi et pourquoi Pierre-Paul Riquet, le Biterrois, l'a conçu?
4: Alors le projet du canal du Midi et son trajet est lié au contexte du XVIIe siècle. Pour faire simple, au XVIIe siècle, le royaume de France est en guerre avec le royaume d'Espagne. Et il y a un projet économique, c'est qu'on veut développer le commerce dans le sud-ouest du royaume. Problème, c'est que si on veut exporter en Atlantique, il faut passer par le détroit de Gibraltar. Donc il faut trouver un moyen de connecter l'Atlantique et la Méditerranée sans avoir affaire aux Espagnols. Donc Colbert, Louis XIV, ils ont pour projet ça depuis un petit moment. Et c'est Pierre-Paul Riquet, donc un Biterrois, qui va trouver la solution, qui se trouve être aller chercher de l'eau directement en montagne noire et l'amener jusqu'au seuil de Naurouze. C'est ça qui va définir le trajet du canal du Midi, qui a évolué au fur et à mesure du projet en fonction des complications. Donc il part de Toulouse. Il va passer par Castelnaudary, il va passer dans le Narbonnais et il va rejoindre très rapidement le Biterrois pour finir à Sète. Et Sète est justement une ville qui a été construite dans le projet du canal du Midi pour justement envoyer toute la production toulousaine et biterroise en Méditerranée et en Atlantique.
3: C'est donc le Biterrois, Pierre-Paul Riquet, le père du canal du Midi, qui est à l'origine aussi des 9 écluses. Pourquoi il en fallait autant?
4: Alors, il se trouve que Pierre-Paul Riquet avait calculé à peu près la hauteur d'une écluse. Une écluse, pour qu'elle tienne le plus longtemps possible, il faut qu'elle fasse 2,50 m. Problème quand on arrive à Foncérane, c'est qu'on a un dénivelé de 21 mètres. L'objectif pour Riquet, c'est que le canal passe à Béziers et il faut passer ces 21 mètres pour arriver jusqu'à l'Orbe. Pour passer 21 mètres, il va devoir multiplier le nombre d'écluses et il va en faire très exactement 8. Voilà, souvent on parle des 9 écluses de Foncérane. En fait, il y a 8 écluses pour 9 portes.
3: Quel est votre conseil pour profiter pleinement des écluses, que ce soit à pied, à vélo, en petit train? Il y a plein de possibilités en fait.
4: Ah oui, il y a beaucoup, beaucoup de choses à faire. Déjà, vous avez évidemment l'office de tourisme directement sur place, donc n'hésitez pas à passer pour avoir des conseils, pour des visites ou autres. Vous avez évidemment des chasses au trésor, un cinéma immersif qui vous explique un petit peu la vie de Pierre-Paul Riquet, le projet du canal du Midi et la construction des écluses de Foncérane. Vous avez aussi la montée et la descente en bateau. Vous pouvez faire la montée des écluses, la descente des écluses avec des bateaux, avec des locations. Et évidemment, il y a des visites guidées.
3: Et on profite, quand on est aux 9 écluses de Foncérane, d'une superbe vue sur la cathédrale Saint-Nazaire, autre édifice incontournable quand on est dans le Biterrois. Les écluses de Foncérane, notre guide du jour, Maxime Castagnier, guide dans le Biterrois. Merci pour ce partage.
4: Et merci à vous.
0: 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Dans quelques instants, le journal, toutes les infos dans l'Hérault et en France et dans le monde. Après Kate Bush, Babouchka.

0: Le retour de l'info dans 3 minutes sur Ici Héros.
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0: Il est 8h29, vous le savez, ce week-end sera un week-end de forum des associations dans beaucoup de communes et villes de notre département. L'occasion pour vous de trouver une activité à faire pour attaquer cette rentrée. C'est Agde qui démarre aujourd'hui, grande fête des associations à partir de 10h rue du 4 septembre. Il y aura toutes les structures sportives, culturelles, de loisirs qui seront présentes. L'Antigone des associations, bien sûr, avec 1200 assos attendus à Montpellier pour cette 46e édition. Il y aura une centaine d'assos aussi à Frontignan demain dimanche à partir de 9h. Et puis écoutez Romain qui nous a envoyé un message vocal.
10: Bonjour, je suis Romain Pluton, président du club de fléchettes de Paulhan. Un petit message pour signaler que nous serons présents sur la journée des associations de Paulhan ce samedi 5 septembre de 9h à 13h. Le mardi 8 septembre, lors de notre première soirée d'entraînement de la nouvelle saison 2026-2027, nous organisons une soirée porte ouverte, ouverte à tous, à partir de 16h30 jusqu'à 22h. Merci, ici Héros.
0: Et pourquoi pas faire des fléchettes, et vous aussi, à tout moment, vous pouvez nous envoyer un message vocal sur WhatsApp au 04 67 58 6000.
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0: À 8h30, on fait le point sur l'actu de ce samedi 5 septembre, Thomas.
11: Avec ce deuxième jour de canicule dans l'Hérault, toujours en vigilance orange aujourd'hui. Hier, des records de température ont été battus pour un mois de septembre. Le risque d'incendie est donc élevé dans nos massifs forestiers. Le maire de Béziers hausse le ton face aux trottinettes. Fini la pédagogie, place aux verbalisations pour ceux qui ne respectent pas les limitations de vitesse ou qui slaloment un peu trop près des piétons. Chaque semaine, 3 personnes passent aux urgences de la ville après des chutes en trottinette. En foot, le MHSC rêve de faire tomber le leader de la Ligue 2. Les Paillardins se déplacent à Saint-Étienne ce soir pour défier des Verts qui ont tout simplement gagné leurs 4 matchs cette saison. Montpellier est un peu derrière à la 4e place. Les rugbymen de Montpellier retrouvent le top 14 ce soir. Réception de la section paloise à 19h au Septéo Stadium. Dans l'actu nationale, Féline Leloir du haut faire le plein nous coûte toujours plus cher.
12: Le prix des carburants atteint un niveau record. Le gazole tourne autour des 2,27€ le litre. L'essence affiche un prix moyen à 2,10€. Une nouvelle augmentation des tarifs à la pompe liée à la reprise du conflit entre les États-Unis et l'Iran cette semaine. Dans l'Aude, le feu a diminué en intensité dans la nuit d'après la préfecture du département. 225 hectares de végétation parcourus au sud depuis hier après-midi. Les pompiers s'attendent à une journée critique aujourd'hui à cause des températures élevées. L'Aude est en vigilance orange canicule aujourd'hui, tout comme 6 autres départements. 3 mois après le viol et le meurtre de Liana dans le Gers, une nouvelle plainte déposée contre Jérôme Barella pour corruption de mineurs. Une jeune fille affirme qu'il lui a envoyé des dizaines de messages. Jérôme Barella est déjà visé par au moins 6 plaintes et 2 signalements pour viol sur mineur ou agression sexuelle. Première nuit en détention pour le suspect du piratage du fisc cet été. Ce jeune homme de 18 ans est soupçonné d'avoir volé les données d'au moins 678 000 contribuables. C'est la troisième fois qu'il est mis en examen pour piratage. Un autre suspect mineur a été interpellé avant d'être relâché avant la fin de sa garde à vue. Le parquet de Paris annonce poursuivre les investigations pour identifier les autres mises en cause dans cette affaire. Premier match, première victoire pour les basketteuses françaises en Coupe du Monde à Berlin. Les vice-championnes olympiques l'ont largement emporté hier 99 à 53 face à la Hongrie. Leur prochain match, c'est ce soir contre la Corée du Sud.
11: On revient maintenant sur la rentrée scolaire. Cette semaine, dans l'Hérault, une reprise des cours qui s'est faite sous la chaleur. On en a beaucoup parlé. Les élèves et les profs pensaient avoir fait le plus dur en fin d'année dernière, en juin, mais rebelote pour cette rentrée, donc avec des températures parfois difficilement tenables en classe, Estelle Romer.
7: C'est un premier jour particulièrement fatigant pour les premières et terminales du lycée Joffre à Montpellier.
13: Mal de crâne, la chaleur très forte sur à peu près toute la classe.
14: Tu as déjà eu une rentrée aussi chaude ?
15: Non. Un peu chiant à supporter tout ça, parce qu'on n'a pas les clims, on n'a rien.
13: Bon, pour l'instant, ça va, c'était le premier jour.
7: Difficile, sous plus de 30 degrés, de se concentrer pendant la présentation du proviseur.
15: On était trois classes, donc je pense 90, et il n'y avait pas de climatisation ni rien, donc c'était un peu étouffant.
16: J'avais pas d'éventail, mais je me suis servi de feuilles, de tout ce que je trouvais pour m'éventer, quoi, parce que...
15: Mais on va prendre des gourdes d'eau et on va s'hydrater, on va dire.
7: L'établissement, magnifique par ses bâtiments historiques, a pourtant grand besoin de rénovation.
17: Ça renforce la difficulté pour les isolations, mais il faut investir en conséquence. Ça ne va pas aller en s'améliorant.
7: Philippe Attey est professeur d'anglais et représentant syndical du SNES-FSU dans le second degré.
17: Donc, ce qu'il nous faut, c'est véritablement une prise de conscience collective, puis au niveau de l'État. Pendant les mois d'été, il n'y a rien qui s'est passé. On a besoin véritablement d'avoir des brasseurs d'air, des créations de salles fraîches, la possibilité d'ouvrir et de fermer nos fenêtres. En
7: attendant, comme dans beaucoup de lycées héraultais, c'est un peu le système D.
17: Toutes les rentrées sont toujours très chaudes, celle-ci particulièrement, et puis qui vient après des vagues de chaleur et des canicules à répétition. On le vit très mal, les professeurs sont en nage dans leurs cours, donc on ne peut pas faire des cours qui sont satisfaisants quand on est dans des températures extrêmes.
7: Pour autant, la région Occitanie ne cesse d'investir dans les 57 lycées héraultais, explique Kamel Chibli, élu au Conseil régional à l'éducation.
18: L'Hérault, c'est à peu près à une centaine de millions d'euros en investi. On est quasiment à 30% d'investissement que sur la rénovation énergétique des bâtiments. On a quand même livré quasiment 4 lycées neufs. Bien évidemment que ce qui change un peu le paradigme, et c'est ce qu'on va mettre en place, c'est l'installation des brasseurs d'air qui va être assez rapidement développée.
7: Sauf que pour un travail de fond, il faut des moyens. L'élu s'acharne à demander plus d'aide de l'État.
18: Clairement, quand on parle à l'échelle régionale, on engage quasiment 300 millions d'euros que sur la rénovation des bâtiments. Si on veut accélérer rapidement dans les prochaines années, il faudrait minimum 20 à 30% d'aide sur les 300 millions. Parce que dans le même temps, on nous baisse les dotations. Donc moi, je ne sais pas comment on arrive à résoudre le développement et la rénovation des bâtiments quand chaque année, on nous enlève entre 100 et 200 millions d'euros de dotations. Vous imaginez le nombre d'établissements qu'on peut rénover. C'est conséquent.
7: La chaleur touche aussi les collèges et écoles du département où certaines classes ont déjà dépassé les 30 degrés à l'intérieur en cette rentrée.
11: Et justement, pour les collèges, le département de l'Hérault investit lui aussi dans la transition énergétique. 10 millions d'euros sont consacrés chaque année à la restauration de ces bâtiments. La chaleur, ce n'était pas que cette semaine, c'est même encore pire ce week-end. Maëlle.
0: Exactement, vigilance orange, canicule encore pour aujourd'hui dans le département de l'Hérault. Le temps ne change pas, toujours ce soleil qui brille sans partage, ça c'est la bonne nouvelle, il fait beau, mais il fait chaud, 20 degrés ce matin relevé au Quélard et à Palavas, 21 à Clermont-l'Hérault, 22 à Agde et à Saint-Pons-de-Thomières, 23 pour Bédarieux. Les très fortes chaleurs qui sont toujours bien présentes dans les plaines de notre département avec des nouveaux record de température qui devrait être battu pour un mois de septembre. On va frôler les 40 degrés sur les plaines de notre département, les plaines ouest particulièrement. Le Minervois devrait atteindre les 40 degrés. Demain dimanche, pas beaucoup mieux. On aura autour des 34 à 37 degrés. On sera un peu plus respirable sur le littoral avec l'effet de la brise marine. La bonne nouvelle, c'est que ça devrait s'améliorer à partir de la journée de lundi sur les routes. Bah écoutez, ça se passe plutôt bien ce matin. Vos conditions de circulation sont bonnes. Pas de gros incidents à signaler pour le moment.
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0: On va aller s'offrir une pause fraîcheur ce matin, goûter des légumes qui ne poussent pas en France, sauf chez Émilien à Alignan-du-Vent. Il organise une porte ouverte demain de son exploitation. Il sera notre invité dans un instant.

0: Ici Héro avec Johnny Hallyday à 8h41.
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0: On vous emmène profiter de votre dimanche pour aller découvrir eh bien, un cadre idéal pour vous balader, pour découvrir une manière de produire responsable. Ce sont les Jardins d'Émilien, c'est à Alignan-du-Vent avec Émilien Reynaud. Bonjour.
3: Et bonjour.
0: Ce sont des jardins où vous produisez fruits, légumes, plantes et des jardins qui sont une histoire d'enfance pour vous au départ.
3: C'est ça, donc j'ai vraiment commencé un petit carré potager quand j'avais 10 ans et à 6 ans, j'ai pris les choses en main et c'est devenu mon métier.
0: Et aujourd'hui, qu'est-ce que vous produisez alors ?
3: Je produis toutes sortes de légumes anciens avec une grande variété de fleurs, voilà. Et c'est un jardin qui est en permaculture, en biodynamie, donc ça vit en symbiose entre les arbres, les fleurs, les légumes. Voilà, on travaille qu'avec des semences anciennes avec Ocopelli. Le but, c'est de transmettre lors de cette journée cette passion du jardinage bio et aussi découvrir des nouveaux légumes qu'on n'a pas l'habitude de voir tous les jours.
0: Comme quoi, par exemple ?
3: Eh ben, il y a pas très longtemps, j'ai planté des songes, des taros. C'est un légume qui pousse en Asie. Et du coup, en France, on en trouve très peu. On n'en a pas à la vente. On a aussi des crosnes, des concombres blancs, marrons, une grande variété de tomates, des légumes africains. Voilà, il y a vraiment une grande diversité, une petite quantité de beaucoup de choses. Et c'est aussi l'occasion de pouvoir les goûter avec le repas le dimanche midi. Voilà.
0: Qu'est-ce que on va pouvoir faire du coup? L'idée, c'est que vous nous emmenez en balade à travers le jardin, découvrir ce que vous produisez et puis surtout raconter une histoire et raconter comment on travaille de manière plus responsable.
3: Exactement. Depuis le début que je me suis installé, j'ai toujours été en agriculture biologique et depuis peu sous mention Nature et Progrès. Donc c'est une association avec des consommateurs et des producteurs qui vont contrôler chez les producteurs que c'est plus éthique encore que bio, si on met pas de bouillie bordelaise, tout ça. Et le but, c'est de partager cette journée avec un repas le midi et deux visites guidées à 14h et à 16h avec toute la thématique sur le jardin permaculturel et sur la biodynamie. Donc un peu raconter ma passion, l'histoire des jardins et puis raconter un peu aussi d'où ça vient la permaculture et la biodynamie pour sensibiliser un peu les petits comme les grands.
0: En dehors de cette journée de demain, où est-ce qu'on peut retrouver vos produits justement si on veut se les procurer? Par exemple, ces fameux légumes qu'on retrouve pas ailleurs en vente en France, où est-ce qu'on peut les découvrir?
3: Alors tout simplement, on peut les retrouver à la ferme. Je fais une vente à la ferme chaque vendredi de 17h à 19h. Voilà, et sur commande, en livraison, sur le canton de Pézenas et tous les hauts cantons, le jeudi. Voilà, et après je travaille aussi plus particulièrement avec les restaurants et épiceries fines, voilà.
0: Où est-ce qu'on peut vous retrouver sur internet si on veut avoir tous les renseignements?
3: Alors tout simplement www.lesjardinsdemilien.fr. Vous pouvez réserver les légumes sur le site pour être livré à domicile. Et après sur les réseaux sociaux, Facebook, Instagram aussi, vous voyez un peu l'avancée des jardins au fil des jours.
0: Et ça se passe à Alignan-du-Vent, donc c'est demain à partir de midi avec le repas, vous le disiez, les différentes visites. Ça se termine en fin de journée à Alignan-du-Vent dans les Hauts-Cantons. Merci beaucoup d'avoir été avec nous, Émilien Reynaud, ce matin sur Ici Héro pour nous faire découvrir un petit peu votre travail.
3: Merci à vous, bonne journée.
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0: 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Ce sont celles de Michel Berger, à qui le chœur Spectacular rend hommage samedi prochain au Quorum de Montpellier. C'est Berger Story avec la présence d'Élodie Frégé et 250 choristes pour reprendre le répertoire de Michel Berger. 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

0: Black, Amy Winehouse sur Ici Héro. Ça fait du bien, Amy Winehouse, pour démarrer la journée. Ça met de bonne humeur. Christine est au Bousquet d'Orbe. Bonjour Christine.
1: Bonjour.
0: Elle est de bonne humeur. Amy Winehouse vous a mis de bonne humeur. J'entends bien Christine.
1: Oui, non mais oui, le fait aussi d'avoir été fan de vous parler,
0: bah,
1: c'est
0: oui.
1: Génial, je suis bah, trop
0: c'est,
1: contente.
0: C'est vous qui avez été la plus rapide à nous appeler. Christine, j'ai une simple question à vous poser. Quelle est la radio qui vous offre les places pour les meilleurs événements du département?
1: Ici Héro.
0: Ici Héro. Yes. Christine, j'ai pour vous deux places pour aller au Quorum à Montpellier samedi prochain à 20h, assister à Berger Story, concert exceptionnel. Il y aura Élodie Frégé sur scène pour quelques morceaux et surtout 250 choristes qui seront là pour reprendre les principaux tubes de Michel Berger, la groupie du pianiste et compagnie. Ça va chanter, je pense que vous allez chanter aussi avec eux, Christine.
1: Je vais sortir à fond. Ah, mais je vais m'éclater, sérieux.
0: C'est quoi votre morceau préféré de Michel Berger, celui que vous allez attendre là pour le concert?
1: Alors, Diego, forcément, c'est sublime. Après, j'aime beaucoup tout, puis tout ce qu'il a écrit pour les autres. Enfin, c'est Berger, c'est un mythe, c'est une légende, c'est magnifique. C'est le couple beau, France Gall, Berger. C'est magnifique. Merci.
0: Avec grand plaisir. Je suis ravi, Christine, de vous faire autant plaisir. Je pense qu'effectivement, Diego, chanté par 250 choristes, ça peut donner quelque chose d'exceptionnel.
1: Ah ouais, les frissons, c'est sûr.
0: Merci. Et vous nous raconterez, vous y serez, Christine, c'est cadeau.
1: Ah oui, j'y serai, ça c'est sûr. Je serai même une heure avant,
0: ouais. Ouais, je vous souhaite de bien en profiter, Christine, et un très bon week-end à vous. À bientôt. Merci pour cette bonne humeur et à très vite sur Ici Héro. Elle est en forme, Christine. Ça fait plaisir de vous entendre aussi content dès le matin au réveil. Et ben, on va se remettre un petit peu en forme avec notre coach sportif Nordinatab. Si on a un peu ralenti le sport pendant l'été, voici quelques conseils pour reprendre en évitant d'en faire trop d'un coup.
2: Comme pour les champions et championnes, après quelques semaines de vacances, notre corps a besoin d'un petit temps d'adaptation. L'objectif des premiers jours est donc très simple. Remettre progressivement les muscles, les articulations et le système cardiovasculaire en mouvement. On débute par de la marche dynamique. Debout, vous commencez tranquillement par marcher quelques minutes. Puis, progressivement, vous augmentez votre allure en accélérant le mouvement des bras. Allez, on y va. Vous regardez devant vous et vous essayez d'adopter une allure suffisamment soutenue pour sentir votre respiration s'accélérer légèrement, tout en restant capable de parler, bien entendu. Et grâce à ça, vous allez solliciter les muscles de l'ensemble du corps et le système cardiovasculaire. Vous pouvez commencer par 10 à 15 minutes, puis progressivement, vous augmentez la durée au fil des jours.
0: Et si l'on a vraiment très peu bougé pendant les vacances, faut-il attendre avant de reprendre le renforcement musculaire?
2: Pas du tout. Au contraire, on peut recommencer tout de suite, mais avec des exercices simples et surtout en restant progressif. Tiens, ça me donne une idée d'exercice. Assis, debout, sur une chaise. Asseyez-vous sur le bord d'une chaise, les pieds posés au sol et légèrement écartés. Inclinez légèrement le buste vers l'avant, puis vous poussez sur vos jambes pour vous mettre debout. Allez, on y va. On inspire, on descend tranquillement, par exemple sur 4 secondes. Et ensuite, je me relève durant une seconde. Et vous alternez comme ceci en effectuant 2 à 3 séries de 10 répétitions. Pour reprendre après l'été, ne cherchez donc pas à battre des records dès les premières séances. Et grâce à ça, vous allez renforcer notamment les cuisses et les fessiers. Bref, vous l'aurez compris, l'important à la rentrée n'est pas d'en faire beaucoup une seule fois, mais de retrouver l'habitude de bouger régulièrement. Et d'ailleurs, on n'oublie pas, avec ICI et le ministère des Sports, on se met encore plus en mouvement pendant septembre on bouge. Allez, à vous de jouer.
0: Voilà, on reprend tranquillement avec vous notre coach sportif Nordinatab qui vous donne rendez-vous tous les week-ends à 7h-ci pour 2 minutes pour être en forme. Votre horoscope arrive dans un instant avant le journal de 9h. Et Christophe Maé vous accompagne en musique avec La Lune. Bon réveil et bon samedi.

0: Christophe Mahé sur ICI, Héros, la Lune, et après la Lune, ce sont les étoiles qui vont nous intéresser. Votre horoscope dans quelques instants. J'ai deux béliers en studio autour de moi qui attendent impatiemment de savoir ce que les astres leur réservent. C'est l'horoscope dans une minute.
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0: L'horoscope de ce samedi 5 septembre, Catherine Viguier, il faut faire avec des contraintes.
5: Et ce sont les Gémeaux qui sont concernés.
6: Bélier, vous voyagez, vous communiquez, c'est plaisant, utile et agréable.
5: Taureau, vous savez ce que vous voulez, ne vous découragez surtout pas.
6: Gémeaux, vous devez lutter pour retrouver eh bien, une certaine indépendance.
5: Cancer, dès ce soir vous passez à l'acte, vous y voyez plus clair, d'ici là, haut les cœurs.
6: Lion, vous ne comptez que sur vous très souvent. Aujourd'hui, vous serez super aidé.
5: Vierge, petite baisse de morale due à une décision qui vous déçoit, mais rien n'est perdu.
6: Balance, vous devrez beaucoup à vous-même. Votre diplomatie produit ses plus beaux effets.
5: Scorpion, l'argent est d'actualité ainsi que l'envie de parler de vous, de vos émotions.
6: Sagittaire, un partenaire doit vous parler ou alors c'est vous, il faut vous rencontrer.
5: Capricorne, il faudra préserver votre jolie personne, entre autres, vous préservez aussi du stress.
6: Verseau, une journée idéale pour aimer, être désiré et désirer, et pour créer également.
5: Poisson, eh bien bravo, vos initiatives prennent vie concrètement, vous êtes ravis.
6: Et pour nous tous, des liens se font, d'autres se défont, on reste debout.
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0: Il est 9h, vous écoutez Ici Hérault. Bon samedi.
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0: Les infos, Thomas Pinaroli. Fini la tolérance pour les trottinettes à Béziers.
7: Après plusieurs mois de pédagogie sur la vitesse à respecter pour ces engins, sur les zones autorisées ou non, la ville va désormais

0: Mais verbalisée, elle s'est notamment équipée d'un curvomètre du matériel que le maire de Béziers, Robert Ménard, tenait absolument à avoir.
1: Ça permet de voir si la trottinette a été débridée. Parce que si elle n'est pas débridée, vous ne pouvez pas rouler à plus de, je sais pas, 20 ou 15 km/h. Sinon, vous roulez, vous les avez vus, à 60 km/h, même plus vite. Et donc là, on le fera et on saisira immédiatement. Et il faudra aller chercher à la fourrière et payer une amende conséquente pour les récupérer. Il ne vous a pas échappé que ceux qui respectent les limitations de vitesse, c'est l'immense minorité. Et ceux qui s'amuseront à recommencer, on va retomber de temps en temps sur les mêmes, je vais faire ce que j'ai déjà fait, on va les détruire. Et ça se détruit et ça fait un tout petit cube de métal et là-dedans, il y a 7 ou 8 trottinettes. Pardon, il faut m'expliquer comment on fait différemment que ça. C'est terrible parce que c'est quelque chose de potentiellement sympathique, la trottinette, dans une immense majorité des cas, c'est tenu par des gens qui te pourrissent la vie. Quelque chose qui était sympathique a réussi en quelques années à devenir un truc antipathique pour l'immense majorité de la population.
0: Fini donc la pédagogie. À Béziers, les urgences de l'hôpital comptent en moyenne 3 accidents de trottinette par semaine.
2: L'Hérault reste en vigilance orange canicule aujourd'hui.
0: Et de nouveaux records de chaleur sont attendus pour un mois de septembre. Hier, plusieurs ont été battus dans le Minervois, notamment. La ville de Montpellier ouvre plusieurs lieux de rafraîchissement pour les plus fragiles, notamment les 3 clubs de l'âge d'or, quartier Croix d'Argent, Mausson et Centre. Cette chaleur augmente naturellement le risque d'incendie. Quasiment tout le département est en risque élevé aujourd'hui, à part le massif de l'Espinouse. Le feu qui touche en ce moment nos voisins de l'Aude, à la limite avec les Pyrénées-Orientales. 225 hectares de forêt ont brûlé depuis le départ d'un incendie hier après-midi à Axat. Une trentaine de personnes ont été évacuées préventivement d'un hameau. Jusqu'à 300 pompiers ont été mobilisés hier soir avec des canadaires. Les pompiers qui redoutent une journée critique compte tenu à la fois des températures et du lieu escarpé où se déroule le feu. C'est justement pour éviter ces départs de feu qu'un sénateur de l'Aude propose de sanctionner plus sévèrement les jets de cigarettes. Le socialiste Sébastien Pla veut faire passer l'amende de 135 à 15 000 euros pour les automobilistes qui balancent leur mégot par la fenêtre. Ils sont encore 17% des fumeurs à le faire, selon un sondage pour Vinci Autoroute. Avec cette proposition de loi, le sénateur veut donc faire bouger les consciences.
3: C'est un change de catégorie de verbalisation. Pas une verbalisation de 135 euros en cas de jet de mégot ou de barbecue, c'est la même chose. Un délit, un véritable délit. Parce que bon, il faut quand même se dire les choses. 60% des départs de feu en France sont liés à des jets de mégots. Donc on va pas mettre tous les fumeurs en prison, c'est pas l'objectif. Mais c'est quand même, on a encore des mauvaises habitudes. Donc l'enjeu de ce texte, qui est tout simple, qui vise de changer de catégorie d'amende dans le cadre bien précis de périodes où le vent est fort, la végétation est sèche, où il fait chaud, et où les services préfectoraux mettent en place des restrictions et des graduations de risque. Voilà.
0: Cette proposition de loi doit désormais être inscrite à l'ordre du jour du Sénat pour être examinée.
2: Deux hommes de 21 et 24 ans interpellés par la police cette semaine à Montpellier.
0: Après plusieurs vols à l'arraché de colliers dans le secteur Château d'Eau, la police les a attrapés alors qu'ils s'intéressaient à la chaîne en or d'une automobiliste. Ces deux jeunes sont soupçonnés de vol pendant tout l'été. Ils ont été jugés en comparution immédiate hier. Une manifestation cet après-midi à Montpellier pour l'arrêt de la chasse en forêt. L'antenne montpelliéraine de Révolution écologique pour le vivant demande un moratoire sur l'ouverture de la chasse après les canicules et les incendies records de cet été qui ont déjà fortement éprouvé la biodiversité. Rassemblement à partir de 14h devant la préfecture.
2: Ce soir, c'est la reprise pour les rugbymen montpelliérains en top 14.
0: Ils reçoivent la section paloise à 19h au Septéo Stadium et les ambitions sont grandes cette saison après avoir effleuré le titre de champion de France l'an dernier. Le MHR ne s'était incliné qu'en finale face au Stade Toulousain. Les Sistes vont aussi retrouver cette année la grande coupe d'Europe, la Champions Cup, pour la première fois depuis 2022. Le troisième ligne et capitaine montpelliérain Lenny Nouchi est donc très ambitieux. Pour lui, le club en a fini avec les années de galère.
4: L'après-titre a été compliqué en 2022 avec pas mal de départs importants. Donc on a eu du mal à trouver une sérénité, une constance dans le club. Mais ça fait 2 ans maintenant qu'on évolue, bien. On a fait une très belle saison l'année dernière qui s'est pas terminée de la meilleure des façons. Mais on a vraiment performé, que ce soit en Challenge Cup et en top 14. Donc l'objectif de la saison, c'est de faire mieux. Je pense que quand on joue à Montpellier, on est dans l'obligation de performer chaque week-end. Donc faire mieux en top 14, c'est être champion. Après, est-ce qu'on le sera? Je ne sais pas, parce qu'il y a 13 autres équipes qui se battent pour ça. Et en Coupe d'Europe, c'est de retrouver un peu les phases finales de la Champions Cup. Ça peut être un bel objectif pour nous.
0: Leninouchi qui ne débutera pas cette saison sur le terrain. Ce soir, il se remet d'une blessure à la cheville subie en équipe de France cet été. Emma Sherpo pour la première donc de la saison. C'est ce soir à 19h au Septéo Stadium. Un peu plus tard, un déplacement en haute altitude pour nos footballeurs pailladins. Pas tant par la hauteur de la ville de Saint-Etienne que par la hauteur des Verts au classement de Ligue 2. Leader incontesté du début de saison avec 4 victoires en 4 matchs. Montpellier de son côté est 4e, un peu derrière. On va vivre ce choc en direct sur ici Sierro à partir de 19h45 pour l'avant-match, coup d'envoi à 20h. Pour les handballeurs montpelliérains, c'était un début en fanfare. Hier soir, ils ont écrasé Chartres 41-22 au FDI Stadium pour la première journée de Star League. Prochain match pour le MHB, c'est jeudi face aux Roumains du Dynamo Bucarest. Le grand retour en Ligue des Champions pour Montpellier. Le début de saison qui est beaucoup plus compliqué pour l'ASB. Les rugbymen biterrois ont été à nouveau battus hier soir à Nice 43-6. Un revers qui s'ajoute à la défaite inaugurale le week-end dernier face à Oyonnax. Il faudra donc rebondir impérativement vendredi prochain avec la réception de Nevers au stade Raoul Barrière. Et puis avant le traditionnel Antigone des Assos, c'est demain à Montpellier, plusieurs autres communes organisent aujourd'hui leur forum des associations. C'est le cas toute la journée à Sérignan, Valras, Plage, Clermont-Lérault ou encore Lodève. Pour Sète et pour Béziers, il faudra patienter jusqu'au week-end prochain. La canicule, Maëlle, les températures qui continuent de battre des records.
2: Exactement, toujours cette vigilance orange et les températures très élevées. Le temps ne change pas, c'est toujours le soleil qui brille sur l'ensemble de notre département, du matin jusqu'au soir, avec ces températures exceptionnellement chaudes. Alors c'est à 7 que ça reste le plus respirable cet après-midi avec 30 degrés. On attend 33 à La Roque, 34 à Valras et Montpellier, 37 pour Béziers et Lamalou-les-Bains, jusqu'à 39 degrés à Saint-Chinian aujourd'hui. Pas de répit pour demain. On aura toujours des températures voisines des 34 à 37 degrés. La canicule reste d'actualité, même si on respirera là aussi un peu mieux sur le littoral avec l'effet de la brise marine. Toujours sous le soleil, c'est mieux pour les températures lundi, où on nous annonce une baisse de 3 à 4 degrés des températures qui redeviendront entre 30 et 34 degrés, un petit peu plus respirable donc dans l'Hérault.
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2: Thomas, vous en parliez, les forums des associations qui démarrent aujourd'hui, il y en aura plein tout au long du week-end, partout dans l'Hérault. Est-ce que vous faites partie d'une asso? Est-ce que vous êtes bénévole? Est-ce que vous êtes licencié peut-être dans une association sportive, culturelle, que vous voulez partager avec nous? Racontez-nous au 04 67 58 6000 si c'est vous. Le week-end, on papote ensemble jusqu'à 10h. Et alors, on a un cadeau exceptionnel à vous offrir vraiment cette semaine. 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
0: C'est facile, merci Ciro.
2: Vous décrochez le téléphone, vous venez nous dire si vous faites partie d'une asso. En plus, bah, comme c'est le week-end du Forum des Assos, ça peut vous permettre de parler de votre association. Qu'est-ce que vous organisez, qu'est-ce que vous faites dans le domaine culturel, sportif? Racontez-nous, on vous attend.
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0: Félix Gray sur votre radio locale ici en Rho.
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0: Ici Héro vous pose la question, faites-vous partie d'une association ce grand week-end de forum des associations un petit peu partout dans notre département, notamment à Montpellier avec l'Antigone des associations. Demain, c'est la question qu'on vous pose. Est-ce que vous faites partie d'une asso en tant que bénévole, en tant que licencié par exemple du sport, une asso culturelle, que vous faites une activité, vous avez envie de la partager avec nous? Vous nous racontez ce matin au 04 67 58 6000, ça permet de mettre en avant votre asso. C'est notre grand forum des associations à nous finalement sur Ici Héro, et en plus vous remporterez peut-être un séjour pour 4 personnes un week-end à Port-Aventura pour profiter du parc d'attractions et vous régaler avec toute la famille. Marc nous a appelé depuis Montpellier. Bonjour Marc.
4: Bonjour.
0: Vous faites partie d'une association, racontez-nous.
4: Oui, je suis donc bénévole dans D'accord. une association qui dépend donc de la paroisse de mon quartier.
0: D'accord.
4: Je suis dans le groupe Conviabilité, ça veut dire qu'on organise, s'il vous plaît, les repas de fin d'année.
0: Ouais.
4: Ça permet aux personnes qui vont prier ou qui vont se recueillir à l'église, de partager un moment de repas ensemble.
0: Ça fait combien de temps que vous êtes bénévole ?
4: Là, ça fait 5 ans.
0: D'accord. Et comment ça vous est venu? Comment vous êtes dit j'ai envie de voilà de donner de mon temps? Parce que c'est ça, hein, toutes ces associations, elles vivent grâce aux bénévoles et aux gens qui prennent le temps de faire.
4: Mais disons que je me sentais mieux dans ce domaine de servir les autres, si on peut dire.
0: Ouais.
4: Parce que on fait toutes les installations des tables, les nappes, et on prépare les mets sur les tables. Et d'accueillir tous les paroissiens qui veulent venir, même ceux qui ne vont pas à l'église sont admis, si on peut dire. C'est un moment de joie et de partage ensemble, on va dire.
0: Merci Marc d'avoir été avec nous donc ce matin sur Ici Héro pour partager un petit peu voilà votre quotidien de bénévole. Je vous souhaite un bon week-end.
4: Merci vous aussi.
0: Et vous aussi, comme Marc, si vous faites partie d'une association, que vous voulez la mettre à l'honneur ce matin, c'est votre moment, c'est notre grand forum des associations à nous, 04 67 58 6000. On va accueillir Marion dans un tout petit instant qui nous a appelé, qui fait partie d'une asso sportive par exemple. Si vous voulez mettre en avant un club sportif où vous êtes bénévole, où vous êtes licencié, une asso culturelle par exemple, vous nous appelez ce matin, c'est votre moment. Il y a un séjour pour 4 à gagner, 4 personnes, un week-end à Port-Aventura. C'est une nouveauté que vous découvrez sur Ici Héros. C'est tout nouveau. Adèle Castillon était avec toi.

0: Adèle Castillon, jeune chanteuse à la trajectoire assez étonnante, qui a commencé en faisant des vidéos YouTube dans sa chambre à 12-13 ans, qui aujourd'hui remplit des festivals, fait se déplacer énormément de monde, est cartonnée tout au long de l'été. Et vous découvrez son dernier morceau, Été avec toi, sur Ici Hero.
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0: C'est notre grand forum des associations à nous, finalement, qu'on organise aujourd'hui avec vous au 04 67 58 6000. Vous voulez parler de l'association dont vous faites partie, vous êtes bénévole, licencié, vous faites une activité, vous voulez nous raconter, mettre en avant votre asso, bien venez le faire ce matin sur votre radio locale. Le numéro, c'est 04 67 58 6000. Il y a un cadeau magnifique à gagner pour notre grand vainqueur à la fin de la semaine, demain dimanche. L'un ou l'une d'entre vous remportera un séjour pour 4 personnes d'un week-end à PortAventura, à côté de Barcelone, avec toutes ces attractions montagnes russes, attractions en mode jungle, l'accès au parc Ferrari Land aussi. Tout ça, ce sera peut-être pour vous si vous nous appelez au 04 67 58 6000, comme a fait Marion. Bonjour Marion.
5: Bonjour Maëlle.
0: Vous êtes à Murviel-les-Béziers. Alors vous êtes licenciée dans une association sportive.
5: Exact, oui, tout à fait. Alors, le village propose pas mal de choses.
0: Alors justement, qu'est-ce que vous faites comme sport ?
5: Alors moi, ça va être du renforcement musculaire, par exemple. Mais il y a énormément de choses. Il va y avoir de la danse, il va y avoir du rugby, du judo. Hein, donc du coup, cette année, on va tenter avec le petit de 4 ans, le baby judo. Donc
0: okay.
5: On va voir si ça va lui plaire.
0: Parce que, du coup, c'est à destination des familles, c'est des sports qu'on peut faire avec ses enfants.
5: Alors, il y a des licences pour les enfants. D'accord. Et pour après les adultes, effectivement, avec des créneaux horaires en fonction de son âge et de sa catégorie. Donc moi, je pourrais pas aller faire du judo avec lui parce que voilà, là, on est vraiment sur le baby judo et je pense que c'est un apprentissage et une découverte. Mais effectivement, après, voilà, moi, je fais du sport. Il va y avoir une dame de 80 ans avec nous qui est super en forme et c'est génial de voir que c'est multigénérationnel.
0: C'est organisé par la MJC de Murviel-les-Béziers, c'est ça ?
5: Alors voilà, moi, mon activité, c'est organisée par la MJC de Murviel-les-Béziers, mais après, il va y avoir plein d'autres assos, le rugby, le tennis, la danse, la batucada, du self-défense. Enfin, il y a énormément de choses, ce qui est super agréable pour un village qui nous permet finalement de rester sur place et de ne pas courir à droite à gauche.
0: Oui.
5: Voilà, dans des villes un peu plus grandes.
0: Oui, c'est ça, on peut tout faire à Murviel-les-Béziers comme sport, à peu près, il y a tout ce qu'il faut.
5: C'est ça, exact, oui, tout à fait. D'ailleurs, il y a le forum des associations ce matin.
0: D'accord, très bien. Donc, vous nous recommandez d'aller y faire un tour, c'est où ?
5: Alors, c'est en centre-ville, c'est sur la place principale du centre-ville. Voilà, je pense que quand on passe dans le village, c'est assez visible.
0: Eh bien, très bien. Si vous êtes dans le secteur, que vous cherchez une activité à faire, eh ben, c'est peut-être l'occasion de sortir pour le forum des associations de Murviel-les-Béziers. Merci Marion pour ce témoignage.
5: Merci à vous. Bon week-end.
0: Avec grand plaisir. Vous aussi, comme Marion, si vous êtes licencié dans une association sportive, dans un club, que vous êtes bénévole, que vous donnez de votre temps pour une association, que vous voulez la mettre en avant, c'est notre grand forum des assos ce matin. 04 67 58 6000, vous avez la parole jusqu'à 10h en direct. Et en plus, imaginez, vous mettez en avant votre association, peut-être que ça vous apportera des licenciés ou des bénévoles. Et en plus, potentiellement, vous repartez avec un séjour pour 4 personnes à PortAventura. Franchement, ça vaut le coup. Appelez-nous.

0: Joe Cocker sur Ici et Héros, ce matin à 9h28.
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0: 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Alors pour l'occasion, comme vous avez la parole, eh bien, on a organisé une espèce de grand forum des associations, c'est-à-dire que, comme un petit peu partout dans l'Hérault ce week-end, eh bien, vous pouvez nous appeler pour mettre en avant l'association dont vous faites partie. Vous êtes bénévole, licencié. Jean-Pierre nous a appelé. Bonjour Jean-Pierre.
3: Bonjour, bonjour Maël.
0: Vous êtes à Cornéan, ça va bien ?
3: Je suis très bien. Je suis actuellement au Cap d'Agde, je prends un peu de repos.
0: D'accord.
3: Moi, j'interviens dans le cadre d'une association, c'est l'Université du Tiers-Temps à Béziers.
0: C'est cool. Ouais,
3: et
0: d'accord.
3: C'est une association qui propose pas mal de choses culturelles, sportives, voyages, etc. Ouais. Et personnellement, j'interviens dans le cadre de la marche nordique et du bungee pump.
0: Qu'est-ce que c'est que ça, le bungee pump?
3: Le bungee pump, il n'y a pas grand monde qui connaît.
0: Non.
3: Et en fait, le bungee pump, il vous faut imaginer des bâtons de marche nordique,
0: ouais.
3: Un peu plus épais. Et à l'intérieur, vous avez un élastique. C'est une résistance de 4 à 10 kilos. Donc, vous variez en fonction de vos possibilités, la résistance à l'intérieur. Et vous pouvez marcher simplement. Quand vous pressez sur le bâton, ça va vous aider à vous propulser donc pour marcher. Et c'est donc beaucoup moins technique que la marche nordique, qui implique un geste quand même très technique.
0: D'accord.
3: Et parallèlement, vous pouvez faire du fitness en nature. C'est ce qui plaît beaucoup aux gens. Parce que vous pouvez faire donc du renforcement musculaire. Vous rajoutez, moi je leur fais rajouter des élastiques de 5 kilos que je trouve dans un magasin de, pour ne pas le nommer, de sport.
0: De sport, ouais.
3: et vous faites du renforcement de la musculation légère, on m'a dit.
0: Ouais.
3: Vous prenez un petit tapis que vous mettez sous les fesses ou par terre. Et vous pouvez faire du gainage, vous pouvez faire du pilates. Certains exercices de pilates peuvent aussi se faire en bungee pump. Donc, c'est assez varié, assez ludique et les gens adorent. Parce qu'en fait, vous faites un quart d'heure de marche, une activité qui va durer 10 minutes à peu près, vous remarchez un peu, seconde activité qui va faire un quart d'heure, et vous rajoutez un échauffement et les étirements à la fin, et vous avez passé de bonnes heures sympathiques.
0: Et là, on a en plus sollicité pas mal de différents muscles pendant sa séance. Ça s'appelle le bungee pump. Voilà, si vous
3: un bungee pump, vous utilisez en moyenne 90% des muscles du corps. Et si vous arrivez à sourire en même temps, vous êtes à 98%.
0: Donc, c'est une activité qu'on peut faire à l'Université du Tiers-Temps de Béziers.
3: Voilà, et très convivial.
0: Eh ben c'est top, c'est noté. Merci beaucoup pour cette belle idée, Jean-Pierre. C'était chouette à découvrir le bungee pump. J'arrive toujours pas à le dire. Merci, Jean-Pierre. Bon week-end.
3: À bientôt, au revoir.
0: Et vous aussi, chez vous à la maison, vous êtes nombreuses et nombreux à nous envoyer des petits messages vocaux pour partager les différentes associations avec lesquelles vous êtes, pour lesquelles vous êtes bénévole. Il y a des forums des associations. Alice nous a envoyé un message, par exemple.
4: Bonjour, ici Héros. La Genèse Occitane, association culturelle et de voyage de Magalas, vous attend sur la promenade samedi 5 septembre 2026 pour le forum des associations de 10h à midi. On vous attend, venez nombreux, merci et bonne journée.
0: Merci à Alice pour le message vocal sur WhatsApp que vous pouvez faire à tout instant 04 67 58 6000. Et si vous avez envie de passer en direct carrément là, maintenant, tout de suite, vous pouvez nous appeler pour partager votre association. Où est-ce que vous êtes bénévole, licencié? Qu'est-ce que vous aimez faire? Dans quelle association vous êtes? Quel asso vous voulez partager avec nous? Si vous êtes en quête de bénévoles, de nouveaux adhérents, eh bien profitez-en, c'est notre grand forum des assos. Et en plus, il y a un cadeau exceptionnel, hein, je vous le dis. Disait tout à l'heure, un séjour pour 4 personnes à gagner à Port Aventura.
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0: Ça faisait longtemps qu'on les avait pas entendus. Trois cafés gourmands à nos souvenirs sur Ici Héro.
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0: On a organisé ce week-end un espèce de grand forum des associations ce matin jusqu'à 10h. Vous pouvez nous appeler à tout moment et nous raconter dans quel asso vous êtes bénévole, ce que vous aimez faire comme loisir, où est-ce que vous êtes adhérent, licencié, sport, culture et autres. Eh bien, vous nous appelez 04 67 58 6000. Ça permet de donner un petit coup de projecteur à votre asso. Bonjour Jérôme.
3: Et bonjour.
0: Vous êtes à Marseillan, ça va à Marseillan?
3: Oui, ça va très bien. Chaudement, ça commence un peu.
0: J'allais dire, on respire un peu mieux que dans les terres, mais c'est pas non plus génial.
3: Oui, voilà.
0: Bon, on a déjà quoi, 25 degrés là maintenant à Marseillan à cette heure-ci, un truc comme ça.
3: 27, on a même.
0: Oh, 27, ouais déjà. Bon, on est bien nous à l'intérieur dans notre studio. Jérôme, racontez-nous, vous faites partie d'une association qui récupère des animaux abandonnés.
3: Voilà, enfin, nous c'est alors l'association s'appelle le Chat du Sort, si vous voulez. C'est une association sur la sauvegarde un peu des chats. On récupère eh bien, des chats qui sont abandonnés ou tout petits que certaines personnes laissent dans des cartons ou autre, et on essaye de faire une adoption sur ça. Voilà, on essaye de sauver le maximum.
0: D'accord, et ensuite vous les soignez, vous les faites adopter,
3: voilà,
0: comment vous faites?
3: Alors on essaye de faire une de l'euplastie, si vous voulez. Alors ça arrive souvent des fois, mais on trouve des chats qui sont ou errants ou directement blessés. Ça nous est arrivé là il y a quelques temps de ça. On a eu un chat qui a été fauché par une voiture. Bon, on a pu le sauver. Les frais vétérinaires, ce sont les dons qu'on récupère par rapport aux chats, ouais. Si vous voulez. Après, on a des personnes qui viennent nous amener des petits dons. Alors en été, c'est beaucoup de croquettes, de boîtes de chats. Et en hiver, c'est aussi pareil, mais ils rajoutent quelques couvertures ou autres, voilà.
0: Donc là, concrètement, à la rentrée, vous avez besoin de bénévoles, vous avez besoin justement de croquettes ou autres. Comment on pourrait vous aider?
3: Voilà. La majorité, c'est beaucoup de croquettes. Parce qu'on se retrouve à peu près avec, en moyenne, c'est à peu près une soixantaine, entre 60 et 80 chats tout le temps qu'on a à peu près. Et c'est beaucoup de nourriture, beaucoup qu'on demande. Voilà.
0: Vous nous redonnez le nom de l'association, Jérôme?
3: Alors, ça s'appelle le Chat du Sort. Je peux vous donner un contact email directement où il y aura. Alors, c'est l'adresse email, c'est contact@lechatdusort.fr.
0: Eh ben, vous savez ce qu'on va faire. Moi, je l'ai noté. Et les gens, s'ils veulent, eh bien, contacter cette adresse mail, ils peuvent nous appeler directement au numéro dont ils ont l'habitude. Et on donnera le contact. D'accord, Jérôme?
3: Voilà. Il y a même un site directement dessus. Voilà. Si on peut y accéder en remplissant le nom, le prénom, il y a tout dessus avec la demande si vous voulez adopter un chat. Tout ce qu'il faut.
0: Eh ben merci Jérôme pour ce témoignage et cet appel. On vous souhaite un bon week-end. Merci de nous avoir appelés.
3: Eh bien merci à vous et continuez comme vous êtes.
0: Ah, c'est cool. Merci Jérôme, c'est sympa. Bon week-end.
3: Merci à vous, au revoir.
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0: On partage un bon moment, comme ça, 3 minutes, où on papote ensemble. Bon, 4 minutes, même dans le cadre de Jérôme, mais c'est parce qu'il avait une belle association à partager avec nous. 04 67 58 6000, c'est le numéro à composer si vous voulez mettre en avant votre asso ce matin. C'est le grand forum des associations d'ici et en haut jusqu'à 10h.

0: Alors j'étais chanteur, Michel Delpech.
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0: Est-ce que vous faites partie d'une association adhérent comme bénévole? Qu'est-ce que vous faites comme activité? Est-ce que vous voulez partager votre association avec nous? C'est le sujet du jour. Ça permet de mettre un coup de boost aux assos de notre département. Béatrice, bonjour.
3: Oui, bonjour.
0: Vous êtes à Clermont-l'Hérault et vous êtes hyper active. Vous faites partie de deux associations.
3: Oui, moi je fais partie de deux associations. Moi je fais partie de l'association sportive Alchimie. C'est du self-défense, ça fait... J'entame ma troisième année là-bas et c'est super. Franchement, ça permet de se défouler, de prendre confiance en soi. Mmh. Ça permet de connaître des gens. C'est vraiment génial. Moi, j'adore.
0: Ouais. Et la deuxième?
3: Et à côté de ça, la deuxième, c'est l'association des chats du Clermontais. Je suis famille d'accueil.
0: D'accord.
3: Hyper active aussi, puisque j'accueille beaucoup de chats. On les met à l'adoption, on les suit, on les soigne, on les stérilise, ce qui est très très important pour la commune.
0: Ouais.
3: Et donc, on a besoin de beaucoup d'aide pour enrayer un peu la prolifération qu'il y a sur le village. Voilà, et les alentours évidemment.
0: Parce qu'on était à Marseillan tout à l'heure avec Jérôme, justement, qui lui aussi fait partie d'une association qui recueille des chats. Dans le Clermontais aussi, vous avez énormément de chats qui sont abandonnés, ouais, qui ont besoin d'être recueillis et... C'est compliqué.
3: Voilà, ils ont besoin d'être soignés, on a des gens qui sont vraiment pas très sympas parce que ben voilà, nous on a récupéré une famille avec il y avait la maman, 5 chatons qui ont été jetés dans un jardin. Donc on a récupéré, on les a fait grandir, on les a fait adopter, on a stérilisé la maman, voilà, c'est très très important quand même d'essayer d'enrayer ça et surtout de dire aux gens qu'il faut vraiment stériliser au maximum leur chat. Parce qu'après, ils ne savent pas quoi en faire, ouais, et ils les mettent dans la rue. C'est pas sympa du tout, quoi.
0: Vous avez un ordre d'idée à peu près avec l'asso sur un an, par exemple, ou là, depuis le début de l'année, du nombre de chats qui passent entre vos mains, qui ont...
3: Entre mes mains à moi, déjà, cet été, moi, j'ai eu plus de 15 chatons, déjà. 15 chatons, mais juste moi toute seule, hein, parce qu'après, il y a encore les autres membres qui accueillent aussi, qui accueillent les bébés. On a des gens qui biberonnent. Le biberonnage, c'est pratiquement toutes les 3 heures, jour, nuit. Ça demande beaucoup d'attention. On en a eu 4 qui sont arrivés. Il y en a 2, malheureusement, qui n'ont pas survécu. Donc, c'est toujours... ça fait toujours mal, quoi. Quand on n'arrive pas à en sauver, puis voilà. Et là, il y en a les deux autres pour le moment, ça se passe super bien. Elles grandissent et c'est génial, quoi. Après, c'est vraiment que du bonheur. Oui, moi, je suis famille d'accueil, membre de l'association et je m'en lasse pas, quoi.
0: Voilà. C'est l'association Les Chats du Clermontais. Il y a une page Facebook qu'on peut trouver facilement. Vous nous redonnez aussi le nom de l'association de self-défense?
3: Alchimie, ça s'appelle.
0: Alchimie. Merci beaucoup, Béatrice.
3: Avec notre super prof qui s'appelle Stéphane. Et un grand merci à lui de sa patience. Parce que
0: c'est pas toujours facile.
3: C'est pas évident du tout de nous avoir comme ça.
0: Ouais, mais c'est bien, c'est chouette. C'est des bons moments. Béatrice, merci beaucoup de nous avoir appelés ce matin.
3: Bah de rien. Passez une bonne journée.
0: Et puis,
3: une pensée. Moi, je travaille, mais une pensée à tous ceux de mon association qui sont présents sur le forum.
0: Eh bien, oui. On les salue, puisque c'est le forum des associations aussi chez vous à Clermont-l'Hérault.
3: Ouais, c'est ça.
0: Voilà, on peut en profiter. Et nous, c'est une sorte de grand forum des associations qu'on a fait aussi ce matin et qu'on continue de faire avec vous.

0: Philippe Laville, collé serré sur ICI Héros. Dans 10 minutes, le retour de l'info.
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0: Vous l'entendiez, l'Antigone des associations, c'est demain à Montpellier. Et comme partout dans l'Hérault, ce week-end, les associations sont à l'honneur. Alors nous aussi, on voulait faire notre forum des associations avec vous. Au 04 67 58 6000, Annie nous a appelé pour parler de son asso. Bonjour Annie.
11: Bonjour.
0: Annie, vous êtes bénévole dans une maison d'accueil hospitalière, ce qu'on appelle une maison d'accueil hospitalière.
11: Oui, je suis présidente de la Pasquière.
0: D'accord.
11: Qui gère deux maisons d'accueil hospitalières. Une qui accueille les familles d'adultes hospitalisés au CHU, dans les cliniques et à l'ICM.
0: Oui.
11: Et une autre qui accueille les parents d'enfants hospitalisés, qui est située au plan des quatre seniors, 844 avenue Paul Parguen.
0: C'est-à-dire que, en fait, ça concerne des personnes, par exemple, dont un proche est hospitalisé et qui vient d'assez loin dans l'Hérault, qui n'a pas de solution pour lui, ce proche-là, pour dormir sur Montpellier, et qui donc peut faire appel à votre asso pour avoir une chambre et donc pouvoir rendre visite tous les jours, quotidiennement, accompagner la personne hospitalisée.
11: Exactement, c'est ça, vous avez tout compris. C'est un lieu qui permet aux parents d'enfants hospitalisés comme aux familles d'adultes hospitalisés d'être à proximité de leurs patients.
0: Donc, comment on fait pour vous aider si, justement, c'est l'occasion, puisque vous êtes là avec nous, c'est en étant bénévole, c'est en donnant...
11: Non, nous, on a besoin de deux choses.
0: Ouais.
11: C'est de bénévoles, parce que chaque année, il y en a qui s'en vont, il y en a qui arrivent. Donc, on a une trentaine de bénévoles, plus des professionnels...

0: Donc, tous les dons sont les bienvenus.
1: Ce qui est du coup beaucoup moins cher qu'une chambre d'hôtel, que quoi que ce soit, surtout sur la durée, parce que des fois on peut rester, c'est pas forcément une semaine, quoi. Des fois ça peut être un mois où on a besoin d'un logement voire plus même.
0: On a une famille qui est là depuis pratiquement 2 ans, ouais. Parce que l'enfant a un traitement long en oncopédiatrie, et du coup ça. Et ça veut dire aussi que nous, on vient en soutien à ces familles et que donc on est obligé de faire des tarifs dégressifs, etc.
1: Bien sûr.
0: Donc, oui, nous, on fait du social. On n'est pas là pour faire... On n'est pas un hôtel.
1: Ouais,
0: Je le dis très souvent, nous ne sommes pas un hôtel. Nous sommes une maison d'accueil hospitalière au sens de l'hospitalité.
1: Exactement, de l'aide.
0: Faire rentrer dans sa maison, accueillir l'autre, le soutenir, l'accompagner.
1: Merci beaucoup Annie, je suis désolé, on est pris un petit peu par le temps. L'association La Pasquière, dont vous êtes la présidente, qui est une maison d'accueil hospitalière.
0: Vous trouverez facilement sur internet, ouais. www.lapasquière.org, et tout est écrit, devenir bénévole, faire un don, etc.
1: Merci beaucoup Annie d'avoir été avec nous ce matin.
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1: Bon week-end avec Ici Hérault, il est 10h.
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1: Le journal Thomas Pinaroli en foot. Le MHSC rêve de faire tomber le leader de la Ligue 2.
3: Les Paillardins se déplacent à Saint-Étienne ce soir pour défier des Verts qui ont tout simplement gagné leurs 4 matchs cette saison. Montpellier est un peu derrière à la 4e place. C'est donc une soirée très excitante pour le coach montpelliérain Zoumana Camara.
4: C'est un très bon match à jouer face au leader incontesté pour le moment. Voilà, une équipe qui commence fort, qui marque beaucoup de buts, qui donne l'impression sur ce début d'avoir retrouvé un équilibre défensif qu'ils avaient peut-être moins sur la saison passée. Voilà, c'est un leader. Nous, on va avec nos armes et on va avec de l'ambition. On y va pour faire un bon résultat. On sait qu'on est solide, on sait qu'on est capable de bien voyager. Donc on prépare ce match la manière la plus sereine possible. Et jouer dans une ambiance pareille, je pense que pour un joueur, c'est top.

0: faudra que les joueurs profitent, soient ambitieux et donnent le maximum. Mais des matchs comme ça, j'imagine que tout le monde a envie de les jouer.
1: Et nous, on a très envie de l'écouter. Ce match, ça se passe sur Ici Héros dès 19h45 pour l'avant-match, coup d'envoi à 20h en direct du stade Geoffroy Guichard. Ce soir aussi, c'est la reprise pour les rugbymen montpelliérains en top 14. Ils reçoivent la section paloise à 19h au Septéo Stadium et les ambitions sont grandes cette saison. Après avoir effleuré le titre de champion de France l'an dernier, le MHR ne s'était incliné qu'en finale face au stade toulousain. Un début de championnat en fanfare pour les handballeurs montpelliérains. Ils ont écrasé Chartres hier soir 41-22 au FDI Stadium. C'était la première journée de Star League. Prochain match pour le MHB, c'est jeudi face aux Roumains du Dynamo Bucarest en Ligue des Champions. Le début de saison est beaucoup plus compliqué pour l'ASB. Les rugbymen bitérois à nouveau battus hier soir à Nice. Lourde défaite 43-6. Un revers qui s'ajoute à la défaite inaugurale le week-end dernier face à Oyonnax et qui va donc obliger les bitérois à rebondir vendredi prochain avec la réception de Nevers au stade Raoul Barrière. Et puis en tennis de table, Félix Lebrun déclare forfait pour le premier gros tournoi de la rentrée, le Champions de Macao, qui se joue la semaine prochaine. Le Montpelliérain ressent une douleur qui l'empêche d'être à 100% de ses moyens. Il ne ravira donc pas tout de suite la première place au classement mondial au chinois Wang Shuxin. En revanche, son grand frère Alexis, lui, sera bien de la partie.
2: La vigilance orange canicule se poursuit dans l'Hérault aujourd'hui.
1: Et de nouveaux records de chaleur sont attendus pour un mois de septembre. La ville de Montpellier ouvre plusieurs lieux de rafraîchissement pour les plus fragiles, notamment les trois clubs de l'âge d'or qui se trouvent quartier Croix d'Argent, Mausson et Centre. Cette chaleur qui augmente naturellement le risque d'incendie. Quasiment tout le département est en risque élevé aujourd'hui, à part le massif de l'Espinouse. Justement, un important incendie est en cours dans l'Aude, à la limite avec les Pyrénées-Orientales. 225 hectares de forêt ont brûlé depuis hier après-midi près d'Axat. Une trentaine de personnes ont été évacuées préventivement d'un hameau. Les 350 pompiers qui sont sur place ce matin redoutent une journée critique, compte tenu à la fois des températures et du lieu escarpé.
2: À Béziers, Robert Ménard dit stop aux incivilités en trottinette.
1: Après plusieurs mois de pédagogie sur la vitesse à respecter pour ces engins, la ville va désormais verbaliser. Elle s'est notamment équipée d'un curvomètre. Ça permet de savoir si la trottinette est débridée. Débridée, ça lui permet d'aller plus vite, mais c'est interdit. Le maire l'assure, il ne peut plus faire autrement.
3: On n'en peut plus des trottinettes. Demandez aux gens, sur les trottoirs, à contre-courant, sur des endroits où piétons, le nombre de trottinettes que j'arrête en disant « mais vous avez pas lu » ou « quand c'est un gamin, t'as pas vu que c'est interdit ?» Et le mec, il est capable de te faire un bras d'honneur et continuer sur sa trottinette. Et c'est dangereux. Dangereux pour les gens qui sont sur les trottinettes, pardon, et surtout dangereux pour les gens qui risquent de se faire renverser. Donc, on n'a pas le choix, on peut pas continuer comme ça. Aujourd'hui, on a tout essayé, vous avez vu des campagnes, des affiches, des explications partout en disant aux gens « Attendez, soyez responsables, c'est fait pour avancer doucement et pas partout. » Ils veulent pas, donc on va passer de l'explication au stade de la répression. Et j'ai demandé à la police d'être terrible avec les gens qui porteront pas un casque ou qui porteront pas un gilet. Vous savez, les gilets fluorescents, oui, être visible, faut le voir venir, les gens, vous les voyez, tu vois même pas venir.
1: Les urgences de l'hôpital de Béziers qui comptent en moyenne 3 accidents de trottinette par semaine. Justement, un important... Non, ça on l'a déjà dit. Deux hommes de 21 et 24 ans interpellés par la police cette semaine à Montpellier alors qu'ils volaient des colis à l'arraché dans le secteur Château d'Eau. La police les a attrapés alors qu'ils s'intéressaient à la chaîne en or d'une automobiliste. Ces deux jeunes sont soupçonnés de plusieurs vols tout cet été. Ils ont été jugés en comparution immédiate. Et puis, on en a parlé pendant une heure, Maëlle, c'est la fête des associations un peu partout dans le département. Aujourd'hui, elles présentent leurs activités précisément aujourd'hui à Sérignan, à Valras-Plage, à Clermont-l'Hérault ou encore à Lodève. Et demain, ce sera donc au tour de Montpellier avec son grand Antigone des assos. Et tout ça sous la chaleur.
2: Exactement, le temps ne bouge pas, toujours un grand soleil qui brille sur l'ensemble de notre département et dans une atmosphère exceptionnellement chaude pour ce mois de septembre, on bat de nouveaux records de température. C'est à 7 que ça reste le plus respirable, hein. 30 degrés attendus cet après-midi, 33 à La Roque, 34 à Valras et à Montpellier, 37 degrés attendus à Béziers, Lamalou-les-Bains, 39 degrés pour le Saint-Chinianais. Demain, pas de répit, la canicule reste d'actualité ce dimanche avec des températures maximales. Maximale voisine des 34 à 37 degrés dans les plaines. Ce sera un peu mieux sur le littoral. Et la bonne nouvelle, c'est que ça s'améliore à partir de lundi où on perd 3-4 degrés pour la journée. Ce sera un peu plus respirable. On sera autour des 28 à 30 degrés pour le début de semaine prochaine.
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2: Si vous allez voir du sport dans l'Hérault et que vous voyez un monsieur avec un micro, c'est très probablement lui. Eric Hirschi, bonjour.
6: Bonjour.
2: Vous êtes le speaker attitré du MHB, du BLMA, du MHSC Volley et de plein d'autres choses dans l'Hérault. On va en parler ensemble. Votre parcours en tant que speaker, le quotidien d'un speaker, comment on fait pour se réinventer pendant des années, pour réinventer cette expérience stade pour le public et vos mille vies. Vous allez nous raconter tout ça et bien plus ce matin sur Ici Hérault.
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2: Ici Sport, aujourd'hui avec le speaker du MHB, du club de basket Latte Montpellier, du MHSC Volley, Eric Hirschi est notre invité. Pour commencer, expliquez-nous comment fonctionne votre quotidien de speaker.
3: Mon quotidien à moi ou le quotidien peut-être d'autres speakers, parce que le mien il est singulier, il est particulier, je sais pas pourquoi. J'aime pas faire comme les autres, je cherche toujours. Quand je commence quelque chose, je regarde ce que font les autres, je dis ok, qu'est-ce que moi je peux faire, parce que c'est ma façon d'être. Moi je suis dans un groupe, on a un groupe WhatsApp, il y a 150 speakers, et j'ai cette réalité-là. On est très très peu à avoir une vision que notre métier est un vrai métier professionnalisé, qui doit encore se professionnaliser.
2: Qui est souvent un à côté pour beaucoup,
3: malheureusement. Exactement, exactement. Beaucoup de speakers ont un métier à côté, sont eux des vrais fans du sport, de l'équipe, etc. Et dans ce groupe de speakers, on a plusieurs sous-groupes. Ce qui résonne le plus, c'est le week-end. Youpi, j'ai gagné. Et puis celui qui représente l'équipe adverse, il se vanne, etc. Moi, c'est pas du tout ma cam. Et donc, oui, moi, mes préparations sont un peu différentes, par exemple.
2: Et ben justement, qu'est-ce que vous préparez avant un match? Mettons un match du MHB, par exemple.
3: Alors, déjà, bien comprendre que je ne suis pas tout seul. J'ai monté une équipe autour de moi. On est 3-4, à peu près. On est sur plusieurs clubs. Globalement, on va prendre ça par verticale. Il y a une verticale de préparation qui est très forte, qui nous a occupé quasiment tout l'été. C'est-à-dire qu'aujourd'hui, je suis capable de te dire quelle sera l'animation du temps mort du 15 avril 2027 sur le match du BLMA à 17h55. Parce que ça, l'objectif, c'est quoi? Il y a 22 matchs. C'est 22 spectacles. Si on propose 22 fois la même chose, parce que c'est quand même très tout le temps un peu pareil, hein. T'as des échauffements, et puis après t'as le protocole, et puis après ça joue. Donc mon rôle, moi, c'est d'essayer de diversifier le plus possible ça. Donc on anticipe un maximum de choses sur les musiques. Ça c'est vraiment un gros travail qu'on a fait cette année, pour essayer vraiment de faire avancer franchir un step là-dessus. Parce qu'on était encore trop à refaire un peu tout le temps les mêmes animations, etc. Donc ça, là-dessus, on l'a déjà quasiment tout préparé. Après, il y a un gros travail de préparation qu'on est en train de faire là. Merci l'intelligence artificielle, on gagne un temps de dingue sur qui sont les équipes qu'on va avoir en face de nous. Parce qu'un speaker, il faut qu'il soit capable également de prendre en considération qu'effectivement, il y a les supporters. Eux, ils savent. Ils n'ont pas besoin qu'on leur explique. Mais si t'as une famille qui est là, qui vient voir un match pour la première fois, il n'y a rien de plus frustrant que de pas savoir ce qui se passe. Pourquoi ce match-là, il est si capital?
2: Donc il faut que cet adversaire-là.
3: Voilà. Donc il faut que je donne du contexte. Si moi-même, je connais pas l'équipe qui est en face, si je sais pas que à l'intersaison, il y a eu tel joueur qui est arrivé et puis que lui, éventuellement, il peut faire la différence. Donc moi, je dois raconter l'histoire. Pour raconter l'histoire, il y a toute cette préparation-là, encore une fois, qu'on est en train de faire. Et puis après, on se tient informé tout le temps. Est-ce qu'il y a des joueurs blessés, etc., etc. Quelle est un peu la physionomie du championnat? Là, en handball, il y a beaucoup de choses qui vont changer parce que ils ont mis un système de play-off. C'est-à-dire que ce sera pas le PSG qui sera champion de France à la fin de l'histoire. Et puis voilà, merci, bonsoir, parce qu'ils ont deux fois et demi le budget supérieur à l'ensemble des équipes.
2: Et puis qu'ils ont vu ce que ça avait donné en Pro League et que ça avait été un super spectacle. Exactement. La saison dernière.
3: Exactement. Et donc du coup, il va y avoir, il va falloir que moi je travaille tout mon verbatim, tout ce que je raconte. Il va falloir que je le change, que je le modifie. Là aussi, j'ai fait un gros travail cet été pour, c'est tout bête, hein, mais j'avais un peu tendance à toujours utiliser un peu, par habitude, les mêmes tournures, les mêmes phrases. C'est comme vous en radio.
2: Bien sûr.
3: On essaye toujours de casser. Et c'est un vrai travail parce que on a des mots-clés qui arrivent un peu tout le temps pareil. Et ça, il faut arriver à désapprendre ça pour faire autre chose. Donc, on a fait ce gros travail-là.
2: Eric Hirschi, vous restez avec nous. On découvre les secrets du métier de speaker dans Ici Sport.

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2: Ici Sport, le magazine qui vous fait découvrir celles et ceux qui font le sport de haut niveau dans l'Hérault, athlètes, dirigeants, mais aussi speakers, avec le speaker emblématique du paysage sportif montpelliérain, Eric Hirschi. Contrairement à beaucoup de vos confrères, vous avez monté une équipe.
3: Globalement, on travaille, donc il y a une personne qui gère toute la partie musicale. On a créé une application qu'on utilise, qu'on devrait commercialiser dans cette année avec une tablette et toutes les musiques sont mises dedans. Et en fait, imagine un réalisateur. Pour moi, un match, c'est comme un film. Est-ce que Titanic serait Titanic si on avait mis la musique de Fast and Furious? Non. Et donc, il y a un vrai travail sur la musique, le BPM, avant le match, etc. Mais on essaye aussi de travailler la texture de la musique. Au volley, par exemple, quand c'est l'équipe adverse qui marque un point, on a plein de riffs de guitare un peu tristoun qu'on met, bon, qu'il va falloir sans doute qu'on change cette année. Mais et en fait, imagine, j'ai une personne qui a une tablette avec plein de sons dessus. Et il rentre dans le match et en fonction de la physionomie du match, les momentum, on va mettre des musiques plus dynamiques sur les fins de set. Par exemple, si à un moment donné notre équipe est en train de remonter, on a ce qu'on appelle des hooks, ces petites musiques de 5 secondes qui vont être beaucoup plus dynamiques, beaucoup plus positives, parce que ça impacte forcément tous ces cerveaux qui sont dans cette salle. Donc c'est ce vrai gros travail qui est encore une fois de la préparation, et puis après, ben, cette personne-là se prépare également au match. On arrive sur un match à peu près 3 heures avant. On fait une réunion parce que tout est timé. On a ce qu'on appelle le run sheet, encore un bon mot américain qu'il va falloir qu'on trouve une équivalence française, qui en gros, c'est comme une émission de radio.
4: Espèce de déroulé, de conducteur.
3: Exactement, tu sais que tu commences à 9h, à 10h, tu parles. Ben, là, c'est la même chose, parce que aujourd'hui, on a en plus des retransmissions télé. Donc,
4: et un protocole aussi, vous avez de la ligue.
3: Ouais. Et puis en plus, on a des ligues qui sont super sympas, parce que par exemple, si je rends mon protocole une, deux minutes trop tard, le club peut avoir une amende de 3000 euros. C'est une même façon comme une autre qu'ils ont trouvé de faire du pognon. Mais ça, c'est extrêmement important. Toute cette partie timing-là, on essaye vraiment beaucoup, beaucoup de le travailler. Donc ça se rediscute au dernier moment pour que tout le monde ait bien le même niveau d'information, et ça se répète. Cette saison, je vais démarrer ma 10e année au Montpellier Handball. 10e saison, j'ai l'honneur, la chance incroyable d'être speaker de ce club formidable. Systématiquement, le protocole, c'est-à-dire que le moment où il y a la musique, je rentre, je dis « Madame, mesdemoiselles, messieurs, bienvenue au FD Stadium ou à l'Arena, voici la présentation des équipes, etc. » Eh bien, ce qu'on appelle le protocole, le moment où je présente le match, les joueurs, les arbitres, un partenaire qui vient faire le coup d'envoi fictif, ça dure à peu près 2 minutes, 2 minutes 30. Ça fait 10 ans que je fais du hand, je le connais par cœur. Je le répète systématiquement. J'habitue mon cerveau à cette mécanique pour que je n'ai plus à y penser, que je sois capable de penser à d'autres choses. Comment je vais parler, ma voix, mon placement, mes gestes, etc. Parce que quand t'es à l'aréna, Eric Hirschi, c'est un tout petit bonhomme comme ça. D'accord? Donc, ceux qui sont plus près, l'expression de mon visage, elle compte, mais celui qui est tout en haut, eh ben, majestuel doit aussi être, parce qu'il faut que je lui donne un spectacle. Et majestuel fait partie de ce spectacle. Si je bougeais dans tous les sens ou si je restais comme ça, c'est pas joli à voir. Et donc, faut que je sois capable de penser à tout ça, et donc je répète systématiquement tout le temps.
4: Donc il faut aussi être bien en relation avec la personne qui met les musiques au bon moment. Il faut être raccord, il faut hyper bien se comprendre.
3: C'est pour ça que je tiens tout le temps à ce que ce soit quelqu'un qui travaille avec moi, qui connaît ma méthodologie, avec qui je suis capable d'échanger la semaine avant. Enfin, au Montpellier Handball, il s'appelle Brian. En plus, c'est mon beau-frère, donc on se connaît plutôt très très bien. Mais mine de rien, c'est vachement important, parce que c'est un garçon qui a fait du hand. Il sait là où je vais aller, et donc il est capable d'anticiper, et ce binôme-là fonctionne extrêmement bien.
4: Quelle part a l'impro, à l'inverse, dans votre travail?
3: Zéro.
4: Zéro impro?
3: Zéro
4: jamais.
3: Impro. Je déteste l'improvisation. C'est-à-dire que quand on prépare un match, comment il va se passer le match? J'en ai aucune idée. Donc, le temps mort qu'on met à la 27e minute de la deuxième mi-temps. Imagine qu'on prend 10 points dans la tronche.
4: Bah justement, c'est pour ça.
3: Et voilà, je vais pas faire « Allez, super, on fait une hola, youpi !»
4: Donc, ça on en prépare plusieurs scénarios.
3: Bien sûr. Okay. Tout est préparé à l'avance. On a entre 3 et 4 scénarios en fonction des différents temps morts que l'on met en place.
2: Eric Hirschi, speaker montpelliérain, est avec nous dans Ici Sport. On revient dans un instant.
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2: Ici Héros, la radio qui vous accompagne le week-end en loisirs, en sortie. Et avec vous, bien sûr, on vous attend au 04 67 58 6000 sur WhatsApp. Vos messages vocaux que vous partagez avec nous, comme a fait Gaël, par exemple.
8: Bonjour, ici Héros, c'est Gaël de Vendémiens. Je voulais vous partager notre événement ISO Photo Festival les 12 et 13 septembre 2026. Le village se transforme en galerie à ciel ouvert. Dans les rues, les jardins, les cours et les garages des habitants, venez découvrir 11 photographes invités et 10 jeunes talents du lycée Champollion de Latte. Toute la programmation sur nos réseaux sociaux, sur Instagram, Facebook et sur le site de www.iso-photo.fr. Merci beaucoup, bonne journée.
2: Merci à Gaëlle et comme elle, 04 67 58 6000 sur WhatsApp pour nous faire un petit message vocal.
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2: Si vous êtes allé voir du sport à Montpellier, vous l'avez forcément croisé au micro. Eric Hirschi est notre invité ce matin dans Ici Sport, speaker à Montpellier au MHB Basket Latte Montpellier MHSC Volley. Eric Hirschi, vous avez fait énormément de matchs. Comment on fait quand le public est pas vraiment réceptif?
3: T'es pas magicien. Je vais te donner l'exemple. Les matchs les plus difficiles pour moi, effectivement, c'est un match où au Montpellier Handball, et heureusement, ça n'arrive quasiment pas. On prend 10 points d'entrée de match, et puis le match, il est plié quasiment, et derrière, on rame. C'est un scénario que j'ai quasiment jamais connu. Mais l'exemple auquel je pense en premier, c'est un match du dimanche après-midi à 16h de basket féminin. Parce que les gens sont pas là, pas complètement dans le bon état d'esprit. Parce que c'est dimanche, parce qu'on vient de manger, parce qu'on a peut-être dormi plus longtemps, etc. Et on n'est pas dans cette énergie. Donc, quand vraiment ça veut pas, on essaye plutôt d'aller dans des temps morts, dans des trucs qui sont drôles, divertissants, des scénarios avec la mascotte, pour que, voilà, les gens passent quand même un bon moment. Et puis après, moi, je suis pas propriétaire du match. J'en suis pas l'acteur. Donc, il y a des moments où il faut accepter que tu subisses. On essaye de faire au mieux, mais à un moment donné, je suis pas magicien et surtout, c'est ce qui me permet de dire, je ne suis pas capable et personne, selon moi, n'est capable de mettre l'ambiance dans un stade. Si, seule personne qui est capable, ça a été Johnny Hallyday, ça a été Céline Dion, etc. Mais je suis ni l'un ni l'autre, je chante très très mal.
2: Mais justement, il y a des chants qui marchent particulièrement bien. Vous êtes sûr que ça va partir?
3: Joe Dassin, Les yeux d'Émilie, je n'en peux plus de ce titre. Gala, oui. Moi, j'ai été fasciné, vraiment fasciné par les Jeux Olympiques à Paris. Pour moi, c'était un modèle du genre. Et on regarde un peu plus dans le moteur et on s'aperçoit que c'est la seule compétition qui ont eu un directeur artistique musical. Ils ont eu l'intelligence de créer une marque. Paris, les valeurs, etc., etc. Et on s'est retrouvé dans des stades où il y a eu du Charles Aznavour, quelque chose complètement qui paraissait complètement décalé, mais en accord parfait avec cet univers dans lequel les gens étaient. Un peu comme lorsque tu rentres dans un parc de loisirs avec une petite souris et des grandes oreilles. Tout est paramétré pour ça. Et c'était drôle parce que quand tous les speakers sont rentrés après les Jeux Olympiques dans leur club, tous les présidents ont dit « Oh, il faut mettre du Charles Aznavour hein. !» Mais tu sais, c'est ce que j'appelle le syndrome de la cheerleaders. Il y a plein de clubs qui se disent « On va faire de l'animation, on va prendre le club de cheerleaders du coin. » Ouais, mais non, en fait.
2: Est-ce que le regard sur le métier de speaker aujourd'hui paye un petit peu l'image qu'on en a eu des animateurs, des foires, du dimanche, où ils faisaient aussi un petit peu de sport à côté et...
3: Totalement. Et soyons honnêtes, parfois, on n'est pas très très loin de ça. Mais sans vraiment aucune prétention, quand je dis ça, je pense qu'aujourd'hui, ce métier de speaker, il a besoin de vraiment se professionnaliser. Moi, je le vois. Je pense aujourd'hui que 80-90% des gens qui me perçoivent, qui me voient, j'ai quelquefois quelques personnes au rayon des supermarchés qui me disent « Mais je vous connais. Vous allez voir quoi comme sport ?»« Ah oui !» Voilà. Ouais. Et 90% des gens qui me perçoivent ne me connaissent pas. Allez, on va dire, c'est le triptyque type qui parle fort dans un micro, qui est rigolo, géo du Club Med, mec sympa avec qui on fait des blagounettes, mais avec qui on va pas parler philosophie. Et quand j'ai la chance de partager un peu plus de temps et que je explique, quel a été mon parcours professionnel, j'ai été cadre dans un très grand groupe de communication européenne, j'ai géré des équipes, j'ai monté des boîtes, etc. Je sens que je les perds. Tu vois, la perception qu'ils ont initiale de moi, ça connecte plus avec ce que je dis et ils ont l'impression d'avoir une autre personne. Non, en fait, c'est mon métier.
2: Ah oui.
3: C'est bon, je fais souvent des blagounettes parce que c'est ma personnalité,
2: mais c'est pensé, réfléchi,
3: etc. Et oui, je vais pas dire que je joue un rôle parce que c'est beaucoup de moi, mais il y a une partie de moi que personne ne connaît, évidemment, parce qu'il y a aucun intérêt, à ça.
2: Eric Hirschi, quel est votre meilleur souvenir de speaker? On vous laisse réfléchir quelques minutes et vous nous le donnez dans un instant.

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2: Ici Sport avec le speaker du MHB, Basket Lat Montpellier, MHSC Volley, Eric Hirschi.
3: Deux dernières questions pour
4: déjà
3: terminer.
4: Parce qu'on a à peine commencé.
3: Ouais, parce qu'après on va nous mettre
4: on
3: dehors.
4: On s'est rien dit.
3: Un souvenir de speaker.
4: Easy, facile. Très facile. Mon plus beau souvenir, 2018, Final Four, MHB, champion d'Europe pour la deuxième fois à Cologne. On vient de se faire exploser la tronche dans un match de championnat de France et on sera, alors qu'on avait vraiment la vraie possibilité d'être champion de France, on le sera pas. Deux jours après, on part à Cologne, à la Lanxess Arena. Alors pour situer les amis, c'est 40 000 personnes. La langue,
3: c'est
4: ça.
3: C'est le temple du handball européen. Tout supporter de hand rêve.
4: Et c'est en Allemagne.
3: Ouais.
4: C'est-à-dire que tu as une ambiance de frappadingue 15 jours après pour un championnat de fléchettes. Parce que les Allemands sont comme ça. Le DJ met un truc qui fait poum poum. Donc deux secondes après, t'as 40 000 personnes qui tapent des mains. Mm-hmm. Parce que c'est la culture allemande, ultra festive, etc., participative. Et là, pour la première fois, 15 jours avant, Marc-Henri Amar, qui s'occupait du marketing à l'époque et que je salue, me dit « Bon, bah écoute, il y a l'EHF qui aimerait que tu sois là-bas. » Mais il m'invite pour dans le... avec les...
3: pour boire des
4: coups. Non, en fait, ils veulent faire une battle entre speakers, etc. Donc, t'auras 2-3 minutes avant le match et tu seras en battle avec le speaker, machin chose, etc. Et puis, juste avant, ils viennent, ils font une vidéo et tu vois ta tronche sur un écran panoramique comme ça, dans une salle de 40 000 personnes. Déjà là, ouais, en plus je pars avec dans l'avion des joueurs.
3: Et dans la délégation.
4: Ouais, je vis vraiment tout le truc de l'intérieur. Première fois en fait, parce que j'ai pas de copains sportifs. Il y a des gens que j'adore, vraiment. Romy Berniès, Charles Bolzinger, Valentin Porte, c'est des gens que j'apprécie vraiment. Je pense qu'on s'apprécie mutuellement, mais je cherche pas à vouloir être copain avec eux, parce que mon boulot c'est l'empathie et pas la sympathie. Et si je suis trop proche des joueurs, s'il y a une mauvaise décision arbitrale, eh ben je vais réagir comme on fait du mal à un copain. Et il faut pas, parce que ça c'est la sympathie. Mon boulot, moi, c'est de garder mes émotions et d'en faire quelque chose, de pas verser dans l'aspect du supporter qui est légitime, mais qui est pas mon boulot à moi. Et on a en face de nous Nantes, qui est à peu près le même niveau, Paris, qu'on a toujours eu du mal à battre, etc.
3: Qu'on imagine voir gagner cette année-là, parce qu'en plus, il y a trois clubs français dans le Final Four, c'est forcément Paris qui va s'imposer.
4: Exactement, et un autre club macédonien.
3: Skopje, je pense.
4: Ouais, avec que des types qui font 6 mètres de haut. Je me suis retrouvé dans un ascenseur. Ouais, je crois bien. Et je me retrouve dans un ascenseur avec deux joueurs.
3: De Golgoth.
4: J'ai eu la peur de ma vie. Alors qu'ils sont très sympas. Et donc, chance de Montpellier de gagner, 0,001. Demi-finale face à ce club macédonien. On gagne, mais à la dernière seconde. Super émotion. Et on se retrouve en finale avec Paris qui fait du Paris et qui est battu par Nantes. Finale, Montpellier-Nantes. Tu te dis, ah ouais.
3: Puis on y croit, du coup.
4: Ah, mais bien sûr. Alors, on y croit, ça, enfin, tu sais, t'as l'impression d'être dans un truc un peu irréel, en fait. Ouais. Tu vas faire une finale à laquelle t'étais pas destiné, dans un truc incroyable, t'es en dehors de tous tes repères habituels, etc., etc. Et ma plus belle image, coup de sifflet final, on gagne. Et à ce moment-là, je me retourne, et je crois que j'avais 200-300 supporters derrière moi, parce que c'est en rond comme ça, et moi j'étais en bas, proche du terrain, et j'avais tous les supporters de Montpellier, et je me retourne, tout le monde pleure. Et je crois surtout le regard d'un très très bon ami à moi, qui s'appelle Gaëtan, que je salue, qui est en train de passer ses examens pour pouvoir être entraîneur, et qui est un garçon formidable. Il fait pas loin de 2 mètres, un gros beau bonhomme avec une barbe comme ça, tu vois. Pas le garçon que tu te dis ultra sensible, et il est en larmes. Et ben là, je fais comme tout le monde.
3: Ouais.
4: Je fonds en larmes. Et ce moment, il est indescriptible. Je peux pas te dire encore aujourd'hui ce que j'ai vraiment ressenti, à part c'est un truc bizarre. J'étais emporté par une émotion commune, parce que tout le monde pleure de joie en même temps, parce qu'il y a eu cet enchaînement de choses qui étaient imprévues, et l'imprévisible devient réel, et ça c'est dingue.
2: Eric Hirschi, speaker Montpellier 1, est notre invité encore pour quelques minutes dans Ici Sport.
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2: Éric Hirschi, speaker emblématique de Montpellier, notre invité encore pour un instant.
3: Allez, pour terminer, la toute dernière question rapidement. Où est-ce qu'on vous retrouve cette saison, du coup, si on veut entendre et voir vos spectacles?
2: Je suis sur scène le 21. BLMA, MHSC Volet, MHB.
4: Alors, MHB, évidemment, 10e saison, et j'en suis très fier. BLMA, c'est par ordre des clubs avec lesquels j'ai commencé à travailler. BLMA, évidemment, parce que c'est un club que j'adore, parce qu'il y a une petite salle, qu'il y a une proximité, que c'est très familial, qu'on y fait des choses qu'on ne fait pas ailleurs, parce qu'on me laisse carte blanche complètement là-bas, et on me laisse totalement faire sur le truc, et on s'y amuse vraiment, et on a créé quelque chose. MHSC Volet, où je m'éclate parce que je crée quelque chose, parce que je ne fais pas la même chose dans chacun des clubs, oui. Évidemment. Et j'adore le MHSC Volet parce que le volet est un sport un peu plus CSP+. C'est une clientèle un peu plus proche peut-être de celle du rugby. Et comme j'ai souvent un humour un peu décalé, on a eu une phase qu'on va peut-être remettre cette année où on fêtait les joyeux non-anniversaires. Donc j'allais voir les gens, je disais, c'est votre anniversaire? Non. Et on me passait la musique de Alice au Pays des Merveilles, ouais. Machin. On me mettait des confettis. Et ce côté ultra déconnant, type qui, là pour le coup, c'est peut-être là où j'ai créé le plus une sorte de personnage. Ouais. Et on met des musiques parfois un peu improbables. Et j'aime cet univers-là. Alors, je ne fais jamais, il y a des gens qui me détestent, hein, je profite de ce micro qui m'est donné pour m'excuser auprès d'eux, mais tu ne peux pas faire, évidemment, la personne qui veut voir du volley, ou du basket, ou du hand, analyser le match, clairement, je l'enquiquine, pour ne pas dire autre chose. Oui. Parce que, voilà, mais désolé, c'est mon métier, et si j'ai souvent 50 personnes, des gens qui me détestent vraiment, 50% de gens qui aiment ce que je fais, et dans le volley, effectivement, ça peut être un peu singulier, et puis quelque chose que j'ai découvert il y a peu de temps, et si j'ai encore 2 minutes pour l'expliquer.
3: Rapidement.
4: le MMA. Le MMA, oui. Le Dynamite MMA, c'est un show à l'aréna chaque année, et j'y suis allé vraiment à reculons parce que j'avais cette image du MMA, la violence, etc. Je l'ai vécu de l'intérieur, j'ai une fascination incroyable pour ces personnes qui sont souvent des gens qui sont un peu à la marge, qui ont eu des vies un peu particulières, qui auraient dû très très mal tourner, qui ont canalisé ce côté négatif par ça, et aujourd'hui le MMA c'est surtout la maîtrise. On n'est pas là pour mettre des KO forcément, on est là pour maîtriser l'autre. Et évidemment c'est un sport de contact, etc. Mais il y a des contacts au rugby, il y a des contacts au hand, à la boxe c'est encore plus violent, faut mettre l'autre KO. Et en plus j'ai une salle, et ce que je fais moi avec ma voix prend là pleinement toute sa puissance. En plus j'ai un affect vraiment très fort avec l'équipe qui organise ça depuis, c'est le 5e qu'on va faire là le 27 février 2027 à la Sud de France Arena, parce que c'est pas des gens, des organisateurs d'événements, c'est des passionnés de ce sport, c'est beaucoup de bénévoles, et je salue tous les bénévoles dans le sport, parce que sans eux on n'aurait pas de sport, c'est important, et j'ai un vrai affect parce qu'ils y sont vraiment allés au courage, parce que la première fois qu'ils l'ont monté, ils savaient absolument rien, ils ont fait beaucoup d'erreurs, et ils ont appris, et je respecte complètement ça.
3: Merci beaucoup.
4: J'ai fait court, hein.
3: C'était très bien, ouais. C'était parfait. Merci beaucoup, Éric Hirschi.
4: Je sais pas faire court.
3: D'avoir été notre invité aujourd'hui sur Ici Héros, de nous avoir fait découvrir les coulisses et le quotidien d'un speaker qui propose donc, on le disait, un des spectacles ici avec les différents sports de Montpellier. Merci beaucoup.
4: Avec un immense plaisir, je me suis éclaté, j'ai adoré. Je reviens demain?
3: Ah, bah, avec grand plaisir. Allez, c'est parti.
4: À demain.
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5: Et leur garde à vue a été prolongée, indique le procureur de la République de Montpellier dans un communiqué. Les enquêteurs étudient la piste accidentelle de ce départ de feu.
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1: Merci d'avoir choisi Ici Hérault, il est 11h. Le journal.
2: Nouvelle hausse record des prix des carburants une semaine après la reprise du conflit entre les États-Unis et l'Iran. Plus 5 centimes pour le gazole qui passe maintenant à 2,27€ le litre. Plus 4 centimes pour l'essence qui tourne autour des 2,10€. Dans l'Aude, le feu a diminué en intensité d'après la préfecture. 225 hectares de végétation parcourus au sud du département depuis hier après-midi. 350 pompiers, un avion d'âge et un hélicoptère bombardier d'eau sont mobilisés ce matin. Les pompiers qui redoutent une journée critique à cause des températures élevées. L'Aude est en vigilance orange canicule ce week-end, tout comme 6 autres départements du Sud. Première nuit en détention pour le suspect du piratage du fisc cet été. Ce jeune homme de 18 ans est soupçonné d'avoir volé les données d'au moins 678 000 contribuables. C'est la troisième fois qu'il est mis en examen pour piratage. Un autre suspect mineur a été interpellé avant d'être relâché avant la fin de sa garde à vue. 3 mois après le viol et le meurtre de Liana dans le Gers, une nouvelle plainte déposée contre Jérôme Barella pour corruption de mineurs. Une jeune fille affirme qu'il lui a envoyé des dizaines de messages. Jérôme Barella est déjà visé par au moins 6 plaintes et 2 signalements pour viol sur mineur ou agression sexuelle. La campagne présidentielle bat son plein ce week-end. La braderie de Lille et ses 2,5 millions de visiteurs verront passer plusieurs candidats aujourd'hui. Gabriel Attal, Marine Tondelier ou encore Jean-Luc Mélenchon, mais aussi l'ancien Premier ministre Michel Barnier. De son côté, Raphaël Glucksmann, lui, est attendu à la foire de Chalon, dans la Marne. Rachida Dati veut réintégrer la magistrature. L'ancienne ministre de la Culture est proposée pour un poste au ministère de la Justice, et ce, alors qu'elle va être jugée pour corruption à partir de la semaine prochaine dans l'affaire Renault-Nissan. Premier match et première victoire pour les basketteuses françaises en Coupe du Monde. À Berlin, les vice-championnes olympiques l'ont largement emporté hier, 99 à 53 face à la 11.

0: Hongrie. Leur prochain match, c'est ce soir contre la Corée du Sud.
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1: Et oui, l'été se poursuit avec ses fortes chaleurs aujourd'hui. On va quand même tenter d'en profiter avec plein d'idées de sorties pour vous. Jusqu'à midi, on vous emmène en balade à travers notre département avec des activités pour ce week-end, pour les prochains jours. Il y a notamment le festival Arabesque qui débute à Montpellier la semaine prochaine avec plein de spectacles à découvrir autour des cultures du monde arabe. C'est le The Event, bien sûr, ce week-end aussi. On en profite, il y a une fête médiévale à Montpellier. On vous donne tout le programme dans un instant sur ICI Héros.

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1: On vous emmène profiter de votre dimanche pour aller découvrir eh bien, un cadre idéal pour vous balader, pour découvrir une manière de produire responsable. Ce sont les Jardins d'Émilien, c'est à Alignan-du-Vent avec Émilien Reynaud. Bonjour.
2: Et bonjour.
1: Ce sont des jardins où vous produisez fruits, légumes, plantes et des jardins qui sont une histoire d'enfance pour vous au départ.
2: C'est ça, donc j'ai vraiment commencé un petit carré potager quand j'avais 10 ans et à 6 ans, j'ai pris les choses en main et c'est devenu mon métier.
1: Et aujourd'hui, qu'est-ce que vous produisez alors ?
2: Je produis toutes sortes de légumes anciens avec une grande variété de fleurs, voilà. Et c'est un jardin qui est en permaculture, en biodynamie, donc ça vit en symbiose entre les arbres, les fleurs, les légumes. Voilà, on travaille qu'avec des semences anciennes, avec Ocopélie. Le but, c'est de transmettre lors de cette journée cette passion du jardinage bio et aussi découvrir des nouveaux légumes qu'on n'a pas l'habitude de voir tous les jours.
1: Comme quoi, par exemple ?
2: Eh ben, il y a pas très longtemps, j'ai planté des songes, des taros. C'est un légume qui pousse en Asie. Et du coup, en France, on en trouve très peu. On n'en a pas à la vente. On a aussi des crosnes, des concombres blancs, marrons, une grande variété de tomates, des légumes africains. Voilà, il y a vraiment une grande diversité, une petite quantité de beaucoup de choses. Et c'est aussi l'occasion de pouvoir les goûter avec le repas le dimanche midi. Voilà.
1: Qu'est-ce que on va pouvoir faire du coup? L'idée, c'est que vous nous emmenez en balade à travers le jardin, découvrir ce que vous produisez et puis surtout raconter une histoire et raconter comment on travaille de manière plus responsable.
2: Exactement. Depuis le début que je me suis installé, j'ai toujours été en agriculture biologique. Et depuis peu, sous mention Nature et Progrès, donc c'est une association avec des consommateurs et des producteurs qui vont contrôler chez les producteurs que c'est plus éthique encore que bio, si on met pas de bouillie bordelaise, tout ça. Et le but, c'est de partager cette journée avec un repas le midi et deux visites guidées à 14h et à 16h avec toute la thématique sur le jardin permaculturel et sur la biodynamie, donc un peu raconter ma passion, l'histoire des jardins et puis raconter un peu aussi d'où ça vient la permaculture et la biodynamie pour sensibiliser un peu les petits comme les grands.
1: En dehors de cette journée de demain, où est-ce qu'on peut retrouver vos produits justement si on veut se les procurer? Par exemple, ces fameux légumes qu'on retrouve pas ailleurs en vente en France, où est-ce qu'on peut les découvrir?
2: Alors tout simplement, on peut les retrouver à la ferme. Je fais une vente à la ferme chaque vendredi de 17h à 19h. Voilà, et sur commande, en livraison, sur le canton de Pézenas et tous les hauts cantons le jeudi. Voilà, et après je travaille aussi plus particulièrement avec les restaurants et épiceries fines, voilà.
1: Où est-ce qu'on peut vous retrouver sur internet si on veut avoir tous les renseignements?
2: Alors tout simplement www.lesjardinsdemilien.fr. Vous pouvez réserver les légumes sur le site pour être livré à domicile. Et après sur les réseaux sociaux, Facebook, Instagram aussi, vous voyez un peu l'avancée des jardins au fil des jours.
1: Et ça se passe à Alignan-du-Vent, donc c'est demain à partir de midi avec le repas, vous le disiez, les différentes visites. Ça se termine en fin de journée à Alignan-du-Vent dans les Hauts-Cantons. Merci beaucoup d'avoir été avec nous, Émilien Reynaud, ce matin sur Ici Héros pour nous faire découvrir un petit peu votre travail.
2: Merci à vous, bonne journée.
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0: ça se passe pas loin de chez vous, on en parle.
1: Une idée de balade pour vous près de Pézenas. C'est une expo qui est organisée en plein air, organisée par l'association Rampe Art. Une journée dédiée à l'art dans le village de Saint-Pons-de-Mauchien. Demain, dimanche, il y aura des peintres et dessinateurs professionnels ou amateurs qui seront présents dès le matin pour réaliser des œuvres sur place. Devant vous, au cœur de ce village, vous pourrez déambuler pour les regarder faire, découvrir les œuvres quand elles seront terminées, voire même les acheter si elles vous plaisent. Il y aura aussi des expos dans des maisons qui seront ouvertes au cœur du village pour aller découvrir plein de belles œuvres. Des animations musicales aussi sont prévues tout au long de la journée. Il y aura des concerts, de la danse, plein de belles choses à découvrir. Et on profite bien sûr du cadre de ce village médiéval absolument magnifique avec sa circulade et toutes ces belles choses. C'est organisé par l'association Rampe Art, R-E-M-P apostrophe A-R-T-S. C'est demain et c'est à Saint-Pons-de-Mauchien. La suite de votre programme, d'autres idées de sortie dans le département avec une fête médiévale notamment. Je vous donne le programme après Clara Luciani.
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1: À quoi ressemblait la vie au Moyen-Âge? C'est ce que vous allez découvrir à Montpellier ce week-end. On va remonter le temps. Il y a une fête médiévale aujourd'hui, Esplanade de la Musique, avec des troubadours, chevaliers et bourgeois qui proposeront des animations pour les petits et les grands pour découvrir la vie du XIIIe siècle. C'est gratuit, c'est avec les chevaliers de l'ordre des Quatre Vents qui seront aussi présents demain pour l'Antigone des associations, avenue du Pirée. Et si vous êtes à Vic-la-Gardiole, on ne vous laisse pas tomber non plus puisqu'il y aura aussi une fête médiévale tout au long de ce week-end, avec combat, danse médiévale et jeux anciens, tout pour que vous soyez immergé au cœur de la vie du Moyen-Âge. C'est Boulevard des Arresquiers, c'est aujourd'hui et demain. Vous aussi, vous pouvez parler de votre événement à tout moment en nous envoyant un message vocal sur WhatsApp au 04 67 58 6000, comme si vous le partagiez à vos cousins, cousines sur le groupe de la famille. On écoutera un de vos messages vocaux d'ailleurs dans un petit instant. Après téléphone, voici Cendrillon tout de suite. Merci d'avoir choisi Ici Héros pour passer ce samedi.
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1: Ici Héros, la radio avec laquelle vous pouvez partager tous vos événements. Sur WhatsApp, on vous attend au 04 67 58 6000. Vous pouvez enregistrer le numéro dans les contacts et dès que vous organisez un événement, un concert, une fête, une manifestation, eh bien vous pouvez nous faire un vocal comme a fait Maric par exemple.
2: Bonjour, ici Héros, c'est Maric de Frontignan. Et si le lundi soir, au lieu de regarder la télé, vous veniez faire de l'impro avec moi? L'idée, c'est lâcher prise, gagner en répartie, en confiance et en aisance. Et puis apprendre à rebondir quand la vie vous envoie une situation complètement improbable. Parce qu'en impro, c'est exactement ce qu'on fait. Alors pas besoin d'être comédien ni d'avoir déjà fait du théâtre. On vient jouer, rire, rencontrer du monde et surtout oser. Rendez-vous le lundi de 19h30 à 21h30 à La Une à Frontignan. Cours d'essai lundi 7 septembre. Alors, vous vous jetez à l'eau?
1: Merci à Maric de Frontignan qui nous a envoyé un vocal sur WhatsApp. Comme vous, vous pouvez le faire à la maison dès maintenant, 04 67 58 6000.
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1: Mardi, c'est le début du festival Arabesque. Si vous avez déjà fait votre planning pour ce week-end, eh bien voilà, on a ce qu'il faut pour la semaine prochaine. C'est tout simplement le plus grand festival consacré aux arts et aux cultures du monde arabe. C'est du 8 au 20 septembre à Montpellier. Des traditions ancestrales aux expressions contemporaines. Le festival est tout simplement une grande ouverture sur le monde avec des concerts, de la danse, des contes, humour, table ronde et des expositions de jeunes artistes. Des moins jeunes aussi, mais un voyage certain autour des richesses méditerranéennes. Si par exemple vous aimez la chanson française, au hasard, Christophe, eh bien il y a un artiste franco-libanais qui connaissait Christophe, qui a chanté avec lui et qui reprend son répertoire dans un concert magnifique avec trois musiciens. Ce sera la semaine prochaine, donc du 8 au 20 septembre à Montpellier, le festival Arabesque. Et vous gagnez vos places d'ailleurs sur votre radio locale. Ici Héros, merci de passer la matinée avec nous. Je vous souhaite un très très bon week-end. On continue ensemble sur Ici Héros.
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0: Cette année-là, Claude François, sur votre radio, ici Héro, la suite de votre programme. On reste là avec le journal de midi et puis Willy Rovelli qui vient déjeuner chez vous.
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1: Bon appétit, il est midi, samedi 5 septembre. Le journal Thomas Pinaroli, premier gros choc de la saison pour le MHSC ce soir.
2: Qui est en déplacement à Saint-Étienne chez le leader de la Ligue 2. Montpellier n'est pas très loin derrière à la quatrième place. C'est justement l'occasion rêvée de voir où on se situe cette saison avec notre jeune équipe Ulysse Le Toquin.
3: L'épouvantail vert, 4 victoires en 4 matchs depuis le début de saison pour Saint-Étienne avec 3 buts par match et une défense très solide par rapport à l'an dernier. Voilà le défi pour le MHSC en maîtrise de ses matchs depuis le début de saison mais en difficulté pour transformer les occasions en buts. Il faut faire feu de tout bois ce soir pour nos jeunes Montpelliérains et refroidir un peu ce chaudron qu'on annonce incandescent. Geoffroy Guichard à guichet fermé avec les 2 copes ouverts pour la première fois de la saison. Les Stéphanois ont purgé leurs 2 matchs sans leurs ultras. Le club a même revendu les places en parkage visiteur après l'interdiction de déplacement des Montpelliérains. Florian Tardieu, le milieu du MHSC, pourra guider les Héroltais dans les couloirs de Geoffroy Guichard. Arrivé cet été de Saint-Étienne, on attend que l'expérimenté Tardieu mène la charge montpelliéraine face à ses anciens supporters et anciens coéquipiers. Et pourquoi pas rêver, le MHSC c'est le plus gros test de la saison, avance le coach des Verts. Tremblay, Stéphanois, voilà Montpellier.
2: On va sur ce match en direct sur Ici Hérault avec Ulysse, coup d'envoi à 20h. Ce soir aussi, c'est la reprise pour les rugbymen montpelliérains en top 14. Ils reçoivent la section paloise à 19h au Septéo Stadium. Et les ambitions sont grandes cette saison. Après avoir effleuré le titre de champion de France l'an dernier, le MHR ne s'était incliné qu'en finale face au Stade Toulousain. Un début de championnat en fanfare pour les handballeurs montpelliérains qui ont écrasé Chartres hier soir 41-22 au FDI Stadium. C'était la première journée de championnat de Star League. Prochain match pour le MHB, c'est jeudi face aux Roumains du Dynamo Bucarest en Ligue des Champions. Et puis le début de saison est beaucoup plus compliqué pour l'ASB. Les rugbymen biterrois à nouveau battus hier soir à Nice. Lourde défaite 43-6. Un revers qui s'ajoute à la défaite inaugurale le week-end dernier face à Oyonnax. Il va maintenant falloir rebondir pour de bon vendredi prochain avec la réception de Nevers au stade Raoul Barrière.
1: On en revient aux températures caniculaires qui nous attendent à nouveau aujourd'hui.
2: L'Hérault toujours en vigilance orange. Hier, des records de chaleur ont été battues pour un mois de septembre, notamment sur le Minervois. On en attend d'autres aujourd'hui et on va être vigilant aussi aux feux de forêt. Quasiment tout le département est en risque élevé aujourd'hui, à part le massif de l'Espinouse. L'accès aux forêts est donc déconseillé et justement un important incendie est en cours chez nos voisins de l'Aude, à la limite avec les Pyrénées-Orientales. 225 hectares de forêt ont brûlé depuis hier après-midi.

0: près d'Axat. 350 pompiers sont sur place avec des renforts venus notamment de l'Hérault. Ils redoutent une journée critique compte tenu des températures élevées et du lieu escarpé où se déroule le feu. Tous ces feux démarrent souvent, trop souvent, par un jeune mégot. C'était le cas d'ailleurs l'été dernier pour l'immense incendie des Corbières. Le sénateur socialiste de l'Aude, Sébastien Pla, veut donc sévir face à ces gestes. Il propose de passer l'amende de 135 à 15 000 euros pour les automobilistes qui balancent leurs cigarettes par la fenêtre. Et il l'assure, oui, ils seront arrêtés.
1: Ils seront arrêtés. Je vais vous donner des exemples très, très concrets. Moi-même, qui étais maire d'une commune, lors de visites en bordure de rivière, le matin, je retrouve des gens qui fumaient en plein été et qui, en plus de ça, avaient allumé un barbecue. Bon, j'avais aucun moyen, si ce n'est avec l'agent ONF qui était avec moi, de le verbaliser en lui mettant un timbre-amende de 135 euros. Je repasse le soir pour voir si tout allait bien. Ces mêmes personnes continuaient à fumer et avaient rallumé le feu. Voilà, donc moi, ce que je veux vraiment, c'est faire bouger les consciences du danger que peut provoquer un geste tout simple, qui est quelque part banal, cette habitude-là que les fumeurs ont de jeter dans la rue, à plage, par la fenêtre, des mégots. Un mégot, ça finit dans un cendrier, c'est tout.
0: Cette proposition de loi doit désormais être inscrite à l'ordre du jour du Sénat pour être examinée. Et puis finit la tolérance pour les trottinettes à Béziers. Après plusieurs mois de pédagogie sur la vitesse à respecter pour ces engins, la ville va désormais verbaliser. Elle s'est notamment équipée d'un curvomètre. Ça permet de savoir si la trottinette est débridée, donc ce qui lui permet d'aller plus vite, ce qui est surtout interdit. Le temps caniculaire, Maël, pour ce samedi.
2: Toujours cette vigilance orange canicule aujourd'hui. C'est à 7 que ça reste le plus respirable cet après-midi avec 30 degrés. On attend 33 à La Roque, 34 à Valras et à Montpellier, 37 pour La Malou-les-Bains et Béziers, 39 degrés à Saint-Chinian, le tout sous un grand soleil et du ciel bleu. Demain dimanche, pas mieux. La canicule reste d'actualité toujours avec le soleil. On respire un peu mieux sur le littoral avec l'effet de la brise marine. Le mieux, ce sera pour lundi où on retrouve des températures plus respirables, on perdra 3 à 4 degrés.
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5: Bonjour, merci d'avoir choisi votre radio ici. C'est Willy vient déjeuner chez vous, numéro 1085.
6: Oh là là,
5: mes amis, bonjour la tribu.
6: Bonjour.
5: Alors, qui est là aujourd'hui? Bien, Nicolas Malabeuf, notre enfant de la télé. Bonjour mon bon Nicolas.
6: Bonjour Willy, bonjour tout le monde.
5: Et Fabien Aimo, notre geek. Bonjour mon Fabigneux.
7: Bonjour Willy, bonjour à tous.
5: Et bienvenue à tous. Voilà, c'est reparti pour un nouveau numéro de votre grand talk show du week-end. Pas comme les autres, le seul, l'unique, ici jusqu'à 13h30, on va prendre l'actualité de manière différente, du fond, des invités pour comprendre, un petit peu de fun avec des chroniques pour se détendre, du sourire, et aujourd'hui vraiment beaucoup de sourire, puisque aujourd'hui, jusqu'à 13h30, mes amis, nous sommes en direct de la Braderie de Lille, à Lille, ouais, en public, voilà.
6: Quelle ambiance!
5: Ah, encore une belle ambiance. Franchement, cette braderie est unique au monde. On va donc vivre ensemble le plus grand marché aux puces d'Europe. 2,5 millions de visiteurs. 53 km d'étal. Plus de 6000 stands.
6: C'est plus qu'un marathon.
5: Non, mais c'est n'importe quoi. Hein. Des millions de kilos de moules et des millions de pipis à la bière. Voilà, nous, ça fait 3 ans qu'on vient. Et ça fait 3 ans qu'à chaque fois, on est subjugué par l'ambiance de cette très, très belle fête populaire. Un bel événement populaire que vous allez donc vivre avec nous jusqu'à 13h30. Voilà, et comme à chaque fois qu'on se déplace et qu'on vient près de vous, on vous présentera aussi des gens qui du Nord, qui font briller la France. Donc, restez avec nous jusqu'à 13h30, et puis tout à l'heure entre 13h et 13h30, mes amis, vous le savez, c'est un nouveau rendez-vous qu'on a mis depuis la semaine dernière, le samedi,
6: c'est Youpi la vie.
5: C'est-à-dire qu'on vous donne les clés de l'émission pendant 30 minutes, donc il y a des gens qui viendront ici, voilà, vous viendrez ici avec nous discuter un petit peu, et vous repartirez avec un cadeau, alors tenez-vous bien.
6: Alors là, ça ne rigole pas, puisque les gens de Lille qui sont ici vont repartir avec un week-end à Lille.
5: Bravo,
6: ouais,
5: ça, c'est génial. Mais oui, mais attendez.
7: Au moins, on paye pas l'hébergement.
6: Oui.
5: Ça, c'est pas mal.
6: Ça nous arrange.
5: Il y a quoi?
6: Alors, sans rire, on va offrir à un auditeur un week-end pour deux dans cette capitale des Flandres, mais aussi 100 euros de carburant pour prendre la route. Ce sera une nuit à l'hôtel Mercure de Marc, en Bareuil, hôtel 4 étoiles. Même vous, Willy, vous dormez pas dans ces hôtels, donc c'est dire le luxe. Et vous pourrez profiter aussi du restaurant, le Marque-Page.
5: Voilà,
6: et vous aurez en plus un accès à tous les musées de la
5: ville. Mais bravo. C'est quand même joli. Si vous êtes de Lille, vous l'offrirez à quelqu'un de votre famille, voilà, ou à des amis. En tout cas, c'est un très beau cadeau. Vous gagnerez donc ça jusqu'à 13h30. Est-ce qu'on a tout dit?
6: On a tout dit.
5: Alors démarrons, allez, jingle, papa.
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5: Ça va le public de la braderie de Lille?
8: Ouais.
5: Oh là là, ils sont beaux.
8: Pas tous. Pour toi.
5: Tu parles pour toi. Je suis la personne la plus laide de l'humour. Sache-le, Nicolas. Voilà, c'est bon, j'ai bien mis à sa place. On a que notre premier invité qui se demande qu'est-ce qu'elle fait. Oui. Bonjour Lorraine Massy-Lebrun.
9: Bonjour, bonjour à vous.
5: Bienvenue ma chère Lorraine. Alors vous êtes prof d'histoire?
9: Exactement.
5: Mais c'est pas possible.
9: Et pas que, et pas que.
5: Mais pas que, mais vous êtes trop sympa pour être une prof d'histoire. Vous avez l'air super sympa et gentille. Non, vous êtes un petit peu...
9: Ah, quand il faut, oui.
5: Quand il faut. Bon, et vous êtes aussi très présente sur les réseaux sociaux?
9: Oui, que vous y faites sur les réseaux sociaux. Oui, très exactement.
5: Vous y faites quoi sur les réseaux sociaux?
9: Eh bien, écoute, sur les réseaux sociaux, j'essaye de... Ce qu'il y a dans ma salle de classe, j'essaye de l'amener au fond de l'ombre. Voilà. Raconter ce que je raconte devant les élèves.
5: Parce que vous êtes passionné par l'histoire.
9: Ouais, complètement.
5: Vous partagez ça sur, entre autres, TikTok, comment on peut vous retrouver?
9: Instagram, oui. Instagram. Alors, c'est le compte Les Minutes de l'Histoire. Voilà. Et le pseudo, c'est Lorraine Raconte.
5: Voilà. Alors, avec vous, si vous le voulez bien, on va... un petit peu en apprendre plus sur la braderie, parce que comme cette émission passe dans le monde entier, il y a des gens qui ne sont jamais venus ici à la braderie.
9: C'est vrai, c'est vrai.
5: Alors c'est quoi cette braderie? Elle date de quand? Parce que je crois que ça ne date pas d'hier.
9: Ah, c'est clair. Alors, la
5: braderie... D'avant-hier peut-être?
9: Avant-avant-hier, avant, en fait. La braderie de Lille, c'est toujours dans son ADN, hein, elle remonte au Moyen-Âge, en fait.
5: Moyen-Âge.
9: La première mention de la braderie de Lille, c'est en 127, tu vois.
5: Ça ah voilà.
8: Et le parrain, c'était Michel Drucker.
5: Déjà.
9: Il était déjà là.
5: Toujours Michel Drucker.
9: Et en fait, au départ, c'est vraiment lié au monde de la foire, en fait.
5: Ouais.
9: Où les marchands étrangers, ils adorent venir à Lille et ils commercent beaucoup.
5: Voilà, parce qu'au Moyen-Âge, il était réputé pour ses tissus.
9: Exactement, son drap, son lin même.
5: Ah, le lin.
9: Ouais, au 12e siècle, très célèbre. Et puis, au fur et à mesure, tu vois, ça avance. Et puis, on arrive dans un 16e siècle où ça change un peu de nature.
5: Ouais.
9: Les domestiques, en fait, qui avaient des petits objets un peu abîmés que leur donnait leur maître, et ben, ils se disent que pour arrondir les fins de mois, et ben, ils vont tout simplement aller faire leur braderie.
5: Voilà. Et braderie, ça vient d'où? Alors, il vient d'où ce mot? Je crois qu'il y a une histoire de poulet, non?
9: Ouais, alors il y a une histoire de poulet, exactement.
5: Voilà.
9: On mange beaucoup à la braderie, tu
5: sais. J'ai vu. Il n'y a pas que... Pas que manger.
9: Ouais, mais ça, les gens le découvriront aussi. Alors, eh ben, écoute, en effet, si tu veux, le mot de braderie, enfin, si vous voulez, le mot de braderie, ça vient du flamand braden, qui veut dire rôtir.
5: Ah,
9: et en fait, on a la mention, en fait, au milieu du 15e siècle, de deux gars qui s'appellent Pierre Tramard et Gobin Maille, qui, en fait, disent qu'ils ont l'idée du siècle devant leur cabaret, en fait. Ils se disent, bon, bah, il va y avoir plein de monde, et qu'est-ce qu'on va faire? Eh ben, en fait, on va leur donner à manger.
5: Voilà.
9: Et donc, devant leur cabaret, ils se disent que ce serait une bonne idée de rôtir des petits poulets pour donner à manger à ceux qui viennent. Et donc, ça vient de là. Le mot braderie vient du mot braden.
5: Voilà.
9: Et c'est directement lié à cette tradition de manger tous ensemble.
5: Bah, on n'a pas toujours. Parce que là, il y a des moules frites partout. Ça vient d'où cette histoire?
9: Ouais, bah, ça a switché.
5: Oui.
9: Les moules frites, c'est assez récent, en fait. Hein. Voilà. Et maintenant, on est complètement traumatisés. Tu sais qu'il y a eu une. Juste après-guerre, il y a eu une année où il y a eu la fameuse année sans moules.
5: Pas possible, parce qu'en fait, une année
8: malheureux.
5: Sans moules.
9: Si, ça existait. Et en fait, tout simplement, ils ont fait livrer, c'était juste après-guerre, ils ont fait livrer des moules des Pays-Bas. Et en fait, quand c'est arrivé, c'était avarié.
5: Aïe, aïe, aïe.
9: Ouais, voilà. Cool. On est entre midi, on va éviter de tout raconter.
5: Oui.
9: Mais voilà, donc d'abord le poulet, ensuite les moules frites. Mais toujours cette idée de convivialité, en fait.
5: Bon, et donc, c'est, vous l'avez dit, au 16e siècle, donc on découvre la braderie comme on la connaît aujourd'hui.
9: Oui.
5: Donc c'est ça. Donc déjà,
9: avec cette tradition, en fait, entre le lever et le coucher du soleil, les domestiques faisaient leur braderie. Et pourquoi à ce moment-là? Parce qu'en fait, tout simplement, le matin, les domestiques s'occupent de leur maître. Et il faut se dépêcher de faire des bonnes affaires parce que au coucher du soleil, et ben on retourne voir nos maîtres pour faire notre job, quoi. Et
5: voilà.
9: Donc, du coup, c'est pour ça que encore aujourd'hui, les meilleures affaires, c'est
5: le matin tôt,
9: c'est le matin tôt,
5: voilà,
9: ou le soir très tard.
5: Ouais, 7h du matin, j'étais dehors tout à l'heure, il y avait déjà des gens qui bradaient.
9: Ah ouais,
8: heureusement. Vous avez fait des affaires?
5: Ah aussi, moi j'ai essayé de me vendre moi, mais apparemment
8: personne ne veut vous. Pas cher.
5: Même donner.
9: Les bonnes affaires, c'est dimanche soir. Tu peux retenter.
5: Je retenterai dimanche soir. Au pont, j'en suis de toute façon.
8: Les invendus du dimanche soir.
5: Donc, c'est quoi alors la braderie, voilà, pour ceux qui ne sont jamais venus. Donc
9: voilà, et bah, écoutez, c'est pour ceux qui ne sont jamais venus, imaginez-vous une ville qui.
5: C'est une ville entière.
9: Vraiment, c'est vraiment une ville entière. Hein. Il y a un avant-braderie, on se prépare, c'est un avant-match un peu, tu vois. Voilà. Et puis, tu as le moment braderie avec le samedi où sa vie depuis. depuis les premières heures du jour, en quelque sorte. Imaginez-vous une ville eh bien, qui voit défiler énormément, voilà. Des millions de personnes.
5: Deux millions et demi de personnes.
9: Ouais, c'est quand même assez dingue.
6: Alors qu'il n'y a que 240 000 habitants à Lille. C'est fou.
9: C'est vraiment dingue. Et en fait, on se déplace et on peut s'arrêter, on peut boire un coup, on peut manger des moules frites, voilà. On peut brader. Acheter aussi, et puis au fur et à mesure de la journée, faire des bonnes affaires, mais pas que.
5: J'ai bien compris. Merci ma chère Maureen. D'où elle vient, d'où cette passion alors pour l'histoire, Maureen? Ça vient d'où ça?
9: Alors moi, cette passion, elle me vient vraiment depuis toute petite. Moi, je suis tombée dans la potion magique. Enfin, je suis tombée dans la marmite de l'histoire toute petite. À 8 ans, j'ai découvert Versailles, Louis XIV. Ça m'a branchée. Et puis je suis professeure. Maintenant, j'essaye sur mon compte Lorraine Raconte de vraiment
5: de raconter,
9: faire partager ça. Exactement. Voilà. Et puis maintenant, je suis autrice, donc à travers mes bouquins.
6: C'est notre Stéphane Bern, je dis.
9: Et en quelque sorte, sans l'accent, s'il te plaît.
5: Lorraine, merci le grand. Ouais.
9: Merci à vous.
5: Prof d'histoire, et donc on retrouve sur les réseaux sociaux.
9: Exactement.
5: Elle nous raconte sa passion de l'histoire. Merci infiniment, Lorraine.
9: Merci à vous, en tout cas. Et bonne braderie à tous.
5: Bonne braderie à tous. Donc c'est jusqu'à demain soir, là.
9: Exactement.
5: Je crois que le pic, c'est cet après-midi. Hein.
9: Oui, c'est vraiment samedi, fin de journée, samedi soir.
10: Déjà tout à l'heure, on est resté bloqué 10 minutes avec Nicolas
6: pour faire 100 mètres.
5: Voilà, il y a déjà beaucoup de monde, c'est bien. Il y a un petit peu quelques nuages, mais il y a surtout
9: beaucoup
5: de sourires. Et ça, franchement,
9: c'est ça.
5: Ça vaut tous les soleils du monde. Merci beaucoup, Lorraine. Allez jusqu'à 13h.
9: Merci à vous.
5: On continue à faire la fête ici à la braderie de Lille. C'est le plus grand marché aux puces d'Europe. Dans un instant, mon Fabien et moi, on va parler de quoi avec toi?
10: Je vous présente une plateforme pour créer, vous savez, des cagnottes en ligne.
5: Ah,
10: c'est
5: oui.
10: À la mode, ça. Eh bien, il y a un site lillois fait pour ça, pour créer des cagnottes en ligne. D'accord. Et je vous en parle dans un instant.
5: Merci beaucoup. Mais d'abord, on va écouter Niagara. Tout de suite, ça s'appelle Quand la ville dort.
10: Alors, ça ne dort pas. Ils sont réveillés, les Lillois.
5: Franchement, là, niveau musical,
10: on est dedans.
5: On est à côté. Là, il y a là, et nous, on est là. C'est pas possible. Bon, voici, moi j'adore cette chanson, Quand la ville dort, avec Niagara. Tout de suite, mes amis.

0: C'est bon? Oui, je crois que c'est bon.
1: Quand on arrive au bout, là.
0: Quand on arrive au bout, c'est que c'est bon.
1: Faut parler.
0: C'était le groupe Niagara, applaudissons le disque. Oui, ouais, ouais, ouais.
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0: J'adore applaudir les disques. Ça va la braderie de Lille?
1: Ouais. Quelle ambiance!
0: Nous sommes en direct jusqu'à 13h30 dans l'événement populaire. Incroyable. Si vous n'êtes jamais venu à la braderie de Lille, franchement, n'hésitez pas à venir un jour parce qu'à chaque fois, nous, on vient et ça fait 3 ans de suite qu'on vient et 3 ans qu'on est épaté par la gentillesse.
4: Oui, c'est vrai, on est toujours bien reçus.
0: Mais on est toujours bien reçus. Les Lillois, les Nordistes, il y a quand même un truc dans
5: votre veine.
0: C'est quoi qui macère dans votre veine?
5: Oui, bah,
1: de la bière.
5: L'alcool,
0: la bière. C'est ça qui fait ce sourire que vous avez hier soir. Là, j'ai passé une soirée. Je vous raconterai ça après.
1: Oh là là.
0: C'était génial.
1: Vous avez fini à billet?
0: Ah, oh, c'était génial. Ah bah minuit pour moi c'est comme si c'était 6h du matin, c'était tard. Fabien,
1: oui.
0: Non, notre geek alors.
1: Eh bien nous allons évoquer, tiens, les cagnottes en ligne. Ah, c'est très tendance depuis quelques années, c'est super pratique. Par exemple pour le départ en retraite d'un collègue, cagnotte en ligne. Pour l'anniversaire d'un copain, cagnotte en ligne. Pour la naissance du petit neveu, cagnotte en ligne. Bref, c'est très pratique et aujourd'hui Zoom sur la plateforme Tribee, ça s'écrit T-R-I-B-E-E, une plateforme très connue qui a été créée ici à Lille. Pour en parler avec nous, Cécile Flamand, la fondatrice de Tribee. Merci d'être avec nous en direct.
6: Merci à vous, bonjour à tous.
1: Alors sur votre site, donc on peut créer forcément des cagnottes en ligne, mais il y a une particularité, expliquez-nous Cécile.
6: On n'est pas une cagnotte comme les autres, c'est vrai, on est une cagnotte qui a du cœur. La différence c'est qu'on remplace les commissions qui sont prélevées par des cagnottes classiques par un don à une association.
1: Voilà.
6: Donc, sur Tribee, c'est ça, 95% de la somme pour vous, pour votre proche, et 5% pour une belle asso, et surtout 0% de commission.
1: Ça, c'est très important de comprendre. Voilà, sur les autres sites, quand on crée des cagnottes en ligne, à la fin, pour récupérer l'argent de la cagnotte, on laisse souvent une commission, voilà, pour que le site se rémunère. Et là, chez vous, la commission se transforme en don, et vous gardez 5% de la cagnotte, c'est ça?
6: C'est 5% qui est versé à une association du choix du créateur de la cagnotte.
0: Ah, trop bien.
1: Alors, comment vous avez eu cette idée?
0: Très bien.
6: Alors, cette idée, c'est venue de l'anniversaire d'école de mes enfants. Plein de copains et qui recevaient plein de cadeaux en double. Donc je trouvais qu'il y avait énormément d'argent dépensé pour des cadeaux qui restent dans les placards. Et je trouvais aussi que j'avais envie de sensibiliser les enfants à la générosité, à la solidarité. Donc au départ, c'était pour les fêtes d'anniversaire d'école. Et puis finalement, comme il y avait tellement de cagnottes, ça a été publicité. Et maintenant, c'est pour tout type de cagnottes, pour de l'entraide, pour un proche, pour tout.
1: Et comment vous choisissez ces associations?
6: Alors du coup, on choisit des associations qui agissent pour le futur de la jeunesse, dans tout ce qui est éducation, santé et environnement. Et c'est des petites et moyennes assos. Comme ça, on sait exactement à quoi servent les dons. On va pouvoir vérifier, aller les voir.
1: Ça, c'est
6: et
1: super.
6: Il y a aussi des associations du Nord qui sont aussi... Il y a 30% d'assos sur le territoire local.
1: Alors, depuis la création de Tribee, il y a eu combien de dons? Je crois que c'est plus de 6 millions d'euros de dons. C'est ça, c'est dingue.
6: Bah, 5% plus 5% plus 5%, ça arrive à des énormes sommes. Et nous, tout ce qu'on aimerait, c'est qu'il n'y ait plus aucune cagnotte sans un élan de générosité pour pouvoir aider ces belles assos qui ont des beaux projets à les réaliser.
1: Alors Cécile, comme vous ne prenez pas de commission, comment faites-vous pour vous payer parce que vous avez des salariés également. Comment ça fonctionne?
0: Vous piquez dans la caisse, comme tout le monde.
5: La base,
0: on pique dans la caisse. Moi qui ai un business, je pique dans la caisse.
1: Écoute, c'est très important ça.
6: Vas-y. On a fait le choix dès le départ, en fait, de se rémunérer uniquement grâce au pourboire. Donc on laisse le choix à nos utilisateurs de nous laisser un pourboire ou pas s'ils le souhaitent pour justement financer la belle équipe de Tribee et financer les frais bancaires, les frais de vérification, enfin tous les frais qu'on peut avoir pour une cagnotte. Et donc on a fait le choix de croire en l'humain, de croire en la générosité, et ça fonctionne.
1: Et ça fonctionne?
6: Ouais, ça marche.
1: Tu te rends compte, c'est grâce au pourboire qu'ils se rémunèrent.
5: C'est fou.
0: Eh ben dis donc.
1: Et j'espère que vous n'avez pas des clients.
0: Alors là, moi,
1: comme vous dit Rovelis, que lui il laisse rien.
0: Moi je laisse jamais de pourboire, donc vous n'allez pas gagner d'argent avec moi, mais c'est bien.
1: Bon, en tout cas ça fonctionne, c'est génial. Si vous devez créer donc une cagnotte en ligne, choisissez Tribee, ça s'écrit T-R-I-B-E-E. Merci beaucoup, Cécile.
0: Tribee
1: Flamand.
6: Merci à vous.
0: Merci beaucoup d'être passé nous voir. Voilà, bravo les belles initiatives. On va continuer à vous raconter de belles histoires jusqu'à 13h30, mes amis, en direct de la braderie de Lille.
5: Dessineur, faut le
0: dire. Tout à fait, Nicolas.
1: Ah, mais quel faillot, c'est le faillot.
0: Mais tu as raison, grâce aux équipes Dessineur. Dans un instant, juste après le jingle qui va passer, on va vous présenter un invité pas banal. Parce qu'on aime, même à la braderie de Lille, vous présenter des invités
7: pas banaux.
0: Jingle, vas-y, passe-moi
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1: Ça a changé par rapport à la saison dernière.
0: C'est un beau jingle, ça. C'est un magnifique jingle. Comme promis, donc place à la personne pas banale du samedi, ici à la braderie de Lille. Bonjour Francis Steff.
8: Bonjour.
0: Bienvenue ici, mon cher Francis. Alors, vous êtes forgeron.
8: C'est ça.
0: Un vrai forgeron, Voilà. À Drouvin-le-Marais. C'est où Drouvin-le-Marais?
7: C'est à côté de Béthune.
0: C'est où Béthune?
7: C'est pas très loin d'Arras.
0: Arras, c'est vers.
7: Dans le Pas-de-Calais.
0: D'accord, très bien. C'est par rapport à Paris, parce que Paris, c'est le centre du monde.
5: On va recevoir des tomates dans la gueule.
7: On est à 3 heures de Paris.
0: Ah bah voilà, vous êtes à 3 heures de Paris. Et vous êtes donc aussi le fondateur de Forge Phoenix.
7: C'est ça, depuis 2024.
0: Depuis 2024. Et vous fabriquez quoi alors chez Forge Phoenix?
7: Moi je suis forgeron et créateur de costumes. On refait des costumes du Seigneur des Anneaux.
0: Seigneur des Anneaux.
5: C'est incroyable.
0: C'est-à-dire que vous forgez des armures.
7: Tout à fait.
0: Et des armes.
7: Oui, pas d'armes. Non, je fais que des armures.
0: Que des armures, pardon. Des armures, comme dans le film, donc Le Seigneur des Anneaux. Donc des vraies armures. Hein.
7: C'est ça, ouais, bah là j'en ai ramené. J'ai ramené
5: un casque. Très impressionnant.
7: J'ai ramené un casque.
0: Donc alors expliquez bien, pour nos auditeurs qui ne voient pas, c'est le principe de la radio, on ne voit pas.
7: C'est le casque du roi sorcier d'Angmar, refait complètement en acier.
0: Ok.
5: Et on peut le porter ou c'est juste de.
7: Ah non, c'est
0: lourd.
7: C'est
0: lourd. Ah ouais.
7: Bah tiens, je t'en prie. Ah oui. Ça doit peser dans les 2,5 kg.
1: Ah oui, quand même.
7: Ah, il faut s'entraîner un peu au niveau de la nuque pour pouvoir le porter toute la journée. Ouais. Mais moi, je le porte tout le week-end.
0: Ouais.
7: En faisant des pauses, bien sûr.
0: Et alors, ça vient d'où ce délire là de faire des.
7: Alors, moi, je voulais faire. Forgeron d'armure historique. C'était un projet de reconversion. Et en fait, j'étais depuis très longtemps fan du Seigneur des Anneaux.
0: Ouais.
7: Et j'ai fait une convention où j'ai rencontré l'acteur Elijah Wood, celui qui fait Frodon dans le film.
0: Frodon.
7: Et en fait, j'avais fait un costume spécialement pour l'occasion. Et ça a plu à plein de gens. Et ils m'ont pris des commandes. Et très, très rapidement, ça a pris. Et, et je me suis retrouvé à devoir quitter mon travail parce que j'avais
5: trop.
0: Voilà, je crois qu'au départ, c'était parti. Donc, c'était un Paris avec des potes, c'est ça
7: C'était à Bruxelles.
0: Vous aviez fait un Paris avec des amis, c'est ça
1: De créer des costumes.
0: Créer des costumes,
7: non,
0: de changer de métier, pas du tout. Dites-moi oui quand même. Voilà, bon, ça a dit oui, c'est un pari.
5: On a toujours les bonnes infos.
0: Toujours.
7: Désolé.
0: C'est pas très grave. Mais vous avez changé de métier, on est bien d'accord.
7: C'est ça, oui, j'ai changé de métier.
0: Voilà. Et je crois que le carnet de commandes est plein.
7: Oui, plein jusqu'en 2027.
0: Et maintenant.
5: Oh là là,
0: mais qui vous achète des armures?
5: Pas qu'en France.
7: Je vends en France, en Espagne, je vends aux États-Unis depuis peu.
0: Ouais.
7: Là, j'ai beaucoup de devis de clients américains maintenant. Et c'est des collectionneurs.
0: C'est des collectionneurs.
7: Des collectionneurs exigeants, en fait, qui veulent des pièces, mais pas en plastique. Ils veulent
0: c'est ça.
1: Puis ce sont des pièces uniques.
7: Oui, c'est
1: forcément
7: ça.
1: À chaque fois. Et ça, il faut compter combien pour un costume?
7: Par exemple, pour le casque ici, c'est à peu près 650 €. Et une paire de gantelets comme je porte là, c'est à peu près 800 €.
0: C'est quoi cette paire de gants? C'est une paire de gants comment?
7: C'est une paire de gantelets de Nazgûl, en fait. Ah. C'est les gantelets que porte ce personnage dans le film.
0: D'accord.
7: En fait.
0: Oh là là, voyons.
7: Et c'est à peu près 800 €. Et pour un costume complet, le costume du roi sorcier complet tel qu'il apparaît dans le film, il faut compter 5 000 €.
0: 5 000 €. Mais combien de temps vous mettez pour faire
7: Là, il y aura à peu près un mois et demi de travail.
0: Un mois et demi de travail. Non, mais c'est fou. Et franchement, vraiment bravo parce que c'est assez. Est-ce que vous faites aussi des armures pour enfants, pour moi?
1: Pour petite taille. Parce que là, si Will, il enfile le casque, il est tellement lourd, vous finissez à genoux. Hein.
0: Justement, pour ça, vous pouvez pas faire un truc un peu léger.
7: J'adapte, j'ai des clients féminins aussi. J'adapte mes pièces sur mesure, toujours.
0: Toujours sur mesure. Non, mais en tout cas, c'est très impressionnant. Merci beaucoup. Donc, comment ça s'appelle? Alors, ça s'appelle donc Forge Phoenix.
7: C'est ça.
0: D'accord, c'est là-dessus, on vous trouve sur Internet.
7: Bon, on peut me retrouver sur Instagram.
0: Sur Instagram.
7: Instagram ou forgephoenix.fr.
0: Voilà, et donc on peut vous commander donc, des armures. Donc, vous avez des commandes dans le monde entier. Donc, si vous êtes des fans du Seigneur des Anneaux, voilà, et que vous rêvez d'avoir une vraie armure. Comme dans le film Le Seigneur des Anneaux, bien donc vous allez voir Francis Steph, donc Forge Phoenix. Merci. Vous êtes sur la braderie, Francis? Vous exposez? Non, pas
7: non, j'expose pas la braderie. Non.
5: Il est venu exprès. Il est venu pour nous.
0: Oh là là là là. Et pourquoi vous n'exposez pas? Vous n'avez pas eu de place?
7: En fait, j'ai déjà beaucoup d'expositions.
0: Il
1: n'a pas besoin, sa carte.
0: Pas besoin.
7: C'est ça.
0: Eh ben super. Merci.
7: Trop de travail.
0: Merci infiniment.
5: Bravo.
0: Hein.
5: Bravo.
0: Voilà. T'as vu ça? Et il fabrique des armures, comme dans le Seigneur des Anneaux.
1: Seigneur
0: des Anneaux. Merci infiniment, mon cher Francis. Allez, mes amis, dans un instant, on reste ensemble donc jusqu'à 13h30, ici, à la braderie de Lille. Jusqu'à 13h30, on va continuer à vous faire vivre cette braderie. Si vous n'êtes jamais venu à Lille, c'est vraiment...
5: C'est dingue.
0: C'est dingue.
5: C'est l'événement de l'année, en fait.
0: C'est l'événement de l'année, et l'événement de l'année dans l'Europe entière, c'est le plus grand marché opus d'Europe. 2,5 millions de personnes sont attendues jusqu'à dimanche soir. On continue à vous faire vivre ça jusqu'à 13h30. Et après, n'oubliez pas, avec le petit Larsen. Voilà, ça y est. Entre 13h et 13h30, vous n'oubliez pas que c'est vous aussi qui ferez l'émission. On prendra des gens dans le public. Vous montrez avec nous sur cette scène. Nous racontez votre youpi du moment. Et vous repartirez avec quoi, mon cher Nicolas ?
5: Avec un week-end dans la belle ville de Lille.
0: Eh ben voilà, vous êtes à Lille, vous partez à Lille. C'est voilà. Très bien. Pourquoi aller ailleurs ? C'est pas la peine, voilà. Allez, vous aimez la pub ?
5: Oui.
0: Ah
5: oui.
0: Très bien, parce qu'elle arrive dans un petit instant. Vous aimez aussi les infos pratiques
5: pratiques. Ah bah oui.
0: Tant mieux, parce qu'elles arrivent aussi juste après ça. À tout de suite, mes amis.
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13: 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Je vous annonce le concert gratuit de Tears of Hope le samedi 12 septembre à partir de 21h à Loucabanotte. Argeliès. Tears of Hope, c'est un projet musical indépendant et festif entre rock, électro, reggae, ska et pop avec une énergie live taillée pour la scène. Donc le concert est gratuit. Rendez-vous le 12 septembre à 21h à Loucabanotte, Argeliès.
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1: Vers la deuxième demi-heure de votre talk show du samedi. Alors ici c'est comme le talk show de Léa Salamé qu'à l'époque,
2: mais en pas pareil.
1: Sinon c'est la même chose, vous verrez dans un petit instant. Mes amis, nous continuerons à vous faire vivre la braderie de Lille à Lille. Dans un instant on va encore vous raconter tout ça, donc tout cet événement incontournable de France qui a lieu donc chaque année en septembre avec votre tribu, bien sûr Nicolas Malabeuf, notre enfant de la télé. Ça va mon Nicolas?
3: Bonjour, super.
1: Bonjour, il a distribué des chapeaux.
3: Des chapeaux, oui.
1: Des chapeaux parce qu'on a des chapeaux de paille.
3: J'essaie de faire un peu ma rockstar, mais c'est pas
1: grave. Si, si, c'est pas mal. Moi, j'aime bien. Hein. Les gens sont là. Nicolas
3: pour un chapeau. Ça m'arrive pas souvent.
4: C'est pas pour le corps de Nicolas.
1: Non,
4: c'est pour le chapeau.
1: Voilà. Et notre spécialiste de web, Fabien Emo, qui est là. Ça va, mon Fabien?
4: Oh, super. Quand je suis avec vous.
1: Toi, oui, t'es surtout content d'être là. Oui.
4: Là je passe le meilleur week-end de l'année.
1: Je sais que tu as hâte que l'émission termine.
4: Oui, dépêchez-vous.
1: Donc, vite. Et bien sûr, mes amis, vous faites partie de cette tribu où que vous soyez. Alors, lié à le groupe Facebook.
4: Ah oui, le groupe Facebook qui est complètement gratuit. Vous tapez dans votre barre de recherche Youpi la vie avec Willy Rovelli, bim, vous tombez sur nous. Sur ce groupe, eh bien, on partage que des bonnes nouvelles ou des choses qui nous rendent heureux. Et vous êtes tous les bienvenus. Voilà, vous faites tous partie de cette famille. Vous tapez sur Facebook Youpi la vie avec Willy Rovelli.
1: Voilà, et préparez-vous, mes amis, parce qu'en 13h, entre 13h et 13h30, on fera venir des personnes parmi vous dans le public. Ça va le public?
4: Ah, ils ont la forme.
1: Ils vont bien. Donc il y aura des gens parmi vous qui montrent. Tu vois, peut-être Nicolas qui ira
3: dans la foule.
1: Ou Fabien ira vous chercher. Ouais, voilà. S'il se jette, écartez-vous.
3: Oui, oui.
1: Parce qu'il pèse son poids, le bonhomme. Que ça vous montrez là, vous nous racontez ce que vous voulez, votre braderie, et vous repartirez avec quoi, mon bon Nicolas?
3: Eh bien, ça tombe bien, chers amis lillois, vous repartez avec un week-end à Lille.
1: Ouais, mais comme ça, vous l'offrirez à vos amis.
3: Le tirage, c'est demain.
1: Voilà, le tirage, c'est demain. Mais nous, on offre que des bons cadeaux. L'autre jour, on a offert une paire de skis à un cul de jatte.
4: Ah oui, franchement,
1: et ben c'était génial. Allez, d'abord, si vous n'avez pas suivi l'actu, pas de panique, l'actu vous suit. Il est temps pour moi de mettre les points sur les i.
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1: Et comme nous sommes en direct de la braderie de Lille, on commence avec cette info. Jean-Luc Mélenchon sera aujourd'hui en balade sur la braderie. Faut dire qu'on se souvient tous de sa sortie fracassante il y a quelques années face à un policier. Hein. La boule frite, c'est moi! Notre ancien Premier ministre Michel Barnier sera également en visite sur la braderie. L'autre, quand il va être devant un stand, les gens vont plus savoir c'est quoi qui est le vieux truc à vendre entre les
3: deux.
1: Ne confondez pas vieil article et Michel Barnier. Hein. Je sais que les deux prennent la poussière, mais c'est facile à ne pas confondre. Barnier, c'est celui qui fonctionne le moins bien des deux. Voilà. La braderie et Michel Barnier, la friperie et le fripé. Marine Tondelier, la patronne des écolos, sera elle aussi dans les allées de la braderie. Si les vendeurs font la même ristourne à Marine Tondelier que ses intentions de vote actuelle, elle n'aura pas plus de 4%. Gabriel Attal sera aussi en visite sur la braderie. Alors bon, mes amis, vous faites pas avoir. Hein. Ils vont tous essayer de vous refourguer leur vieillerie de programme. Alors négociez bien avant d'acheter leur merdouille. Tous ces politiques hein, qui ont un point commun avec les moules, ils s'accrochent à leur poste comme une moule à son rocher. Léa Salamé tiendra un stand à la braderie. Elle viendra refourguer tous ces lancements de journaux télévisés qui ne nous servent plus. Patrick Bruel aussi est annoncé à la braderie. L'autre, il a vu qu'il y avait des moules. Puisque nous sommes sur la grande place de Lille, pile face au Carlton, une pensée pour Dodo La Saumure, décédé il y a une semaine. En sa mémoire, DSK porte un brassard noir autour de la bite. On va peut-être voir d'ailleurs DSK qui va nous faire un petit coucou par la fenêtre du Carlton. Coucou DSK, coucou. Et là, on fait noir. Carlton, hein, le seul hôtel où sur l'affiche du room service, on pouvait cocher la case de la fille qui vous montait le petit-déj. Et comme pour les petits-déj, t'avais le choix entre la continentale, l'anglaise ou l'américaine. Voilà, paraît que les cendres de Dodo La Saumure ont été dispersées sur les draps de la suite junior. En marge de la braderie de Lille, ne manquez pas le Lille Tattoo Market. Alors, faut faire gaffe avec les tatouages, hein, parce que quand t'es jeune, tu as un tatouage sous le sein, et avec l'âge, tu as le sein sur le tatouage. Comme on est dans le Nord, tiens, une info musicale. Le maire d'Arleux, dans les Hauts-de-France, annule la venue de Jean-Luc Ley, qui devait chanter pendant la fête de l'ail. Il l'a dans l'oignon. Enfin, la question du jour. On parlait de Michel Barnier. Est-ce que quand il se fait raser en Espagne, il va chez le Barnier de Séville? Un petit peu de culture. Eh bien, vous avez 2 heures. Alors, heureusement, dans 117 jours, c'est fini 2026.
3: Bravo!
1: Ah bah oui! Coucou le Carlton, coucou! Alors, on ne se fâche pas avec le carton.
4: Non. On a un partenariat, non, c'est ça?
1: Non, parce que les...
3: Pour les toilettes.
1: C'est les toilettes.
4: Ah, c'est des toilettes. Ah oui, on... très propre, très propre.
1: Pour ceux qui restent toute la journée ici,
4: bah oui,
1: dans le village ici, eh bien, on n'a pas de toilettes.
4: Pas de toilettes,
1: du coup, on va au carton pour aller. J'adore. Bon, c'était un petit récap de l'actu rapide, mes amis. Alors écoutez, si vous n'avez pas le moral...
3: Ça va pas.
1: Eh ben, moi, j'ai la solution pour vous. On est la seule radio au monde où, avec un jingle, le moral revient.
3: C'est l'antidote.
1: C'est l'antidote. Regarde, on va faire un essai, tous ensemble, avec le public qui sait la braderie de Lille. Quand je vais vous dire à vous, vous allez me faire padaba papaba. Tiens, on va essayer. À vous, voir.
3: Padabala papala.
1: Très bien.
4: C'est bien.
1: Alors, on y va. Vas-y, on va sur jingle.
4: Bien.
1: Vas-y, on va sur jingle.
4: Là, on n'est pas bien. C'est le blues de la rentrée.
1: On a le blues, on n'est pas bien.
4: Pas bien. 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
1: 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Padaba papala.
4: Voilà, bah là, ça va mieux.
1: Ah, t'as vu ça,
4: ça fait du bien.
1: Et on est la seule radio au monde où on a ce pouvoir. Voici Véronique Sanson, mes amis, à tout de suite ici à la braderie de Lille.

0: c'était très très bien ça. C'était Véronique Sanson, bien sûr, avec Chanson sur ma drôle de vie. Jingle.
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0: Allez, nous sommes toujours en direct et en public de la braderie d'Olivier.
3: Ouais, ouais, ouais, ouais, oui, oui, oui, oui, oui, oui.
4: Ah oui, oui. C'est spontané, c'est naturel.
0: Dans un instant, mon cher Nicolas, qui sera ton invité, mon bébé?
5: Eh bien, on va chanter, on va entendre votre petit grain de voix.
0: Ah, voilà. Très bien. Ouh là là là.
4: Sortez les parapluies.
0: Ouh là là, je ne sais pas si c'est une bonne idée. Mais d'abord, la braderie, c'est évidemment un événement parrainé par votre radio ici et par le quotidien régional La Voix du Nord. Alors, dans toutes les régions de France, il y a de grands quotidiens régionaux comme Sud-Ouest, Ouest-France, La Provence, Télégramme, Le Dauphiné, La Dépêche du Midi, L'Union, Le Courrier Picard et tant d'autres. C'est très important, la presse régionale. C'est pour ça que je voulais qu'on en parle un tout petit peu. Bonjour, Olivier Merlin.
6: Bonjour, Willy.
0: Bienvenue ici, mon cher Olivier.
6: Merci.
0: Vous êtes rédacteur en chef adjoint à La Voix du Nord, donc en charge des correspondants. Alors, déjà, c'est quoi un correspondant?
6: Alors, merci de poser cette question parce que, en fait, on ne parle pas assez souvent des correspondants locaux de presse. Ils ont un rôle hyper important. On a 300 journalistes à La Voix du Nord, mais on peut compter sur 500 correspondants.
0: Voilà.
6: C'est hyper important de pouvoir compter sur eux. Ils ont un rôle clairement démocratique. Le Nord et le Pas-de-Calais, c'est 1534 communes, 4 millions d'habitants. Donc c'est une petite région en superficie, mais elle est extrêmement dense. Il y a de nombreux villages et il faut que tous ces gens qui font vivre ces villages, les commerçants, les élus, les entrepreneurs, les présidents d'associations, ils ont besoin d'avoir accès à des correspondants pour passer leur message qui ensuite nous arrive dans nos rédactions.
0: Voilà. Alors, des correspondants qui ne sont pas forcément des journalistes, alors?
6: Alors, pas du tout.
0: D'ailleurs, c'est qui ces correspondants?
6: C'est un statut qui est même prévu par une loi de 1987.
0: D'accord.
6: Tout est clair.
0: Ouais.
6: C'est pas vraiment un métier.
0: Ouais.
6: C'est plutôt une occupation.
0: C'est ça.
6: Merci encore une fois de poser la question parce que j'ai démarré.
0: Remerciez-moi encore.
6: J'ai démarré correspondant et je me souviens très bien, j'avais frappé à la porte il y a 25 ans de l'agence locale de Boulogne-sur-Mer.
0: 25 ans?
6: Ouais.
0: En fait.
6: Oui, ah. Merci, c'est gentil. Et on m'a bien reçu et on m'a proposé d'œuvrer pour aller faire des petits reportages dans ma commune. Et 25 ans plus tard,
0: voilà,
6: je suis avec vous.
0: Donc ça peut être monsieur, madame, tout le monde qui peut être un correspondant
6: oui.
0: Dans un quotidien régional.
4: Très bonne question.
0: Encore une bonne question.
4: Encore une bonne question. Qu'est-ce qu'il a bossé?
6: On peut accueillir tout le monde, des enseignants, des étudiants, des retraités, des ouvriers. On a tout le monde parmi nos 500 correspondants.
0: C'est trop bien, moi je trouve ça trop bien.
6: Il faut quand même aimer écrire, écrire sans faute. Ou avec le moins de fautes possible.
0: Ouais.
6: Mais il faut surtout aimer le reportage.
0: Voilà.
6: Il faut aimer aller voir les gens.
0: Il
6: faut être curieux, il faut amener des sujets. Mais ce qui est vraiment important, c'est aller à la rencontre des autres. C'est très important en tant que correspondant.
0: Et donc, comment est-ce qu'ils arrivent à trouver les histoires? Alors, concrètement, comment ils font pour trouver une histoire, pour trouver quelqu'un? Comment ils se déplacent? Ils prennent leur voiture? Comment ça se passe? C'est un truc solo? Ils vous demandent, tiens, j'ai trouvé ça, est-ce que ça t'intéresse?
6: Les deux, mon général, en fait.
0: Les deux, mon général.
6: Mais tout dépend, en fait, des correspondants. Il y a des correspondants qui ont un réseau énorme. Je pense à un correspondant qui a 60 ans de présence à La Voix du Nord. Je pense à Joël Rochois, je lui fais un petit coucou, du côté d'Èvre, près de Boulogne-sur-Mer. Il est là depuis 60 ans. Il a un réseau forcément énorme. Donc lui, il ne va pas venir me voir pour me demander qu'est-ce que je vais faire. Il amène régulièrement des sujets. Quand on débute, c'est pour ça qu'il faut aussi dire à ceux qui débutent, n'ayez pas peur, on est là pour vous aider, on va vous donner quelques sujets. Et au fur et à mesure, il va y avoir un cercle vertueux qui va se mettre en route et les sujets vont venir à eux naturellement.
0: Et donc vous leur dites, ok, ce sujet m'intéresse, tu me fais tant de lignes, comment ça se passe, c'est ça?
6: Exactement, ils proposent. C'est-à-dire qu'on dispose, mais on valide tel ou tel sujet, on valide aussi leur copie. Hein. Parfois, on modifie des choses, on ajoute des choses. Et très souvent, on arrive à se mettre d'accord parce qu'ils ont, ils ont de très bonnes idées.
0: Olivier, c'est payé combien pour être correspondant?
6: C'est à l'article.
0: Pour avoir...
6: Oui,
0: c'est à l'article.
6: Il n'y a pas de salaire. C'est ce qu'on appelle une note d'honoraire.
0: Tout à fait,
6: un pigiste. Ouais. Et pigiste, c'est encore autre chose. Un pigiste est journaliste.
0: Ça, c'est une mauvaise question, Nicolas. Tu vois.
4: Comme d'habitude, Nicolas n'a pas travaillé. Voilà.
0: Tu vois la différence
4: entre
0: une bonne question et une mauvaise question? Tu le vois, Olivier?
6: Je vois la différence.
0: Voilà.
6: Pauvre. Une note d'honoraire, on paye les articles, les photos et également les vidéos et bien sûr le trajet. Les coûts de. On sait qu'avec le carburant, ça coûte de plus en plus cher. On rembourse bien sûr les frais de kilomètre.
0: Donc sans ces correspondants, mon cher Olivier, un journal prenons la Voix du Nord, pourrait ne pas exister. En tout cas, il n'existerait pas pareil.
6: Il existerait différemment. 300 voilà. journalistes, 500 ouais. correspondants, il nous manquerait quand même de nombreux sujets. Encore une fois, ils ont un rôle démocratique. Ils permettent de faire remonter les informations des villages, des communes peu peuplées. Et on a aussi des correspondants à Lille, hein. Attention. Hein. Mais ça permettrait, sans doute, qu'on échapperait à une actualité de ces communes rurales.
0: Moi, je trouve ça trop bien. Donc, vous les choisissez comment? Lorsque, tiens, par exemple, là, dans le public, il y a plein de gens, il y a des jeunes, des moins jeunes.
6: Je ne sais pas qui a envie de devenir correspondant à la Voix du Nord.
0: Qui veut devenir personne?
6: Bon. Clairement.
0: Si, admettons que tout le monde ait levé la main. Bon, du coup, comment est-ce que vous les choisissez, Olivier, après?
6: Il faut savoir qu'on reçoit beaucoup de CV.
0: Ouais.
6: Quand même. D'ailleurs, je vous invite, tous ceux qui nous écoutent, à écrire dans les. Puisqu'on est diffusé sur la France entière.
0: Exactement.
6: Dans les journaux de PQR, écrivez aux rédactions en chef.
0: Presse quotidienne régionale.
6: Dans les journaux de près de chez vous. À La Voix du Nord, vous faites un petit mail à rédaction en chef@lavoixdunord.fr. N'hésitez pas à postuler. Vous enverrez sans doute un CV. Mais surtout, ce qui va nous intéresser, c'est les premiers sujets. En fait, on va vous demander d'écrire un, deux, trois sujets. Et on va tout de suite comprendre si vous êtes sur la même longueur d'onde que nous.
0: Ça trop bien.
6: Très souvent, il y a des succès et ça marche très bien.
0: Franchement, je trouve ça trop bien. Je vous lis tous les jours La Voix du Nord parce que
6: je
0: sais trouver des histoires comme ça à raconter dans cette émission. Et voilà, maintenant, on lit. Beaucoup sur les petites tablettes voilà maintenant dans le numérique et c'est vrai que je lis des histoires des correspondants dans tous les journaux locaux partout en France et c'est très important, il y a vraiment des gens qui ont vachement de talent et qui arrivent à trouver des histoires, qui arrivent à trouver des personnages et donc c'est vraiment un maillon essentiel pour un journal comme La Voix du Nord. Voilà mon cher Olivier.
6: J'invite tous ceux qui nous écoutent à télécharger l'application La Voix du Nord, elle est gratuite, allez-y, téléchargez-la et vous allez avoir accès à toutes les infos et aux push, aux notifications tout au long de la journée.
0: Est-ce que vous ferez un joli papier sur nous?
6: Évidemment.
0: Vous dites que c'était génial, que c'était la meilleure émission de votre vie. D'accord. Allez, applaudissez Olivier. Merci mon cher Olivier, rédacteur.
6: Allez chercher, je me permets Willy, allez chercher ce petit guide de La Voix du Nord, spécial braderie, il est disponible au siège de La Voix du Nord. Exactement. C'est à deux pas d'ici, un bâtiment iconique de la Grand Place.
0: Exactement.
6: Merci beaucoup.
0: Rédacteur en chef adjoint à La Voix du Nord, en charge des correspondants. Jingle, s'il vous plaît, car j'aime le jingle dans cette maison.
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0: Dans un instant, à partir de 13h, n'oubliez pas, le samedi, c'est
1: Youpi la vie.
0: Vous viendrez ici tous nous raconter votre Youpi, vous repartirez avec des cadeaux.
5: Et en week-end à Lille en plus.
0: C'est dire. Mais d'abord, mon cher Nicolas,
4: mon invité.
0: Il y a Malabœuf, bien évidemment, notre enfant de la télé. Alors, mon Nico.
5: Eh bien, aujourd'hui, nous sommes à la braderie de Lille, vous l'avez dit, et dans les rues de Lille, je suis tombé sur qui? Sur Magali Ripoll. Applaudissements.
7: Bravo, merci, bonjour tout le monde.
5: Le public vous connaît, on vous voit tous les soirs dans N'oubliez pas les paroles sur France 2. Mais alors qu'est-ce que vous faites ici? Il n'y a pas de tournage de N'oubliez pas les paroles.
7: C'est vrai, il n'y a pas de tournage de N'oubliez pas les paroles. Déjà, merci pour l'invitation, merci Willy, merci Nicolas, merci Fabien. Et c'est vrai que je viens du Sud, donc je viens explorer l'ambiance. Je viens vérifier que l'ambiance du public du Nord n'est pas une légende.
5: Et donc alors ce soir, je crois qu'il y a justement une émission sur France 3 que vous animez.
7: Oui, j'anime une émission en direct sur France 3, qui est une émission de télécrochet, en fait, qui consiste tout simplement à trouver l'hymne de la braderie, car la braderie qui existe depuis presque 1000 ans n'a pas son hymne.
0: Oh là là, c'est pas vrai.
7: C'est un scandale.
0: Il n'y a pas d'hymne de la braderie?
5: Exactement.
7: Pas à ma connaissance.
5: En 899 ans, il n'y avait jamais eu d'hymne, donc je l'ai appris. Et donc l'émission, elle va ressembler à quoi ce soir?
7: On n'en sait rien, ça.
5: C'est une surprise.
7: En fait, il y a trois bandes, trois, une chorale, une bande et un groupe qui vont se produire sur scène pour reprendre pour deux d'entre eux des titres déjà existants en transformant les paroles en hommage et en honneur à la braderie de Lille et un groupe qui interprétera une composition. Et il y aura un jury avec trois membres du jury, Camille Serre, Jérémy Crédville et la chanteuse Héloïse.
5: Ok.
7: Et le public, bien sûr, va participer et aider à choisir l'hymne.
5: Et alors, du coup, parmi les candidats en liste, je crois même qu'il y a l'orchestre des sapeurs-pompiers, donc on va les entendre chanter. Et donc, il y aura un écran géant pour les paroles, on l'a dit, et un applaudimètre, je crois, pour le verdict. Alors... Donc, ça va être le jury et le public qui va pouvoir décider du vainqueur.
7: Exactement, c'est vraiment l'esprit de la braderie, c'est-à-dire qu'on fait du neuf avec du vieux, donc on est vintage et on a un applaudimètre.
0: C'est trop bien.
7: C'est quand la dernière fois qu'on a eu un applaudimètre?
5: Années 50, là, ça remonte.
7: Un instrument très fiable, très fiable.
5: Et alors, n'oubliez pas les paroles, on l'a dit avec Nagui depuis combien de temps?
7: On va fêter nos 19 ans en décembre prochain.
0: Mais il y a encore des chansons à chanter.
5: Mais c'est fou.
7: C'est bizarre, vous m'avez pas dit, vous les faites pas.
0: Non.
7: Merci beaucoup.
0: Mais parce que vous les faites, Magali, tous les jours. Oui. Voilà. Bon. Non, mais il y a encore des chansons, il y a encore autant de tubes à chanter. Mais... tout le temps, aucune lassitude. Non, de toute façon, la chanson, c'est ta passion, Magali.
7: Oui, c'est ma passion, voilà, c'est notre passion à tous. Ah, oui. Mon cher Willy, mais il y a vraiment un terrain ancré de chansons qui sont dans le patrimoine de la chanson française et des nouveautés qui sortent tous les mois, on apprend de nouvelles chansons.
1: Et surtout, les Français adorent le karaoké. Il y a de plus en plus d'établissements qui se montent pour aller.
5: Des bars, des. Non, mais ça, on dit beaucoup. Et il y a 19 ans, si on vous avait dit que ça continuait 19 ans, vous seriez toujours là, vous l'auriez cru?
7: Non.
0: Bon, donc c'est ce soir l'émission.
5: Ce soir, et juste parlons d'Interville.
0: Oui, vite.
5: Il n'y a pas eu cette année, on vous avait vu l'année dernière. Est-ce qu'on va vous retrouver dans Interville?
7: Pour sûr, on sera là l'année prochaine.
5: Ah, ça c'est une bonne nouvelle.
0: Voilà,
5: merci. Et bien on vous retrouve ce soir sur France 3 à 20h35.
0: Merci
5: sur
0: beaucoup.
5: L'antenne.
0: Merci à tous, Magali. Merci d'être passé nous voir, Magali. Merci. Bonne braderie. Tiens, puisque tu parlais de chansons, tu chantes du Florent Pagny, bien évidemment. Oui. Eh bien, on va l'écouter, la Florent Pagny, avec la dernière chanson du monde. Après, il n'y en aura plus jamais.
1: Après, c'est fini.
0: Écoutez bien.
5: On ferme après. Rideau.
0: On ferme tout. Voilà, prenez tous à la retraite. Florent Pagny, la dernière chanson du monde. Merci d'être sur votre radio ici. Nous sommes en direct à la braderie de Lille, à Lille. À tout de suite.

0: Nicolas Malabeuf continue à distribuer
1: des chapeaux
0: de paille.
1: Ah, il y a la braderie.
0: Des chapeaux de paille ici, puisque nous sommes évidemment à la braderie de Lille.
1: Ouais,
0: et le public, vous aimez la pub?
1: Ouais.
0: Tant mieux, parce qu'elle est là, tout de suite, mes amis.
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0: République, ce soleil et cette braderie dingue, c'est l'événement populaire par excellence, comme on aime vous le raconter sur votre radio ici. On va continuer à vous parler de tout ça jusqu'à 13h30, mais avant, comme ce sont les 5 dernières minutes avant le journal de 13h, on va quand même si on est au cœur de la braderie, vous parler d'une belle initiative. Bonjour Chantal de France.
1: Bonjour.
0: Bienvenue ici, ma chère Chantal. Alors, vous êtes la présidente du FCP, Prévention, Culture, Formation.
1: Tout à fait.
0: Alors, c'est quoi FCP ?
1: Alors, c'est une association qui prend en charge les jeunes très en difficulté, hors du système scolaire ou en voie de déscolarisation, et également les jeunes qui sont déscolarisés, un peu dans la rue. Donc, nous avons des éducateurs spécialisés. Ouais. Qui vont vers les jeunes pour essayer de travailler avec eux et les remettre soit scolaire, soit dans un système social.
0: Voilà, vous les aidez à devenir autonomes.
1: Et à devenir autonomes, c'est l'objet principal.
0: Voilà, donc depuis 70 ans que vous existez.
1: C'est ça, tout à fait.
0: Voilà, donc vous les aidez avec donc divers grands axes, j'allais dire.
1: Oui.
0: Principalement la formation, c'est ça?
1: Alors, la formation est un axe important. Ouais. Elle s'adresse à des jeunes et des moins jeunes, pour le coup, qui sont très loin des formations classiques.
0: Voilà.
1: Et qui, les formations que nous faisons vont petit à petit les remettre dans un système de formation plus traditionnelle, soit un contrat d'apprentissage, soit des contrats d'alternance. Mais après avoir eu le bénéfice de nos propres formations.
0: Vous les aidez aussi pour le logement, par exemple, c'est ça?
1: Alors, on a une quinzaine de logements que gère le service spécialisé logement, où on prend des jeunes. Ce ne sont pas des logements d'urgence absolue. Ouais. Ce sont des jeunes qui déjà ont une marche soit sur une formation de longue durée, soit un contrat d'apprentissage, mais qui n'ont pas les ressources nécessaires pour se payer un logement.
0: Et vous les aidez aussi. Il y a aussi, je crois, des éducateurs de rue, des gens qui vont vraiment au contact de ces jeunes, même dans les écoles.
1: C'est ça. Dans les écoles, on a tout un système mis en place avec l'éducation nationale qui nous signale les jeunes qui sont soit déscolarisés, soit en voie d'échec et de déscolarisation, et les éducateurs spécialisés interviennent dans les collèges.
0: Voilà, s'il y a même des enfants qui peuvent être harcelés ou des choses comme ça, un petit peu en difficulté. Et les éducateurs de rue font quoi, par exemple, alors?
1: Les éducateurs de rue, ils essaient. C'est un métier extrêmement difficile, les travailleurs sociaux. C'est très, très difficile. C'est très prenant sur le plan personnel aussi. Ouais. Et ils essaient donc d'aller vers ces jeunes qui sont là en déshérence, quand même, vraiment en déshérence, pour petit à petit accrocher et petit à petit essayer de les remettre sur le droit chemin.
2: Voilà. Il y a un travail de psychologie aussi, alors.
1: Pardon ?
2: Il y a un travail de psychologie aussi.
1: Bien sûr. D'autant qu'on a de plus en plus de jeunes qui ont des problèmes si relativement importants.
0: Donc je l'ai dit, ça existe depuis 70 ans. Vous venez de fêter vos... Enfin, pas vous.
2: Pas vous, non.
0: Ah, l'association.

0: que j'ai l'impression que même... parce qu'elle est où l'association? Elle est située où?
1: Pardon?
0: Elle est située où l'association?
1: Alors, le siège est à Marcq-en-Barœul.
0: Voilà. Et vous êtes...
1: Elle irradie sur, voilà. sur la prévention pure, sur 6 communes de la métropole.
0: De la métropole lilloise.
1: Voilà. Lilloise.
0: Et j'ai l'impression que même ici à Lille, on ne connaît pas forcément.
1: On ne connaît pas forcément parce que c'est aussi un travail de l'ombre.
0: Ouais.
1: On n'a pas forcément envie de,
0: ouais.
1: de mettre les jeunes que l'on,
0: suit
1: avant.
0: Bon, en tout cas, bravo. Voilà. Moi, je voulais absolument qu'on vous fasse un petit coucou parce que c'est ça aussi l'émission, c'est vous faire sourire, évidemment, être là sur la braderie et puis que c'est un bel événement populaire et puis aussi parler de belles initiatives comme celle-là. Donc, merci infiniment, ma chère.
1: C'est moi qui vous remercie.
0: Vraiment, merci beaucoup, bravo. Chantal de Tronc. Voilà. Donc, l'association s'appelle FCP, Foyer de Culture Populaire.
1: À l'origine, c'est ça. C'est voilà. Le foyer de culture populaire.
0: Foyer de culture populaire. Merci infiniment d'être passé nous voir, Chantal de Franc, donc l'association qui a aidé 1500 jeunes à essayer de se remettre sur un beau chemin. Dans un instant, on va continuer ici à la braderie de Lille, à vous raconter la braderie de Lille, puisque juste après le journal de 13h et jusqu'à 13h30, le samedi,
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0: Vous allez venir ici nous en parler. Oui.
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0: Vous allez venir nous raconter vos youpis dans un petit instant. Merci d'avoir choisi votre radio ici. Il est tout pile 13h, on retrouve le journal avec Diane Berger. Bonjour Diane.
4: Bonjour Willy, bonjour à toutes et tous. Les pompiers redoutent une journée critique dans l'eau de moins de 24 heures après la reprise du feu depuis Lorenz près d'Axat. Les flammes ont parcouru 225 hectares de végétation et la situation reste plutôt défavorable selon la préfecture ce midi. Suzanne Chojei, 350 pompiers restent mobilisés aujourd'hui.
5: Des pompiers de l'Aude avec des renforts venus des départements voisins, notamment l'Hérault et les Pyrénées-Orientales. Ces pompiers interviennent dans un secteur de montagne très escarpé, tellement difficile d'accès que certains pompiers sont emmenés sur les lieux par hélicoptère. Un avion d'âche et un hélicoptère bombardier d'eau ont repris les largages ce matin, mais il va faire encore très chaud, jusqu'à 35 degrés aujourd'hui à Puy-Laurens et la végétation est sèche, ce qui inquiète les autorités, sans compter le vent. Les 33 habitants évacués des villages concernés ont passé la nuit dans une salle polyvalente de Codiès de Fenouillède, un village catalan à 7 km du feu. Ils ont pu regagner leur logement ce matin.
4: Suzanne Chojei d'ici Roussillon qui évoquait les températures très chaudes en ce moment. 7 départements du sud de la France sont en vigilance orange, canicule. L'Aude donc, mais aussi l'Ardèche, la Drôme, le Gard, l'Hérault, les Pyrénées-Orientales et le Vaucluse. Vous l'avez sûrement constaté à la pompe, le prix du carburant a encore augmenté. 2,27 € en moyenne le litre de gazole ce matin, c'est 5 centimes de plus que mercredi. 2,10 € le litre de samplon 95, il a pris 4 centimes en 3 jours. La DGFiP salue une excellente nouvelle après l'arrestation de deux jeunes suspectés d'avoir participé au piratage du fisc. L'un d'eux, âgé de 18 ans, a passé la nuit derrière les barreaux et on l'a appris ce matin, il est déjà mis en examen dans un autre dossier, une fuite massive de données de l'opérateur Free. Clément Domingo est un hacker éthique, expert en cybersécurité. Pour lui, ses affaires à répétition montrent le manque de moyens financiers pour protéger des services essentiels à notre quotidien.
6: Après la cyberattaque de l'ANTS, l'Agence nationale des titres sécurisés, Sébastien Lecornu, notre premier ministre, annonçait un plan déjà de 200 millions, une enveloppe budgétaire de 200 millions pour venir sécuriser notre administration publique. Il y a eu aussi toute une autre série de mesures. Force est de constater que 3 mois après, toujours rien n'est arrivé. Et donc après cette cyberattaque du fisc, il a encore récidivé en annonçant d'autres mesures. Et donc aujourd'hui, on n'a toujours pas ces mesures. Et donc comme je le disais, je pense que la vraie question à se poser, c'est de savoir à quel moment on vient reconsolider, on vient redonner de la confiance aux citoyens, parce qu'aujourd'hui, la confiance, hélas, elle est totalement rompue. Et je vous rappelle quand même qu'hier soir, hélas, il y a l'AMF, l'Association des maires de France, qui a été piratée. Et ça, ça n'augure rien de bon.
4: L'Association des maires de France qui va porter plainte après ce piratage. L'humoriste Greg Guillotin reconnaît des violences physiques et psychologiques sur son ancienne compagne. Elle a porté plainte. Dans un communiqué, il l'assure « Je ne vais ni les nier, ni chercher à les justifier ». Celui qui s'est fait connaître avec des vidéos sur YouTube et des caméras cachées pour l'émission Touche pas à mon poste assure aujourd'hui être suivi par un psychologue spécialiste des auteurs de violences conjugales. Difficile de passer à côté de l'odeur des moules frites et des 5000 stands étalés dans les rues de Lille. C'est le week-end de la braderie. Louise Adélaïde.

0: Et de Boinard d'Issy-Nord est allé promener son micro dans les allées.
1: Pierre-Emmanuel et Justine donnent le ton. Ils rentrent exprès d'une semaine de vacances à Biarritz pour la braderie. Les bagages sont posés à la maison et eux, déjà en train de chiner.
2: Justine, moi je la fais depuis que j'ai 5 ans. C'est non loupable chez moi, c'est tradition.
1: Le programme est donc toujours le même.
2: Le soir, on fait les moules frites en famille, donc classique. Et puis toute la journée, là, on va. L'année dernière, on a fait 10 heures de braderie et cette année, on va essayer de faire pareil.
1: Une épreuve pour Justine qui est normande.
3: Je connaissais les petites foires à tout normandes, parce que chez nous, on appelle ça les foires à tout, mais pas à ce niveau-là. Enfin, là, c'est énorme le monde qu'il y a, c'est impressionnant. Le monde et les stands aussi.
2: Faut éviter le centre, quoi. Si tu veux pas être écrasé, faut éviter la Grande Place et les rues du Vieux-Lille, quoi.
1: Mais il y a des bradeux qui viennent de bien plus loin que Biarritz ou la Normandie. Sarah est italienne, c'est sa troisième fois à Lille.
4: L'année dernière, j'avais une valise en soute, mais là, j'ai qu'un sac. Donc, j'espère de pas te acheter, sinon je vais devoir acheter une valise avec.
1: Une mission délicate. Elle a déjà prévu de chiner tous les cadeaux d'anniversaire de ses amis.
0: Un reportage de Louise Adélide Boinard d'Issy-Nord. Teddy Riner devait participer au championnat du monde de judo le mois prochain. Il déclare forfait à cause d'une blessure à l'épaule. Et puis un autre athlète confirme qu'il ne refera pas du sport cette saison. C'est Tadej Pogacar qu'il ne remontera pas sur un vélo. Blessé après sa chute sur la Volta la semaine dernière, le Slovène va rater les mondiaux, les championnats d'Europe et le Tour de Lombardie. Il est maintenant 13h05, c'est l'heure de retrouver Willy Revelli à la braderie de Lille.
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7: J'ai demandé à la journaliste comment elle allait.
8: Elle est déjà à la cantine.
7: Elle a déjà envoyé le jingle, elle est partie à la cantoche, Diane. À tout à l'heure, ma chère Diane. Merci beaucoup. Merci d'être avec nous. Partons gaiement dans la troisième demi-heure de votre talk show du samedi en direct avec votre tribu, Nicolas Malabeuf, notre enfant de la télé, et Fabien Imo, notre geek. Et surtout avec vous, voilà. De la braderie de Lille.
8: Mais quelle ambiance à chaque fois, c'est incroyable.
7: En direct. Il y a foule, hein. Il y a 13h30. Et le samedi,
8: c'est Youpi la vie.
7: Voilà, pendant 30 minutes, mes amis, on va vous donner la parole. Vous allez monter. Comme ça, on va faire connaissance avec des gens de Lille ou des environs. Vous allez nous donner vos youpi. Voilà, qu'est-ce qui vous rend heureux en ce moment dans votre vie? On veut que de la bonne nouvelle. Et vous repartirez avec des cadeaux, mon Nicolas.
8: Et surtout un week-end.
7: Oui. Tenez-vous bien, amis lillois.
8: À Lille.
7: Ça, et ça, c'est quand même génial.
8: Vous ferez payer.
7: Mais oui.
8: Et le tirage, c'est demain à 12h30.
9: En plus, c'est tranquille, vous dormez chez vous.
7: Mais voilà. Mais comme c'est ça, bien, on vous offre des cadeaux. On ne paye pas le transport. Voilà. On ne paye pas l'hébergement.
8: Circuit court.
7: Vous mangez chez vous.
8: Mais enfin, voilà. Écoutez, et tout le monde est content.
7: Non, mais comme ça, vous offrirez évidemment ce cadeau à des potes, voilà, ou à votre famille. Et comme ça, vous viendrez visiter cette incroyable ville de Lille. Merci, mon cher Nicolas. Mais d'abord, tiens, on va écouter Bon Entendeur. Ah. Avec le temps est bon.
8: Ah bah là, le temps est bon à Lille.
7: Évidemment que le temps est bon, puisqu'il y a la braderie de Lille. Oui, tada, on peut finir une phrase ou pas? Ta-ta-ta-da, là. Bon, donc la braderie de Lille, c'est jusqu'à demain soir. Et nous, on est là jusqu'à 13h30. Voilà, c'est bon, tu peux y aller.

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1: Mes amis, jusqu'à 13h30, le samedi,
2: c'est Youpi la vie.
1: Et vous qui faites l'émission jusqu'à 13h30. Alors, comme nous sommes en direct de la braderie de Lille, que nous sommes en public, exceptionnellement aujourd'hui, je ne vous demande pas d'appeler. On va le fera dès demain. On va plutôt faire intervenir les gens qui sont ici quand même, pour qu'on ait un petit peu la couleur de l'ambiance.
3: Ou alors, venez à Lille si vous êtes à Marseille.
4: Vous avez une demi-heure.
1: Vous avez 20 minutes. Enfin, voilà. Franchement, faites un effort, merde. Nicolas, tu as un micro à donner Tiens, vas-y, va là-bas, ma chérie, va là-bas. Tiens, vas-y, prends ce petit micro. Attends, tu peux te mettre à côté. Non. Nicolas, n'aie pas peur, vas-y, comment tu t'appelles? Comment tu t'appelles, mon chouchou?
5: Cyrine,
1: quel âge tu as, mon bébé?
5: Attends. 10 ans.
1: Quel âge tu as?
5: 10 ans.
1: Tu es venue toute seule?
5: Non, je suis venue avec ma mère et ma sœur.
1: Est-ce que tu l'aimes, ta maman?
5: Oui.
1: C'est vrai, elle est gentille?
5: Trop gentille.
1: Trop gentille. Tu habites à Lille?
5: Oui.
1: Alors, dis-moi, qu'est-ce que tu aimes à la braderie?
5: Bah, ça vend des affaires.
1: Ouais, toi, tu es venue chercher des choses?
5: Oui.
1: Quoi, par exemple?
5: Par exemple...
4: Tu as acheté...
1: Vas-y. Oui. Par exemple?
5: Bah, des choses pratiques.
1: Comme quoi? Vas-y, comme quoi?
5: Bah, j'ai voulu vous voir, en fait.
1: Voilà.
3: Eh bien, tu repars avec Willy Rovelli.
1: Je suis très pratique, effectivement, tu verras. Bah écoute, merci.
3: Et la vaisselle.
1: Fasse une belle braderie. Tu peux rester avec nous, t'inquiète pas. Reste là, puis on va passer après le micro à d'autres gens qui sont montés. Reste avec nous, parce que je voudrais te présenter quelqu'un ici qui est très connu. Enfin, qui va être encore plus connu que ça dans un petit instant. C'est Rémi Doshi. Bonjour, mon cher Rémi.
6: Bonjour, Willy.
1: Vous êtes le propriétaire d'un camion frites.
6: Oui.
1: Ici, à la braderie de Lille. Comment s'appelle ce camion?
6: Barquette.
1: Barquette,
3: tout simplement.
1: Et c'est où Barquette? Vous êtes situé où, à la braderie de Lille?
6: On est au bout du boulevard de la Liberté, près du parc Jean-Baptiste Lebas, le parc aux grilles rouges.
1: Très bien. Alors, vous allez voir où je vais en venir, mais pour installer une. C'est quoi? C'est un food truck, c'est ça?
6: Oui, c'est ça.
1: Un food truck. Pour installer un food truck, il faut faire quoi? Il faut faire des demandes? Comment ça se passe?
6: Il faut faire une demande administrative à la mairie de Lille, remplir un dossier, cocher certains critères et puis avoir un peu de chance.
1: Ouais. Et voir un peu de chance, parce que vous êtes des milliers chaque année à vouloir postuler.
6: Il y a eu beaucoup de monde, oui.
1: Il y a beaucoup de monde, parce que je l'ai dit, il y a quoi? Il y a 6 000 exposants, on va dire.
3: 5 200 cette année.
1: Voilà, 5 200 stands, mais effectivement,
6: mais
1: les places sont chères.
6: Pour les food trucks, ouais, il n'y a que 16 food trucks.
1: Ah oui, 16. Voilà, 16.
6: 16 food trucks, c'est pas beaucoup. Ouais.
1: Donc Rémi, il s'est dit, moi, je veux mettre mon food truck, c'est normal. Je vends des frites, en plus, elles sont pas dégueulasses, à la braderie de Lille. Ouais. Sauf que mon Rémi, il s'est fait recaler.
3: Mais non,
1: oh
3: non.
1: Voilà. Et alors, il a eu quelle idée, Rémi, pour changer la donne?
6: Eh bien, Rémi, il a eu l'idée, avec son associé, de reproduire l'affiche de la braderie de Lille, qui est, pour rappel, un humoriste lillois qui a posé nu sur un tas de moules. Nous, on a posé nu sur un tas de pommes de terre.
1: Voilà. Ah. Donc, Rémi, il a posé à poil.
3: Il a montré sa frite, en fait.
1: Il a montré. Bravo, Nicolas. Bravo.
6: C'est élégant.
3: C'est classe.
1: Ça fait une semaine où il a noté cette vanne. Il s'est dit faut que je la sorte. Et donc Rémi, donc vous avez posé à poil sur un tas de patates avec votre associé
6: pour rigoler.
1: C'est dit, de toute façon, au point où j'en suis.
6: Vas-y, au point où j'en suis, on essaie.
3: Ça fait le buzz.
6: On a tagué monsieur le maire et en fait, dès le dimanche soir, on a posté ça. Il y a eu un énorme relais. On a fait 20 000 vues en 24 heures. Il y a eu un relais des médias locaux. Il y a eu un relais d'ici. Il y a eu ici, donc vous. Il y a eu un relais de plein de monde et en fait, ça a fait un tel buzz qu'on a été invité par la mairie 10 jours après à venir les rencontrer. Ils ont dit, il y a une place qui s'est libérée.
1: Comme quoi, mais il va donner des idées à tout le monde, Rémi, l'année prochaine.
3: Tout
1: le monde va poser à poil l'année prochaine pour avoir une place. Et franchement, non, mais c'est bien, bien joué. Voilà, parce que c'est un week-end important pour vous.
6: C'est un gros week-end, c'est l'occasion de venir tester notre modèle sur la braderie de Lille, de s'amuser. Et puis on commerce en Lille depuis des années, donc on est content de pouvoir revenir avec un modèle différent.
1: Alors là, donc ce week-end, la braderie de Lille, mon cher Rémi, mais qu'est-ce qui va se passer là le 26 septembre?
6: Le 26 septembre, on a été sollicité pour participer au championnat du monde de la frite.
1: Alors ça, c'est quoi? Vous allez faire des frites avec d'autres concurrents? Comment ça se passe? C'est quoi?
6: On concourt dans la catégorie frites authentiques.
1: Frites authentiques.
6: Catégorie, voilà. Donc on va être face à deux autres nordistes et surtout des frituristes du monde entier. Il y a des Hollandais, des Belges, il y a des Suisses, il y en a un Japonais.
1: Oh là là, un Japonais. japonais, mais voilà. Il pique tout, hein, même les frites.
6: Voilà, et le but, c'est d'aller se mettre en concurrence amicale, ouais, hein, mais ouais, pour remporter ce titre. Et voilà.
1: De la meilleure frite du monde, donc ça sera le 26 septembre.
6: C'est ça.
1: Et alors, pourquoi la frite, mon cher Rémi? Pourquoi cette passion pour la frite?
6: Parce qu'il y a un effet de Proust avec ma grand-mère qui les faisait très bien, et j'ai jamais eu l'occasion, depuis qu'elle est partie, de les retrouver dans d'autres restaurants, dans d'autres adresses. Les friteries, c'est très bien et c'est pas bien souvent aussi. Donc, il y avait une envie de vouloir faire du bien sur un modèle qui est la friterie, qui est souvent maltraité parce que facile à faire en industriel. Et donc, nous, on a décidé de lancer Barquette en disant, voilà, on va faire de la frite maison, des sauces maison, des sites maison, des fricadelles maison. Voilà, donc on sait pas faire, on va chercher chez le boucher, mais on s'amuse avec ça.
1: Et, bah, bravo.
6: Et ça marche plutôt bien.
3: Et
6: bien,
3: une bonne frite, elle est comment? Souvent, on dit, il faut la cuire deux fois.
0: Il y a deux cuissons, voilà. Non?
6: Tout le monde a son secret. Nous, le nôtre, c'est d'avoir une double cuisson comme tout le monde. Mais par contre, on fait une première cuisson à l'huile végétale et une deuxième cuisson à la graisse de bœuf.
1: Oh là là, c'est délicieux. Un truc léger, quoi. Léger. Rémi, bravo.
6: Merci beaucoup.
1: Bonne chance donc pour le championnat du monde de la frite.
6: Merci.
1: C'est donc le 26 septembre. Voilà, peut-être que vous serez donc champion du monde. On vous souhaite, en attendant, passer une bonne braderie, mon cher. Et merci pour ce t-shirt.
0: Oui, il vous a fait un joli cadeau.
1: Il vous a fait un très beau cadeau, un t-shirt frite.
0: Ah oui, là, franchement, ça vous va
1: tout à fait,
0: comme une frite.
1: Voilà, merci beaucoup Rémi. Qui va passer, tiens, ici au micro? Tiens, vas-y, toi là, vas-y, prends le micro. Vas-y, ma chérie, vas-y, passe le micro. Vas-y. Puisque je vous rappelle que jusqu'à 13h30, hein, le samedi,
0: c'est Youpi la vie.
1: C'est vous qui faites l'antenne. Alors, comment tu t'appelles?
2: Rabat.
1: Comment?
2: Rabat.
1: Rabat, très bien. Tu habites à Lille?
2: J'habite Ouattrelot.
1: Ouattrelot,
6: à côté. Chanson d'abord.
1: Ouattrelot.
2: Ah ouais.
1: J'adore. Et alors, qu'est-ce que tu viens faire à la braderie, mon chouchou?
2: Comme chaque année, grand rendez-vous.
1: Oui.
2: En tant que nordiste et ch'ti, on est fiers d'accueillir le monde entier.
1: C'est une fierté. C'est vrai, c'est une fierté.
2: Ah non, sincèrement.
1: Ouais.
2: Sincèrement.
1: Et donc, toi, tu viens...
6: Chines?
2: Ouais, j'aime bien.
6: Tu recherches quoi comme objet?
2: Un peu de tout.
6: Un peu de tout?
2: Ce que j'ai connu dans ma jeunesse.
6: Ah,
1: c'est-à-dire?
2: Okay. Ouais, des jouets, des BD, des.
6: Voilà, c'est une bonne année cette année? Vous avez trouvé des trucs déjà?
2: Je viens d'arriver.
6: Ah, d'accord.
1: Et cette moustache, alors elle vient
6: de... Ah oui,
1: parce que vous ne pouvez pas le voir, mais alors il a une moustache. Ça, c'est une vraie moustache?
2: Non, bien sûr.
1: Ah là là, elle est belle. Hein.
2: C'est du travail. Hein.
1: C'est du boulot, hein, parce qu'il a des bacs-côtes comme ça, bien fournis.
6: Oui, oui.
1: Un truc un peu bien. Ça fait des années. Ouais. Hein, ça fait des années.
2: Exactement.
1: C'est des années de travail. Et vous la peignez?
2: Non, c'est non. Brut.
1: Brut,
2: c'est
1: brut. Il est brut.
2: Ouais.
1: Il est brut. Eh bien, bonne braderie. Merci infiniment.
2: Merci beaucoup. Salut Willy.
1: Avec beaucoup de plaisir. Bonne braderie, mon cher ami. Donc, c'est jusqu'à demain soir. Est-ce que Rebecca est là, mon cher Nicolas?
3: Non, on peut s'écouter peut-être un petit disque.
6: C'est lui qui commande maintenant.
1: Très bien. En fait, on attendait des invités, mais apparemment, ils n'ont pas envie de te voir.
3: Il y a tellement de monde, en fait.
1: On va les retrouver. En attendant, tiens, on va écouter Deep avec Last Night DJ Saved My Life. Vous êtes en direct de la braderie de Lille jusqu'à 13h30, mes amis. À tout de suite. Ah bah, allez, la chanson, elle démarre. T'as voulu une chanson? Bah, écoute-la au moins.
6: Il est déjà au téléphone.

0: C'était bien sûr Indy, applaudissons le disque, ouais, jingle.
1: Bravo.
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0: Les amis, nous sommes en direct de la braderie de Lille à Lille, en direct et en public.
1: Ouais.
4: Quelle ambiance.
0: On est où là? C'est sur la place quoi?
4: Place du théâtre.
1: Place du théâtre.
0: En plein centre-ville. Théâtre, en plein centre-ville.
4: On ne peut pas nous louper.
0: Ah non, on ne peut pas nous louper. Vraiment, là, il y a un village fait avec votre radio ici.
4: On est carrément sur une scène en fait.
0: On est sur une scène, effectivement. Et puis évidemment, avec les moyens techniques et humains de ICI Nord. Tiens, applaudissons nos amis de ICI Nord. Eh, franchement, à chaque fois, on est toujours bien reçus quand on va à droite à gauche. Et Dieu sait que la braderie de Lille, c'est un événement important pour toute la région, pour le monde entier évidemment, mais pour la région, parce que je vous rappelle que c'est le plus grand marché aux puces d'Europe. Pour terminer, puisqu'il est 13h23, on va prendre tiens, des petits youpi la vie de visiteurs et visiteuses. Comment tu t'appelles?
5: Je m'appelle Daniel.
0: Quel âge tu as, Daniel?
5: J'ai 15 ans.
0: Tu as 15 ans, et à côté de toi, c'est
5: Agathe.
0: Agathe, quel âge tu as, Agathe?
5: 16 ans.
0: 16 ans, vous êtes pote?
5: Oui.
0: Vous vous connaissez depuis longtemps?
5: Un an
0: depuis l'année dernière. Est-ce que vous êtes déjà engueulé?
5: Oui.
0: Ah oui. Vous êtes, est-ce que vous êtes engueulé pour des garçons?
5: Non.
0: Pourquoi alors? Pourquoi?
5: C'était à propos d'une amie qui était super.
0: Comment elle s'appelle déjà?
4: Elles veulent pas dire.
0: Ouais, c'est vrai qu'elle est chiante parfois. Non, hein, c'est ça. Ouais. Et du coup, vous lui parlez plus, alors c'est... Non, hein, vous la voyez plus
5: Si, un peu encore.
0: Si, un peu. Mais là, c'est peut-être le moment de lui dire qu'elle est chiante.
1: Oui, voilà.
0: On peut le dire à la France entière.
1: La France entière.
0: Écoute, t'es relou, voilà. Bon, ouais. Mais ça, voilà, bon. Et qu'est-ce que vous êtes venu faire à la braderie, alors? Est-ce qu'il y avait un truc particulier à voir?
5: Les garçons.
1: Ah, bah au moins c'est cash.
0: Génial. Pourquoi, comment ils sont les garçons de la braderie? Ils sont comment?
5: Bah, il y en a qui sont beaux. Hein.
0: Ah ouais. C'est quoi
1: pas
0: ton
1: tous, hein.
0: Ouais, pas tous. C'est quoi ton critère, le critère?
5: Grand. Ouais, c'est tout.
0: C'est tout. Ouais, grand, faut qu'il soit grand.
1: Grand.
0: Et c'est tout.
1: Pas Willy donc. Pas Willy.
0: Moi, c'est mort, mais il faut que c'est grand. Voilà, grand, et puis c'est tout. Bah, écoute, bonne chasse.
1: Oui.
0: Vous avez jusqu'à demain soir. Profitez bien. Bon, elles sont jolies. Ouais. Elles sont jeunes. Elles ont bien raison. Tiens, passe le micro derrière. On va voir comment tu t'appelles, toi.
6: Artus.
0: Bonjour Artus, tu vas bien? Quel âge tu as, mon bébé?
6: J'ai 19 ans.
0: 19 ans, toi tu es venu aussi pour draguer ou pour faire autre chose à cette braderie? Parce que...
6: Pour les affaires.
0: Voilà.
1: Déjà, on le sent professionnel, Artus, on le sent professionnel déjà.
0: Tu es d'où? Tu habites ici?
6: Alors, ça fait 2 ans que j'habite ici.
0: Ouais.
6: Je suis en études.
0: Ok.
6: Mais sinon, je viens de Madrid.
0: De Madrid?
4: Wow. Bah, le monde entier.
0: Mais tu parles français ou... Là, tu parles espagnol, là? Non.
1: Je me suis dit, il parlait espagnol.
0: Je me suis dit, c'est génial, je comprends tout. Ah non, donc là, tu parles français.
6: Ouais.
0: D'accord, mais sinon, tu es espagnol.
6: Je suis franco-espagnol.
0: Oh, là, on ne comprend rien. Nada.
6: Oh, franco-espagnol.
0: D'accord, très bien. Et donc, tu es venu étudier quoi ici?
6: Je suis à l'EDEC.
0: À l'EDEC,
6: en école de commerce.
0: École de commerce, très bien.
6: À Roubaix.
0: D'accord, alors dis donc, c'est la température, c'est pas pareil?
6: Et il fait froid.
0: Au début, ça a dû être trop. Ouais. Bon, et donc la braderie, alors toi, tu connaissais, jusqu'à il y a 2 ans, tu connaissais pas?
6: Non, pas du tout.
0: Et alors, qu'est-ce que tu en penses? Bah, pour ceux qui sont jamais venus, pour les Espagnols qui nous écoutent et qui ne sont jamais venus à la braderie, de Lila, qu'est-ce que tu pourrais leur dire aux Espagnols? Comment est-ce que tu pourrais leur expliquer c'est quoi la braderie?
6: Les bières.
1: Ah, les bières. C'est bizarre, à chaque fois, c'est
4: numéro 1.
1: Revient numéro 1.
0: Décidément. Il n'y a pas à consommation, avec modération bien évidemment. Et puis c'est tout.
1: On l'a bien. Bon, c'est bien résumé.
0: Vraiment,
1: pour le
0: schnor. Pour le schnor, voilà, exactement.
4: Et t'as déjà acheté un petit quelque chose, je crois.
1: Hein, ouais, c'est quoi?
6: J'ai le chapeau.
0: Le chapeau ici.
6: C'est les affaires. Donc, le maillot du LOSC.
0: LOSC. Évidemment, une équipe très importante, très aimée ici, partout en France et ici dans le Nord. Merci, mon chouchou, Artus. Tiens, vas-y, tu t'appelles comment, toi?
4: Au suivant.
0: On est d'attente, en fait.
7: Du coup, c'est Jessica.
0: Oui.
7: J'ai rencontré
0: Valérie.
7: Camille.
0: Mais vous connaissiez?
7: Non.
1: Non.
0: Ah, vous connaissez depuis tout le monde?
7: On vient juste de se connaître.
0: Eh ben, c'est génial. Vous êtes du Nord? Vous êtes d'où?
7: Alors, moi, je suis de Saint-Quentin.
0: De Saint-Quentin. Et alors, ça fait combien de fois que... Ah, bah, tu es notre invité, toi? Pardon, excusez-moi.
1: Mais
0: alors,
1: on fabrique l'émission en direct.
4: C'est le bordel, hein, c'est le bordel.
0: Tu peux repartir, parce qu'on n'a plus le temps. C'est pas grave. Vas-y, toi.
7: Donc moi, de Saint-Quentin.
0: Oui, Saint-Quentin.
8: Vambruchy.
0: Oui.
5: Et vin brochi aussi.
0: Et vous êtes venu chercher quelque chose en particulier à la braderie ?
5: Le soleil.
0: Le soleil.
1: Mais il est là, il est au rendez-vous.
0: Et ben, il est au rendez-vous. Applaudissez-les.
1: Bravo.
0: Franchement. Et franchement.
1: Mais c'est ça l'ambiance de la braderie. Que, voilà, on voilà. se rend compte, on crée des amitiés.
0: Exactement. Baptiste, on n'a plus que 30 secondes parce que.
1: Ok.
0: Tu peux nous parler donc, il y a un truc sur le tatouage à côté.
8: Ça, vas-y. De Lille Tattoo Market au Palais Rameau. Et du coup, c'est une convention de tatouage avec une soixantaine de tatoueurs, des friperies, des marques indées. Voilà, c'est un peu. Petit résumé.
0: Mais non, mais c'est bien le tatouage. Parce qu'il y a un tatouage à la mode en ce moment. Est-ce qu'il y a un truc qui est. Est-ce qu'un dauphin ou la tête de Johnny Hallyday, c'est à la mode?
8: Ah, non, pas non. Vraiment. Il y a un peu de tout. Non,
0: il y a un peu de tout.
1: C'est la tête de Jean-Baptiste Guégan maintenant.
0: Donc, c'est un événement ici à la braderie. Donc, le Lille Tattoo
1: Market.
0: Merci ça, beaucoup. Ouais. Désolé, Baptiste. Yes. C'est comme on est très à la bourre. Ouais. Merci, mon Baptiste. Merci à vous, mes amis.
1: Bravo.
0: Vive la braderie de Lille. Donc, c'est jusqu'à dimanche. Et merci infiniment aux équipes d'ici Nord pour l'accueil.
1: Bien reçu.
0: Et au public. Et
1: bravo.
0: Merci infiniment. Belle journée. À demain.
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32: Bonjour et bienvenue à tous, j'espère que vous passez un excellent week-end et c'est parti tout de suite pour une demi-heure consacrée au cinéma français. Avec aujourd'hui les coulisses d'un film tourné en partie au musée du Louvre, sur les routes du Var et dans un petit village de l'Oise, les héros du Louvre. Nouveau film d'Eli Chouraki qu'on a beaucoup vu dans les films de Claude Lelouch et qui est ici réalisateur. Il nous emmène dans le Paris des années 40, sous occupation allemande, et nous vous dévoilerons les secrets de tournage de ce film en compagnie de la comédienne Marie Gillin, qui se partage l'affiche avec Cadmérade. Mais d'abord, que voir en salle ce week-end ? Place à l'actu cinéma sur votre radio ici.
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32: Et pour cette première semaine de rentrée, je vous propose un récap de l'été au cinéma. Ça faisait longtemps que nos salles obscures ne s'étaient pas aussi bien portées. Entre les films sur Charles de Gaulle, l'Odyssée et le nouveau Spider-Man, les Français ont été nombreux à se faire une toile d'araignée. Le nouvel épisode de Spider-Man a battu des records de fréquentation et devient le film Marvel le plus vu en France, avec plus de 8 millions de spectateurs. Et accessoirement, ça devient le quatrième plus gros succès de toute l'histoire du cinéma.
1: Salut, je m'appelle Peter Parker. Vous vous souvenez pas de moi, mais on se connaissait.
32: Côté français, la surprise de ces derniers jours, c'est une comédie qui devance carrément l'Odyssée de Christopher Nolan, coproduite par Jamel Debbouze.
2: Tout le monde s'éclate à la queue. C'est pas vrai.
32: Tombé du ciel, l'histoire d'Ilyes, jeune lycéen de banlieue qui se retrouve obligé d'intégrer un lycée catholique alors qu'il est d'origine musulmane. Un choc des cultures qui a séduit plus de 1,5 million de spectateurs. Avec Josiane Balasko en bonne sœur, Fred Testou en prêtre, le jeune Ilyes, interprété par l'humoriste Ilyes Djadel, va découvrir les rudiments du catholicisme à ses dépens.
3: Tu fais quoi là ?
4: Je vais pas déjeuner ce matin.
5: Il est en train de manger tout le corps du Christ là.
4: Commencez pas à dire j'ai mangé les gens.
6: Ce sont les hosties pour la messe de dimanche.
7: Allez immédiatement vous confesser.
4: Dans l'armoire là ?
32: Tombé du ciel, film de Mohamed Hamidi actuellement au cinéma. Et puis j'aimerais vous livrer mon coup de cœur de l'été. Un film réalisé par deux Bretons de 22 ans pour moins de 300 000 euros. C'est vraiment rien. Hein. D'habitude, le budget moyen d'un film français, c'est 5 millions d'euros. Un grand raccourci, c'est le titre de ce film qui nous emmène dans les Côtes d'Armor en Bretagne et nous conte l'histoire de deux garçons qui se lancent dans un business de dératisation et deux jeunes femmes qui tentent leur chance au concours de Miss Côte d'Armor.
8: Je m'appelle Louise, j'ai 23 ans. Je suis conseillère funéraire et je participe au concours de Miss pour...
9: Pourquoi ?
8: Pour... je sais pas pourquoi.
4: T'es mon cousin, c'est fou, t'as pas un mot d'encouragement. Tu sais combien ça peut gagner un dératiseur ?
32: Leurs chemins vont se croiser et ça va pas être triste. Un grand raccourci, une grande réussite pour un mini-budget actuellement au cinéma.
8: Tu penses qu'elle peut tricher ?
9: Ouais, qu'elle essaye, on rigolera bien quand elle va boiter sur scène. Là.
32: À suivre, ça tourne avec les coulisses du film Les Héros du Louvre, réalisé par Elie Chouraki, notre invitée en compagnie de Marie Gillin. Mais avant le grand écran, place à Écran Total, le nouveau Benjamin Biolay, extrait de son 11e album Le Disque Bleu, que vous écoutez sur Ici.

0: retrouver ce soir au Ici Live de La Ciotat. C'était Benjamin Biolay avec son nouveau titre Écran Total.
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0: 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Soyez les bienvenus sur Ici, très bon appétit et bon week-end à tous. C'est parti pour votre émission sur les coulisses du cinéma. Ça tourne aujourd'hui avec le réalisateur Élie Chouraqui et la comédienne Marie Gillin. Bonjour à tous les deux.
2: Bonjour.
0: Avec le film Les Héros du Louvre, vous nous embarquez à Paris en 1939, Élie Chouraqui, au moment où la Seconde Guerre mondiale est annoncée. Bon, ça on sait. En revanche, ce que l'on sait moins, c'est qu'il y a une famille qui a risqué sa vie pour sauver les œuvres du musée du Louvre et empêcher qu'elles tombent dans les mains des Allemands. Et c'est l'histoire de vos grands-parents, Élie Chouraqui, que vous avez choisi.
2: Il n'y a pas qu'une famille, il y a le Louvre. Derrière Jacques Jaujard, qui était le directeur du Louvre à l'époque, qui s'est mobilisé parce que Hitler avait décidé de faire un musée à Berlin, donc de piller le Louvre. Et Jacques Jaujard l'a très vite compris, il a exfiltré la grande majorité des œuvres dans les mois qui ont précédé, mais là les choses sont allées tellement vite qu'il lui a assis 400 œuvres majeures, et il cherchait des chauffeurs et des camions, et parmi ces chauffeurs, il y avait un gardien de nuit. Il était allé le voir et lui a dit: est-ce que vous êtes d'accord pour partir avec 70 œuvres? Et puis voilà, le gardien de nuit a dit: oui, bien sûr. Il adorait le Louvre, il adorait la France, il adorait le patrimoine. Et il a dit: bien sûr, mais il faut que je parte avec ma famille. Et c'est l'histoire de cette famille que je raconte, et cette famille, c'est la mienne. Voilà.
0: Et c'est pas la première fois que vous la racontez, puisque le film est l'adaptation de votre propre bande dessinée, Le Héros du Louvre, sorti en 2023. Pour le cinéma, vous l'avez rebaptisé Les Héros du Louvre. Donc vous l'avez plus à réaliser.
2: Oui, parce que le distributeur, d'une façon très juste, m'a dit: mais il n'y a pas que Babi, l'un des personnages principaux, avec Marie,
0: qui est joué par Cadmeyrat, du coup, qui interprète votre grand-père.
2: Il n'y a pas que Babi qui est un personnage central. Ils sont tous des personnages centraux. Évidemment, Marie, tous les enfants, ils ont tous cette... ils prennent en fait l'addition pratiquement ensemble. Vous savez, ils mettent... c'est une histoire vraie, donc aujourd'hui on en parle avec... et c'est tant mieux, avec légèreté, avec plaisir, mais c'est des histoires qui mettent en jeu vos vies, et non seulement votre vie, mais la vie de vos enfants. Quand vous décidez, quand Babi, mon grand-père, donc, dit au patron du musée du Louvre: oui, je suis d'accord, je vais prendre ses œuvres, il sait qu'il... il multiplie par 10 le risque de mourir, d'être arrêté, d'être fusillé par les nazis, qui vont vite comprendre s'ils voient qu'il y a des œuvres dans le tocard, que ces œuvres sont là pour être exfiltrées et soustraites à leur désir. Donc voilà, c'est des décisions très importantes.
0: Ça s'appelle Les Héros du Louvre, ça sort mercredi prochain. Bande annonce.
3: Le musée du Louvre cherche le gardien de nuit.
4: Oui, et...
3: quoi? Eh ben j'y vais. Être le premier. C'est le Louvre.
5: Monsieur, là où les Allemands ont attaqué,
6: je sais.
5: J'ai des camions qui doivent impérativement quitter le Louvre. Avec chacun les chefs-d'œuvre qui nous restent ici.
6: Vous pouvez compter sur moi. Mais je dois partir avec ma famille.
0: Extrait du film Les Héros du Louvre, nouveau film d'Élie Chouraqui avec Marie Gillin, nos invités ce week-end dans Ça tourne. Un film que vous avez tourné en partie au Louvre, en région parisienne, et c'était il y a quasiment 2 ans, entre janvier et avril 2024. Alors j'aimerais savoir si vos souvenirs sont encore frais.
2: Très.
0: Oui, c'est vrai.
2: Les miens en tout cas, oui.
0: Génial, parce que c'est l'heure de la séquence souvenirs sensoriels de tournage. Marie Gillin, en repensant aux différents décors de ce tournage, là, sans réfléchir, quelle est la première image qui vous vient?
7: La première image qui me vient, c'est quand on est dans le bus, on avait reconstitué un genre de studio dans un hangar, et on doit faire cette scène des bombardements. Et ça a été un moment assez incroyable parce que on a eu là quand même la chance, heureusement, d'avoir une bande son très forte qui a balancé le bruit des bombardements. On a eu des éclairs. Enfin, tout le monde nous a aidés pour qu'on puisse vivre au maximum cette scène. Et c'était un moment quand même assez incroyable à vivre, qui était... où on était extrêmement engagé dans le moment présent. Et puis évidemment, il y a quand même une forme de cocasserie, parce que on est quand même des enfants, on joue à on disait que, donc on a essayé de construire de toutes pièces ce moment qu'on n'avait pas vécu. Et quand on voit le film caméra à l'épaule, ce moment, je trouve qu'il est extrêmement réussi, donc on a tous bien travaillé.
0: Oui, Élie Chouraqui, vous, en repensant à ce tournage, l'odeur qui vous revient, c'est justement celle du bus, du camion, ce fameux camion de l'Exode.
2: Oui, il y a cette odeur-là, il y a l'odeur de la pluie du matin aussi.
0: D'accord.
2: Parce que je sais pas pourquoi il a beaucoup plu sur le tournage, si je me souviens bien. Et j'arrivais sur le plateau assez tôt, on commençait, moi j'étais là vers 5-6 heures du matin. Et j'adore cette odeur de pluie et de feuilles mouillées. Et il y avait cette odeur-là qui me mettait d'assez bonne humeur.
0: D'accord.
2: Et qui me donnait curieusement de l'énergie, même si ça n'était pas le soleil, alors que c'est d'habitude le soleil qui donne de l'énergie. Mais un café, l'odeur des feuilles mouillées, il y avait quelque chose de très poétique.
0: Ça collait peut-être à l'univers du film.
2: Absolument.
0: Aussi. Mais j'aimerais revenir sur ce camion, parce que vous l'avez évoqué, il y a beaucoup de scènes de route. C'est un peu un road movie aussi, film, Elie.
2: C'est une fuite.
0: C'est une fuite. Vous avez parlé de cette scène des bombardements, Marie Gillin. Les obstacles aussi sur la route qui obligent Cadmeyrade à piler. Donc du coup, comment on réalise ces scènes-là? Il n'y a pas des gens qui font bouger le camion, c'est les acteurs qui bougent tout seuls.
2: Non, il y a des gens qui font bouger le
0: camion.
2: C'est
0: vrai? Ah oui, vous êtes revenu. Non, mais racontez-nous comment
2: ça se passe. En fait, si vous voulez, une scène dans les scènes qu'on a tournées dans c'est un autocar où il y avait donc 70 caisses à peu près à l'arrière de l'autocar qui était censé contenir les œuvres du Louvre. Il y avait donc les vous étiez quoi, 8 acteurs dans le camion,
7: c'est, je sais plus combien.
2: Vous deux, 6 enfants,
7: oui, 6 enfants, nous deux, 8 gosses.
2: Ça fait, vous étiez 8. Et tout autour de ça s'organise un ballet qui est un mélange de travail de la lumière, avec des lumières qui bougent constamment pour avoir le sentiment que le camion bouge.
0: D'accord.
2: Et puis aussi du son. Parce que je me suis rendu compte que si les acteurs soudain sont dans un silence glacial, on n'a pas cette ambiance qu'on a tous connue quand on était petit avec nos parents où la voiture roule, mais on entend quand même le bruit de la voiture derrière. Donc voilà, il y a tout ça qui se met en place. Et quand il y a un arrêt brutal, alors effectivement, il y a les machinaux qui, au moment un cue donné, poussent le camion pour que le camion tremble un peu.
0: Mais à ce moment-là, vous êtes en studio, vous n'êtes pas sur la route.
2: Oui, on est en studio, mais malgré tout, le camion bouge, donc les acteurs bougent.
0: D'accord.
2: Et ensuite, il y a un autre plan, on tourne ça plus tard, ou avant, où on voit le camion qui, sur la route, pile, tape sur quelque chose, fait un mouvement particulier.
7: Mmh. Voilà. On avait aussi, alors c'était pas forcément pour les chocs, mais malgré le fait que c'était assez artisanal, on avait un écran donc devant la vitre avant de l'autocar où on voyait vraiment défiler le paysage qu'on était censé passer en fait. Donc ça, je trouve que ça nous a beaucoup aidé parce qu'il n'y a rien de pire que d'être face à une caméra, aspiré par la caméra et ne pas pouvoir imaginer le paysage.
0: Donc du coup, c'est pas Cadmeyrade qui conduit.
2: Non.
0: Et il conduit jamais.
2: Non, si, il a conduit.
0: C'est vrai?
2: Alors, il conduit évidemment les scènes où tout d'un coup la caméra est à l'extérieur du camion, on le voit sur la route, et c'est lui qui arrive avec le camion, c'est lui qui descend du camion. Oui, il a conduit. Il conduit très bien d'ailleurs, le camion. Il m'a épaté parce que c'est pas facile de conduire ces camions des années 30.
0: Ah, oui, j'allais vous demander, c'est un vrai véhicule d'époque?
2: Bien sûr,
0: que vous
2: c'est
0: avez
2: un véhicule d'époque, et qui est absolument magnifique, qui a été restauré et qui a un peu pris pendant le tournage parce que il a pas mal bourlingué et circulé, mais donc voilà, c'est une direction très dure, il n'y a pas de direction assistée,
0: les vitesses sont
2: difficiles à passer. Pour freiner, il faut tirer toutes ses forces sur le frein à main. Bon, enfin, c'est une drôle de machinerie, mais bon, Cad a bien maîtrisé tout ça.
0: En parlant de reproduire la réalité, dans le film, on voit évidemment des œuvres du Louvre, comme la Joconde, la Victoire de Samothrace, qui sont déplacées par les acteurs. Donc, on se doute bien que ce ne sont pas les vrais.
2: Si, c'est les vrais.
0: J'étais sûre que vous alliez me dire ça. Donc, elles sont reproduites comment? Est-ce que vous les reproduisez? Enfin, vous faites des copies en série?
2: Il y a un mélange de reproduction, photo pour les tableaux, parce que maintenant on fait des très bonnes reproductions avec des photos retravaillées avec l'intelligence artificielle.
0: Ah, d'accord.
2: Il y a aussi l'incrustation grâce à l'IA et à des effets spéciaux des tableaux. Des vrais tableaux qui sont dans l'image.
0: Alors il y a de l'IA dans votre film.
2: Absolument. Donc on tourne avec des tableaux qui ont des fonds bleus en fait, et après on remet l'image du véritable tableau. Et puis évidemment il y a des copies de tableaux qui sont avec nous. Par exemple à un moment on le sait, on voit la Joconde, c'est pas la vraie, c'est une...
0: Tiens donc, vous m'avez fait peur. Je pense que le musée du Louvre aurait
2: été extraordinaire avec la Joconde. La vraie Joconde s'est déplacée 6 fois pendant la guerre. Elle a été déplacée 6 fois parce que les résistants, ceux qui la cachaient, comme mon grand-père et comme les autres, étaient terrorisés par le fait que les Allemands puissent la repérer et puissent s'en emparer. Donc elle se déplaçait tout le temps. Et ce qui est de très beau, c'est qu'à la fin de la guerre, Jacques Jaujard, donc cet homme génial, hein, parce qu'il faut parler de lui, le directeur du Louvre, c'était vraiment un type extraordinaire. Il est parti avec sa voiture personnelle. Il était allé à l'abbaye de Locdieu, où la Joconde était sous la garde de prêtres. Les prêtres lui ont donné la Joconde, la toile de la Joconde avec le cadre, ouais, sans protection. Il a mis la Joconde à l'arrière de sa voiture et il est remonté à Paris, au Louvre, pour la remettre à sa place.
0: Il y a aussi des scènes dans les rues de Paris et de Senlis, dans le département de l'Oise, que vous avez transposées au début des années 40. Comment on fait remonter le temps à ces lieux? Là aussi, on les déguise, on habille les rues pour...
2: Senlis, c'est une ville extrêmement protégée.
0: Ouais.
2: En plus, ils ont fait un gros effort, et je les en remercie, et ils sont parfaits. Pour le cinéma, ils aiment le cinéma à Senlis, et ils se sont arrangés pour que rien ne soit abîmé. C'est-à-dire qu'il n'y ait pas de grosses publicités partout, des poteaux ridicules un peu, comme on n'a pas à Paris avec des poteaux en plastique un peu partout. Donc ça, il n'y a pas ça.
0: Ouais.
2: La ville n'est pas touchée, et dès qu'on leur demande de nous aider à nettoyer encore plus, ils le font. Et après, évidemment, la décoratrice qui a travaillé avec moi, qui est une fille géniale, dont évidemment, à l'instant où je vous parle, j'ai oublié le nom, mais qui va me revenir.
7: Samantha,
2: voilà.
7: Bravo.
2: Samantha, donc, s'empare du décor, après nos conversations, nos discussions, notre travail de recherche sur des photos, sur des films d'époque, et le transforme, voilà, de la façon la plus réaliste pour que tout d'un coup on ait l'impression d'être dans les années 40.
0: Ça, c'est quelque chose qui vous séduit, Marie Gillin, en tant que comédienne, de voyager à travers le temps dans des décors typiquement là qui nous emmènent au début du siècle dernier?
7: Bah oui, il y a rien de mieux pour plonger dans un univers et pour pouvoir ne pas faire que imaginer cette transposition d'époque. Moi, j'adore les films en costume. Je trouve que même alors il y a les décors, mais il y a les costumes aussi. Et Lucie, elle a cette chevelure incroyable que malheureusement je n'ai
0: c'est
7: pas.
0: Quoi, vous aviez une perruque donc.
7: J'avais pas vraiment une perruque. C'était un septième de tête. Je sais plus très bien comment on appelle ça.
2: Ouais.
7: Et donc il y a une partie qui sont mes cheveux, mais hélas, je n'ai pas cette tignasse hein, qui est la même que
0: la
7: celle
0: crinière,
7: de Ellie. La difficulté, c'est qu'il fallait évidemment cranter mes petits cheveux qui dépassaient. Mmh. Et il y a cette fameuse scène où il pleut, donc c'est la magie de la pluie. Et là, je ressemblais à un chien mouillé. Et donc, il a fallu que la coiffeuse entre dans une église entre deux.
2: Je criais, je disais, mais dépêchez-vous.
7: Et en fait, personne ne comprenait qu'en fait, il fallait absolument me sécher les cheveux parce que ça n'a pas de sens. Ellie, par exemple, quand il prend sa douche, il n'a pas les cheveux plats. Les boucles reviennent, donc il fallait absolument qu'on recrée ses boucles. Parce que Lucie, il faut qu'elle reste Lucie.
0: Secret de tournage, donc, avec Marie Gillin et Ellie Chouraqui. Et bien sûr, vous avez tourné au musée du Louvre, qui vous a accueilli et qui a coproduit le film. On va passer d'ailleurs un coup de fil à la responsable du service des tournages au musée du Louvre, parce que oui, il y en a un. Rendez-vous dans quelques instants sur votre radio ici.

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3: Ça tourne ce week-end avec le réalisateur Élie Chouraquier et la comédienne Marie Gillin pour les coulisses du film Les Héros du Louvre qui sort au cinéma mercredi prochain. Et comme indiqué dans le titre, il y a eu un tournage au Louvre. Vous avez tourné de nuit, Élie Chouraquier.
4: Oui.
3: Pourquoi de nuit ?
4: C'est compliqué de tourner au Louvre pendant la journée parce qu'il y a beaucoup de monde. Donc il y a un seul jour où le musée est fermé, le mardi. Et le mardi, le musée est toujours très très occupé parce qu'en fait il ferme parce que il réinstalle les salles, il corrige certaines choses qu'ils ont envie de corriger. Enfin, il y a beaucoup d'activités en fait. Donc on a quand même réussi à tourner deux jours. Un ou deux mardis, je crois que c'est deux mardis, et le reste du temps on a tourné la nuit.
3: Comment ça s'est passé à l'intérieur ? Vous étiez en équipe de tournage réduite ou comme sur un plateau normal ?
4: Oui, on était quand même en équipe de tournage réduite. On avait du matériel léger, pas de choses très lourdes. Mais enfin, on a quand même mis des lumières, on a quand même mis des ballons pour éclairer la grande galerie qui était collée au plafond, des ballons d'hélium. On a quand même fait beaucoup de choses, mais évidemment. Alors, ce qui est extraordinaire, parce que c'est comme dans une cathédrale. C'est-à-dire que les techniciens, tout d'un coup, deviennent, marchent sur des patins, sont sages. Dès qu'ils s'approchent d'une œuvre, il y en a toujours un qui fait attention, on ne va pas trop près. Il y a ce respect de l'endroit où on est. Et donc, c'est un peu comme ça que ça s'est passé avec cette prudence permanente.
3: Et avec nous, justement, la responsable du service tournage du musée du Louvre. Bonjour, Caroline Damet.
5: Bonjour.
3: Alors c'est vrai qu'on n'y pense pas forcément, mais il y a un service dédié au tournage au musée du Louvre. Pourquoi vous avez beaucoup de demandes de tournage pour le cinéma ?
5: Alors effectivement, on a, pas que pour le cinéma, mais pour le Louvre et le Jardin des Tuileries, on ressent environ 2000 demandes de tournage. Alors aussi bien des documentaires que des shooting mode ou certains films. Pour faire face à cette demande considérable. On a même deux services des tournages au sein du musée.
3: Donc c'est vous qui décidez si oui ou non vous acceptez tel ou tel tournage au musée. Qu'est-ce qui motive votre décision ?
5: On va voir ce qui va nous permettre d'apporter un regard original sur les œuvres. Il faut évidemment qu'il y ait un lien avec le Louvre, qu'il y ait un intérêt culturel.
3: Dans le cas du film d'Élie Chouraquier, bon, c'était tout trouvé, puisqu'en plus, le Louvre est dans le titre. Qu'est-ce qui a séduit, justement, le comité ?
5: Alors, c'était l'autre service des tournages, celui de coproduction audiovisuelle qui a accueilli le tournage de Monsieur Chouraquier. Mais cette histoire personnelle du grand-père du réalisateur est aussi l'histoire personnelle du Louvre. Donc, c'était tout à fait naturel qu'on l'accueille et qu'on le soutienne par cette coproduction.
4: Ça vous fait plaisir,
3: Élie Chouraquier.
4: Mais oui, vous savez, parce que mon grand-père était gardien de nuit au musée du Louvre. Donc, il était assis sur un petit banc la nuit et il regardait les œuvres, il se baladait dans le Louvre. Donc, c'est très émouvant, presque 80 ans plus tard, de me dire que voilà, le musée du Louvre l'a accueilli à nouveau et cette fois avec un plateau de cinéma avec son petit-fils pour parler de lui et parler du Louvre dont il était fou.
3: Merci beaucoup Caroline Damet d'avoir été avec nous pour nous parler de ce service des tournages du Louvre qui accueille donc le film Les Héros du Louvre. Pour revenir à ce film justement, Marie Gillin, est-ce que vous aimeriez vivre dans ce film ?
6: Je cale. Je m'attendais pas à cette question parce que quand on incarne un personnage, bien évidemment qu'on ne vit pas dans ce contexte. Et le fait de l'incarner, c'est une façon de pouvoir se replonger un petit peu dans cette époque qu'on n'a pas connue. Mais je dirais, ça me suffit parce que revivre la Seconde Guerre mondiale,
3: on n'a pas envie.
6: On n'a pas envie en fait.
3: C'est la question signature de cette émission. Je suis obligée de la poser. Donc c'est pour ça.

0: Mais en parlant de la France et de notre patrimoine, c'est eux qui nous ont formés. Donc voilà, je voudrais qu'on se souvienne toujours que nous sommes les enfants de tous ces artistes-là.
1: C'est beaucoup plus qu'une phrase, mais c'est très convaincant. Merci beaucoup, Élie Chouraqui. La suite de Ça tourne, c'est demain, même heure, même fréquence, à 13h30. Marie Gillin, Élie Chouraqui, ça vous dit de rester avec nous?
0: Bien sûr.
1: Bien sûr, puisqu'on continue de parler secrets de cinéma avec un métier indispensable sur un tournage et pourtant méconnu du grand public, le métier de repéreur. Et c'est Antonio Correia qui nous rejoint demain dans Ça tourne. Très bon week-end à tous, à l'écoute de votre radio ici.
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1: Bon week-end à tous, vous écoutez votre radio ici, il est 14h. Et tout de suite le point sur l'actualité, Féline Leloir-Duhaut.
3: 47% des foyers fiscaux payent un impôt sur le revenu et 61 000 foyers versent plus de 100 000 euros d'impôts. Chiffre révélé aujourd'hui par la directrice générale des finances publiques chez nos confrères de France Inter. L'appel à la vigilance de Laurent Nunez, le ministre de l'Intérieur, demande au préfet de renforcer la sécurité des lieux de culte juifs à l'approche de plusieurs fêtes religieuses importantes, Rosh Hashanah, Yom Kippour et Sukkot, car les actes antisémites sont en hausse et le risque terroriste toujours élevé. Plus de 300 pompiers toujours mobilisés contre l'incendie près d'Axat dans l'Aude. Il progresse lentement et il a dévoré 225 hectares de végétation depuis hier après-midi, favorisé par les fortes chaleurs. L'autopsie révèle que les deux enfants retrouvés morts mercredi à J, en Haute-Saône, ont été tués d'un tir d'arme à feu à courte distance dans le dos. Leur grand-mère maternelle a reçu, elle, 3 coups de couteau. L'hypothèse privilégiée par les enquêteurs, c'est celle de meurtre commis par le père des enfants, retrouvé lui aussi mort sur place. Il était en train de se séparer de la mère des garçons. Teddy Riner déclare forfait pour les mondiaux de judo le mois prochain. Le triple champion olympique s'est blessé à l'entraînement cet été et il n'a pas encore fini de s'en remettre. Et puis en cyclisme, c'est Tadej Pogacar qui renonce à plusieurs compétitions, blessé lui aussi après sa chute sur le Tour d'Espagne la semaine dernière. Sur les réseaux sociaux, son équipe lui souhaite un bon rétablissement. On te reverra en 2027.
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4: La météo de ce samedi ne bouge pas, toujours ce grand soleil qui brille sans partage sur l'ensemble du département, pas de nuages à l'horizon et une atmosphère très chaude pour la saison, de nouveaux records de chaleur battus pour ce mois de septembre. Alors à 7, c'est là où c'est le plus respirable, on a 30 degrés cet après-midi, on attend 33 à La Roque, 34 à Valras et Montpellier, on a 37 degrés aujourd'hui à Béziers et Lamalou-les-Bains, 39 c'est le maximum pour le Saint-Chinianet, les très fortes chaleurs qui vont continuer demain dimanche avec des températures maximales autour des 34 à 37 degrés, le tout sous le soleil. On respirera mieux là aussi sur le littoral avant des températures plus respirables aussi à partir de lundi.
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0: J'espère que vous allez bien, que vous avez passé un très bon début de journée. Sophie Nolvaux avec vous pour activer le mode relax de ce samedi 5 septembre, parce que c'était sans doute une semaine intense de reprises. Alors vous connaissez la chanson, dans le prochain quart d'heure, des conseils utiles à côté de chez vous, juste après vos trois chansons françaises à la suite.
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0: Avec Vivien Savage et ce titre de 84, il y aura aussi Manon Lisa et Michel Jonas.
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0: La petite lady, c'était Vivien Savage sur votre radio ici. Et dans quelques minutes, direction l'année 1990 avec Eros Ramazzotti. Et tout de suite, quelques infos d'ici.
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0: écoutez ici, bienvenue. C'était les Bee Gees avec Tragedy. On quitte tout doucement la période disco, boule à facettes et chemise à col pelle-à-tarte en 79 avec les frères Gibb, qui sont au top de leur carrière d'ailleurs. Ne bougez surtout pas, dans quelques minutes, je vous emmène vers 15h avec toute l'info en France et dans le monde en 90 secondes. C'est pas fini, hein, côté musique, puisque François Fellman est programmé dans la suite, tout comme Charlotte Cardin et son nouveau titre The Way We Touch, ainsi que l'artiste suisse Stéphane Escher. Bonne route si vous êtes au volant de la voiture, branché sur votre radio ici.
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0: Vous écoutez ici, excellent après-midi, il est 15h. Toute l'info en France et dans le monde en 90 secondes avec Diane Berger.
1: La déception pour les fans de Teddy Riner, le champion olympique de judo déclare forfait pour les prochains mondiaux dans un mois à Bakou. L'athlète s'est blessé à l'épaule droite cet été et il n'a pas encore fini de se rétablir. C'est également confirmé pour Tadej Pogacar, le cycliste slovène ne remontera pas en selle pour la fin de la saison après sa chute violente la semaine dernière sur la Vuelta. Il devrait reprendre les compétitions en 2027. Les flammes avancent lentement dans l'Aude près d'Axat, près plus de 300 pompiers sont toujours mobilisés contre cette reprise de feu qui a dévoré depuis hier après-midi plus de 225 hectares de végétation. Sécurité renforcée autour des lieux de culte juifs. Le ministre de l'Intérieur, Laurent Nunez, alerte les préfets à l'approche de trois fêtes religieuses importantes, Rosh Hashanah, Yom Kippour et Soukhot. 1320 actes antisémites ont été recensés en France en 2025 et la menace terroriste reste toujours élevée. Des centaines de manifestants, parfois masqués, ont bloqué le port de Douvres ce matin dans le sud de l'Angleterre. Ils dénoncent les traversées clandestines de la Manche par des migrants depuis la côte française. L'accès au port a été rétabli à la mi-journée. Les médecins font moins d'heures qu'avant. Le temps de travail hebdomadaire a baissé de 16% en 5 ans, selon l'IGAS, l'Inspection Générale des Affaires Sociales. Alors qu'en même temps, les déserts médicaux se multiplient et 7 millions de Français sont sans médecin traitant.
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2: La météo de ce samedi ne bouge pas, toujours ce grand soleil qui brille sans partage sur l'ensemble du département, pas de nuages à l'horizon et une atmosphère très chaude pour la saison, de nouveaux records de chaleur battus pour ce mois de septembre. Alors à 7, c'est là où c'est le plus respirable, on a 30 degrés cet après-midi, on attend 33 à La Roque, 34 à Valras et Montpellier, on a 37 degrés aujourd'hui à Béziers et Lamalou-les-Bains, 39 c'est le maximum pour le Saint-Chinianais, les très fortes chaleurs qui vont continuer demain dimanche avec des températures maximales autour des 34 à 37 degrés, le tout sous le soleil. On respirera mieux là aussi sur le littoral avant des températures plus respirables aussi à partir de lundi.
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0: Excellent samedi ici, à l'écoute de votre radio. Sophie Nolveau pour vous accompagner sur la route de vos activités ce samedi, dans vos travaux, dans votre ménage, dans votre après-midi de détente, avec des infos près de chez vous dans un instant et des mélodies qu'on connaît bien avec les trois chansons françaises à la suite. Il y aura Michel Polnareff, le nouveau Mylène Farmer et les Innocents.
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0: On ira tous au paradis, c'était Michel Polnareff qui nous le dit sur votre radio ici. Dans un court instant, le duo Womack & Womack avec Teardrops, juste après quelques petites infos d'ici, et ça c'est tout de suite.
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3: Bonjour, ici Héros, c'est Cédric de Tears of Hope à Narbonne. Je vous annonce le concert gratuit de Tears of Hope le samedi 12 septembre à partir de 21h à Lou Cabanotte à Argeliès. Tears of Hope, c'est un projet musical indépendant et festif entre rock, électro, reggae, ska et pop avec une énergie live taillée pour la scène. Donc le concert est gratuit. Rendez-vous le 12 septembre à 21h à Lou Cabanotte, Argeliès.
2: Et on remercie Cédric pour le message et on vous invite à faire tout pareil, à prendre le téléphone, aller sur WhatsApp et nous faire un message vocal au 04 67 58 6000.
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0: Samedi 5 septembre, vous écoutez ici, merci pour votre fidélité. On clôture une jolie semaine de rentrée. Lundi, vous avez découvert une nouvelle émission présentée par Inoura Malagré. On vous doit bien ça, revient lundi, dès midi, avec toute l'équipe que vous pouvez solliciter d'ailleurs en envoyant un message WhatsApp au 0810 055 056. On attend vos questions, vos commentaires et vos réactions avec beaucoup d'impatience. Dans quelques minutes, place à l'info en France et dans le monde en 90 secondes. Ce sera à 16h, mais avant, le trio Fredericks, Goldman et Jones, le nouveau Vianney ainsi que Paul McCartney.
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0: Cette guerre au Moyen-Orient qui continue de peser sur les prix à la pompe, vous l'avez peut-être constaté aujourd'hui, le litre de gazole coûte aujourd'hui en moyenne 2,27 €, c'est 5 centimes de plus que mercredi, et le litre de samplon 95 a pris 4 centimes, il arrive à 2,10 €. Vous avez peut-être vu aussi aujourd'hui des magasins Marionneau fermés. Les syndicats appellent les salariés à garder le rideau baissé pour protester contre le plan de reprise du groupe, jugé trop flou concernant le sort des 2400 employés de la chaîne, spécialiste des parfums et du maquillage. L'autopsie révèle que la grand-mère a été tuée par 3 coups de couteau d'une grande violence agie en Haute-Saône. Ses deux petits-fils tués d'une balle tirée dans le dos mercredi. Selon les enquêteurs, le plus probable, c'est qu'ils aient été abattus par le père des enfants retrouvés morts lui aussi sur place. Teddy Riner déclare forfait à un mois des championnats du monde de judo. Le Français s'est blessé à l'épaule pendant l'été et il n'a pas encore suffisamment récupéré. Et en cyclisme, le Slovène Tadej Pogacar annonce lui aussi renoncer aux prochaines compétitions après sa chute violente sur le Tour d'Espagne il y a une semaine et compte revenir en 2027.
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2: La météo de ce samedi ne bouge pas, toujours ce grand soleil qui brille sans partage sur l'ensemble du département, pas de nuages à l'horizon et une atmosphère très chaude pour la saison, de nouveaux records de chaleur battus pour ce mois de septembre. Alors à 7, c'est là où c'est le plus respirable, on a 30 degrés cet après-midi, on attend 33 à La Roque, 34 à Valras et Montpellier, on a 37 degrés aujourd'hui à Béziers et Lamalou-les-Bains, 39 c'est le maximum pour le Saint-Chinianais, les très fortes chaleurs qui vont continuer demain dimanche avec des températures maximales autour des 34 à 37 degrés, le tout sous le soleil. On respirera mieux là aussi sur le littoral avant des températures plus respirables aussi à partir de lundi.
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Les Blues Brothers avec Everybody Needs Somebody to Love. Excellent samedi à l'écoute de votre radio ici. Sophie Nolvo pour vous accompagner. Et je vais vous proposer un flashback, comme on les adore, avec le groupe britannique PhD. Ce sera après cette nouveauté de Céline Dion, à J-7 de son grand retour sur scène à la Plénitude Arena de Paris. Voici bonjour, pardon, merci, pour passer le plus sympa des après-midi.

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1: La belle histoire d'une grande pomme. La Pink Lady, que vous connaissez forcément, c'est la troisième pomme la plus consommée en France. Et c'est dans l'Hérault qu'ont été plantés en 1994 les tout premiers pommiers Pink Lady d'Europe. Dans ces années fin 80, début 90, ça ne va pas très fort dans les vergers du secteur de Moggio à Lunel. La pomme Golden est en train de perdre du terrain, la filière est en souffrance. Et c'est en Australie qu'une délégation héraultaise va trouver la solution en allant chercher la variété Cripps Pink qui a été créée par un chercheur australien, John Cripps, en 1973. En fait, c'est le croisement d'une Golden Delicious avec une Lady Williams. Et c'est un coup de foudre. Ils reviennent enthousiastes. Écoutez plutôt cette archive INA. Albert Giannattei est l'un des premiers à s'être lancé dans la culture de la Pink Lady dans ses vergers de Marcillargues.
2: La Pink Lady, je l'ai découverte en Australie il y a quelques années. Mon Dieu, quand j'ai vu cette beauté, ce rose, et puis lorsqu'on me l'a fait goûter, je me suis dit, mais mon Dieu, c'est l'avenir.
1: L'Hérault est vraiment le département pionnier de la Pink Lady, puisque la station de recherche Sud-Expé va planter un verger expérimental, dont les résultats se montrent très concluants. Didier Crabos, président de l'association Pink Lady, qui était déjà présent au début de l'aventure, a raconté les réunions à la salle des fêtes de Marcillargues pour expliquer à ce moment-là aux agriculteurs l'intérêt de cette nouvelle variété hyper prometteuse. Parfaitement adaptée à notre climat et notre terroir, et c'est une délicieuse pomme à croquer.
3: Elle est excellente au niveau qualité gustative, puisqu'elle a un taux de sucre très élevé avec une pointe d'acidité et un arôme fruit des bois mandarine à nul autre pareil.
1: Mais surtout, elle est très productive et moyennant quelques attentions particulières, elle va permettre aux pommiculteurs de mieux vivre grâce à une organisation très structurée qui se met en place. Alors, ils sont à ce moment-là une bonne trentaine de producteurs à se lancer. Du Languedoc à la Provence, il y a 50 000 arbres qui vont être plantés, dont un tiers dans l'Hérault. On va aussi planter dans le sud-ouest de la France et en Val-de-Loire. Et ce qui est novateur, c'est qu'il y a toute une filière spécifique qui s'organise autour de cette pomme. Des pépiniéristes, des producteurs, des distributeurs. L'association Pink Lady Europe est créée en 1997 avec un cahier des charges exigeant, et en 98 la première récolte est à la hauteur des espérances. Je vous disais qu'elle était exigeante, cette Pink Lady. Sa spécificité, c'est la maturation longue. Elle est la première pomme à fleurir et la dernière à être cueillie fin octobre début novembre. Ça veut dire 7 mois de soins avant de pouvoir récolter. Il faut entre 3 et 5 passages pour que le fruit soit cueilli pile à maturité. Forcément, elle se vend plus cher que les autres, la Pink Lady. 15 francs le kilo à l'époque. Mais comme elle donne beaucoup, un rendement de 15 à 16 tonnes à l'hectare, c'est tout bénef pour les producteurs, comme le disait avec un clin d'œil Albert Giannattei.
2: Je vous assure que ça met du beurre dans les épinards.
1: Le marketing suit et la Pink Lady va rapidement conquérir le palais des consommateurs. Aujourd'hui, il y a 3300 producteurs de Pink Lady en Europe. 8% de production de la Pink Lady vient de notre département et 20 000 tonnes sortent chaque année des stations héraultaises. Une belle aventure qui a sans doute permis de sauver l'arboriculture de l'Hérault et pas que.
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0: Qu'est-ce qu'on aimerait bien encore avoir 10 ans ? Alain Souchon, sur votre radio, ici. C'était la rentrée mardi. Il est temps de faire un petit bilan des vacances dans l'humour en tube qui arrive. Après les infos près de chez vous, la musique du duo Sting-Eric Clapton et la musique de Marine que l'on va retrouver, non pas avec Escroc, mais Tricheur cette fois, son nouveau single.
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0: Nous étions en 1992 en compagnie de Sting et Eric Clapton avec It's Probably Me. Dans une poignée de minutes sur votre radio ici, Gérard Blanc. Mais avant, et comme toutes les heures, les infos pratiques d'ici.
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2: Ici Héro, la radio qui vous accompagne le week-end en loisirs, en sortie et avec vous bien sûr. On vous attend au 04 67 58 6000 sur WhatsApp. Vos messages vocaux que vous partagez avec nous, comme a fait Gaëlle par exemple.
3: Bonjour, ici Héro, c'est Gaëlle de Vendémian. Je voulais vous partager notre événement ISO Photo Festival les 12 et 13 septembre 2026. Le village se transforme en galerie à ciel ouvert. Dans les rues, les jardins, les cours et les garages des habitants, venez découvrir 11 photographes invités et 10 jeunes talents du lycée Champollion de Latte. Toute la programmation sur nos réseaux sociaux, sur Instagram, Facebook et sur le site www.iso-photo.fr. Merci beaucoup, bonne journée.
2: Merci à Gaëlle et comme elle, 04 67 58 6000 sur WhatsApp pour nous faire un petit message vocal.
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0: Taylor Swift à l'instant avec Hoplite sur votre radio ici. Après la rentrée, je vous propose de faire un petit bilan des vacances. Étaient-elles reposantes, instructives ou vivifiantes? Pour le savoir, Fred Ballard a réuni un panel de vacanciers de retour au bercail et c'est dans l'humour en tube, bien évidemment.
1: J'ai été en vacances, je suis crevé, dis donc. C'est fatigant, hein. Je sais pas qui c'est qui a dit partir c'est crever un pneu, mais il avait raison.
2: Ah bah oui, mais on ne peut pas tout avoir non plus. Hein. Partir à la découverte d'un pays, c'est forcément se confronter à un rythme différent. Dans certaines contrées, la cadence est effrénée, dans d'autres, un peu moins. Donc il faut choisir en fonction de ses capacités physiques.
1: Non, pour nous, pour les vacances, il y a un pays qui est bien, c'est la Suisse. Non, parce que au moins c'est propre, quoi. On n'attrape pas... On peut attraper que des médicaments en Suisse, on peut pas attraper de maladie, vous voyez. Si on garde les traditions, le matin on fait la gymnastique à la radio. Lever, baisser, lever, baisser. Bon, maintenant on va faire l'autre paupière.
2: Voilà, parce que ceux qui pensaient qu'il n'y avait que les Belges hein, et leurs frites qui avaient pris cher avec Coluche, c'est faux. Avec les petits Suisses en vacances, il n'y a pas le feu au lac non plus. Contrairement à ceux qui, comme Haroun, voulaient démarrer leurs vacances sur les chapeaux de roue.
3: Il dit oui, je vais courir le matin, je vais lire du Sartre l'après-midi, arrête. Au bout de 2 jours, tu dors le matin, tu cesses l'après-midi. À la fin du séjour, t'as lu 5 pages de Sartre. Ou plutôt, t'as lu 5 fois la première page de la préface de Sartre. T'as couru 15 minutes, t'as eu des courbatures pendant 2 semaines. Tu t'es dit, faut vraiment que je me remette au sport, je vais me faire un programme. À la rentrée.
2: Mais voilà, remettre à la rentrée ce qu'on aurait pu faire en vacances, ça fait aussi partie du concept des vacances. Sinon, c'est pas des vacances. En revanche, il y a un truc indispensable avant, pendant et après les vacances, c'est de se prendre la poire. Quand on fait ça, le bilan est toujours positif.
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0: fin d'après-midi à l'écoute de votre radio ici et de cette chanson d'amour signée Francis Cabrel, Je l'aime à mourir. Pour nous emmener à 17h et aux infos, je vous ai choisi le groupe REM et comme je pense à vous, Pierre Demar viendra nous interpréter son tout nouveau single.
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0: Vous écoutez ici, très belle fin d'après-midi, il est 17h. Les infos sont présentées par Diane Berger.
1: L'administration fiscale salue l'arrestation de deux pirates présumés, soupçonnés d'avoir participé aux attaques contre le fisc cet été. L'un des suspects, âgé de 18 ans, se trouve derrière les barreaux. Le deuxième, âgé de moins de 16 ans, a été remis en liberté après sa garde à vue. Les enquêteurs analysent son matériel informatique. On le rappelle, des hackers ont mis la main sur les données d'au moins 6

0: Je ne vais ni les nier, ni chercher à les justifier. Dans un communiqué, l'humoriste et youtubeur Greg Guillotin reconnaît des violences physiques et psychologiques sur son ancienne compagne. Elle a porté plainte. L'armée américaine annonce avoir frappé et détruit 3 pétroliers iraniens au Moyen-Orient. Des nouvelles attaques qui vont sans doute peser chez nous sur les prix affichés par les stations-service. Le prix du litre de carburant a déjà augmenté d'environ 5 centimes depuis mercredi. L'appel à la vigilance de Laurent Nunez, le ministre de l'Intérieur, demande au préfet de renforcer la sécurité des lieux de culte juif à l'approche de plusieurs fêtes religieuses importantes. Rosh Hashanah, Yom Kippour et Sukkot, car les actes antisémites sont en hausse et le risque terroriste toujours élevé. Enfin, Teddy Riner déclare forfait pour les prochains mondiaux de judo dans un mois à Bakou. Il s'est blessé à l'épaule droite cet été et il n'a pas encore fini de se rétablir.
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2: La météo de ce samedi ne bouge pas, toujours ce grand soleil qui brille sans partage sur l'ensemble du département, pas de nuages à l'horizon et une atmosphère très chaude pour la saison, de nouveaux records de chaleur battus pour ce mois de septembre. Alors à 7, c'est là où c'est le plus respirable, on a 30 degrés cet après-midi, on attend 33 à La Roque, 34 à Valras et Montpellier, on a 37 degrés aujourd'hui à Béziers et Lamalou-les-Bains, 39 c'est le maximum pour le Saint-Chinianet, les très fortes chaleurs qui vont continuer demain dimanche avec des températures maximales autour des 34 à 37 degrés, le tout sous le soleil. On respirera mieux là aussi sur le littoral avant des températures plus respirables aussi à partir de lundi.
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C'est un an après la séparation du groupe Téléphone que Louis Bertignac et les visiteurs débarquent avec cette pépite. Ces idées-là sur votre radio ici. Bienvenue à vous qui nous rejoignez dans la voiture, au boulot ce samedi ou encore à la maison. C'est Sophie Nolvaux avec vous. Et pour poursuivre, c'est Super Trump qui arrive après Zazie avec Peu Importe. Et on savoure cette nouveauté ici.

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1: Aujourd'hui, sur l'ouvrage incontournable du canal du Midi et le lieu de promenade préféré des Biterrois, les neuf écluses de Foncérane. Bonjour Maxime Castagnier.
2: Et bonjour François.
1: Guide dans le Biterrois. Les écluses de Foncérane, c'est le troisième site touristique le plus visité en Languedoc-Roussillon, après le pont du Gard et la cité de Carcassonne.
2: Et oui, ça fait beaucoup de personnes qui viennent chaque année. Là, on est sur 400 000 visiteurs annuels, dont 6 000 bateaux annuels qui passent sur le canal et aux écluses. Donc, ça fait beaucoup, beaucoup de monde. Et pour cela, le site a été réaménagé pour accueillir le plus de public possible. La dînée de l'époque, la chapelle de l'époque, les écuries, tout a été restauré pour accueillir un office de tourisme. Un cinéma immersif, vous avez un restaurant, des toilettes, mais aussi un parking sur place qui est gratuit pour les résidents de l'agglo. Tout ça, ça a été réaménagé depuis 2017.
1: Quel est le trajet, on le rappelle, du canal du Midi et pourquoi Pierre-Paul Riquet, le Biterrois, l'a conçu?
2: Alors le projet du canal du Midi et son trajet est lié au contexte du XVIIe siècle. Pour faire simple, au XVIIe siècle, le royaume de France est en guerre avec le royaume d'Espagne. Et il y a un projet économique, c'est qu'on veut développer le commerce dans le sud-ouest du royaume. Problème, c'est que si on veut exporter en Atlantique, il faut passer par le détroit de Gibraltar. Donc il faut trouver un moyen de connecter l'Atlantique et la Méditerranée sans avoir affaire aux Espagnols. Donc Colbert, Louis XIV, ils ont pour projet ça depuis un petit moment. Et c'est Pierre-Paul Riquet, donc un Biterrois, qui va trouver la solution, qui se trouve être aller chercher de l'eau directement en montagne noire et l'amener jusqu'au seuil de Naurouz. C'est ça qui va définir le trajet du canal du Midi, qui a évolué au fur et à mesure du projet en fonction des complications. Donc il part de Toulouse. Il va passer par Castelnaudary, il va passer dans le Narbonnais et il va rejoindre très rapidement le Biterrois pour finir à Sète. Et Sète est justement une ville qui a été construite dans le projet du canal du Midi pour justement envoyer toute la production toulousaine et biterroise en Méditerranée et en Atlantique.
1: C'est donc le Biterrois, Pierre-Paul Riquet, le père du canal du Midi, qui est à l'origine aussi des neuf écluses. Pourquoi il en fallait autant?
2: Alors, il se trouve que Pierre-Paul Riquet avait calculé à peu près la hauteur d'une écluse. Une écluse, pour qu'elle tienne le plus longtemps possible, il faut qu'elle fasse 2,50 m. Problème quand on arrive à Foncérane, c'est qu'on a un dénivelé de 21 m. L'objectif pour Riquet, c'est que le canal passe à Béziers et il faut passer ces 21 mètres pour arriver jusqu'à l'Orbe. Pour passer 21 mètres, il va devoir multiplier le nombre d'écluses et il va en faire très exactement 8. Voilà, souvent on parle des 9 écluses de Foncérane. En fait, il y a 8 écluses pour 9 portes.
1: Quel est votre conseil pour profiter pleinement des écluses, que ce soit à pied, à vélo, en petit train? Il y a plein de possibilités en fait.
2: Ah oui, il y a beaucoup, beaucoup de choses à faire. Déjà, vous avez évidemment l'office de tourisme directement sur place, donc n'hésitez pas à passer pour avoir des conseils, pour des visites ou autre. Vous avez évidemment des chasses au trésor, un cinéma immersif qui vous explique un petit peu la vie de Pierre-Paul Riquet, le projet du canal du Midi et la construction des écluses de Foncérane. Vous avez aussi la montée et la descente en bateau. Vous pouvez faire la montée des écluses, la descente des écluses avec des bateaux, avec des locations. Et évidemment, il y a des visites guidées.
1: Et on profite, quand on est aux 9 écluses de Foncérane, d'une superbe vue sur la cathédrale Saint-Nazaire, autre édifice incontournable quand on est dans le Biterrois. Les écluses de Foncérane, notre guide du jour, Maxime Castagnier, guide dans le Biterrois. Merci pour ce partage.
2: Et merci à vous.
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0: Vos chansons préférées toute la journée, c'est ici, sur votre radio, avec Vita et Ça fait mal. Des infos près de chez vous dans un instant. Juste avant, c'est la musique du groupe Dépêche Mode et une nouveauté, Adèle Castillon et son titre « Été avec toi ». Bonne route et bon samedi avec nous.
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0: d'abord instagrammeuse, youtubeuse ou encore actrice, on la découvre chanteuse. C'était Adèle Castillon, était avec toi sur votre radio ici. Dans un instant, Stevie Wonder nous rejoint, juste après quelques petites infos d'ici.
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2: 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Sur WhatsApp, on vous attend au 04 67 58 6000. Vous pouvez enregistrer le numéro dans les contacts et dès que vous organisez un événement, un concert, une fête, une manifestation, eh bien vous pouvez nous faire un vocal comme a fait Maric par exemple.
3: Bonjour, ici Héros, c'est Maric de Frontignan. Et si le lundi soir, au lieu de regarder la télé, vous veniez faire de l'impro avec moi? L'idée, c'est lâcher prise, gagner en répartie, en confiance et en aisance. Et puis apprendre à rebondir quand la vie vous envoie une situation complètement improbable. Parce qu'en impro, c'est exactement ce qu'on fait. 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On vient jouer, rire, rencontrer du monde et surtout oser. 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Cours d'essai lundi 7 septembre. Alors, vous vous jetez à l'eau?
2: Merci à Maric de Frontignan qui nous a envoyé un vocal sur WhatsApp. Comme vous, vous pouvez le faire à la maison dès maintenant, 04 67 58 6000.
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0: Excellent début de soirée à l'écoute de votre radio ici. Chaque jour, vous le savez, avant les infos de 8h, Stéphane Bern nous invite à voyager dans le temps. Et aujourd'hui, on revient au temps des seigneurs et des nappes brodées.
1: Des mains grasses, du vin qui coule et des nappes bien blanches. Au Moyen-Âge, on mange avec les doigts. Mais attention, toujours avec style. Nous sommes en 876 à l'abbaye de Compiègne. Ce jour-là, l'empereur carolingien Charles le Chauve reçoit une belle assemblée. Hauts dignitaires, prélats, barons et abbés. Le carré VIP de l'époque.
2: Carré VIP, le plus dur n'est pas d'y entrer, mais d'y rester.
1: Avec capes et couronnes, est réuni pour un banquet somptueux. Les longues tables en bois sont couvertes de nappes d'un blanc éclatant et fraîchement lavées. On y sert viande rôtie, poisson en sauce, miche de pain, fromage, hydromel et bon vin. Et pourtant, aucune fourchette à l'horizon. À cette époque, les couverts ne sont pas encore en usage dans les festins aristocratiques. On utilise une cuillère pour les bouillons, un couteau pour couper, mais pour manger. On plonge directement les doigts dans les plats, à la bonne franquette. Cela peut sembler rustique, mais détrompez-vous. La bienséance est très codifiée. Avant de s'asseoir à table, chacun doit se laver les mains dans un bassin d'eau parfumée. Une fois installé, on s'essuie régulièrement les doigts, non pas sur ses habits, sacrilège, mais sur la nappe, en respectant sa zone. Car si vous dérapez et essuyez vos doigts sur la partie du voisin, vous passez pour un goujat.
3: En plus, elle est mal élevée.
1: Quelques siècles plus tard, lorsque Catherine de Médicis arrive en France avec ses fourchettes italiennes, les Français restent fidèles à leurs doigts. Ce n'est que sous Henri III au XVIe siècle que l'usage des couverts s'impose peu à peu. La prochaine fois que vous mangez vos frites avec les doigts, ayez une pensée pour Charles le Chauve.
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0: Simon avec You Can Call Me Hal sur votre radio ici. Vous vous activez en ce moment pour préparer le repas et la soirée. Eh bien, sachez que dans quelques minutes, il sera 18h. Toute l'actu arrive donc après Florent Pagny et son dernier single intitulé Le braquage des sentiments. Et dans une poignée de secondes, il y aura aussi David Hallyday.
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0: est 18h. Vous écoutez ici. Très bon début de soirée. Les infos avec Diane Berger.
1: C'est une première pour un Français en 29 ans. Pierre Gasly part en pole position du Grand Prix d'Italie de Formule 1. Il a réalisé le meilleur temps des épreuves de qualification devant les favoris. La course commencera demain à 15h. Les pompiers luttent toujours contre différents points chauds de l'incendie près d'Axat dans l'Aude. Les opérations pourraient durer plusieurs jours. Les flammes ont parcouru depuis hier après-midi 225 hectares de végétation. Les déserts médicaux se multiplient. Plus de 7 millions de Français sont encore sans médecin traitant. Et dans le même temps, le temps de travail des médecins, lui, est en baisse. Selon un rapport de l'Inspection Générale des Affaires Sociales et de l'Inspection Générale des Finances, le volume horaire des médecins libéraux a baissé de 16% en 5 ans, Victor Dolande.
2: 46 heures par semaine, voici la durée moyenne de travail des médecins libéraux. Ce chiffre ne cesse de diminuer. Ces dernières années, les jeunes diplômés passent en effet moins de temps dans leur cabinet que leurs aînés. Les hommes travaillent 4 heures hebdomadaires de plus que les femmes. Et quand on regarde dans le détail ce rapport, le temps de travail évolue beaucoup avec l'âge du médecin.

0: spécialiste des parfums et du maquillage. Et le retour du rugby ce week-end, les premiers matchs du top 14 commencent dans une heure. 6 rencontres à l'affiche ce soir, dont Pau contre Montpellier. Le tenant du titre, le Stade Toulousain, n'entrera en lice que demain, ce sera contre La Rochelle. Vous écoutez toujours ici, il est maintenant 18h02.
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2: La météo de ce samedi ne bouge pas, toujours ce grand soleil qui brille sans partage sur l'ensemble du département, pas de nuages à l'horizon et une atmosphère très chaude pour la saison, de nouveaux records de chaleur battus pour ce mois de septembre. Alors à 7, c'est là où c'est le plus respirable, on a 30 degrés cet après-midi, on attend 33 à La Roque, 34 à Valras et Montpellier, on a 37 degrés aujourd'hui à Béziers et Lamalou-les-Bains, 39 c'est le maximum pour le Saint-Chinianais, les très fortes chaleurs qui vont continuer. Demain dimanche avec des températures maximales autour des 34 à 37 degrés, le tout sous le soleil. On respirera mieux là aussi sur le littoral avant des températures plus respirables aussi à partir de lundi.
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La chanteuse britannique qui nous a hélas quitté cet été à Faro, Portugal. On écoutait Bonnie Tyler à l'instant avec It's a Heartache. Ravi de vous retrouver sur votre radio ici, Sophie Nolvaux, pour cette nouvelle heure qu'on démarre tous ensemble. J'ai sélectionné pour vous Phil Collins pour poursuivre avec In the Air Tonight. Mais avant, Boulevard Désert et Carbone, avec un titre à la fois doux et entraînant. Voici C'est pas si facile. Je vous souhaite une

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3: Nous sommes le 18 septembre 2000. Devant notre télévision, on suit avec assiduité les Jeux Olympiques de Sydney en Australie où le kayakiste Tony Estanguet vient de remporter la médaille d'or. Et pourtant, le lendemain dans l'Hérault, le cœur n'est plus à la fête, Loïc Spadafora.
1: En effet, une tornade meurtrière a frappé l'est et le sud de Montpellier. C'était le 19 septembre 2000, aux alentours de 15h. Une tornade d'intensité EF2 avec des vents compris entre 175 et 220 km/h. Et elle a provoqué cette tornade de lourds dégâts, notamment dans les communes de Villeneuve-les-Maguelones, de Latte, de Montpellier et de Castelnau-le-Lez.
3: Vous avez utilisé le terme EF2. Quelle est cette échelle de mesure de tornade?
1: Oui, c'est l'échelle de Fujita, donc c'est une échelle qui va de EF0 jusqu'à EF5. Donc quand on est dans une tornade d'intensité EF2, ce sont des vents qui peuvent aller jusqu'à 220 km/h. Et la plus forte, la tornade EF5, ce sont des vents qui peuvent dépasser les 320 km/h.
3: Retour donc à Montpellier ce 19 septembre 2000.
4: Madame, monsieur, bonsoir. Voici les titres que nous allons développer. Trois grues se sont effondrées dans le centre de Montpellier en raison de violents orages. Trois personnes sont mortes. Six autres ont été blessées.
5: Voilà tout ce qu'il reste de la cabane de chantier où s'étaient réfugiés les ouvriers pour s'abriter de la pluie. Du béton et des tôles enchevêtrées dans les poutrelles de la grue. Elle s'est couchée sous la force des rafales de vent. Le parquet de Montpellier a ouvert une enquête pour déterminer l'origine de l'accident.
3: Des tornades meurtrières, c'est si rare.
1: C'est très rare, d'ailleurs. C'est la tornade la plus meurtrière en France depuis celle qui avait frappé le département du Nord en 1967.
3: Alors les tornades, on a l'habitude de les voir aux États-Unis avec ces fameux chasseurs de tornades. Comment expliquer que ce phénomène puisse se produire dans le département de l'Hérault?
1: On était en présence ce jour-là d'une très forte instabilité de la masse d'air et une tornade en fait se forme dès lors qu'on a des cisaillements, donc ce sont des vents de sens opposé à la fois au sol mais aussi en altitude, et ces vents vont aspirer de l'air très chaud et humide qui est au sol et vont l'amener vers le sommet du nuage où il y a de l'air beaucoup plus froid, et c'est ce conflit de masse d'air qui va créer l'entonnoir et former la tornade.
3: Trois décès dans le département de l'Hérault à Montpellier avec cette tornade du 19 septembre 2000.
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0: Alors qu'elle poursuit et prolonge d'ailleurs sa tournée des Zéniths, Vanessa Paradis nous chantait son nouveau titre, Les épines du cœur, sur votre radio ici. C'est un début de soirée avec pas mal de conseils utiles autour de vous dans un instant et un documentaire assez poignant à découvrir sur Arte, proposé par Patrice Gascoigne dans Les coulisses télé. Tout ça, ce sera après Manon Lisa ainsi que Sergio Mendes et Brazil 66.
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0: fait la route ensemble et on passe notre samedi en famille sur votre radio ici. C'était une nouveauté qu'on écoutait, Manon Lisa avec Le Petit Pêcheur. Dans quelques minutes, le groupe Opus et tout de suite, des infos près de chez vous.
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2: 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Le moyen le plus simple, c'est d'enregistrer un message vocal sur WhatsApp au 04 67 58 6000. Vous cliquez sur le petit micro et en moins d'une minute, vous nous expliquez en quoi consiste l'événement avec toutes les infos pratiques. Et comme ça, nous, on peut le partager à l'antenne. Écoutez Cédric, par exemple.
3: Bonjour, ici Hiro, c'est Cédric de Tears of Hope à Narbonne. Je vous annonce le concert gratuit de Tears of Hope le samedi 12 septembre à partir de 21h à Luca Banotte à Argeliès. Tears of Hope, c'est un projet musical indépendant et festif entre rock, électro, reggae, ska et pop avec une énergie live taillée pour la scène. Donc le concert est gratuit. Rendez-vous le 12 septembre à 21h à Luca Banotte, Argeliès.
2: Et on remercie Cédric pour le message et on vous invite à faire tout pareil, à prendre le téléphone, aller sur WhatsApp et nous faire un message vocal au 04 67 58 6000.

0: Voler la nuit sur votre radio ici, on écoutait Calogero, place aux coulisses télé avec Patrice Gascoigne. Bonsoir Patrice.
1: Bonsoir à tous.
0: C'est un sujet difficile dont vous nous parlez ce samedi. Vous avez retenu un documentaire sur les victimes d'inceste à voir sur Arte.
1: Il y a des combats qui méritent d'être racontés. C'est le cas de celui mené par Stéphie, victime d'inceste.
2: J'ai pas le souvenir d'un père qui passe de l'autre côté. Moi, j'ai le souvenir d'un père qui a toujours été incestueux.
1: Extrait de Inceste, le combat d'une vie, documentaire réalisé par Stéphanie Pilionka, disponible gratuitement sur la plateforme arte.tv et diffusé jeudi soir prochain sur la chaîne Arte. Un documentaire d'utilité publique, nécessaire, implacable, glaçant aussi. Un film primé au Festival des créations télévisuelles de Luchon. Un film qui raconte donc l'histoire de Stéphie Alexandrian, victime d'inceste, devenue présidente de l'association Carl, association qui lutte contre les violences faites aux enfants. On ne recueille pas la parole d'une victime d'inceste comme la parole d'un politique ou d'un sportif. Qu'est-ce que cela nécessite de la part de la réalisatrice que vous êtes, Stéphanie Pilionka ?
3: Ça nécessite beaucoup de patience, de douceur, de tact, de psychologie et puis de vigilance. J'entends par là de ne jamais aller en force, d'être toujours en délicatesse, même s'il s'agit de creuser et d'aller dans les tréfonds de la mémoire, souvent, malheureusement, sur ces sujets-là. Mais voilà, il faut beaucoup de retenue pour ne pas porter atteinte à la dignité de la personne, ne pas forcer.
1: Quel a été votre parti pris de réalisatrice pour raconter cette histoire pas comme les autres ?
3: De recueillir la parole des différents enfants, et en particulier de notre héroïne, donc Stéphie Alexandrian, de faire la route dans le souvenir avec eux, d'avancer avec eux, de cheminer avec eux, tout doucement, pour que les choses puissent revenir dans le témoignage avec simplicité, pas comme un diktat, pas comme on pourrait le vivre en reportage, par exemple. Arte laisse la possibilité d'offrir du temps aux documentaristes pour glaner les souvenirs, les informations, de la place pour le témoignage, mais avec toute son humanité, toute sa fragilité aussi.
1: La réalisatrice de Inceste, le combat d'une vie, Stéphanie Pilionka, parce qu'un enfant sur 10 est victime de violences sexuelles en France. Prenez le temps d'écouter le témoignage de Stéphie et de quelques autres dans ce documentaire disponible sur la plateforme arte.tv ou jeudi soir à la télé sur Arte. À demain pour de nouvelles coulisses télé.
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0: Deux voix qui se marient à merveille, Grand Corps Malade et Stilto, avec ce nouveau titre intitulé Le Prochain Rêve. Il sera bientôt 19h après les infos. Laurent Petit-Guillaume vous accompagnera avec 100% années 80. Et moi je vous dis bye bye avec le groupe américain de Brothers Johnson et Stomp. Excellent week-end à l'écoute de votre radio ici.
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1: Très belle soirée, vous écoutez ici, il est 19h. Il est l'heure de s'informer avec Diane Berger.
2: 7 départements sont toujours en vigilance orange canicule ce soir. L'Aude, les Pyrénées-Orientales, l'Hérault, le Gard, le Vaucluse, la Drôme et l'Ardèche. C'est le 6e épisode de chaleur depuis le mois de mai, avec nouveaux signes du changement climatique, des températures exceptionnelles pour un mois de septembre. Lou Bourdi, vous êtes dans l'Aude en ce moment et vous avez pu le mesurer, la chaleur est clairement anormale.
3: Avec notamment un record national mensuel de température battu à Durban-Corbière. Il a fait hier 40,8 degrés du jamais vu pour un mois de septembre et ça ne s'arrête pas à hier parce qu'aujourd'hui encore la chaleur était accablante. Au camping municipal par exemple, personne dans les allées, juste cette dame qui se dépêche de rentrer dans son mobil-home climatisé. La journée d'hier l'a épuisée.
4: C'était très prenant en fait et fatigant surtout. On a eu un été très difficile par rapport à ça et encore hier.
3: Même début septembre.
4: Oui. Depuis le mois de juin, ça fait beaucoup.
3: Ah oui, alors pour soulager ceux qui n'ont pas de climatisation à la maison, la mairie a ouvert une salle climatisée en urgence. Des chaleurs qu'on retrouve aussi dans les grandes villes de l'Aude, comme à Narbonne, où il a fait 38 degrés à l'ombre cet après-midi. Elodie est serveuse et elle en souffre beaucoup.
5: Ben c'est dur, il fait très chaud, parce qu'on a la grillade qui tourne sans cesse, le four à pizza, donc c'est compliqué. Après,
6: vous savez combien il fait ou...
5: À l'intérieur, je ne veux pas savoir.
3: Ouais, selon elle, il fait plus de 40 degrés ces derniers jours dans son restaurant et ça devrait durer encore jusqu'à lundi.
2: Une chaleur exceptionnelle dans l'Aude qui favorise les incendies. Celui qui fait rage près d'Axat

0: qui payent de l'impôt sur le revenu. On est à 47,3% dans le dernier chiffre. C'est un impôt qui est progressif et donc relativement concentré. Donc, pour illustrer, on a 61 000 foyers qui sont concernés par le taux à 45%, donc la dernière tranche. Hein. Et ces personnes qui payent plus de 100 000 euros d'impôt, c'est un peu plus de 61 000 foyers fiscaux.
1: Amélie Verdier, la directrice générale des finances publiques, invitée de France Inter, elle a aussi salué l'interpellation de deux jeunes suspectés d'avoir participé au piratage du fisc en juin et en juillet. L'un d'eux, âgé de 18 ans, est en détention. Sécurité renforcée autour des lieux de culte juifs. Le ministre de l'Intérieur, Laurent Nunez, alerte les préfets à l'approche de trois fêtes religieuses importantes, Rosh Hashanah, Yom Kippour et Sukkot. 1320 actes antisémites ont été recensés en France en 2025 et la menace terroriste est toujours élevée. Sous la devanture violette, un rideau baissé. Des dizaines de magasins Marionneau sont restés fermés aujourd'hui. Les syndicats dénoncent le plan de reprise du groupe spécialiste des cosmétiques, trop flou selon eux, concernant le sort des 2400 employés. C'est une surprise et un exploit. Le Français Pierre Gasly décroche la pole position du Grand Prix d'Italie de Formule 1. Il a réalisé le meilleur temps des qualifications cet après-midi. La dernière pole position décrochée par un Français en Formule 1 date d'il y a 29 ans. Le Grand Prix d'Italie qui aura lieu demain, départ de la course à 15h. Teddy Riner ne participera pas au championnat du monde de judo à Bakou en Azerbaïdjan le mois prochain. Le Français déclare forfait après une blessure et il préfère donc rester prudent, Fabrice Abréal.
2: Teddy Riner s'est blessé à l'épaule droite cet été à l'entraînement. Cette blessure est en voie de guérison mais pas suffisamment pour qu'il envisage de participer au championnat du monde où le triple champion olympique visait un 12e titre en plus de 100 kilos. C'est déjà cette blessure qui l'avait contraint de renoncer à deux compétitions, à Lima et à Lausanne. À 37 ans, Teddy Riner ne veut prendre aucun risque et surtout pas celui de manquer les Jeux de Los Angeles en 2028, le dernier objectif de son immense carrière. Le Guadeloupéen n'a plus disputé la moindre compétition depuis 2 ans, depuis son sacre en individuel et par équipe aux Jeux de Paris. Aujourd'hui, le plus grand judoka de l'histoire n'a plus de classement. Pour participer aux Jeux de Los Angeles, il va devoir aller chercher le quota olympique réservé aux 17 premiers de sa catégorie.
1: Fabrice Abgral, un autre blessé, renonce aux compétitions en cyclisme. Tadej Pogacar, après sa chute violente la semaine dernière sur le Tour d'Espagne. Son équipe lui souhaite un bon rétablissement. On te retrouve en 2027. Et puis, c'est le début du top 14 en rugby. Les premiers matchs commencent dans maintenant.
3: La météo de ce samedi ne bouge pas, toujours ce grand soleil qui brille sans partage sur l'ensemble du département, pas de nuages à l'horizon et une atmosphère très chaude pour la saison, de nouveaux records de chaleur battus pour ce mois de septembre. Alors à 7, c'est là où c'est le plus respirable, on a 30 degrés cet après-midi, on attend 33 à La Roque, 34 à Valras et Montpellier, on a 37 degrés aujourd'hui à Béziers et Lamalou-les-Bains, 39 c'est le maximum pour le Saint-Chinianais, les très fortes chaleurs qui vont continuer demain dimanche avec des températures maximales autour des 34 à 37 degrés, le tout sous le soleil. On respirera mieux là aussi sur le littoral avant des températures plus respirables aussi à partir de lundi.
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2: Bienvenue au Chaudron, bienvenue sur Ici Héros pour le déplacement du MHSC à Saint-Étienne. Le choc de cette Ligue 2 pour la cinquième journée entre deux équipes invaincues du championnat. Vous l'entendez, ambiance bouillantissime ici à Geoffroy Guichard. C'est la première de la saison avec les deux virages ouverts ici à Saint-Étienne. Il va y avoir beaucoup d'ambiance, on va avoir même du mal, je pense, à m'entendre par moment, mais on va s'intéresser à la manière dont nos jeunes joueurs, notre jeune groupe Payada, va se comporter dans cette ambiance bouillantissime là, avec le virage nord, les Magic Fans de Saint-Etienne, tous torse nu, dos à la tribune, en train de sauter à l'unisson. On va s'intéresser donc au sang-froid de nos Payadins. On va parler évidemment des parcours sans faute pour l'instant de nos Montpellierains, invaincus cette saison, 2 victoires à l'extérieur, 2 nuls à domicile, et de nos adversaires du soir qui sont sur 4 victoires en 4 matchs. Et on va aussi parler de cet affrontement entre la meilleure défense du championnat pour l'instant, nous, le Montpellier, le MHSC, qui n'a encaissé qu'un seul but en 4 rencontres, et la meilleure attaque de ce championnat pour le moment, avec 13 buts en 4 matchs pour ce qui est de Saint-Étienne. Vous êtes sur Ici Héros pour la 5e journée de Ligue 2, ce match extrêmement alléchant entre Saint-Étienne et notre MHSC. Coup d'envoi dans un quart d'heure.
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2: Comment garder la tête froide pour nos Payadins après des enceintes à moitié pleines à Nancy ou à Dunkerque? Dunkerque, elle était pleine, mais elle fait que 4000 places. Comment garder la tête froide face à ce guichet fermé, ces 40 000 places, voire plus même, vendues ici à Saint-Étienne, cette ville qui vibre pour le football? Je suis au poste de commentateur en haut de la tribune presse, et face à moi, il y a le parkage visiteur. Je voulais parler de ça pour commencer. Parkage visiteur qui sera plein de Stéphanois, pas plein de Montpellierains, après l'interdiction de déplacement des Montpellierains, d'abord par la préfecture de la Loire et ensuite par un arrêté ministériel qui les interdisait même aux Montpellierains de se réunir dans l'Hérault pour prendre des bus ou partir vers la Loire et vers Saint-Étienne. Ce parkage, donc, les places ont été remises en vente par la SSE pour ses supporters, mais il y a quand même cette petite banderole face à moi, malgré les rivalités, pour des parkages pleins et animés. La petite banderole affichée par les supporters stéphanois qui regrettent quand même ces interdictions de déplacement, parce que eux aussi en font l'objet de manière très régulière, comme nos ultras payadins et nos supporters payadins qui sont interdits de déplacement assez régulièrement dans cette Ligue 2. Comment garder la tête froide? Comment se concentrer pour notre équipe la plus jeune du championnat, avec ces joueurs, certains très peu expérimentés? On parle souvent de Lassine Maignan, 17 ans, qui se fait huer déjà dans des plus petits stades. Comment ça va se passer quand lui, 17 ans, va se retrouver hué par 40 000 personnes en même temps? C'est ça qui fait la beauté du football, c'est ça qui donne envie de jouer des matchs, c'est ce chaudron, c'est ces stades pleins à craquer, prêts à exploser. C'est pour ça qu'on fait ce sport, c'est pour ça qu'on l'aime aussi, et c'est ce que disait le coach de cette équipe montpelliéraine en conférence de presse mercredi. Écoutez Zoumana Camara.
3: C'est un très bon match à jouer face au leader incontesté pour le moment. Voilà, une équipe qui commence fort, qui marque beaucoup de buts, qui donne l'impression sur ce début d'avoir retrouvé un équilibre défensif qu'ils avaient peut-être moins sur la saison passée. Voilà, c'est un leader. Nous, on va avec nos armes et on va avec de l'ambition. On y va pour faire un bon résultat. On sait qu'on est solide, on sait qu'on est capable de bien voyager. Donc on prépare ce match la manière la plus sereine possible. Et jouer dans une ambiance pareille, je pense que pour un joueur, c'est top. Il faudra que les joueurs profitent, soient ambitieux et donnent le maximum. Mais des matchs comme ça, j'imagine que tout le monde a envie de les jouer.
2: Des matchs comme ça, j'imagine que tout le monde a envie de les jouer, tout le monde a envie de les regarder, tout le monde a envie de les vivre. Écoutez derrière moi cette ambiance extraordinaire pour l'installation des écussons des deux clubs sur la pelouse et le protocole de la Ligue 2. On va parler de cette équipe extrêmement offensive, Saint-Etienne. Donc 13 buts en 4 matchs, avec 4 buts pour ces deux attaquants qui se partagent donc la pointe de cette attaque montpelliéraine. Il s'agit d'Irvine Cardona et de Thiermo Ballo, qui tous les deux ont donc 4 buts et 2 passes décisives. Alors il faut imaginer, c'est un système très particulier dans lequel joue l'ASC. C'est une forme de 4-2-2-2 dans laquelle ils jouent, c'est-à-dire qu'ils ont à chaque niveau devant leur défense une défense à 4 et puis 2 milieux récupérateurs, 2 milieux plutôt offensifs et 2 attaquants, donc Ballo et Cardona, qui se partagent cette attaque et qui sont extrêmement efficaces depuis le début de la saison. Comment vont se comporter nos joueurs, comment va se comporter notre défense? Déjà, une bonne nouvelle, je vous la donne, c'est le retour de Yael Mwanga sur la feuille de match et même titulaire aujourd'hui. Yael Mwanga, le défenseur de 21 ans de cette équipe du MHSC, si important depuis le début de la saison, blessé lors du dernier match à domicile face à Boulogne, il sera de retour pendant que les écharpes sont brandies dans les deux virages stéphanois. Le stade est quasiment plein, je vois encore quelques petits fauteuils qui ne sont pas remplis, mais ça va se remplir au fur et à mesure. Donc notre défense qui est franchement irréprochable depuis le début de la saison, Laporte, Mwanga, une charnière extrêmement efficace qui va devoir montrer toute son efficacité aujourd'hui. Pour ça, on a une équipe aussi qui est peut-être un peu plus défensive que lors des derniers matchs, pas dans la mise en place de l'équipe, mais dans le choix du milieu de terrain. Le choix du milieu de terrain aujourd'hui de la part de Zoumana Camara, qui a décidé de garder Abderrebi, de garder Deylam Meda et Florian Tardieu. Florian Tardieu et Deylam Meda, qui ont tous les deux des profils de milieu récupérateur, de sentinelle devant la défense. Abderrebi qui se projette un peu plus, qui est plutôt presque à un numéro 8 ou un numéro 10 par moment. Et pardon, j'essaie de couvrir le speaker et le stade, mais c'est compliqué. Donc ce milieu plus défensif que d'habitude dans le choix des noms, dans le choix des hommes de la part de Zoumana Camara, prouve qu'on va peut-être reculer un peu dans notre système, laisser un peu plus venir les vagues stéphanoises et essayer de les contrer avec des ballons plus longs, peut-être être plus efficace en contre-attaque. C'est pas quelque chose qui a réussi depuis le début de la saison aux joueurs du MHSC. On a ce problème toujours d'efficacité face au but, hein, il faut le dire. On est une des équipes qui frappe le plus au but, la deuxième de cette Ligue 2, mais pour seulement 3 buts en 4 matchs. 3 buts en 4 matchs, là où ils en ont mis 13 en face, la SSE, 13 buts en 4 matchs. C'est la différence peut-être entre les deux équipes pour le moment. Sur le papier, notre attaque qui a plus de mal à trouver de l'efficacité, à trouver les filets quand on a l'occasion de mettre les balles au fond, à l'image de ce pénalty loupé la semaine dernière par Florian Tardieu, l'ancien de la SSE, qui va retrouver le chaudron aujourd'hui avec les couleurs montpelliéraines. On va pouvoir donc parler de cette ambiance, des enjeux de ce match, parce que les Stéphanois sont premiers de cette Ligue 2. Le MHSC est actuellement provisoirement cinquième avec la victoire entre autres de Metz cet après-midi. On va pouvoir parler peut-être ce tournant du début de saison juste après une petite page de pub. Vous êtes sur Ici Héros pour la cinquième journée de Ligue 2. On se retrouve dans quelques instants pour le choc de cette journée ici à Saint-Etienne avec notre MHSC qui a fort à faire.
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2: Qui c'est les plus forts? Évidemment, c'est les Vernants. On va montrer aujourd'hui, il va falloir montrer que les plus forts, ce sont les Bleus et Oranges avec le Tifo brandi par les deux COP de Saint-Étienne. D'un côté, ce Tifo, bon voyage à travers l'enfer vert. Voilà, Saint-Étienne, les Stéphanois qui promettent à nos pailladins l'enfer. On va devoir montrer aujourd'hui que l'enfer, c'est nous, l'enfer, c'est les autres. Donc, pour ce match tout en haut de la Ligue 2. On va revenir sur ce classement de Ligue 2 avec les résultats des derniers matchs de cette cinquième journée de Ligue 2, entre autres ce carton de Metz face à Rodez. Metz qui revient vraiment tout en haut du classement de Ligue 2 à la troisième place, donc avec deux victoires et trois nuls en cinq matchs. Annecy est également deuxième de ce classement provisoirement, tout comme Metz. Metz qui a gagné cet après-midi 4-1, c'est ce que je disais, pardon. Et Montpellier provisoirement cinquième avec seulement 4 matchs joués. Peut-être que c'est un tournant de ce début de saison parce que les Stéphanois ont déjà 12 points, le MHSC en a 8. Une victoire du MHSC nous permettrait de revenir vers la deuxième place. Une défaite laisserait Saint-Étienne s'envoler avec 7 points de plus que nos Montpellierains. Voilà tout l'enjeu de ce match. On va se faire ensemble les compositions de ce match quelques minutes avant le coup d'envoi. On va commencer de l'autre côté. On va commencer par les Stéphanois pour les compositions que je vais prendre sous les yeux. Côté Stéphanois, Gauthier Larsonneur sera dans les cages avec une défense à 4. De gauche à droite, Bernauer, Nahir, le cardinal, le capitaine, et Kevin Pedro à droite. Ce milieu de terrain à 2, Chongvai et Svetlin. Ensuite, 2 à nouveau au-dessus, milieu de terrain pour les Stéphanois. À gauche, Boakier, et à droite, Zvico, David Tachvili, meilleur joueur de Ligue 2 la saison dernière. Et puis Irvine Cardona et Tierno Ballot à la pointe de cette attaque stéphanoise. 4 buts et 2 passes décisives chacun depuis le début de la saison. Ça vous annonce la couleur. La composition de nos Montpellierains dans les cages, évidemment Simon Gapandou et Tembou, impérial depuis le début de cette saison. Sur le côté gauche, Théo Saint-Plus, Julien Laporte et Yael Mwanga reforment à nouveau la charnière de notre MHSC. À droite, Naoufel El Hanache commencera ce match avec devant ce milieu à 3, Deylam Meda, Florian Tardieu, l'ancien Stéphanois, et Hichem Abderrebi, convaincant depuis sa première titularisation il y a 2 matchs. Et ensuite cette attaque à 3, Moukielé à gauche, Nicolas Pays à droite, et Lassiné Maignan devant Nicolas Pays, qu'on en écoute tout de suite parce que Nicolas Pays, il vient de pas très loin d'ici, une heure de route environ. Il a joué au Puy il y a 2 saisons et pour lui c'est un match très spécial. Écoutez-le en conférence de presse.
12: Bien sûr que ça va être un très bon test. Quand on voit leur début de saison, c'est une équipe qui performe et qui montre ses ambitions, donc forcément ça va être un gros match. Nous aussi on montre nos ambitions de notre côté, on a hâte de cette rencontre et forcément c'est des matchs qu'on a envie de jouer. Je sais qu'il y aura beaucoup de personnes du Puy qui seront présents au match, donc forcément c'est cool pour moi. Je vais profiter un maximum avec l'équipe en essayant de leur donner ce qu'on attend tous. Je sais que je préfère jouer dans un stade plein comme ça où l'ambiance est très bonne, que ce soit à l'extérieur ou à domicile. C'est toujours sympa quand t'es joueur de participer à ce genre de match. Il faut qu'on le prenne pour un plus, qu'on profite du moment dans les efforts et en espérant dans la victoire.
2: Et on espère la victoire ici mission climatiser le chaudron, et ça va être parti dans quelques secondes pour cette cinquième journée de Ligue 2. L'affiche que tout le monde attend, Saint-Etienne Montpellier. Allez Montpellierin, montrez-nous, vous êtes sur ICI Héros, au bon endroit pour entendre ce choc dans cette ambiance bouillante et supporter nos paillades. Le match va commencer dans quelques instants.
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2: Et c'est parti ici à Geoffroy Guichard pour 90 minutes dans une ambiance comme vous l'entendez, je ne m'entends pas parler. Voilà, c'est aussi simple que ça. Ça va être un match sans rien entendre pour moi avec mon casque, et pourtant j'ai un gros casque sur les oreilles. Les Stéphanois qui ont le ballon pour l'instant au niveau de leur défense. Et alors on voit un pressing assez haut directement du MHSC qui quand même garde cette envie de presser. Un ballon récupéré par Nicolas Pays qui peut être intéressant, dégagé directement par les Stéphanois. Ça va revenir sur Julien Laporte, notre capitaine. Pardon, excusez-moi, j'ai un petit chat dans la gorge. Et alors il fait extrêmement chaud, je ne voulais pas parler des conditions météo. Alors le ballon, attention, en profondeur là-bas pour Nicolas Pays sur le côté droit, entrée de la surface de réparation. Il va revenir sur ses pas, est-ce qu'il va trouver un coéquipier, peut-être revenir vers Dayla Meda, non, vers Julien Laporte un peu plus bas. 30 degrés, voilà, il fait chaud ici à Saint-Etienne. Je crois qu'il fait quasiment aussi chaud, voire plus chaud chez nous dans l'Hérault. Quand je suis parti ce matin, c'était déjà assez chaud sur le quai de la gare à Montpellier-Saint-Roch. Ça va être aussi des conditions que connaissent bien nos joueurs depuis le début de la saison. Hein. On a subi ces chaleurs et ils ont prouvé, notamment à Nancy où la température au Pont d'Envoi était de 37 degrés, qu'ils savaient jouer dans ces conditions, nos joueurs montpelliérains. Donc ça ne nous fait pas peur. Peut-être que les joueurs du Forêt ont un peu plus peur de la chaleur que nous. On verra ça en termes d'efforts, en termes de répétition des courses et des duels physiques, ce que ça va provoquer du côté des deux équipes. 2 minutes de jeu bientôt, un coup franc au niveau du milieu de terrain pour les Stéphanois, rien pour l'instant à se mettre sous la dent, nos Montpelliérains qui jouent en bleu et les Stéphanois en vert évidemment, avec combattre pour son club, mouiller le maillot, respecter ses couleurs, c'est au moins la sixième banderole je crois que déploient là-bas les Green Angels, le COP Sud de Geoffroy Guichard. Ils sont à ma droite là, le COP Sud, et eux ils sont habillés, et à gauche torse nu le COP Nord, là-bas c'est les Magic Fans donc de Saint-Etienne. Attention, ce ballon en profondeur juste

va trouver directement Mukiele. Mukiele qui se bat, qui va laisser filer ce ballon et rendre directement à la défense stéphanoise. Touche pour la SSE au niveau du milieu de terrain avec le jeune Lassine Maignan qui vient presser ce milieu, cette formation stéphanoise si particulière. Franchement, j'ai rarement vu ça en termes de... Voilà, c'est vraiment un 4-2-2-2. On le voit assez bien sur la pelouse. Les deux défenseurs dans les couloirs remontent et viennent faire une espèce de bloc à 4 au milieu. Et ensuite, il y a deux étages de 2 avec les deux attaquants qui restent dans les couloirs. Donc, personne vraiment au centre, dans l'axe du terrain. Et une forme de vide, et ensuite ils viennent repiquer les deux attaquants stéphanois. Ils viennent s'agglutiner vers le milieu de terrain une fois qu'ils ont le ballon, ou une fois qu'un de leurs milieux à l'échelon d'avant a le ballon. Ça fait vraiment comment on pourrait décrire ça? Voilà deux flux, un à droite, un à gauche, deux flux différents qui sont complètement séparés. Dès qu'ils ont le ballon, se rejoignent vers l'axe du terrain. C'est assez étonnant. Je parle très peu tactique d'habitude, mais là c'est assez intéressant de le noter parce que c'est clairement quelque chose qui marche pour eux depuis le début de la saison. On le rappelle, je l'ai dit plein de fois, 13 buts en 4 matchs pour ces Stéphanois. 4 minutes de jeu et ce sont les Montpellierains qui ont le ballon. Lassine Maignan qui trouve Nicolas Pays. Nicolas Pays qui va pouvoir se projeter. Nicolas Pays pour Lassine Maignan tout seul dans la surface de réparation. Il fait une feinte. Il s'est très bien défendu et ça va être une faute sur le défenseur stéphanois là-bas. Dommage. Lassine Maignan qui a fait une feinte de frappe et il aurait peut-être pu essayer de la frapper directement sur Gauthier Larsonneur cette balle. Mais là, il a juste bousculé Sohaib Nahir qui a très bien joué l'Algérien. Ce 1 contre 1, il est bien revenu alors qu'il était battu à la base sur la passe en profondeur de Nicolas Pays. Nicolas Pays qu'on a entendu dans cet avant-match. Lui qui vient du Puy en Velay à une heure d'ici. Nicolas Pays qui a fait un match excellentissime, le meilleur des Montpelliérains la semaine dernière face à Boulogne à domicile. Lui qui avait été peut-être plus en difficulté depuis le début de cette saison a impressionné par ses courses, par sa justesse technique, par le danger qu'il a fait peser sur la défense de Boulogne. Nicolas Pays qui se réveille après 4 matchs de cette saison, alors qu'on se disait au début que c'était assez compliqué sur les 3 premiers matchs en tout cas de cette saison. Là les Stéphanois nous rendent le ballon, ça va être un ballon pour Simon Gapandou-Etembou, le gardien montpelliérain. 5 minutes de jeu, 0-0. Vous êtes sur ICI Héros pour ce magnifique match au sommet de cette Ligue 2 avec cette ambiance que vous entendez qui ne faiblit pas une seule seconde ici à Saint-Étienne pour ce déplacement de nos Montpelliérains dans l'antre des Verts. J'ai vu toute la ville venir s'amasser ici à Saint-Étienne. Je ne vois pas un seul fauteuil de libre. J'ai vu toute la ville prendre le tram et venir sur le match. Attention, ce ballon dans l'axe du terrain, à l'entrée de la surface de réparation. Il y a peut-être une projection là, à l'entrée de la surface pour les Stéphanois. Oh, le ballon, ça va être dégagé par Julien Laporte. Première occasion pour les Stéphanois. Le ballon revient dans leurs pieds. Ça va être dégagé difficilement par les Montpelliérains. On va essayer de récupérer ce ballon. C'est toujours pas fait. Mais la médaille, tac. Et il va envoyer ce ballon en touche. Attention à la première alerte avec David Tachvili à nouveau. Assez dangereux là, il est en plein axe du terrain, lui qui joue plutôt sur le côté droit normalement, le Stéphanois meilleur joueur la saison dernière de la Ligue 2. Allez, on essaie de récupérer le ballon, toujours pas, c'est pour les Stéphanois. On est recroquevillé là pour l'instant côté Montpelliérain. On va essayer de prendre de l'air un peu, de monter sur les défenseurs stéphanois qui reculent là avec le ballon, qui vont revenir en arrière. Lassine Maignan qui multiplie les courses de pressing, mais il est un peu tout seul, c'est un peu vain comme effort pour l'instant. Et le ballon va revenir sur le côté gauche. Attention, Boisquier qui va être projeté sur le côté gauche. Boisquier qui va pouvoir centrer. Ça va être défendu. Elle a nage, ça va revenir. David Tachvili qui rentre dans la surface. David Tachvili, il pique ce ballon et ça va être contré par Julien Laporte. Corner pour la SSE, corner de la gauche vers la droite. Attention à ça, les garçons. Attention à ne pas se faire peur dans ce début de match. Autre statistique, les Stéphanois ont marqué dans la première demi-heure dans tous leurs matchs depuis le début de la saison. Ils aiment cette première demi-heure de jeu, ils aiment ces premiers ballons. Les Stéphanois, ils sont très dangereux avec. Coup franc, corner de la gauche vers la droite, devant la cage de Simon Gapandou-Etembou. Ça va être dégagé rapidement de la tête, revenir de l'autre côté.

0: l'autre côté, ça va être une touche pour les Stéphanois. Touche jouée par Pedro. Kevin Pedro, 20 ans, qui va essayer d'allonger cette touche. Non, il va revenir directement. Il va donner ce ballon peut-être au Montpellierin. Non, toujours pas. Le ballon revient. Boisquier qui va déborder sur le côté droit, qui va essayer de passer le premier rideau Montpellierin. Toujours pas. Il bascule de l'autre côté. Les Stéphanois, ils vont avoir peut-être une balle pour frapper, entrée de la surface de réparation sur le côté gauche. Là-bas, à nouveau, Boisquier qui déborde, qui va pouvoir centrer. Le centre, il est beaucoup trop long. Tant mieux pour nous. Ça va être contrôlé. Et quand même un corner de Cossédé par Théo Saint-Luce sur le côté droit. Les Stéphanois qui campent dans notre surface de réparation pour ce début de rencontre. Attention, là-bas, c'est donc Boisquier à nouveau là sur le côté droit. Donc c'est lui qui va frapper ce ballon de la droite vers la gauche, ce corner. 8e minute de jeu. Il est bien tapé. Ça va être une tête stéphanoise et ça va passer largement au-dessus de la barre de Simon Gapan Douattembou. 8e, 9e minute de jeu ici entre la SSE et le MHSC. On se retrouve dans quelques instants sur Ici Héro pour cette 5e journée de Ligue 2.
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0: Le tour des stades pour cette journée, cinquième journée de Ligue 2. Je garde toujours un œil évidemment sur la pelouse qu'il y a devant moi parce que là, non, c'est bon, ça va être un bon ballon pour les Montpelliérains. Sur les autres matchs du jour, c'est simple, nous avons Nantes-Nancy qui n'a pas commencé et on va avoir un ballon là. Attention pour les Montpelliérains qui ne va pas être sifflé. On est attention à la contre-attaque stéphanoise. Pardon, je reviens sur le terrain ici à Geoffroy Guichard parce qu'il va y avoir peut-être une occasion stéphanoise. Ça va être ralenti par le milieu de terrain stéphanois. Nous avons Nantes-Nancy qui n'a pas encore commencé. C'est demain, pardon, excusez-moi. Et sur les autres pelouses, c'est Metz qui a gagné à Rodez 4-1 et Reims face à Guingamp 2-2. J'avais oublié qu'il n'y avait pas d'autres matchs en même temps pour cette cinquième journée de Ligue 2. Pendant que vous entendez le sifflet, c'est Yael Mwanga là qui se tord de douleur sur la pelouse ici à Geoffroy Guichard. Par le défenseur montpelliérain qui a été taclé très sévèrement par un Stéphanois, très très sévèrement et assez vilain. J'espère qu'il n'a pas mal parce qu'il revient à peine de blessure, notre défenseur montpelliérain. C'est David Tachvili qui est venu le tacler là. Zurico David Tachvili qui vraiment lui a pris les deux jambes. L'arbitre ne donne pas de coup de carton. Ce sera juste un coup franc pour Montpellier. Ah si, il convoque Zurico David Tachvili. Qu'est-ce qu'il va lui dire? Est-ce qu'il y a un petit carton qui va sortir de la poche? Non, pas de carton. 11e minute de jeu. Yael Mwanga se relève. Ça va aller. Pas de carton pour le Stéphanois malheureusement. Et toujours 0-0 ici à Geoffroy Guichard. On va pouvoir se dégager par la patte de Simon Gapan Douattembou. Au Cop Sud de Saint-Etienne, il va frapper loin ce ballon vers Hichem Abderrahi qui va pas s'imposer de la tête. Le ballon va flotter un peu dans les airs. Tardieu qui la remet pour une faute qui n'existe pas, sifflée par l'arbitre de la rencontre. Une faute sur Florian Tardieu, l'ancien c'est Stéphanois Florian Tardieu qui a pas eu particulièrement de huées ou de signes de Geoffroy Guichard quand il est rentré tout à l'heure sur la pelouse pour l'échauffement. Pas d'émotion particulière pour l'ancien Stéphanois désormais sous le maillot du MHSC. Attention, un ballon pour Saint-Etienne là-bas sur le côté gauche. On va revenir Chongvai le centre. Attention, ça va être David Tachvili le contact avec Saint-Luz. David Tachvili, ça va revenir Chongvai qui va frapper, c'est contré par Elanage et ça va pouvoir revenir dans les pattes. Elanage qui va pouvoir dégager ce ballon et la mettre en touche. On est vraiment dans notre moitié de terrain. On est enfermé, acculé par ces Stéphanois depuis le début de la rencontre. On a du mal à s'en sortir et à sortir ces ballons. Pour l'instant, ils nous étouffent vraiment par leur possession, sans énorme occasion pour le moment côté stéphanoise non plus. Et alors il y a des drapeaux côté stéphanois, drapeau du Ghana, drapeau de la Jamaïque en tribune, drapeau nigérien, C'est des drapeaux verts, hein, ça compte tant qu'il y a du vert, j'imagine. Un Ghanéen, il y en a un, Augustine Boisquier, là, justement, qui a le ballon, qui va rentrer à l'entrée de la surface de réparation. Attention, peut-être la frappe sur le côté gauche, ça va être frappé. La claquette de Simon Gapandou-Etenbou sur cette frappe assez molle, mais qui vise une très bonne partie de la cage de Simon Gapandou-Etenbou, qui est un peu gêné. Ça va être juste en dessous de sa barre transversale. Il est obligé de la claquer et de la mettre en corner avec à nouveau Boisquier qui va pouvoir. Non, ça va être Ballot là, qui va la frapper de la droite vers la gauche. Ce corner de la droite vers la gauche pour Saint-Etienne. Le corner, et ça va être un coup franc. Une faute sifflée contre les joueurs de Saint-Etienne. Ça a poussé des défenseurs montpelliérains. 14e minute de jeu sur Ici Héro. Toujours 0-0 entre notre MHSC et Saint-Etienne. Mais pour l'instant, les montpelliérains n'ont pas eu une occasion, pas eu une frappe. Et ont surtout très peu de fois passé la ligne médiane de ce terrain ici à Geoffroy Guichard. Attention, là on récupère le ballon. Saint-Plus pour Abderrebi. Ah, Abderrebi, c'est un peu trop long, c'est dommage. Et attention à la récupération. David Tajvili qui la donne à Cardona. Ça va être récupéré par Deylam Meda. Abderrebi, Julien Laporte. Et on va se calmer un peu là. Les Montpelliérains qui aimeraient faire remonter leur bloc, pouvoir passer ce milieu de terrain, c'est toujours pas fait. Allez garçon, Tardieu, il est très reculé, il est milieu de terrain mais il est très très reculé. Meda aussi, on est toujours dans notre moitié de terrain. On a passé la moitié, non, on n'a pas passé la ligne médiane, on a perdu ce ballon. C'est dommage, récupéré sur le côté droit le ballon, et ça va être une touche pour les Stéphanois. Boisquier qui joue la touche là sur le côté droit. On va revenir sur la défense stéphanoise. Toujours pas passé la ligne médiane pour l'instant pour nos Montpelliérains. Alors je vous le dis, si on récupère si on passe la ligne médiane, je célèbre ça comme une grosse occasion. Je vous annonce tout de suite sur Ici Héro, parce que là ça fait 15 minutes et c'est très très compliqué. On n'a toujours pas l'ombre d'un ballon. Les Stéphanois, eux, qui l'ont, qui reviennent vers leur défense. Allez, on remonte un peu le pressing. Ils vont passer par Gauthier Larsonneur, leur gardien, les Stéphanois. Allonger ce ballon, arriver sur le côté droit, là-bas. Le côté droit, le duel va être remporté par Moukielé. Non, pas vraiment. Ça va être toujours dans les pieds stéphanois ce ballon. Tardieu, qui a la lutte avec Boisquier. Boisquier qui revient derrière. Pour Chonvaille, qui revient sur le côté gauche. Et les Stéphanois ont toujours ce ballon. Hein. Plein axe. On revient derrière pour le Stéphanois, le Cardinal, ballon long, trop long, et ça va être rendu au gardien montpelliérain. Une balle pour Simon Gapandou-Etenbou, et qui va pouvoir se dégager ici à Geoffroy Guichard. 15e minute de jeu, 16e minute de jeu ici à Geoffroy Guichard, 5e journée de Ligue 2, le choc entre la SSE et notre MHSC. Vous êtes sur Ici Héro, toujours 0-0. On se retrouve dans quelques instants sur votre radio préférée pour écouter les Payadins en déplacement ici à Saint-Étienne.
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0: À domicile ou à l'extérieur, enfin là, à l'extérieur, on est sûr d'être à l'extérieur. Hein. Vous entendez cette ambiance, toujours 0-0 ici à Geoffroy Guichard. 17e minute de jeu entre Saint-Etienne et les Payadins. Montpellier, le MHSC invaincu depuis le début de cette saison, qui a une montagne devant eux. Les Montpelliérains, ils ont une montagne devant eux. Ce Saint-Etienne-là, 13 buts en 4 matchs. Premier de Ligue 2 pour l'instant, sans contestation possible. ces Stéphanois qui nous laissent pas le ballon depuis le début de la rencontre, qui nous laissent même pas passer la ligne médiane. Mais là, nos Montpelliérains ont le ballon, vont pouvoir s'avancer un peu avec Julien Laporte. Allez, une passe peut-être là-bas. Ah, non, toujours pas un ballon dans l'autre, dans l'autre moitié de terrain. Si, on va avoir une touche. Est-ce qu'on va réussir à avoir ce ballon? Toujours pas, non, pas de la ligne médiane. On est toujours dans notre moitié de terrain à nous. On va revenir. Oh, la passe de Dylan Meda, c'est quoi ça? C'est bien récupéré quand même par Théo Saint-Plus, mais du coup on se met en difficulté, ça fait reculer tout le bloc. Et Dylan Meda qui fait la passe à Simon Gapan du Hettenbourg. On est obligé de revenir par le gardien et on revient à droite. Allez, Elanage, Naoufel Elanage, il va passer la ligne médiane. On a passé la ligne médiane, bravo Naoufel Elanage. C'est la première fois, je crois, ou la deuxième depuis le début de la rencontre. Et ça va être un ballon sur le côté gauche. Moukielé qui est assez éloigné encore de la surface de réparation, il revient vers Tardieu. Tardieu va pouvoir aller sur le côté droit, mais les Montpelliérains ont le ballon, ont le ballon chez les Verts. C'est la première fois en tout cas sur ce dernier quart d'heure de jeu, 19e minute de jeu. Allez les garçons, on essaie de mettre du mouvement. Pour l'instant c'est pas trop le cas côté Montpellierin. Tardieu, il essaie de trouver quelque chose. Tardieu, il y a Abderrebi qui va essayer de se proposer. Tardieu, on va revenir vers Pays. Pays qui va revenir sur le côté gauche. Attention, les passes sont pas très précises côté Montpellierin. C'est pas grave, on conserve ce ballon mais on revient derrière. Manga il hésite. Manga, il va revenir sur Julien Laporte. Et vous entendez les sifflets de Geoffroy Guichard. On est revenu dans la moitié de terrain Montpellier-Rennes, là-bas avec Tardieu. Tardieu, Laporte, est-ce qu'il va trouver une ouverture? Manga qui est revenu donc de blessure. Ça fait du bien de le savoir en forme, le défenseur montpelliérain, parce qu'il est important pour cette équipe. Et ça va être une faute sifflée là avec un coude dans la gorge, je pense, de Théo Saint-Luce qui se roule par terre, qui a été touché, ouais, bien touché Théo Saint-Luce par Boisquier sur ce coup physique là de Boisquier, mais qui est venu vraiment avec l'épaule, voire le coude sur le joueur Théo Saint-Luce qu'on a cru partir à un moment. En tout cas il était proche de plusieurs clubs à quelques jours de la fin de ce mercato. Théo Saint-Luce, le latéral gauche de notre équipe Montpellier-Rennes, qui finalement ne partira pas, mais qui va avoir fort à faire cette saison avec de la concurrence qui lui vient, Théo Saint-Luce, avec Zouaoui qui arrive de Ligue 1 quand même, du Havre, donc une très forte concurrence, un joueur très solide qui a joué toute une saison en Ligue 1 la saison dernière et qui se rapproche de sa famille. Zouaoui, c'est un Marseillais de naissance qui a une partie de sa famille dans l'Hérault, et donc il se rapproche, il vient jouer en Ligue 2 dans un club comme le MHSC. Ça fait plaisir de savoir un joueur comme ça s'engager chez nous, et ça va faire une belle concurrence dans le couloir gauche donc pour notre Théo Saint-Luce, 27 ans, un des anciens presque à 27 ans de cette équipe Montpellier-Rennes. 21 minutes de jeu, toujours 0-0, pas de grosse occasion pour l'instant dans ce match. Les Stéphanois ont le ballon au niveau du rond central là. Ils vont essayer, et c'est très bizarre, et là ils sont tous regroupés les Stéphanois sur le rond central, et ils ont des joueurs qui partent aux opposés. Alors ils ont des tactiques, c'est extrêmement particulier, hein. J'ai l'impression de voir quand on commence à faire un peu les génies sur des jeux vidéo de football. Hicham Abderrebi là qui a tenté 2-3 dribbles, il est impressionnant toujours, il en avait effacé deux des joueurs stéphanois. Ça va être un ballon sur le côté gauche. Allez, Théo Saint-Plus qui va pouvoir venir peut-être provoquer avec Moukielé, il va être en 1 contre 1. Moukielé, il va revenir derrière Dela Meda qui va renverser ce ballon sur le côté droit. Le côté droit, c'est pour Elanage Pays qui revient sur sa patte droite. Pays, le centre peut-être pour Hicham Abderrebi, le ballon cafouille dans la surface de réparation. Ça va être dégagé pour l'instant par les Stéphanois. Est-ce que ça va revenir? Attention à la contre-attaque stéphanoise. David Tachvili qui a le ballon. Les Montpellierins reviennent bien pour l'instant. Cardona sur le côté droit. Cardona, il s'est bien défendu par Théo Saint-Luce qui va empêcher cette contre-attaque stéphanoise. Bien le repositionnement, bien le retour défensif de nos Montpellierins qu'on a vu investir là en grand sprint sur cette pelouse où il fait encore très chaud ici à Geoffroy Guichard à Saint-Etienne. Fait vraiment chaud, je vous le dis, je suis en hauteur là dans ces gradins du chaudron, et le chaudron boue bien, et vous l'entendez, l'ambiance ne fait bip pas trop depuis le début de la rencontre. Tout ce qu'on espère, nous, c'est pouvoir mettre un peu le silence peut-être dans l'antre stéphanois, en tout cas refroidir un peu les ardeurs stéphanoises de ce début de saison. Franchement, un nul, même revenir avec un point d'ici de Geoffroy Guichard serait franchement une bonne opération pour nos Montpellierains. Mais soyons ambitieux, pourquoi pas une victoire. Pour l'instant, il n'y a pas eu de grosses occasions pour nos Montpellierains, mais toujours pas non plus pour les Stéphanois. 23e minute de jeu, 0-0 entre les deux équipes. On va pouvoir faire un point aussi plus tard dans la rencontre sur le match du MHR, ce qui se passe sur la pelouse de Montpellier en rugby, qui joue son premier match de la saison face à Pau, face à la section paloise. On y reviendra tout à l'heure, ça se passe à Montpellier. Nous, on est à Saint-Étienne pour le football, et là c'est une faute qui est sifflée là-bas contre qui contre Nicolas Pays. Ça va être un coup franc pour alors il y a deux ballons sur le terrain, il faut en dégager un pour les Stéphanois. Coup franc très très éloigné de notre surface de réparation. Et ça va être joué rapidement, récupéré là par Deylam Meda, est-ce qu'il va réussir à revenir derrière? Elanache, il revient sur la porte, Mwanga sur le côté gauche, Théo Saint-Plus qui va trouver, qui loupe chez Map Derebi, c'est pas grave, on récupère le ballon. Florent Tardieu, il renverse là-bas sur le côté droit pour Elanache. Allez, Elanache, il va passer la ligne médiane. Il n'a pas passé la ligne médiane. J'attends encore. Mwanga, lui, va se projeter. Mwanga qui passe la ligne médiane. Saint-Luz, allez, un peu de mouvement. Mukiele qui est passé sur le côté gauche. Mukiele qui va peut-être pouvoir centrer. Mukiele, le centre, c'est pour le deuxième poteau. Et ça va être dégagé de la tête par un Stéphanois. Ça va être une touche pour Montpellier. C'est pas arrivé jusqu'à Nicolas Pays. C'est pas grave. Nicolas Pays, il va jouer cette touche. Et on va pouvoir essayer de trouver dans la surface de réparation. On en revient un peu derrière. Naofele, Elanache, Tardieu, est-ce qu'il va trouver quelqu'un? On revient sur Elanache, le bloc stéphanois qui est dur à contourner. 25e minute de jeu, vous êtes sur Ici Héro pour ce choc tout en haut de la Ligue 2 entre deux équipes invaincues. Premier et troisième à l'issue de la quatrième journée. Attention à l'entrée de la surface de réparation pour les Montpellierains. C'était pas mal, c'est dommage, c'est un ballon perdu. Attention à la contre-attaque possible pour les Stéphanois. Ça va être défendu et il n'y a pas de faute, indique l'arbitre. Ballon récupéré par Montpellier. Les Payadins qui vont physiquement sur ces impacts, qui leur montrent un peu aux Stéphanois. Tardieu, le ballon en profondeur pour la Ciné Ménian. Ça va être défendu par la défense et Gauthier Larsonneur qui va s'emparer de ce ballon et le rendre à ses joueurs. Le ballon est au niveau de la surface de réparation stéphanoise et les Montpellierains pressent un peu moins, montent un peu haut, on le sent là, que sur les tout premiers instants de la première mi-temps. On garde de l'énergie aussi, ce match va être long, la chaleur est assez étouffante encore, on ne sent pas d'air dans ce stade de Geoffroy-Guichard et vous entendez les deux virages qui se répondent ici. C'est leur premier match, ils avaient écopé de suspension à l'issue de la dernière saison. Deux matchs de suspension, les deux virages. Donc les deux premiers matchs de la saison à domicile étaient sans les copes ici à Saint-Étienne. Exactement comme nous finalement, et notre tribune étant de taux à la Mosson qui était fermée, on vous rappelle, pour Dijon et pour Boulogne. Et qu'on retrouvera normalement contre Pau. Ça sera vendredi prochain à domicile à la Mosson pour la réception de Pau pour la sixième journée de Ligue 2 pour notre MHSC. Simon Gapan-Douetendou qui revient sur le côté droit. Et on va pouvoir se retrouver dans quelques instants. Après quelques secondes de répit, le temps de boire de l'eau. Vous êtes sur Ici Héro pour la cinquième journée de Ligue 2 entre Saint-Étienne et le MHSC. Ici à Geoffroy Guichard, on va peut-être attendre quelques secondes parce que là il y a un bon ballon pour les Montpellierains sur le côté gauche à l'entrée de la surface de réparation. Mukiele qui va venir sur son pied droit. Mukiele, qu'est-ce qu'il va essayer de faire? Il va frapper, il va être contré. Mukiele, c'est dommage, il en a trop fait. On se retrouve dans quelques secondes sur Ici Héro. 27e minute de jeu, 0-0 entre le MHSC et Saint-Étienne.
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0: Tous avec le MHSC. Tous avec Montpellier pour ce déplacement. Cinquième journée de Ligue 2. Vous êtes sur Ici Héro à Saint-Étienne pour le déplacement de nos Montpelliérains sur la pelouse du leader stéphanois. On va faire un petit détour par Montpellier justement, où il y a du rugby aussi quand même. Montpellier finaliste la saison dernière du top 14 et c'est la reprise du top 14 ce soir à Montpellier, avec pour l'instant deuxième mi-temps, 50 minutes de jeu, les Montpelliérains qui sont menés 14-17 par la section paloise après deux essais côté Montpellierin, Akrab et Cadeau. Deux essais, les Montpellierins qui sont revenus après la sirène à la 43e minute, avant que l'arbitre siffle cette mi-temps pour réduire le score, donc 14-17 entre Montpellier et la section paloise pour cette première journée de top 14. Et Montpellier va aussi accueillir Pau la semaine prochaine, mais en football, et ça sera sur Ici Héro évidemment, à vivre en intégralité comme d'habitude. Le MHSC accueillera le Pau FC. Il faut dire que les Palois, ils sont peut-être eux aussi meilleurs en rugby qu'en foot, si on peut dire, même si notre MHR a gagné un titre et notre MHSC a gagné un titre égalité entre les deux équipes de rugby et de foot pour ce qui est de titres nationaux. Ici on est à Geoffroy Guichard, on est là pour le football. Je meuble un tout petit peu parce que c'est la pause fraîcheur, les joueurs boivent de l'eau, viennent prendre les conseils autour de Zoumana Camara. On rappelle toujours 0-0 ici entre le MHSC et Saint-Etienne. Zoumana Camara qui montre un peu à Adel Lameda comment se projeter. Alors il lui donne des consignes, hein. Il a parlé quasiment exclusivement à Adel Lameda. Petite tape sur la fesse de l'ancien joueur palois, justement l'ancien de Pau, Adel Lameda, arrivé cet été à la Paillade. Il lui a donné quasiment exclusivement à lui des consignes. Il en attend quelque chose et on voit Laurent Nicolin sur les images du réalisateur de la Ligue 2. Laurent Nicolin qui est donc sur le bord de la pelouse aujourd'hui, évidemment comme à son habitude pour les matchs du MHSC. Et le match a repris ici à Geoffroy Guichard. 30 minutes de jeu, 0-0. Ballon récupéré. C'est bien, Ella Nash qui va se projeter. Ella Nash, allez, accélère mon petit. Allez, Ella Nash qui passe le milieu de terrain. Nicolas Pays, c'est dommage, il est un peu à l'arrêt. Il va essayer de projeter peut-être sur Ella Nash. Le centre pour... c'est un peu trop long pour la ciné Ménian. Et ça va être un ballon pour le gardien Gauthier Larsonneur qui va pouvoir se dégager. Et toujours pas d'occasion ni d'un côté ni de l'autre. Mais on a passé les 30 premières minutes de jeu et pour la première fois de la saison, les Stéphanois n'ont pas inscrit de but dans les 30 premières minutes, ce qui est déjà peut-être une première petite victoire de nos Montpelliérains. Attention à ne pas se déconcentrer, évidemment, c'est juste une statistique parmi tant d'autres. Cardona, quel ballon à l'entrée de la surface de réparation montpelliéraine, et c'est très bien défendu par Théo Saint-Plus qui s'impose là dans son duel. La Ciné Ménian, la grosse faute, énorme faute sur la Ciné Ménian, et le carton jaune, j'espère. Carton jaune, pas de carton jaune. La Ciné Ménian qui avait un ballon à jouer, qui a essayé de faire une espèce de sombrero et qui s'est fait vraiment chasser là par le cardinal qui est venu chercher les deux jambes de la Ciné Ménian. Il prend pas de carton jaune, ça méritait largement un carton jaune. Le cardinal, Julien Le Cardinal, le capitaine de cette équipe stéphanoise. Capitaine de 29 ans, les Stéphanois qui ont eu aussi du mouvement, hein, de leur côté sur le mercato. Hein. On a vu tout à l'heure justement une banderole des ultras pour remercier les joueurs Moufek et Nadé, à jamais des enfants de Saint-Étienne. C'est ce qu'il y avait écrit sur la banderole affichée tout à l'heure, qui sont Moufek et Nadé, deux joueurs partis à l'intersaison, l'un en Arabie Saoudite, l'autre du côté de l'Angleterre. Et donc c'est deux enfants formés au club depuis leur plus jeune âge, que remercier Geoffroy Guichard. Nous aussi, on a un enfant formé au club, Yanis Issoufou, qui est parti donc cet été et qui n'a pas vraiment été remplacé à son poste. Hein. C'est une des interrogations de ce mercato pour l'instant. On va revenir là sur la pelouse parce que un ballon intéressant pour les Montpellierains. Moukielé, entrée de la surface de réparation, passement de jambes. Moukielé, c'est dommage, la passe était pour Abderrahi, mais il y avait un Stéphanois sur le chemin. Récupéré, Tardieu, très bonne récupération. Florian Tardieu, Moukielé, il est un peu enfermé. Moukielé, est-ce qu'il centre? Il arrive à centrer. Oh, point de pénalty, c'est dommage, c'est détourné par un Stéphanois. On va récupérer le ballon ou pas? Il y a la pression, le pressing des Montpellierains. Ils s'en sortent, les Stéphanois, ils vont dégager le ballon directement en touche. C'est bien ce que je vois là de Montpellier, 33 minutes de jeu. Tardieu, il joue vite ce ballon. Il va revenir sur Saint-Plus. Tardieu, allez, on continue. Du mouvement, peut-être en profondeur pour Abderrahi. Abderrahi qui s'impose, épaule contre épaule. Abderrahi, le centre. Et ça va ne pas revenir sur un Montpellierain. C'est un Stéphanois qui sera premier sur le ballon. C'est le Cardinal. C'est dommage, c'est dégagé. C'est pas mal ce que proposent les Payadins là, ces dernières minutes. Et ils, en tout cas, ils occupent le terrain et c'est très intéressant sur ce côté gauche, du côté de Moukielé, avec un Hichem Abderrahi qui a mis un coup d'épaule extraordinaire, je pense, sur Kevin Pedro, qui l'a envoyé paître la pelouse magnifique de Geoffroy Guichard. Mais ça fait toujours 0-0, 34e minute de jeu. On va revenir sur le côté droit. Elanache qui s'est fait faucher par un joueur stéphanois. Il ne va pas y avoir de faute. Et là, l'arbitre qui siffle une faute, évidemment, contre Montpellier. Et les Stéphanois vont pouvoir se dégager. Cette pelouse de Saint-Étienne qui est magnifique. C'est un billard. Saint-Étienne qui a changé sa pelouse cet été. Si vous n'avez pas suivi cette histoire, on en a parlé même dans plusieurs médias nationaux, parce que ils ont utilisé un procédé ultra moderne, Saint-Étienne, qui n'existe seulement qu'à Jean Bouin à Paris pour le moment. C'est en fait une espèce de nappe d'eau qui est sous la pelouse de Saint-Étienne, une nappe d'eau permanente qu'on remplit plus ou moins pour que les racines de la pelouse viennent y chercher de l'eau. Et ça permet d'être en circuit fermé, d'économiser de l'eau, mais aussi de prévenir les champignons. Vous savez, ce problème de champignons sur la pelouse qu'on a l'été quand il fait très chaud et qu'on arrose une pelouse par le dessus. C'est ce qui est arrivé évidemment au PSG qui a dû demander à Rennes en Ligue 1 d'accueillir le premier match de la saison qui devait avoir lieu au Parc des Princes. C'est le stade Rennais qui l'avait accueilli parce que il y avait ce champignon qui avait envahi la pelouse du Parc des Princes, ce club qui a le plus gros budget de l'histoire du football mondial et qui n'a pas réussi à s'occuper de sa pelouse. Là où à Saint-Étienne, bon, énorme investissement, 2 300 000 euros pour cette pelouse, mais qui est magnifique aujourd'hui. 35 minutes de jeu, trêve de pelouse, coup franc pour le MHSC assez loin. On va le mettre quand même un peu en hauteur, ça va revenir dans les pieds là-haut sur Théo Saint-Plus. Et il n'y a pas de faute, attention à la contre-attaque des Stéphanois. Oh, magnifique tacle de Moukielé qui va empêcher cette contre-attaque stéphanoise. Toujours 0-0, pas d'énorme occasion d'aucun des deux côtés, même pas de frappe cadrée pour l'instant. Les deux gardiens n'ont rien eu à faire dans cette cinquième journée de Ligue 2. On va se retrouver dans quelques instants ici à Geoffroy Guichard pour ce choc de Ligue 2. Pour l'instant, choc calme, sans grosses occasions, mais c'est aussi la preuve que notre MHSC sait tenir défensivement. Et pour l'instant, ils font plus que tenir nos Montpellierains face aux leaders de Ligue 2. 36e minute de jeu, 0-0. Vous êtes sur ICI Héros. On se retrouve dans quelques instants pour le MHSC.
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8: One,
0: Magnifique contrôle là de Moukielé pour le MHSC. Vous êtes à Geoffroy Guichard sur Issy-Hérault pour poursuivre cette cinquième journée de Ligue 2 entre nos Montpelliérains et les Stéphanois, leader du championnat. 4 victoires en 4 matchs pour Saint-Etienne, 0 défaite en 4 matchs aussi pour notre MHSC qui a gagné 2 fois à l'extérieur et fait match nul 2 fois à domicile. C'était la semaine dernière, la dernière fois 0-0 contre Boulogne avec ce pénalty loupé par Florian Tardieu, l'ancien Stéphanois. Mais ici à Saint-Etienne, pour l'instant, pas de pénalty, pas de frappe cadrée même d'aucun des deux côtés, et le spectacle se joue presque plus en tribune. À la Ciné Mignon qui se fait, oh là là, il se fait engueuler par l'arbitre de la rencontre, le jeune de la Ciné Mignon, je sais pas ce qu'il a fait, mais il s'est fait vraiment engueuler comme si c'était un gamin, mais c'est un gamin, il a 17 ans. Donc je pense que aussi, quand tu vois cet enfant qui te regarde quand il fait une bêtise avec ses yeux un peu de coupable là, parce que je le vois, hein, quand il a ses yeux un peu malicieux. Attention là-bas sur le côté droit, les Stéphanois, ça va être à l'entrée de la surface de réparation du MHSC, ça va être dégagé par Florent Tardieu directement vers la tribune des Green Angels, et ça va être un corner pour Saint-Etienne. 38e minute de jeu, attention à ne pas encaisser sur coup de pied arrêté pour nos Montpelliérains, ça serait dommage. Pour l'instant c'est un sans faute défensivement depuis le début de ce match et depuis le début de la saison, franchement c'est un sans faute défensivement, c'est un sans faute aussi pour le gardien Simon Gapan de Wattenbou qui prend vraiment de l'ampleur match après match. Ça va être tout tapé de la droite vers la gauche, attention, il y a une faute sifflée contre les attaquants, contre un joueur, c'est David Ajulier je pense qui a poussé un peu là dans la surface de réparation montpelliéraine, et on va pouvoir se dégager. Il va rester environ 6 minutes dans le terrain réglementaire de cette première mi-temps. Toujours 0-0, pardon, ça fait beaucoup de 0, mais 0-0 et 0 frappe cadrée pour l'instant entre les deux formations. Est-ce que vous savez évidemment que Zoumana Camara, notre entraîneur, a joué pendant de longues années à Saint-Etienne à 2 reprises, d'abord de 96 à 98. Il a été formé ici évidemment d'abord, puis ensuite il était revenu entre 2003 et 2006 avant de partir au PSG, le joueur stéphanois, puis le défenseur stéphanois, puis du PSG, qui est maintenant entraîneur de notre MHSC. Donc il connaît bien ce chaudron, Zoumana Camara, et je le vois là sur le côté gauche en train de parler à ses milieux de terrain, leur demander de se projeter un peu plus. Ah, c'est dommage. Attention, le ballon est bien récupéré très haut là par Suivant sur le côté droit. Il va donner à Cardona à l'entrée de la surface de réparation montpelliéraine. Ça va revenir, la reprise de volée et le but de Bernauer, Maxime Bernauer, qui ouvre le score sur une reprise de volée extraordinaire dans la surface de réparation montpelliéraine sur un centre d'Yvin Cardona qui était tout seul sur le côté droit, et les deux tops qui se sont jetés vers les filets et qui sont descendus pour venir acclamer Maxime Bernauer, qui est défenseur de cette équipe stéphanoise et qui vient en déséquilibre sur son pied gauche, pied d'appui parfait, reprise de volée magnifique, impossible à reprendre pour Simon Gapan de Wattenbou. Ça fait 1-0 pour la SSE à la 41e minute de jeu. Et c'est seulement le deuxième but encaissé par nos Montpelliérains depuis le début de la saison. Mais c'est le 14e inscrit par Saint-Etienne depuis le début de cette saison. Et vous l'entendez, Geoffroy Guichard qui acclame les Verts. J'ai une inquiétude parce que je vois Hichem Abderrebi plié de douleur par terre au niveau du rond central. Qu'est-ce qu'il a, Hichem Abderrebi, le joueur montpelliérain? Il a mal, il a pris un coup, qu'est-ce qui lui est arrivé? Alors, qu'est-ce qu'il y a? Il y a un carton jaune, ils veulent donner un carton jaune à Zoumana Camara. Zoumana Camara va prendre l'entraîneur montpelliérain, prend un carton jaune, qu'est-ce qui se passe? Carton jaune pour Zoumana Camara. Et qu'est-ce qui s'est passé? Qu'est-ce qui s'est passé? Parce qu'il est hors de lui, le technicien montpelliérain. Qu'est-ce qui s'est passé sur les Hichem Abderrebi? Il a pris un coup. J'ai pas suivi, il va falloir que je regarde le ralenti. Je vais regarder là sur le côté gauche. Ouais, il y a faute en tout cas sur lui, sur l'action de la récupération. Ah ouais, il y a une belle faute sur lui, sur l'action de la récupération. Je crois que c'est le cardinal qui fait une faute, mais ça fait quand même 1-0. Ouais, l'arbitre n'avait pas sifflé la faute. 1-0, 42e minute de jeu. Allez, ça va être l'occasion de montrer pour nos Montpellierains qu'ils ont du caractère. Et dans cette ambiance de feu électrique de Chauffroy-Guichard, de montrer qu'on en a sous la pédale. Mais pour l'instant, le ballon est à nouveau récupéré par les Stéphanois. Cardona qui va revenir derrière vers sa défense. Et cette reprise de volée, je m'en remets pas, de Maxime Bernouer, le défenseur stéphanois, digne de pour ceux qui ont connu le dessin animé Olive et Tom, le manga là où il passait des heures dans les airs à faire des retournées acrobatiques extraordinaires. Et ben là, Maxime Bernouer, quand il s'est mis sur son pied gauche, il a à moitié décollé, une petite impulsion. C'était un geste technique parfait pour reprendre de voler en déséquilibre ce ballon. Il n'y a rien à dire, et surtout notre gardien Simon Gapando Attendu ne pouvait vraiment rien faire. C'était sur le côté gauche. Attention à nouveau là-bas, un ballon pour les Stéphanois, et ils vont pouvoir jouer une touche pas loin de notre poteau de corner. 43e minute de jeu, 1-0 pour Saint-Etienne contre le MHSC ici à Geoffroy-Guichard. La touche va être jouée sur le côté gauche. Ça va revenir sur David Tachvili. David Tachvili qui va redonner ce ballon au Montpellierin. C'est bien récupéré. Nicolas Pey. Pourquoi pas Nicolas Pey. Pourquoi pas se projeter Nicolas Pey. Il se fait pousser un peu, c'est pas grave. Nicolas Pey, il se projette à nouveau. Ah, le ballon qui va sortir, c'était un peu loin, c'est dommage. Il n'y a pas beaucoup d'aide. Il faut remonter le bloc là. Remonter le bloc. Alors, je vois Zoumana Camara qui est énervé hein, dans sa zone technique, l'entraîneur montpelliérain. On va être à la 44e minute de jeu. Ça va être une touche jouée par Saint-Etienne. Et vous entendez cette ambiance, c'est extraordinaire hein, ce qu'on entend. Et là, un bon ballon peut-être pour les Montpelliérains. C'est rendu trop facilement. Récupéré. On va. Oh, et là, il n'y a pas faute, monsieur l'arbitre. Il faut sortir le carton. Oui, voilà. Carton pour le numéro 20 là-bas. C'est Boisquier qui prend un carton. Donc Augustine Boisquier, le gagnant de cette équipe stéphanoise, sur une énorme faute sur Hicham Abderrahi à nouveau. Hein. C'est Hicham Abderrahi qui s'est fait découper là. Ouais, c'est ça, c'est le milieu de terrain montpelliérain. Découpé pour la troisième fois du match. Ça suffit quand même. Au bout d'un moment, il faut sévir quoi. Et là, la faute, elle est. Il arrive pleine vitesse sur le côté, un peu par derrière, Augustine Boisquier. Bon. On va faire rentrer les soigneurs pour s'occuper du milieu de terrain montpelliérain. Le pailladin Hicham Abderrahi. Et vous entendez, temps additionnel, 5 minutes. 1-0 toujours pour la SSE face à Montpellier, face au MHSC, mené donc pour la première fois de la saison. Oui, pour la première fois de la saison, mené ici à Saint-Etienne. Face aux Stéphanois, extrêmement chirurgicaux. Première frappe cadrée de Saint-Etienne et premier but sur une reprise de volée extraordinaire de Maxime Bernauer. 45 minutes de jeu, on va rester. Il va y avoir un coup franc pour Tardieu. Coup franc loin de la surface de réparation montpelliéraine, mais on va essayer d'allonger ce ballon. Il va rester environ 4 minutes de jeu, je pense. On attend le signe de l'arbitre pour pouvoir jouer ce coup franc. Qu'est-ce qui se passe? Pourquoi l'arbitre est sur le côté? Pourquoi il vient parler aux entraîneurs? L'arbitre, il fait quoi? Qu'est-ce qui se fabrique là? Pourquoi est-ce qu'on ne reprend pas le jeu? Qu'est-ce qui se passe à Saint-Etienne? Et l'arbitre revient en marchant. Il n'est pas pressé hein. Je ne comprends pas ce qui se passe, excusez-moi, il y a des flottements comme ça. On va être on a déjà 2 minutes de temps additionnel écoulé. L'arbitre vient parler au capitaine, le cardinal. Il vient parler à Julien Laporte, le capitaine montpelliérain. Qu'est-ce qu'il leur raconte là? Il y a une mise au point de l'arbitre avec les deux capitaines des rencontres. Je vois Zoumana Camara hors de lui dans sa zone technique. Qu'est-ce qui se passe? Qu'est-ce qui se passe dans cette rencontre? Le cardinal en train de négocier avec l'arbitre. Julien Laporte qui parle avec l'arbitre. Il se passe quoi? Pourquoi est-ce que le match ne reprend pas? Julien Laporte qui parle aussi. Vous entendez les sifflets? Geoffroy Guichard ne comprend pas. Bon, 1-0, hein, toujours, on vous rappelle ce score. 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On va attendre de savoir un peu ce qui se passe. Je regarde les écrans. Est-ce qu'il y a un ralenti? Bon, en fait, l'arbitre, il attend comme si on attendait un arbitrage vidéo, mais il n'y a pas de VAR. On est en Ligue 2, il n'y a pas de VAR. Monsieur Taleb, ah, il y a un trou dans la pelouse. C'est ça, le réalisateur qui zoome sur un trou dans la pelouse, je crois. Oui, étonnant. On peut pas jouer tant qu'il y a un trou dans la pelouse, c'est ça? Mais qu'est-ce qu'on fait? On fait rentrer un jardinier? On va faire rentrer un jardinier là? Bon, on va être voilà, ça fait 48 minutes que ce match a commencé. Vous êtes à Geoffroy Guichard et je sais pas si on va pas faire rentrer un jardinier en urgence. Je vous louais la toute nouvelle pelouse de Geoffroy Guichard, magnifique, 2,3 millions d'euros, 2 300 000 euros, et on essaie ça et on fait rentrer les jardiniers en urgence ici à Saint-Étienne avec des sauts. Qu'est-ce qu'ils viennent faire? Il y a un trou dans la pelouse. Est-ce qu'on voit l'eau dont je vous parlais? Parce qu'en fait, donc, il y a une nappe d'eau sur cette pelouse stéphanoise. Est-ce que c'est ça qu'on voit? Monsieur Taleb qui attend devant ce trou. J'essaie de regarder sur les écrans. Alors, c'est extrêmement étonnant. J'ai rarement vu ça. Autant en handball, en rugby, on remet un peu des mottes de terre de temps en temps. En basket, en handball, on vient, vous savez, essuyer le parquet, la salle, pour pas que ça glisse quand un joueur tombe par terre, laisse cette transpiration. On refait la glace en hockey. Et là, vous voyez, trois jardiniers en train de s'affairer, de reboucher un trou. Ils ont ramené un bout de pelouse, un peu de sable. Ah, ils ont rebouché le trou. Florian Tardieu qui met sa semelle. On le teste, il y a un jardinier qui reste. C'est extraordinaire. Le jardinier est toujours sur la pelouse. Et il va sortir sur un petit footing. Bravo messieurs les jardiniers. J'ai jamais vu ça avant. Alors ça va allonger. Ce temps additionnel, je vais pas pouvoir garder le compte exactement pour vous parce qu'en plus j'ai pas le temps. Et on reprend. Coup franc joué par Tardieu pour le MHSC dans la surface de réparation stéphanoise. Et ça va être un ballon récupéré. Ça va aller jusque sur le côté droit là-bas pour Nicolas Pays. Nicolas Pays qui va pouvoir revenir. Vous êtes toujours sur ICI Héro. On a fini de réparer la pelouse. Toujours 1-0 pour la SSE face à nos Montpellierains ici à Geoffroy Guichard. Moukielé sur le côté gauche. Moukielé le centre. Peut-être pour Méda. Et l'égalisation de Taylor Méda. Égalisation. Un ballon piqué parfait de Nordal Moukielé juste après ce moment de flottement, cette réparation de la pelouse. On vient climatiser Geoffroy Guichard ici. Si vous savez pas installer une pelouse, on vient installer la climatisation. Taylam Meda pour l'égalisation, un partout ici à Geoffroy Guichard entre la SSE et la MHSC. C'est le but, le premier sous les couleurs montpelliéraines de l'ancien Palois, le numéro 27, Taylam Meda. Bravo les garçons. Juste avant la fin de cette première mi-temps, on va voir un peu le temps additionnel parce qu'il y a eu énormément de temps rajouté, je pense, à cause de ce problème de pelouse qu'on a réglé pendant un moment. Mais juste après ça, Florent Tardieu joue le coup franc, le ballon revient. Nordal Moukielé, pied droit, ballon parfaitement déposé sur la tête du milieu défensif Bela Meda, qui donc ouvre son compteur ici à Geoffroy Guichard, ouvre son compteur sous les couleurs montpelliéraines. Ça fait un partout et ce match est relancé pour nos Montpelliérains. Les Stéphanois ont le ballon à l'entrée de la surface de réparation. Attention, le deuxième but, ça va être sur le côté gauche. Ils n'ont pas réussi à s'en emparer, heureusement pour nous, et le ballon va être relancé. Ella Nage sur le côté droit là-bas. Ella Nage qui garde le ballon. Faute sur Ella Nage. Ça va être un coup franc pour les Montpelliérains, sifflé par monsieur Taleb. Et les MHSC qui a su revenir au score Donc pour le moment, un partout. Et vous avez entendu ce petit silence ici à Geoffroy Guichard dans ce fameux chaudron qu'on entend depuis le début de la rencontre. Alors ça n'a pas duré très longtemps, mais ce petit silence suite au but donc de Deyla Meda. Un partout entre Saint-Etienne et le MHSC. Ballon récupéré là par Théo Sainte-Luce. On va revenir derrière tranquillement. Yael Mwanga, je n'ai plus le décompte. Je vois qu'il est, ça fait 53 minutes que ce match a commencé, donc on est peut-être sur la 8e minute de temps additionnel, mais on a bien passé 5-6 minutes avec cette histoire de, peut-être 5 minutes avec cette histoire de pelouse. Oh, le ballon qui va être récupéré par les Stéphanois. Attention, Deyla Meda qui se bat, ça va revenir derrière. Yael Mwanga, Florent Tardieu, il faut renverser peut-être un peu le jeu. Florent Tardieu, attention à pas prendre de risque. Yael Mwanga, donc on va repasser par le gardien Simon Gapandouet-Embou. L'arbitre monsieur Taleb ne siffle toujours pas à la fin de cette première mi-temps. On va passer par Nicolas Pays. On est recroquevillé à nouveau là sur notre moitié de terrain. Attention Mwanga, faute sur Yael Mwanga là-bas dans notre moitié de terrain. Faute de Irvine Cardona. On va pouvoir se dégager. On est à 8 minutes de temps additionnel et toujours pas de mi-temps pour l'instant. Toujours pas de mi-temps sifflé. On voit Zoumana Camara qui applaudit ses hommes, content des efforts, content de ce qu'il montre pour l'instant sur cette première mi-temps. Et on va pouvoir passer par le côté droit. À nouveau Montpellier qui a le ballon. On vous rappelle, un partout entre le MHSC et Saint-Etienne. Ici à Geoffroy Guichard, après cette égalisation de notre milieu défensif Deyla Meda. Et là ce sont les Montpellierens qui ont le ballon avec Julien Laporte au niveau de la défense. On se comprend pas du tout, on perd un ballon bêtement, on le rend aux Stéphanois, touche stéphanoise, il faut leur donner la balle. Et toujours pas de mi-temps, toujours pas de mi-temps. Les Stéphanois qui reviennent derrière par leur défense, par Soaib Nahir pour Chongvai qui va passer au milieu là, attention Chongvai. Oh allez, il est passé, ça va être un 2 contre 1 à jouer pour les Stéphanois sur le côté, entrée de la surface de réparation, la frappe, il l'a remis, c'est bien dégagé. Oh là là là là, c'était chaud. Qui s'est sacrifié? C'est Julien Laporte là. Oh, il y en a un homme à terre, Yael Mwanga qui a mis son corps sur la ligne, qui a allongé ce pied de tout ce qu'il pouvait. J'espère que je n'ai pas fait mal, Yael Mwanga, sur ce centre qui était à destination là je pense que c'est Ballot qui est arrivé dans le numéro 20, c'est Boisquier qui est arrivé lancé comme une fusée sur ce centre côté gauche de Chongvai qui avait passé tout le monde. Et ça va être une faute sifflée, oui, au final un dégagement pour Simon Gapandouet-Embou. On est à la 10e minute de temps additionnel, toujours pas de mi-temps sifflé ici, donc 55e minute de jeu presque, 45 plus 10, toujours pas de mi-temps, un partout entre l'ASSE et la MHSC après le problème de pelouse qui a accaparé Geoffroy Guichard et dû interrompre la rencontre pour un petit moment. L'arbitre monsieur Taleb ne siffle toujours pas. On revient derrière nous, on a le ballon, Simon Gapandouet-Embou qui revient devant. Allez, mi-temps sifflé par l'arbitre de la rencontre, monsieur Taleb. Un partout entre la SSE et le MHSC. Nos Montpelliérains qui ont égalisé après donc l'ouverture du score de Maxime Bernauer, défenseur de la SSE. Et puis l'égalisation dans le temps additionnel de cette première mi-temps, signé Deyla Meda pour la paillade. Deyla Meda en gros plan sur les images du stade. Un partout entre le MHSC et la SSE. Vous êtes sur ICI Héros. On se retrouve dans quelques instants. Le temps de boire un petit peu d'eau pour moi. Il fait toujours aussi chaud ici à Geoffroy Guichard, même si le chaudron est un peu moins bouillant depuis l'égalisation Montpellier-Rennes. Ça fait plaisir. On se retrouve sur ICI Héros dans quelques instants pour la deuxième mi-temps de cette cinquième journée de Ligue 2.
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2: Saint-Etienne, MHSC, cinquième journée de Ligue 2. Le choc au sommet, un partout. Et ça va être la reprise de la rencontre dans quelques instants, monsieur Taleb. C'est parti pour la deuxième mi-temps entre les deux équipes. 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
2: Partout entre les deux équipes, on vous rappelle ce score avec cette ouverture du score de Maxime Bernauer, le défenseur stéphanois, avec une reprise de volée magnifique en première mi-temps, et donc la réduction du score dans le temps additionnel sur un centre de Mukiele. C'est la tête de Deylan Meda qui vient couper la trajectoire du ballon et qui termine dans les cages de Gauthier Larsonneur. Et je vois pas de, pour l'instant, changement d'aucun des deux côtés. Les deux équipes reprennent avec exactement les deux mêmes compositions pour l'instant, et les Montpelliérains qui ont le ballon pour cette reprise de la rencontre. Un partout, les Montpelliérains qui ont su réagir donc après avoir encaissé sur la toute première occasion stéphanoise. Attention là, il y a peut-être non, justement c'est très bien couvert par Théo Saint-Plus qui s'empare de ce ballon, et c'est les Stéphanois quand même qui récupèrent le ballon dans notre moitié de terrain. Ils sont un peu enfermés, les Stéphanois. On va pouvoir avoir une touche montpelliéraine, c'est ça, touche pour Montpellier, même si les supporters stéphanois râlent et sifflent. Et on va revenir sur Simon Gapan Douet-Mbou. On a vu pendant la première mi-temps, on a eu un très très long temps additionnel à cause d'un trou dans la pelouse. On a dû faire rentrer des jardiniers. Voilà, c'était le moment de flottement. Ça a duré vraiment 5-6 minutes, cette intervention des jardiniers sur la pelouse de Geoffroy Guichard. Et ça menait donc à un très long temps additionnel. Et puis on a vu les jardiniers revenir en mettre une couche, un peu de gazon, un peu de sable sur la pelouse de Geoffroy Guichard à la mi-temps. On les a vus s'occuper donc de ce billard que je louais un peu plus tôt dans la mi-temps. David Tajvili sur le côté gauche, attention, les Stéphanois qui sont dans l'entrée de la surface de réparation. Montpellier et la frappe, et ça va passer juste au-dessus des cages de Simon Gapan Douet-Mbou qui n'a pas mis la main parce qu'il était confiant sur le fait que ce ballon était au-dessus. Il était sur la trajectoire de toute manière, mais c'était bien joué par Irvine Cardona qui a mis ce ballon derrière lui et permis de jouer au point de pénalty. C'est les Montpelliérains qui vont essayer de sortir ce ballon pour la Ciné Maignan qui se fait pousser. La Ciné Maignan, c'est pas sifflé, il se fait bouger physiquement, hein, le très jeune joueur Montpelliérain. Attention, Irvine Cardona, entrée de la surface de réparation Montpelliérain. On va essayer de dégager le ballon. Allez, on s'en empare, c'est bien, c'est pour Mukiele sur le côté gauche. Mukiele qui arrive à renverser, non, il n'y arrive pas. Delameda qui loupe le ballon, le buteur dans la première mi-temps, et une frappe pas cadrée dont va s'empérer sans souci notre gardien Simon Gapan Douet-Mbou qui a rien pu faire sur le premier but. Il est tout sauf à la faute sur ce but. C'est une contre-attaque rapide de Saint-Etienne qui nous a mis en difficulté. Un centre magnifique et Bernauer, le défenseur stéphanois, qui s'était projeté et qui se retrouve esselé sur le côté gauche de la surface de réparation donc de Simon Gapan Douet-Mbou. C'est comme ça qu'ils ont ouvert le score, les Stéphanois, mais le gardien montpelliérain n'a pas grand chose à se reprocher. Il s'est fait mitrailler à bout portant par une reprise de volée magnifique. Dans ce genre de cas, on ne peut pas faire grand chose. Il était sur le bon côté en plus de son but, mais c'était trop rapide pour lui. Attention là, à nouveau, à l'entrée de la surface, devant la surface de réparation de Montpellier-Rennes, on gère ce ballon bien. Islam Abderrahi, non, c'est Deylan Meda, pardon, qui s'en empare, qui va essayer d'allonger ce ballon pour la Ciné Maignan, qui n'arrive pas à s'en emparer. L'arbitre laisse jouer. Il y a un avantage pour les Stéphanois. Les Stéphanois vont essayer de renverser de l'autre côté. Ils vont passer par Songvai. Songvai va retrouver son milieu de terrain, Zvetlin. On va jouer à nouveau pour Ballon. Ballon qui va pouvoir allonger, frapper. La frappe et le but. Magnifique. C'est pas de Ballon. C'est un but pour les Stéphanois de Boisquier, Augustine Boisquier. Une frappe pleine lucarne à 25 mètres du but. Oh là là. 2-1 pour la SSE ici à Geoffroy Guichard contre le MHSC. Augustine Boisquier qui est venu tromper Simon Gapan Douet-Mbou qui n'était pas très bien marqué et qui frappe la balle parfaite parfaitement pleine lucarne gauche. C'est Manga Pandouatengou qui plonge mais qui n'arrive pas à s'en emparer. Je regarde l'action en replay, c'est ça. Il plonge le gardien montpelliérain. Il est un peu caché par ses joueurs. La frappe est vraiment à quelques mètres de la surface. Enfin ouais, 4-5 mètres de la surface de réparation. Elle est frappée d'une puissance mais extraordinaire. Et les Montpelliérains ne peuvent rien y faire. Ils sont menés à nouveau dans cette rencontre. Nos Payadins, ça fait 2-1 pour la SSE. Deux frappes cadrées, deux buts pour les Montpelliérains. Franchement, c'est pas bien payé hein, vu ce qu'on fait défensivement depuis le début de la rencontre pour nos Montpelliérains. 50e minute de jeu, 2-1 pour la SSE face à Montpellier. C'est pas bien payé pour nos Montpelliérains. Ils ont su réagir une fois, pourquoi pas deux. Allez, et vous entendez Geoffroy Guichard qui s'enflamme. Ah ouais. Il n'en faut pas beaucoup plus hein, aux Stéphanois pour s'exciter. Michel Mabderébi là qui est fauché par un joueur stéphanois, ça va être un coup franc pour Montpellier. Vous entendez les Magic Angels, le Cop Nord de Geoffroy Guichard qui lance ce champ mais qui s'interrompt assez vite. Manga qui va avoir le ballon sur le côté gauche. Attention sur les transitions là, sur les transmissions entre nos joueurs. Attention, assez bien. Delameda qui a du champ. Delameda, Nicolas Pays en 1 contre 1. Nicolas Pays, il va avoir Elanage qui va revenir. Nicolas Pays, il va le servir. C'est dommage, c'est pas très bien servi. Et ça va être un corner pour Montpellier. Corner de la droite vers la gauche. 51e minute de jeu. Vous êtes sur ICI Héro. Le MHSC est mené par la SSE, par Saint-Etienne, leader de ce championnat. Saint-Etienne qui nous a marqué deux buts, qui nous a infligé deux buts alors qu'on en avait encaissé qu'un depuis le début de cette saison face à Dijon, la toute première rencontre. Ça va être de la droite vers la gauche. Nicolas Pays pour le MHSC, c'est bien frappé. Ça va être Gauthier Larsonneur qui s'en empare et qui va pouvoir relancer à la main. Attention à la main. Boisquier sur le côté droit. Boisquier qui va pouvoir allonger sur le côté droit pour David Tachvili. Il va très vite. Sainte-Luce arrive à... Oh, Sainte-Luce récupère le ballon. Non, il la grippe. Est-ce qu'il y a faute? Mais l'arbitre, il attend que les Stéphanois lui disent qu'il y a faute pour qu'il siffle faute. Il ne sifflait pas faute. L'arbitre de touche, il ne levait pas son drapeau. Et David Tachvili, il l'a regardé dans les yeux, il fait signe et après il lève son drapeau. C'est quoi? C'est la dictature? C'est on a Geoffroy Guichard, on fait l'arbitrage comme si on était en National 12 là, ça suffit. C'est pas parce qu'un un joueur te demande qu'il y a forcément faute. Ça va faire un coup franc intéressant en plus pour la SSE. De la droite vers la gauche, un peu sur le côté droit de la surface de réparation. Montpellier-Rennes, ça va être frappé par David Tachvili face au COP Nord de Saint-Etienne. Simon Gapandouetengou qui est en train d'essayer de passer son mur. Il n'y a que Yael Mwanga, son mur. Ça va être comme un corner un peu ce ballon avec la patte droite de David Tachvili. C'est bien frappé, ça va être dégagé de la tête par les Montpellier. Dans un premier temps, la reprise, la demi-volée. Et c'est pas grave, ça va être compté contre à nouveau. Nicolas Pays qui va pouvoir se projeter. Nicolas Pays pour la Ciné-Mignan devancée. Oh non. Et l'arbitre, il siffle faute après. Mais pourquoi attendre que les joueurs stéphanois demandent des fautes pour siffler des fautes? Je ne comprends pas. Faute contre la Ciné-Mignan. Faute sur je crois que c'est je ne sais même pas lequel c'est, je pense que c'est Svetlin qui est au sol, le joueur de Saint-Etienne. Non, c'est Bernauer le buteur qui est par terre. Bon, c'est bon, il va bien le Stéphanois. 53 minutes de jeu si vous nous rejoignez sur ICI Héro. Le MHSC est mené à Saint-Etienne mais le MHSC n'est pas encore terminé. Ne s'avouent pas vaincus, ils ont été menés une première fois en première mi-temps, justement par celui-ci qui était par terre, Bernauer, magnifique reprise de volée. Et le deuxième but qu'ils prennent par Boisquier est aussi un bijou, les Stéphanois qu'ils ont mis. C'est deux magnifiques frappes, les deux seules frappes cadrées de la rencontre, une reprise de volée extraordinaire et une frappe à 25 mètres pleine lucarne. Deux bijoux stéphanois qui malheureusement ont trompé notre gardien Simon Gapandouetengou. Attention à un cafouillage là sur le ballon, mais c'est bon, c'est capté par le gardien montpelliérain. On revient vers Tardieu, pourquoi pas. Nicolas Pays, il va pouvoir se projeter. On a Hichem Abderébi là dans la profondeur. Ah, Nicolas Pays, il loupe son 1 contre 1. Nicolas Pays, il a été bien contrôlé là par Nahir. Et là c'est Delameda qui le gagne à nouveau son 1 contre 1. Et l'arbitre qui siffle. Je me calme. Je fais comme Zoumana Camara, le coach du MHSC, qui fait signe, calmez-vous. Il ne m'a pas regardé moi, mais je me calme. Il y avait faute là, sur le côté gauche, mais je trouve que l'arbitre. Ouais, mais non, mais il y avait faute sur Nicolas Pini aussi ou quoi? avant ça il y avait faute, et ensuite c'est Daïla Meda qui se fait siffler donc sur Nahir. Bon, il y a trois fois rien, il n'y a pas faute, j'ai vu le ralenti. Le Nahir s'est juste jeté sur Daïla Meda, il ne l'a pas vu arriver, mais il a continué sa course, il n'y avait rien de du tout, mais ce n'est pas grave, ce n'est pas un coup franc dangereux du tout. Et les Stéphanois qui nous rendent le ballon là avec un contrôle loupé sur le côté droit par Pedro, je crois. C'est ça, Kevin Pedro qui loupe son contrôle, prend le ballon au Montpellierin, et nous on repasse par notre défense. 55 minutes de jeu, donc Montpellierin mené pour la deuxième fois de la saison et pour la deuxième fois de ce match. Laporte qui revient vers son gardien. Gapandouetenbou pour Manga qui allonge le jeu. Ah, ça va être directement rendu à Saint-Etienne. Daïla Meda qui contrôle bien ce ballon, qui revient sur Mukiele. Mukiele, est-ce qu'il réussit à s'en emparer? Mukiele, oui, il conserve ce ballon. Le petit pont de Mukiele, magnifique. Et on va le relancer. Ça va être une faute sifflée là sur Tardieu qui est à terre. Et Daïla Meda qui a pu jouer ce petit 1-2 magnifique avec d'abord Saint-Luz, puis avec Mukiele qui a mis un petit pont très joli geste technique. 55e minute de jeu ici à Geoffroy Guichard, toujours 2-1 pour la SSE face au MHSC. C'est la 5e journée de Ligue 2, vous êtes sur ICI Hero, rien n'est perdu pour les Payadins. On se retrouve dans quelques secondes.
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2: Oh, c'était la balle du 2-2 pour la Ciné Maignan, le jeune Payadin. C'était la balle du 2-2 sur une récupération très très haute dans la surface de réparation stéphanoise. Et la Ciné Maignan qui ajuste mal ce ballon et qui la met au-dessus de la barre. Il était seul face au gardien, la Ciné Maignan. Énorme occasion pour le MHSC qui aurait pu égaliser et revenir dans cette rencontre. Ça fait toujours 2-1. Pour la SSE, 57e minute de jeu, vous êtes sur ICI Héro et il y a des changements comptés stéphanois. Je vais revenir rapidement sur l'actualité sportive montpelliéraine et rolletaise de ce samedi soir avec malheureusement la défaite du MHR. Les rugbymen à Montpellierin qui se sont inclinés 19-27 à domicile, donc à Montpellier, face à la section paloise pour le tout premier match de cette saison. Les Montpellierins qui n'ont même pas le bonus défensif donc pour ce premier match, qui lance très mal leur saison. Ça, c'est pas bon signe. En top 14, quand on perd des matchs à domicile, ça fait vraiment mal, parce que s'il y a un sport, s'il y a un championnat où les points laissés passer à domicile, laissés filer des points à domicile coûte très cher à la longue, c'est bien le top 14 et le rugby. Donc voilà, les Montpelliérains ont été battus et n'ont ramené aucun point de ce premier match à domicile. Nous, on va accueillir aussi des Palois la semaine prochaine. Ça sera à la Mosson cette fois-ci et ça sera pour la 6e journée de Ligue 2. On espère que nos Montpelliérains du foot feront mieux ce soir que nos Montpelliérains du rugby. Toujours 2-1 pour la SSE. Vous êtes sur ICI Héro, 58e minute de jeu. Et une faute sifflée contre un... Oh, qu'est-ce qui se passe? Oh, mais attendez! Mais c'est... Il y a Yann Casserot, le... Mais qu'est-ce qui se passe encore? C'est l'entraîneur de cette équipe stéphanoise qui est venu faire un tête contre tête avec un joueur montpelliérain. Qu'est-ce qu'il fait, Yann Casserot, l'Écossais là qui entraîne l'équipe de Saint-Etienne? Pourquoi est-ce qu'il vient mettre... Mais il prend pas un carton rouge, il prend pas un carton jaune, et c'est notre joueur qui prend un carton jaune. Et un entraîneur qui vient faire un tête contre tête contre un joueur, il est sorti de sa surface technique, de sa zone technique. Yann Casserot, qu'est-ce qu'il fait? C'est absolument interdit. Mais c'est complètement n'importe quoi. Et Naoufel El Anache, il se prend un carton jaune parce que... Et regardez, il est à l'extrémité de sa zone technique, Yann Casserot. Qu'est-ce qu'il fait là, à venir chercher des joueurs? Mais j'ai jamais vu ça, les entraîneurs commencent à se chauffer avec des joueurs. Franchement, c'est ridicule. Allez, c'est pas grave. Ça a été une touche pour le MHSC et un ballon qui va être récupéré à l'entrée de la surface de réparation et l'arbitre qui siffle une faute contre Bella Meda. Ça va être un ballon pour Saint-Etienne. Et Yann Castro, je l'ai vu, il a continué à parler dans l'oreille de Naoufel El Hanache quand il jouait sa touche là. Le technicien écossais, l'entraîneur écossais de Saint-Etienne qui vient s'énerver contre des joueurs, on peut dire. Hein. J'ai rarement vu ça, franchement. Il a 40 ans, il vient s'énerver avec des jeunes minots d'une vingtaine d'années, c'est ridicule. Allez, c'est pas grave, le MHSC conserve ce ballon, faut garder la tête froide. C'est presque moi qui ai le plus le sang chaud de cette équipe. Eux, ils sont restés dans leur match, non, on peut rien, et tant mieux, on est à l'heure de jeu, toujours 2-1 pour Saint-Etienne. Mwanga qui percute, c'est bien Mwanga, il retourne le ballon, ça va être pour Nicolas Pi, entrée de la surface, centre en première intention, ah, c'est contré par le Cardinal, c'est dommage, et ça va être un ballon pour les Stéphanois qui vont pouvoir se dégager, et une touche pour Saint-Etienne. C'était pas mal ce qu'il a fait Yael Mwanga de venir chercher Nicolas Pi qui a essayé de centrer sans contrôle et il a été contré malheureusement. Ça s'est mal ajusté pour lui. Touche pour les Stéphanois récupérés par Florian Tardieu. Le milieu de terrain très mal ajusté, cette passe de Florian Tardieu qui rend un ballon. Attention, Bella Meda, parfait, intervention parfaite sur le côté gauche. Mukiele, Nordal Mukiele, un contre un, Nordal Mukiele, contre positif. Ah non, contre favorable, pardon. Et ça va être un ballon pour les Stéphanois. Attention à la contre-attaque sur le côté droit à nouveau. Et ça va être un ballon pour Montpellier. Ça s'excite un peu sur le terrain. Et l'arbitre calme un peu tout le monde. Vous entendez les sifflets. Geoffroy Guichard qui demande un carton ou quoi que ce soit. Rien du tout. Ça suffit, les verts, on se calme. Toujours 2-1, 61e minute de jeu. Et on sent que l'esprit de cette rencontre est bouillant aussi, le chaudron est bouillant. Et sur le terrain, ça s'envoie physiquement. Et on l'a vu ça, nous, Montpellierains ont du caractère. Depuis le début de la saison, il y a eu plusieurs accrochages. Le dernier match à Dunkerque, ça s'est bien accroché. À la fin de la rencontre, il y a eu des fautes assez horribles des joueurs de Dunkerque contre nos Montpellierains qui ont réussi à garder un peu la tête froide. Mais il y a eu des affrontements. Attention, là, on est dans l'entrée de la surface de réparation. Montpellierains et les Stéphanois qui demandent un pénalty. Je pense qu'il n'y a rien. Il y a eu un passement de jambes loupé. Julien Laporte qui a gagné son duel contre Ballot là qui est venu sur le côté gauche. Tierno Ballot côté gauche de l'attaque stéphanoise. L'arbitre de la rencontre, voilà, demande à ce qu'on joue. Nicolas Pi récupère un premier ballon, on est sur le côté droit. Nicolas Pi, le petit pont, Nicolas Pi qui est poussé, faute contre les Stéphanois. Ça s'excite ce match, vous l'entendez, et sur le terrain aussi ça s'excite. Mais on a vu un petit geste d'humeur d'un Stéphanois c'était Ballot à nouveau sur Nicolas Pi, parce que Ballot il demandait tout à l'heure un pénalty de son côté et Nicolas Pi lui a mis un petit pont, donc il s'est senti forcément un petit peu humilié. Bella Meda, il renverse le ballon. Bella Meda, Nicolas Pi, bon contrôle de Nicolas Pi côté droit, un contre un, Nicolas Pi, il est passé, il revient pour Naoufel El Hanache qui ne sait pas quoi faire du ballon. C'est pas grave, on revient sur Nicolas Pi, entrée à la surface de réparation, il lobe ce ballon et ça va être dégagé de la tête, ça revient El Hanache, la porte Meda, il est un peu esselé. Meda, il va lancer Pi, on ne s'est pas compris tout à fait, c'est pas grave. Pi, côté droit, entrée à la surface de réparation, Pi, il va rentrer ce ballon à Naoufel El Hanache, est-ce qu'il peut centrer, il la met dans les gants directement du gardien de Gauthier Larsonneur. Attention à la contre-attaque. Attention, David Tajvili sur le côté droit. Attention là-bas, Boisquet. Non, Cardona. Cardona s'empare du ballon. Il lance Boisquet sur le côté droit. Il va pouvoir centrer. Boisquet, attention. On revient bien du côté des Montpellierains. On est proche de la surface de réparation. Cardona à nouveau. Cardona, la talonnade. Il en fait trop, Cardona. Et il va rendre ce ballon. Faute d'Hicham Abderibi. Petite faute. C'est bien. Ça ralentit le jeu. C'est bien, Hicham Abderibi. Il aide à se relever le joueur stéphanois. Et c'est bien. C'est un beau geste, on ralentit le jeu en faisant une petite faute, on aide à se relever celui à qui on a mis un petit coup, et ça va être un coup franc pour Saint-Etienne avec encore un changement du côté stéphanois. Et Tierno Ballot qui sortit. Et Zorico Davitashvili aussi qui sort. Gros changement, ils ont remplacé déjà 4 joueurs du côté de la SSE depuis le début de cette rencontre. Il n'y a pas eu un changement du côté du MHSC pour le moment et je ne suis pas sûr qu'il va y en avoir pour le moment. On est à la 64e minute de jeu. Ça va être un coup franc très éloigné, mais qui va être peut-être déposé sur la tête d'un Stéphanois. Très éloigné de la surface de réparation de Simon Gapin-Douettenbou. Il est trop long, ce coup franc, il y a faute avec Julien Laporte qui a été poussé dans la surface de réparation. Et qui est-ce qui s'énerve là sur le côté gauche? Bonjour Stéphanois qui s'énerve, c'est pas grave. Simon Gapin-Douettenbou peut rendre ce ballon à sa défense. On va passer par Tardieu. Tardieu, oh, attention, il y avait un joueur stéphanois dans son doigt. Tardieu, on renverse. Pays, Elanache, Deylan Meda et Tardieu, hein, qui joue très reculé devant ce bloc défensif montpelliérain. Et pour l'instant, la balle n'a pas passé le milieu de terrain. Nicolas Pays est scellé, mais Nicolas Pays qui vient percuter. Nicolas Pays, c'est dommage, le contrôle est un peu trop loin, mais il ne peut pas faire grand-chose, Nicolas Pays. Il est vraiment un peu tout seul sur ce côté droit. À chaque fois qu'il s'empare du ballon, il n'a pas beaucoup de solutions pour le moment. Attention, petite faute montpelliéraine. Non, c'est pas sifflé. Ballon pour Naofel Elanache qui récupère ce ballon. Florian Tardieu qui hésite, qui va renverser de l'autre côté. Ça vient sur Théo Saint-Plus. On repasse derrière par Yael Mouanga. 65 minutes de jeu, 2-1 pour la SSE pour l'instant, ici à Geoffroy Guichard face à Non Montpellierin. Vaillant, on va se retrouver dans quelques instants ici à Geoffroy Guichard avec un peu d'espoir quand même pour Non Montpellierin, avec un ballon là, une touche sur le côté gauche pour Montpellier, 2-1 à la 65e minute de jeu. Vous êtes au bon endroit pour suivre le MHSC pour cette 5e journée de Ligue 2.
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2: Et un carton jaune à l'instant pour un Montpellierin, pour Daïla Meda qui est venu faire une faute un peu grossière pour empêcher une contre-attaque stéphanoise. Toujours 2-1. Pour le Saint-Etienne, malheureusement, pardon, j'allais dire le MHSC, non, pour Saint-Etienne, 2-1, ici à Geoffroy Guichard, 67 minutes de jeu pour le choc de cette 5e journée de Ligue 2. Les Stéphanois qui ont marqué par Maxime Bernauer et Augustine Boisquier qui a doublé la mise pendant qu'on a eu un but de Deylan Meda de la tête à la toute fin de la deuxième mi-temps pour réduire le score pour les Montpellierens. Attention à l'entrée de la surface de réparation Montpellierens et ça va être donnant. La balle qui a rebondi sur la barre transversale, pardon pour ce cri, et il y a eu une incompréhension là entre Yael Mouanga et Simon Gapin-Douettenbou. Yael Mouanga qui a donné du torse le ballon à son gardien qui n'est pas venu vers le ballon. Une reprise d'un Stéphanois fini sur la barre transversale. On a été sauvé, ça aurait pu faire 3-1, on était à deux doigts du drame sur cette incompréhension entre le défenseur montpelliérain et son gardien. Mais heureusement, c'est dégagé par Julien Laporte. J'ai eu du mal à vous décrire cette action en direct parce que j'ai été assez surpris parce que ce qui était en train de se passer. Attention, là, il y a les Stéphanois qui demandent encore un pénalty. Qu'est-ce qui se passe? Le ballon est toujours dans notre surface de réparation. On essaie de dribbler des joueurs stéphanois alors qu'on est proche de nos cages. Attention à pas faire n'importe quoi. Attention, les Montpellierens. Attention à nouveau sur le côté droit. Un Stéphanois, le centre, qui va être tout seul au point de pénalty. C'est récupéré à nouveau par un Stéphanois qui va revenir et être défendu. La talonnade pour Irving Cardona. Irving Cardona qui est bien contré par Deylan Meda. Ça revient derrière et la frappe contrée qui va finir en corner pour les Stéphanois. 68e minute de jeu ici à Geoffroy Guichard, toujours 2-1 pour Saint-Etienne et corner devant le COP Nord. Vous entendez cette ambiance très impressionnante ici à Saint-Etienne pour le retour des deux COP de cette équipe stéphanoise qui était fermée pour les deux premières rencontres à domicile de la saison. On va tirer donc de la gauche vers la droite pour les Stéphanois. Attention Montpellier, hein. Attention parce que là, sans prendre un troisième deviendrait compliqué. 69e minute de jeu, corner de la gauche vers la droite. Ça va être tapé, pied droit, ça va être rentrant, ça va ressortir de l'autre côté. Est-ce que ça sort en corner à nouveau? L'arbitre, ils sont pas d'accord. Ça va être pour le gardien, pour Simon Gapandouet-Embou. Vous entendez les petits sifflets de la part de Geoffroy Guichard qui n'était pas d'accord et qui demandait un corner de plus. Côté statistique, côté possession de balle, c'est nos Montpellierains qui ont un peu plus le ballon depuis le début de ce match. Et vous entendez les sifflets parce qu'il y a un changement. Sortie d'Hichem Abderrebi. Rentrée de Everson Junior. Rentrée d'Everson Junior et sortie de Théo Saint-Hus et rentrée de c'est Théo Chenaï qui rentre là sur qui va prendre le côté droit de la défense. C'est ça, Théo Chenaï qui va jouer comme un latéral. Ah, c'est bien récupéré ça. Très bien récupéré pour pardon, c'est pas Everson Junior qui est rentré là-bas. Je vais essayer de retrouver ça, excusez-moi. J'ai un tout petit doute sur l'identité du joueur montpellierain qui est rentré. Ça devrait pas être le cas, je le connais tous d'habitude, mais je vois pas quel numéro là. Qui on a fait sortir? Bon, je comprends pas tout à fait. Si, c'est Jérémy. Oh là là. Oh, le cafouillage et le but, c'est le troisième but Saint-Stéphanois. Je pensais qu'il n'y avait aucun danger. Troisième but Stéphanois qui a réussi à tromper le gardien Simon Ngapunidou. Si je mets Joshua Dufus qui vient couper la trajectoire de ce ballon dans la surface de réparation montpelliéraine. Pour moi, il n'y avait aucun problème et un dégagement tranquille. On revenait vers le gardien, vers Simon Gapandouet-Embou. Rien à craindre de ce côté-là. Puis récupération de balle, un centre qui revient et la frappe dans un plein lucarne de Joshua Dufus. Je ne comprends pas comment on laisse filer ce ballon dans notre propre surface de réparation sur une relance où on laisse Irving Cardona s'emparer de ce ballon. Remise parfaite et Joshua Dufus qui vient tripler la mise pour la SSE 3. Ça fait pour Saint-Etienne face au MHSC. Ça devient compliqué, c'est officiel. 3 buts à 1, 72e minute de jeu pour la SSE. Et je l'ai même pas vu venir pour vous dire ce troisième but stéphanois sur la première entrée donc de Jérémy Hachi, le joueur recruté cet été dans les tout derniers jours du mercato par le MHSC. C'est lui que j'étais en train d'observer sur la pelouse qui était juste de l'autre côté de l'action. Et je pense que sur la passe en retrait, qui est-ce qui se loupe comme ça à ce point-là sur la passe en retrait? C'est peut-être Julien Laporte. Hein. Je regarderai ça, mais le capitaine de cette équipe montpelliéraine. Et là, l'ambiance est énorme ici à Geoffroy Guichard et nos Montpellierains prennent l'eau petit à petit. Allez, il faut essayer de réduire la mise un peu peut-être. Pourquoi pas espérer, il va rester au moins 18 minutes dans le temps réglementaire. Jérémy Hachi donc sur le côté droit. On va revenir vers Chenaï pour la porte. Chenaï qui va pouvoir jouer avec Nicolas Pays. Nicolas Pays, oh, le contrôle est un peu trop lent, c'est dommage. On va récupérer ce ballon, il n'y a pas faute. Ça a été sifflé contre Jérémy Hachi, donc qui porte le numéro 39. Le nouveau joueur du MHSC, Jérémy Hachi. Et on va voir un peu ce que ça donne sur le côté droit de cette attaque montpelliéraine, Jérémy Hachi, le Guadeloupéen qui jouait donc à Lorient jusque-là, qui a été meilleur passeur de cette Ligue 2 il y a 2 ans de cela. Un ballon récupéré par le MHSC, Nicolas Pays s'enferme, il est pressé là par les joueurs stéphanois. On revient par Florian Tardieu, on va aligner le ballon sur le côté gauche, obligé à se projeter Saint-Luce là-bas. C'est Elanage qui est sorti, on passe Saint-Luce, on perd le ballon, c'est dommage. Moukielé qui en a fait un peu trop, le ballon revient derrière. Et les applaudissements de Geoffroy Guichard pour cette récupération stéphanoise. Ballon rendu pour Jérémy Hachi pour Nicolas Pays. Jérémy Hachi, entrée de la surface de réparation, il a hésité à frapper, c'est dommage. Jérémy Hachi, il aurait pu frapper, il avait un angle. Et il était vraiment à 2 mètres de la surface de réparation, il y avait un petit trou, il aurait pu essayer de frapper cette balle. Mais ça ne sera pas le cas. Les Montpellierains vont garder le ballon, 74e minute de jeu, 3-1 entre la SSE et le MHSC. Ici à Geoffroy Guichard à Saint-Étienne pour cette deuxième, cinquième journée de Ligue 2 et peut-être la première défaite du MHSC dans ce chaudron. Je vous laisse profiter de l'ambiance quand même. Ouais, la fête est belle pour les Stéphanois, beaucoup moins pour nous. On apprécie parce qu'on aime les villes de football, les stades qui vibrent pour leurs équipes. Mais on apprécie beaucoup moins le score de 3-1 pour le moment entre le MHSC et la SSE. Et là, une faute sifflée contre Jérémy Hachi qui essayait de se projeter sur le côté droit et qui a poussé le défenseur gauche Maxime Bernauer de cette équipe stéphanoise. Le bruit est hallucinant. Ce stade à guichet fermé. Plus de 39 000 places vendues, dont les places en parcage de nos Montpellierains qui n'ont pas pu faire le déplacement, interdit pour risque de bagarre et risque de débordement, interdit par la préfecture de la Loire et le ministère de l'Intérieur, les supporters stéphanois. Mais cette banderole dans le parcage qui rend hommage quand même, malgré les rivalités, pour des parcages pleins et animés, c'est ce qu'ont écrit les supporters stéphanois qui... quand même, eux aussi se font interdire des déplacements et veulent que les ultras adverses viennent, même si, bon, les dernières fois qu'ils se sont croisés, nos ultras des deux équipes, ça s'est plutôt pas très bien passé, on va dire. Il y a eu des bagarres, des interpellations, les CRS ont dû faire usage de gaz lacrymogène. On va récupérer ce ballon, la 76e minute de jeu, balle pour le MHSC, c'est Julien Laporte qui va partir sur le côté gauche et donner à Saint-Luz. Saint-Luz pour Mokiele. Mokiele, il est tout seul. En fait, c'est compliqué là sur le côté gauche. En fait, on a du mal à passer, que ce soit sur le côté gauche ou le côté droit. Si nos attaquants sont tout seuls, ne peuvent pas s'appuyer derrière sur quelqu'un ou s'ils ne peuvent pas se projeter, ça va être vraiment dur. Deylameda qui perd son duel. Attention à la faute de Chinaï. Dommage. La faute de Chinaï qui est sifflée par l'arbitre de la rencontre. Et ça va être un dégagement pour les Stéphanois, toujours 3-1. Et on voit des deux côtés les copes stéphanois sauter. Non, ce n'est pas bon signe. Vous êtes bien sûr ici, héros. Mais quand il y a une telle ambiance à Geoffroy Guichard, attention, peut-être là une occasion. Montpellier-Rennes sur le côté gauche. T'es au Saint-Luz pour Mukiele. Mukiele, est-ce qu'il peut centrer? C'est pour Tardieu qui va revenir sur le côté gauche. Tardieu, il va repiquer. Tardieu, côté droit. Chenaï, le centre. Chenaï va se raviser. Et on va revenir derrière pour la porte. La porte va tenter sur le côté droit. Jérémy Hachi. Chenaï et. On va revenir sur la porte manga et ça s'arrêtera là pour le moment. 3-1, 77e minute de jeu, vous êtes sur ici héros, le MHSC mené par la SSE pour cette 5e journée de Ligue 2. On se retrouve dans quelques instants.
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2: Vous êtes sur Ici Héros, 78 minutes de jeu ici à Saint-Étienne entre la SSE et nos Payadins qui sont menés 3-1 malheureusement pour le moment. Et la beau tacle de Julien Laporte, 3-1 par des buts de Bernauer, Boisquier et puis Dufus. pour les trois buteurs stéphanois. Et puis Delameda, le buteur montpelliérain à la toute fin de la première mi-temps, vient de sortir remplacé par Grégory Ayem et son numéro 90, le montpelliérain qui vient de rentrer en jeu. Et là les montpelliérains vont avoir un ballon à dégager pour Simon Gapan du Hautembou, mais c'est compliqué parce que je trouve que les trois occasions stéphanoises, enfin c'est les trois seules occasions stéphanoises, hein, de la rencontre, et ça fait trois buts. Maxime Bernauer, c'est une reprise de volée extraordinaire où Simon Gapan du Hautembou ne peut rien faire, qui est en pleine lucarne, la, enfin, au, plein sur le petit filet. Attention à ce ballon, c'est bien, c'est récupéré par Florian Tardieu, on y reviendra juste après, mais il y a peut-être une contre-attaque. Grégory Ayem qui se projette, Grégory Ayem pour Pi qui revient sur Hachi, Pi la frappe et ça passe juste à côté, c'est dommage, ça aurait pu être la réduction du sport encore, mais là il y a eu un gros contact entre Nicolas Pi et un joueur stéphanois qui reste au sol, et l'arbitre va attendre que les joueurs se relèvent, voir s'ils vont bien. Donc ouais, je disais, Maxime Bernauer, magnifique reprise de volée, le but de Augustine Bouaki, une frappe à 25 mètres pleine lucarne, et puis ce ballon cafouillé par les Montpelliérains de leur côté avec un énorme pressing stéphanois, et qui finit en but par Dufus. Mais là ça va être un corner pour le MHSC, de la droite vers la gauche. Jérémy Hachi, la recrue lorientaise, la recrue montpelliéraine pardon, venue de Lorient, qui va le frapper avec son pied droit de la droite vers la gauche. Allez, pourquoi pas réduire le score là à la 80e minute de jeu, ça pourrait être pas mal. La frappe, c'est mal frappé, très mal frappé, mais ça va sortir à nouveau en corner pour les Montpelliérains, et l'arbitre, oui, qui va désigner le poteau de corner. Nouveau corner, toujours de la droite vers la gauche devant cette ambiance monstrueuse, et c'est Florent Tardieu qui va le frapper finalement. Est-ce qu'il va le jouer rapidement avec Jérémy Hachi? On ne sait pas. Non, Florent Tardieu va peut-être le frapper directement ce corner. Il lève le bras. Ah, toujours aussi mal frappé et dégagé par un stéphanois. Énorme chandelle contrôlée par Jérémy Hachi qui va donner à Tardieu, Florian Tardieu, le centre. Florian Tardieu, très long le centre au deuxième poteau. Ah, ça va pas louper. Gauthier Larsonneur qui s'empare de ce ballon. La tête était très compliquée, mais elle était cadrée de la part de Julien Laporte. Mais il ne pouvait pas faire grand chose de plus, le capitaine montpelliérain. 81 minutes de jeu et 32 secondes. Toujours 3-1 pour Saint-Etienne ici. Ah, Geoffroy Guichard face à Montpellier. Nos Montpelliérains qui ont fait rentrer du 109 avec Nassine Ménian qui est sorti aussi, et Camara, Mahadou Camara qui est rentré, revenu de blessure. Ça fait plaisir de le voir, Camara, et son numéro 11 donc de retour avec le MHSC après cette blessure à l'épaule. Ça a l'air d'aller pour Camara. Et qui rentrait à la pointe de cette équipe montpelliéraine. On va avoir une touche là-bas sur le côté gauche. Allez, un petit peu de folie montpelliérain, Payadin, allez nous enflammer un peu ce match, allez les faire douter, c'est compliqué mais pourquoi pas. Ah ouais, il y a un joueur à terre, on va mettre ce ballon en touche, et là il se demande, Zomanakama va devoir faire un changement. C'est Nicolas Pi là qui est pas bien, qui boite. Et Noah Vidal Cartoux qui enlève son chasuble. Noah Vidal Cartoux qui va se préparer à rentrer. Alors comment on va faire? Parce que là devant, on va organiser ça comment? Nicolas Pi, il est passé à gauche à la sortie de Moukielé. J'essaie de regarder, il est passé. Non, on a toujours Moukielé tout là-bas à gauche. Camara à la pointe. Pi était resté à droite. Non, c'est Germain Minacci, donc Pi avait reculé, et Noah Vidal Cartoux va rentrer à la place de Pi. On va voir un peu l'organisation des Montpelliérains pour les 10-15 dernières minutes de jeu, on espère, enfin 10 minutes de jeu plutôt. On est à 83 minutes de jeu ici à Saint-Etienne sur ICI Héro, et Saint-Etienne mène malheureusement face à nos Payadins. 3-1 pour l'instant pour les Verts face aux joueurs montpelliérains. Les Stéphanois nous rendent le ballon et on va pouvoir relancer. Et Chinaï qui joue donc en latéral droit. Ça, pareil, c'est étonnant. Hein. Je ne savais pas qu'il savait faire ça, Théo Chinaï, mais apparemment, le jeune milieu de terrain est capable de remplir cette fonction. Donc, il joue dans la défense, Théo Chinaï, mais c'est beaucoup plus offensif là, comme dispositif et comme profil de la part de Zoumana Camara. Chenaille justement qui est là sur le côté droit, qui essaie de provoquer un petit peu, qui rentre sur Florian Tardieu. La porte réfléchit, la porte se projette, passe le milieu de terrain. La porte, il va revenir là-bas sur Sainte-Luce. Sur le côté gauche, on va essayer de provoquer sur le côté gauche. Moukielé qui passe une première fois et pas deux, qui est contré Moukielé. Et le ballon facilement rendu aux Stéphanois qui font courir nos Montpellierains et qui sont impeccables là dans leur transmission de ballon. Elle est tout doux quand même, elle est talonnade, etc. Ça va, nous jouer comme le Barça, la Saint-Etienne. Il faut dire qu'ils sont quand même un cran au-dessus, ces Stéphanois. Et puis surtout là, dans le réalisme, hein, c'est ça qui a manqué peut-être à nos Montpellierains depuis le début de la saison. Là, sur ce match, la première occasion a fini dans les filets pour cette tête de Dale Lameda. Hein. En première mi-temps, mais eux ils ont eu trois occasions, ils ont mis trois buts les Stéphanois, et c'est simple, ça fait pour eux 16 buts en 5 rencontres, si je ne dis pas de bêtises. Ouais, c'est ça, 16 buts en 5 rencontres pour les Stéphanois. C'est très impressionnant, quelle armada offensive de cette équipe de Saint-Etienne, soutenue là à fond par son public de Geoffroy Guichard qui est à la fête. Ils vont pouvoir enchaîner peut-être sur une cinquième victoire d'affilée, parce qu'il va rester environ 5 minutes là dans le temps réglementaire pour nos Montpellierains pour inverser la vapeur, faire douter pourquoi pas. Faudrait réduire le score assez vite pour les Montpellierains, pour essayer de déstabiliser cette équipe stéphanoise. C'est très bien joué de la part de Moukielé là-bas sur le côté gauche, et c'est taclé, Moukielé qui s'empare. Le contrôle sera trop long, ça sera une touche pour les Stéphanois. C'est dommage. Il avait bien laissé passer ce ballon entre ses jambes, feinte de corps qui avait pris au dépourvu le milieu de terrain stéphanois. Ballon pour Manga qui dégage, Ayem qui contrôle, Ayem qui va être servi peut-être par Hachi. Non, on va pas pouvoir, on revient sur Ayem sur le côté droit. Camara qui essaie de passer, Camara, ça va être récupéré par la défense stéphanoise qui est acculée, mais qui va réussir à se dégager, peut-être dégager direct en touche, directement dans les tribunes de la part. Et le comment ça s'appelle, le ramasseur de balles qui refuse de donner le ballon à Théo Chenaï, chenapan de ramasseur de balles, là, un petit jeune fan de la SSE qui refuse de donner le ballon au Montpellier pour pas qu'on joue trop vite. Mais Montpellier qui a à nouveau le ballon, Tardieu qui va réussir à trouver Dela Meda. Non, c'est à l'intérieur de la surface de réparation. Cartoux qui revient, Chenaï le centre, deuxième poteau, ça va être au-dessus et ça va être un corner pour le MHSC. J'ai dit Dela Meda, pas du tout, c'était Grégory Ayem, pardon, qui se retrouvait tout seul. Allez les gars, pourquoi pas, 87e minute de jeu, corner de la gauche vers la droite. Il faut le jouer assez vite, allez, essayer de mettre un but, et pourquoi pas essayer d'arracher un point. On sait jamais, il faudrait en inscrire deux là dans les 5 prochaines minutes pour les joueurs du MHSC. Corner de la gauche vers la droite, frappé, premier poteau, ça va être dégagé par Saint-Etienne. Un centre, deuxième poteau, Jérémy Hachi qui contrôle du dos, c'est bizarrement fait. Chandelle lancée par la SSE. Est-ce qu'on se porte ce ballon? Attention, on revient derrière. Et Saint-Plus qui joue comme un défenseur central là, qui revient vers le gardien. Chenaï sur le côté droit. Ah, il y avait mieux à faire, je pense, de la part de Grégoire Guillaume tout à l'heure. Oh, la grande transversale, elle est loupée de la porte pour le côté gauche là-bas. Et ça va être, oh, attention, un débordement. Premier joueur battu par Stéphanois, deuxième joueur battu, c'est du Sufa. C'est bien contrôlé par Grégory Ayem, très bien contrôlé Grégory Ayem, qui loupe la relance, mais ça va être contrôlé quand même par Mamadou Camara qui se fait prendre les jambes par un Stéphanois, mais il ne s'écroule pas, donc pas de faute. Ça va revenir sur le côté gauche de Saint-Etienne. Les Stéphanois reviennent derrière, reviennent vers leur défense et vont contrôler ce ballon. Allez, il faut leur mettre la pression, essayer de récupérer ce ballon. 88 minutes de jeu, 3-1 pour la SSE face au MHSC. Ici à Saint-Etienne, le ballon en profondeur, contrôlé là par Dufus qui va remettre la frappe à l'entrée de la surface de réparation. Et c'est un ballon qui va être directement capté par Simon Ngapandou-Etenbou, sans souci pour le gardien. Montpellier 1 qui a été battu 3 fois quand même déjà aujourd'hui. Peut-être qu'il pouvait faire mieux sur le troisième but. Peut-être que c'est celui où, dans un angle très fermé, il aurait pu essayer de le trouver, mais c'était un boulet de canon compliqué à dévier, franchement. Il a été battu par trois superbes frappes, Simon Gapin-Douetembo aujourd'hui. Et on est à la 89e minute de jeu et les Montpellier ont à nouveau le ballon avec Florent Tardieu pour Jérémy Hachi sur le côté gauche. Hachi qui revient sur la porte. Allez, on essaie de se projeter. Grégory Ayem sur le côté gauche. Mukiele le centre. Mukiele peut-être au deuxième poteau, la tête, ça revient. Oh, la faute. Faute contre Mamadou Camara qui est pénalisé là. Qui est sifflé par l'arbitre pour ce contact. La tête avec un joueur stéphanois qui s'écroule. Ouais, bon, il y a bien faute. Et ça va être un dégagement pour Gauthier Larsonneur, le gardien stéphanois. Ça va être la 90e minute de jeu. 3-1 pour Saint-Étienne. Les écharpes sont brandies des deux côtés du COP. Des deux COP stéphanois, vous entendez ? Qui c'est les plus forts ? Évidemment, c'est les Verts. Bon, ce soir, c'est les Verts. Ce soir, les plus forts, c'est les Verts. 3-1 pour Saint-Étienne pour le moment. 90 minutes de jeu. On va avoir quelques minutes de temps additionnel. Et ça va être la fin de cette rencontre. Allez, pourquoi pas une dernière occasion pour se rassurer un peu. Noah Vidal Kartoux qui se fait pousser là à l'entrée. Oh, et ça va être une faute contre Noah Vidal Kartoux qui est sifflé. Et vous entendez à Capella le chant toujours des Stéphanois. Vous êtes sur ici, héros. Et c'est la première défaite de la saison pour les Montpellierains qui se dessinent, battu 3-1 par une équipe stéphanoise bien trop forte. Franchement, trop réaliste, trop précise et efficace dans son animation offensive. Pourtant, ils n'ont pas été si dangereux pendant presque une heure de jeu, ces Stéphanois. Mais là, à la fin, l'addition, c'est la même que pour tout le monde depuis le début de cette Ligue 2. On prend le même tarif que tout le monde avec donc ce but de Bernauer, première à la 41e minute de jeu, première mi-temps, but de Meda pour égaliser à la 45e plus 5 minutes pour les Montpellierains, but de Boakye à la 49e minute de jeu et le troisième but pour Dufus du côté stéphanois à la 71e minute de jeu. Les Stéphanois ont le ballon. Geoffroy Guichard crie, pousse, c'est douloureux toujours les dernières minutes d'un match comme ça. Ils sont battus, non, Montpellierains. On a vu des bonnes prestations. Moi j'ai trouvé qu'Abderrebi était dedans. Attention, le centre au point de pénalty encore pour les Stéphanois. Est-ce qu'ils vont pouvoir, hein, ils sont contrôlés, le petit pont, le centre, ah, ça va être un peu trop long et ça va être un ballon rendu à Simon Gapin-Douetembo. Mais il y a un condensé de technique et de précision technique dans cette équipe stéphanoise. Impressionnant, vraiment. Côté Montpellierin, il y a des choses qui n'ont pas marché. Hein. Il y a eu un ou deux cafouillages côté défensif à la fin de cette rencontre. Offensivement, la Cinéménian a eu une balle de 2-2 qu'il n'a pas réussi à transformer. Il l'a mise au-dessus de la barre transversale. Il y a eu des moments où on n'a pas réussi à vraiment bien jouer avec nos attaquants sur les couloirs. On a laissé Nicolas Payi, Mukiele un peu trop seul par moment. Peut-être voilà, un manque d'efficacité de ce côté-là, un manque de projection du milieu de terrain qui était très défensif, très reculé aujourd'hui pour le MHSC. Mais globalement, on perd 3-1, on ne peut pas dire que c'est un match catastrophique. Attention, une nouvelle balle sur le côté droit pour Saint-Etienne. Ça va être un centre, il feinte le centre. Au point de pénalty à nouveau, ça va être récupéré par Hachi qui va essayer de relancer les Montpellierains qui n'y croient plus hein, là parce qu'ils sont à l'arrêt. On relance sur Mukiele. Mukiele côté gauche. Mukiele, les Stéphanois. En plus, ils ont encore l'énergie de revenir, de sprinter pour faire un retour. Mukiele, c'est pas grave, il est tout seul. Il essaie de centrer. Il n'y a personne de son équipe. Il y a Camara. On va essayer de dégager ce ballon pour les Stéphanois, ils vont y arriver très bien et ils font les efforts en plus pour revenir en défense. Les Stéphanois, ils font tout jusqu'au bout devant leur public et l'arbitre de la rencontre, M. Zaleb, qui va pas tarder à siffler la fin de ce match. Les Stéphanois qui font la passe à 10 là devant les joueurs montpelliérains. Ils marchent presque les joueurs verts et ça va pas tarder à être sifflé. Oui, rien de catastrophique, rien de très inquiétant pour les Montpellierains. Franchement, de ce qu'on a vu sur ce match, il y a plein de choses positives. Juste une équipe bien au-dessus, mais ce qui est rassurant, c'est cette équipe est bien au-dessus de la Ligue 2 en général, en fait, depuis le début de ce championnat. Très bon ballon, très bonne récupération là de Théo Chenaï sur le couloir droit. Grégory Ayem qui a le ballon qui va passer la ligne médiane, mais il n'y a plus beaucoup de Montpellierains devant. Grégory Ayem qui va tenter, il va s'enfermer un peu. Grégory Ayem va essayer à transmettre pour Hachi à l'entrée de la surface. Hachi qui va pouvoir frapper à ras de terre et ça va être récupéré, arrêté, gobé par Gauthier Larsonneur. Et ça va signer la dernière occasion montpellierenne sûrement. 3-1, vous êtes sur ici Hero 3-1. Pour Saint-Etienne face à Montpellier, cinquième journée de Ligue 2. Montpellier est tombé sur un os, sur un énorme morceau. Ouais, très bien le dribble là, pourquoi pas. Noah Vidal Kartouk, ça allait sur le côté gauche. Moukielé à l'entrée de la surface de la passe, sur la frappe. Et ça va être arrêté à nouveau par Gauthier Larsonneur qui arrête. Et vous l'entendez, le coup de sifflet final. Défaite du MHSC, la première de cette saison ici à Saint-Etienne, dans un chaudron bouillant, une ambiance de feu face à une équipe qui domine de la tête et des épaules ce championnat pour le moment. Le MHSC s'incline, le MHSC a montré des bonnes choses comme depuis le début de cette saison, va devoir gagner encore en efficacité devant le but, va devoir peut-être réfléchir un peu à son animation offensive sur certaines séquences, mais le MHSC 3-1 n'a pas pris l'eau malgré ce score fleuve. On pourrait le croire, mais 3 buts, c'est juste le tarif que met cette équipe stéphanoise à toutes les équipes depuis le début de la saison. C'est leur 16e but qu'ils ont inscrit. Ils ont inscrit 16 buts en 4 rencontres depuis le début, en 5 rencontres depuis le début de cette saison. Saint-Etienne, ils sont juste imprenables sur le début de cette Ligue 2. À noter que l'année dernière, Saint-Etienne avait fait la même chose, avait eu 4 victoires, 2 nuls, ou 5 victoires et 2 nuls sur ses 7 premiers matchs de la saison. Et les Stéphanois avaient terminé 3e cette Ligue 2 et c'est un gagnant en finale en barrage face à Nice. Donc ça ne veut rien dire. Ça ne veut rien dire aussi pour nos Montpellierains qui la s'inclinent à l'extérieur dans l'enceinte la plus difficile à manœuvrer et contre peut-être la meilleure équipe de ce championnat. On pourra se retrouver la semaine prochaine face à une équipe sûrement plus abordable, face au Pau FC avec les hommes de Zoumana Camara. On vous donnera évidemment les dernières infos, le débrief de ce match, les déclarations en conférence de presse des joueurs montpellierains et du coach montpellierain sur ICI Hero. Merci d'avoir suivi avec nous cette cinquième journée de Ligue 2. On rappelle donc défaite du MHSC 3-1 ici à Saint-Etienne. Merci d'avoir suivi la rencontre et à très vite sur ICI Hero pour tout le foot, l'actu local, le sport de votre département. Et on continuera à suivre évidemment le MHSC, mais aussi le MHR, mais aussi Béziers en rugby. Toute l'actu sportive, c'est sur notre site. Vous

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5: Mai 1990, Vanessa Paradis a 17 ans et pour son titre Tandem, elle doit travailler avec Renaud et Souchon, mais le destin s'appelle Serge Gainsbourg.
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5: En découvrant les musiques, le grand Serge flash. Il veut écrire tout l'album. Entre le vieux lion et la jeune louve, le studio devient un ring. Vanessa ne se laisse pas faire, elle recadre le maître rue de Verneuil dès qu'une rime est trop facile. Gainsbourg en sortira une phrase mythique : Paradis, c'est l'enfer.

0: De ces étincelles naît le titre Tandem, place à une femme qui s'affirme. Jean-Baptiste Mondino sublime le tout avec un clip en noir et blanc, électrique et ultra sexy.
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7: Amour censure de Oshi est sans doute le titre le plus nécessaire de sa carrière. Je vous explique.
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7: Le 6 octobre 2019, un déclic brutal s'opère pour Oshi. Ce jour-là, des milliers de personnes défilent dans Paris pour la Manif pour tous, criant leur opposition à la PMA. Choquée, meurtrie par ces images, la chanteuse refuse de se taire. Pour elle, l'amour universel que l'on croit acquis est en réalité menacé. Elle écrit alors un cri du cœur pour dénoncer ouvertement l'homophobie, c'est

0: Ce titre fait aussi tristement écho à son propre vécu. Oshie a elle-même été victime d'une agression devant chez elle. C'est donc ici un titre comme un exutoire.
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2: On le sait, les histoires de famille sont parfois un peu compliquées. Mais voici quelqu'un qui répare les arbres généalogiques qui ont pris la foudre pour une succession. Elle peut vous appeler à 14h un mardi pour vous annoncer que vous avez un frère caché qui élève des chèvres dans le Larzac.
3: Alors, je m'appelle Virginie Nguyen-Brion. Je suis généalogiste successoral.
2: Virginie, voilà un métier bien savant. Ça consiste en quoi exactement?
3: Alors, ce métier consiste à retrouver donc les héritiers dans le cadre de succession. L'objectif, c'est justement la transmission d'un patrimoine. Mais ce qui rend ce métier passionnant, c'est que ça va au-delà, en fait, la transmission du patrimoine. On vient rouvrir une histoire familiale. Ça peut, il peut arriver que ça amène à de véritables retrouvailles.
2: Alors, c'est pas commun comme métier. On y arrive comment?
3: On arrive à ce métier un peu par hasard. Pour ma part, c'était un peu un coup du destin. À la fin de mes études de droit, me dirigeais plutôt vers le notariat. Et j'ai découvert ce métier et j'ai eu la possibilité de rentrer dans un cabinet historique local. Et j'y ai travaillé pendant 16 ans.
2: Et ces gens que vous retrouvez, ils espèrent quoi et ils demandent quoi?
3: Retrouver ces photos, c'est ça qu'on nous demande. Donc c'est pour ça qu'il y a quand même vraiment une vraie partie généalogie. De s'intéresser aux défunts et voir s'il n'y a pas des photos de famille.
2: Vous devez en avoir des histoires à raconter. Une en particulier?
3: Pour moi, le cas le plus exceptionnel, c'est toujours ce côté humain. C'est-à-dire quand on vient annoncer à un frère qu'il a une sœur et donc à la sœur qu'elle a un frère. Que le papa, désolé mais c'est souvent le père, n'avait rien dit. C'est-à-dire qu'il avait eu un fils d'une deuxième union. Et il n'avait pas du tout parlé de sa fille d'une première union. Parfois, les frères et sœurs ont des destins complètement différents et ça va être compliqué pour eux de bien s'entendre. Mais là, en l'occurrence, ils étaient tellement heureux de se retrouver et je pense qu'ils se voient toujours aujourd'hui. Et ça a changé leur vie, ça a bouleversé leur vie.
2: Comment fait-on dans des histoires aussi personnelles pour que ça se passe bien?
3: Il faut à la fois être méthodique, parce qu'il faut respecter une certaine méthodologie au départ. Ensuite, je pense qu'il faut être empathique, parce que l'empathie, c'est ça qui va faire l'empathie dans les recherches. Parce qu'on va se mettre un peu à chaque fois à la place du défunt, mais pourquoi il serait parti par là, connaître les comportements sociaux de l'époque, etc. Et puis l'empathie, parce que quand on va retrouver les héritiers, en fait, certains ont besoin d'être écoutés, puis il y a certains qui bloquent, mais parce qu'ils ont juste besoin d'être entendus. Alors moi, c'est ici, à Lille, que j'exerce mon métier avec passion de généalogie successorale et que j'ai la chance de pouvoir exercer cette profession qui est toujours pleine de surprises.
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5: Le temps de vous lire en marseillais. Bonjour Médéric.
6: Bonjour Philippe.
5: Notre linguiste marseillais. Donc on va jouer ce matin un peu comme des enfants.
6: Oui, tout à fait. Alors vous savez à quoi jouent les enfants en ce moment?
5: Enfin ces jours-ci, ces temps-ci. Ces temps-ci, avec le smartphone, ouais. Jeux, voilà quoi.
6: Tablettes, jeux vidéo, etc. Ouais. On est d'accord. Bon, les tout petits jouent encore avec des voitures, des robots, des trucs Pokémon, etc. Ouais. Voilà. Alors autrefois, alors non, je vais pas faire celui qui grommelle à mon réguignard.
7: C'était mieux avant. C'est ça.
6: Non, mais je vais vous parler quand même des réguignards. Les Réguignaires de Luberon, c'est une association provençale qui, comme son nom l'indique, regroupe des amoureux de la culture de la langue provençale, des gens du Luberon, qui s'appellent avec autodérision donc les Réguignaires, en gros les râleurs. Hein. Eh bien, la présidente de cette association est bien connue chez nous, il s'agit de Claudette Ocelli, aussi connue sous le nom de Mamette, dont on a entendu la voix sur notre antenne pour nous apprendre un peu de provençal. Avec ces Réguignaires, elle organise jusqu'au 14 mars à Pertuis, à l'espace de Croze, une exposition appelée Joe et Jugué d'antan, qui propose de retrouver des jeux et jouets d'antan et avec leur petit nom en provençal. Alors, autrefois, les minots jouaient à Oda, au dé, au Baoduf, au Toupie ou au Kille. Au Kille, il y avait les osselets aussi. Alors, je me souviens que mon frère jouait, je trouvais ça bizarre, les osselets. Mmh. Mais voilà, ça a disparu, j'ai l'impression.
5: Oui, c'est vrai.
6: Non, voilà, on ne voit plus ça. Jouer aux osselets, c'est Djuga, Djibotrao et Mélisa Ousset. Par contre, les billes, on y joue encore. À mon époque, on prisait les gros galops comme ça, ils ont tiré les soldats Starlux.
5: Ouais,
6: ça aussi, voilà.
5: Ouais.
6: Ou on jouait au pot. Enfin, bref, voilà, j'adorais les billes. Dans la cour de récré, je pense qu'on joue encore à la marelle ou à la corde persaouta, je traduis pas. Mais probablement plus aux yeobanda, les yeux bandés, au Colin Maillard, qu'on appelle aussi Kukuruma. On dirait une chanson Kukuruma. En revanche, on fait encore liser Skundai, le jeu de cache-cache, à partir du verbe s'escoudre, se cacher. Et on dit parfois, va te cacher. On joue aussi à la poupée, la titeille, dans ce nousta ou des

0: pour vous faire jouer à Motus en mode démo ou initiation. Mais il y aura aussi un Motus en live, en public, avec les meilleurs joueurs de Motus à défier. Alors, Demontant, on jouait à cache-cache. Et celui qui comptait, on disait qu'il pégait. On disait, allez, c'est toi qui pègue. Et on jouait aussi à faire des moulons dans la cour. Et pour signaler l'attroupement, on crie moulons. Donc ce samedi, moulons à Perduit.
1: Allez, moulons.
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3: Bonjour Julie, bonjour tout le monde.
4: Il y a un débat, Lucie, sur l'origine de la Loire. Je ne sais pas si vous qui nous écoutez, vous êtes au courant, mais c'est ce que vous nous racontez en tout cas aujourd'hui.
3: Oui, alors je parle bien du fleuve. Le plus long fleuve qui s'écoule entièrement en France. 1020 km de long. Fleuve légendaire, royal, qui a vu naître ses fameux châteaux. Fleuve sauvage aussi, puisque c'est l'un de ses surnoms. Est-ce que vous savez où la Loire prend sa source, Julie ?
4: Mais oui, carrément, je le sais, Lucie mieux sait qu'elle prend sa source au Mont Gerbier de Jonc.
3: Excellente réponse, bravo, c'est en Ardèche, dans le Massif central. Plus précisément, c'est une montagne, le Mont Gerbier de Jonc, très reconnaissable avec sa forme arrondie. C'est un ancien volcan qui semble avoir été posé là, comme ça, par un géant. La Loire prend apparemment sa source à environ 1400 mètres d'altitude. Et je dis environ parce que, encore une fois, il y a débat. Sur place, il y a trois sources différentes qui sont indiquées comme étant la source de la Loire. Il y a l'authentique source de la Loire, la géographique source de la Loire et la véritable source de la Loire. Les trois sont des filets d'eau ou au mieux des ruisseaux. Et là, c'est le moment de se souvenir de vos cours de primaire. Pour former un fleuve, il faut qu'il y ait une source, rejointe par d'autres sources affluentes, puis par des rivières affluentes, etc., etc., pour finalement que tout ça aille se jeter dans la mer. Mais alors, comment il peut y avoir une source géographique, une source véritable et une source authentique de la Loire ? Eh bien, parce que les propriétaires des terrains sur lesquels sont situées ces sources se sont chamaillés pendant longtemps pour savoir lequel était le propriétaire de la source de la Loire. Question certainement d'argent et de tourisme.
4: Bien sûr, aujourd'hui, Lucie, c'est fini quand même, les chamailleries, tout le monde s'est mis d'accord.
3: Bien sûr que oui, tout ça c'est terminé. Aujourd'hui, on parle des sources de la Loire. En fait, la Loire prendrait sa source dans la nappe phréatique sous le mont Gerbier de Jonc. Nappe phréatique qui fait jaillir non pas trois sources, mais une trentaine au pied du mont. Alors, il n'y a pas de source officielle en fait. Et cerise sur le gâteau, certains bénévoles se sont mis à chercher quelle était la vraie source de la Loire. Et ils se sont rendus compte que le premier affluent du fleuve prenait sa source plus haut et plus loin que ces fameuses sources dont je vous parlais tout à l'heure. Même si on n'est pas sûr de sa source principale, on est sûr qu'elle se jette à Saint-Nazaire. Et là, il n'y a pas besoin d'investigation.
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1: Il s'appelle Frédéric Brand et ça fait maintenant 17 ans qu'il travaille à l'élaboration des créments, des 4 millions de bouteilles de créments de l'entreprise Louis Bouillot à Nuits-Saint-Georges. Il nous fait voir l'envers du décor, mais d'abord on s'équipe de chasubles orange fluo.
2: Sur le site, il y a une centaine de personnes qui travaillent sur le site. Et c'est un site classé IFS BRC, c'est-à-dire qu'on respecte des normes qualité et sécurité consommateur. Et donc, mettre des chasubles qui permettent l'identification des visiteurs avec un enregistrement bien adéquat.
1: Eh bien, allons-y, ouvrons cette porte.
2: Oui, on va y aller.
1: Oula !
2: Donc, en fait, ici, nous n'avons pas de cave enterrée. Les cuves font jusqu'à 7 mètres de haut.
1: Wow.
2: 7 mètres de haut et une seule cuve représente le volume d'un petit domaine viticole. Ça représente environ 520 hectolitres de vin. Ici, nous avons dans cette cuverie-là 50 cuves différentes. Et cette diversité de cuves, cette quantité de cuves est importante parce qu'en Crémant de Bourgogne, nous sélectionnons les zones géographiques. Mais également, nous avons un grand travail au pressurage où nous séparons la cuvée et la taille que nous vinifions séparément. Et afin d'avoir une grande diversité de profils aromatiques qui vont nous servir de nos assemblages crémants futurs, nous avons besoin d'avoir une grande quantité de cuves qui vont pouvoir mettre en musique nos assemblages par la suite.
1: Donc malgré le fait qu'on soit dans un environnement plus ou moins industriel et gigantesque, on a quand même cette notion de terroir, c'est important de le rappeler.
2: C'est important. Si maintenant je mélange tout, parce que c'est effectivement une seule appellation que l'on vinifie, mais si je commence à tout mélanger pendant les vinifications, après, les assemblages qu'on va faire n'auront plus aucun sens. Il faut vraiment respecter ces trois principes, donc le cépage, le terroir et le fractionnement au pressurage qui vont nous permettre justement d'accorder. Il faut savoir que Louis Bouillot a plus d'une dizaine d'assemblages différents et il faut que chacune de ces assemblages ait une personnalité bien précise avec son moment de dégustation et de plaisir propre. Et donc c'est grâce justement à ces diversités qu'on peut avoir ça.
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3: Les trois quarts des gens pensent qu'ils ne sont pas photogéniques. Et tu vois dans leurs yeux qu'ils se trouvent beaux. Et ça, je trouve que ça fait trop plaisir.
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3: Alors bonjour, je m'appelle Florent Collat, je suis photographe sur Tours. Je fais du portrait, je fais du reportage, je fais de l'animalier, je fais plein de choses. J'ai pas envie encore de m'arrêter sur quelque chose. Mes réseaux sociaux, c'est florian.collat sur Instagram et sur TikTok.
5: Et ces réseaux sociaux ont quand même vraiment du bon. Sur Instagram, un jour, je tombe sur ça.
3: Excusez-moi de vous déranger, je suis photographe, je me balade dans la rue, je fais des portraits d'inconnus. Est-ce que tu as genre deux secondes, je fais un petit portrait vite fait?
5: Florian arrête les gens dans la rue et leur propose gratuitement de capturer leur visage.
3: Quand les personnes se voient et qu'ils découvrent qu'ils sont photogéniques, c'est trop beau. Et même moi, après, en retouche, je prends beaucoup de plaisir à faire des retouches. Un peu comme si je dessinais, j'ai mon petit pinceau en plus. Pendant des années, on m'a, entre guillemets, rendu beau à l'image en me filmant quand j'étais comédien. Et j'aime bien rendre l'appareil, du coup, mettre en avant les gens, mettre en valeur des gens. Et voilà, ça me fait plaisir.
5: Peut-être que vous avez déjà vu notre photographe sur le petit écran.
3: Ouais, j'ai commencé dans la télé, le ciné, j'avais 14 ans. J'ai fait des séries Léo Mattei sur TF1. Récemment, j'ai joué Clovis, roi de France sur France 2, une grande barbe, des grands cheveux, méconnaissable du coup. Mais en fait, le métier de comédien, tu dépends vachement du désir de tout le monde, du désir d'un directeur de casting, des envies d'un réalisateur, de ci, de ça. Et j'en ai eu un peu marre, je voulais prendre les choses en main. Et là, en l'occurrence, mon appareil, regardez-vous.
5: On va passer de la théorie à la pratique, mise en situation. Florian Alpague, un père.
3: Je vous montre ce que ça donne.
5: Et sa fille.
3: Vous êtes trop beau. Je crois que le papa a vu que la fille était partante, donc il s'est dit, bon allez, pourquoi pas. Et puis finalement, ça leur fait des souvenirs. Quoi, ça leur fait des belles photos faites par un professionnel gratuitement. Mine de rien, c'est pas tous les jours que ça arrive, j'imagine.
5: Amour, amitié, complicité en tout cas, visible avec une photo. Certaines images d'ailleurs restent dans la tête de notre photographe.
3: Moi j'ai un petit coup de cœur pour les vieux couples, les personnes âgées qui s'aiment. Je trouve ça trop beau de voir cet amour qui continue avec l'âge. Quoi. Moi ça me touche beaucoup. Et c'est des petits détails, c'est une petite main qui passe sur le dos, une petite attention, un truc. Je trouve ça trop mignon quoi. De voir que ça fait 50, 60 ans qui s'aiment et qu'il y a toujours des petites fleurs, petits machins, petits bisous. Moi, ça me fait fondre.
5: TikTok, Insta, son site web ou juste la rue, tout simplement, où vous pouvez croiser Florian Collat, de beaux clichés qu'on aime voir exister.
6: L'amour, d'amour.
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8: Adichas. Luca.
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10: Eh ben Adichas, Camille.
8: Adieu.
10: Toi, tu vas nous raconter une trop belle surprise qui t'est arrivée il y a 2 ans et demi, c'est ça?
8: Luca, qui est de la main. J'étais chez ma mamie et Louis Mespaille qui arrive à Minja d'Apnozot. Mes parents, ils arrivent pour manger et qui me disent ça y est d'Apnozot à la béiture, qui a su grosse colis qui t'attend. Et ils me disent viens à la voiture, il y a un gros colis qui t'attend. Et donc, hop, qui arrive à la béiture, couvre la porte, il n'est pas passé. Je vois rien dans la voiture. Et au pied de Seti, qui a eu boule de peus, je vois une grosse boule de poil à mes pieds. Car Lumeka, c'est mon chien. Lumeka qui s'appelle Soleil. Mon chien s'appelle Soleil.
10: Oh, parce qu'il a mis du soleil dans ta vie?
8: Pas tout le temps. Pas tout le temps. Quand on t'arrive, la bestesse de Lumeka, il y a autre chose. Je vous raconterai les bêtises de mon chien une prochaine fois.
10: Eh ben j'ai hâte. Merci Camille.
8: Merci, salut.
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1: Bonjour Serge Papagali.
2: Monsieur Thomas, bonjour, et Dauphinoise, Dauphinois, bien le bonjour également.
1: Où partons-nous pour ce Dauphiné Tour aujourd'hui?
2: Oh mon cher Thomas, aujourd'hui nos pas nous amènent dans une tribu dauphinoise.
1: Une tribu?
2: Oui, j'ai dit tribu car le village compte moins de 350 habitants. Allons visiter les Murimontois ou les Chamois. Alors non, nous ne sommes pas dans un zoo, une réserve. Nous sommes à Saint-Mury-Montémor.
1: Ah, tout simplement.
2: Saint-Mury-Montémor, la tribu des Chamois habite donc dans ce charmant village. Saint-Mury vient de Saint-Maurice et Montémor d'un mont qui appartient à un certain Aimon. Bon, c'est tout simple, vous voyez.
1: Voilà.
2: Puis on s'en fout un peu. On n'est pas compliqué dans le Grésivaudan. On aurait pu appeler les habitants de Saint-Mury-Montémor, je ne sais pas, les Murtois, les Murciens, les Martiens, tiens, pourquoi pas.
1: Oui, pourquoi pas.
2: Eh bien, on a choisi les Chamois, alors là...
1: Rien à voir.
2: On est en Dauphiné, on est les marteaux dans la région, bien évidemment pas. Alors un peu d'histoire quand même. On n'est pas là uniquement pour se moquer gentiment.
1: Non, on se moque pas.
2: Des Chamois, je sais pas si ça fait ça sur moi, je suis pas sûr que ça fasse. Dans le temps, passé un temps, le village fournissait à la Toussaint une redevance au prieuré de Domaine, j'ai lu ça.
1: Ah oui.
2: Il lui donnait cette redevance en huile de noix. Alors c'était comme ça à l'époque. Aujourd'hui, on ne paye plus en huile de noix. Et pourtant, on payait ses impôts en huile de noix. Ça paraît une idée concevable. Vous me direz, il y en a encore qui seraient capables de se graisser au passage. Jeu de mots.
1: C'est beau.
2: Voilà. Image, pas jeu de mots. Mais bref, Saint-Mury-Montémor a une autre spécialité. Et vous savez laquelle? Non, bien sûr.
1: Non, je ne connais pas. Heureusement que vous êtes là, Serge.
2: Si vous me dites oui, je suis dans le caca, voyage. C'est bien que vous me disiez non. Les ravioles.
1: Ah.
2: Mais attention, pas les mêmes qu'à Royan. Oulala, non, ce sont plutôt des rissoles, on dit. Alors, on peut se poser la question, pourquoi appelle-t-on donc ravioles, ce qui est en fait une rissole?
1: Et oui, pourquoi on les appelle comme ça?
2: Eh bien, écoutez, on posera la question un jour aux Chamois. Pourtant, elles sont bonnes, les rissoles de Saint-Mury. Et celle de ma grand-mère, elle était aussi, d'ailleurs. Tiens, farcie non pas à la viande, mais à la pomme de terre. Quand j'étais gamin, servie avec du jus de viande dessus.
1: Mais c'est à table.
2: Oui, absolument. Mais je ne suis pas là pour vous parler de mon enfance et de ma grand-mère Germaine, hein, que j'embrasse si elle nous entend. Mais de Saint-Mury-Montémor. Et aussi, alors, des lieux dits qui l'entourent. Parce que j'ai lu dans le truc, il y a plus petit que Saint-Mury.
1: Ah bon?
2: Oh, mais non, on aime bien les gens tout petits, moi. Je rigole, mais avec tendresse, bien sûr. ça fait pas tellement tendresse, ça va. Cholet, Chape, Gorge, Sainte-Agnès, jadis regroupés à Saint-Mury. On parlera jamais d'eux, ils sont trop petits, c'est trop petit. Un salut fraternel au balcon de Beldonne, dans ce massif de la belle Ladonne, de la belle femme, je sais toujours pas où elle est, mais enfin bon. Humour italo-dauphinois oblige, bien sûr. Comme disait mon papa Mario, il faut rire dans la vie, le temps passe. Alors, rions tant qu'on a des dents. Il n'avait pas cet accent, mon père, en fait. Ridere quando avevo i denti, diceva. Allez, tous ensemble. On n'est pas des
1: quand même.
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1: Ai-je encore besoin de le présenter? Arnaud Fromage est avec nous. Bonjour Arnaud.
4: Bonjour.
1: Pour votre nécessaire minute comtoise, Arnaud, il y a quelque temps, vous nous avez expliqué pourquoi l'emblème de la Franche-Comté était un lion.
4: Mais je ne suis pas allé au bout du raisonnement. Pour rappel, la Franche-Comté adopte le lion vers 1278-79 quand le comte de Bourgogne, Othon IV, décide de se rapprocher du royaume de France. Il décide pour cela d'adopter le lion, le roi des animaux et symbole de la monarchie française. La Franche-Comté n'est d'ailleurs pas la seule région à arborer cet animal que l'on retrouve aussi sur les armoiries de la Normandie ou en Aquitaine et qui est tout autant le symbole de Belfort que de la ville de Lyon parce que oui, il y a une logique là-dedans. Mais voilà, maintenant qu'on a dit ça, reste une question. Pourquoi le lion, qui n'est pas le plus imposant des animaux et qui, soit dit en passant, est une sacrée grosse feignasse, a-t-il pu devenir le roi des animaux et pas la baleine bleue ou le chinchilla?
1: Bon, déjà, ce n'est pas le cas partout, hein.
4: C'est vrai. En Asie, c'est plus souvent l'éléphant ou le tigre qui sont considérés comme les rois des animaux. En Amérique, c'est l'aigle qui règne aux côtés de l'ours, du jaguar ou du puma. En Afrique, le rhinocéros et le léopard sont aussi dans la place aux côtés, c'est vrai, du roi lion. et en Europe, eh bien avant le lion, c'était l'ours qui était considéré comme le roi des animaux, mais tout va changer au Moyen-Âge. En gros, ce sont des histoires de symboles. Au Moyen-Âge, on se passionne pour la mythologie grecque, dans laquelle Hercule, qui était méga fort, a tué le lion de Némée, dont la peau était pourtant censée être impénétrable. Et puis, la crinière du lion est vue comme une sorte de couronne, ce qui fait bien plaisir aux souverains du continent, d'autant que bon, l'Afrique c'est méga loin et que personne n'ira vérifier.
1: Et bon, un roi c'est très humain, alors comment un animal peut-il être le roi de quoi que ce soit, quelque part, Arnaud ?
4: Là encore, vous marquez un point, mais ce qualificatif de roi des animaux, depuis qu'il s'est débarrassé de sa symbolique royale, est plutôt là pour qualifier ce qu'en zoologie on appelle les super-prédateurs. Ces animaux qui sont tout en haut de la chaîne alimentaire et qui sont relativement imprenables à la baston contre les autres espèces du coin. Et même dans ces cas-là, on devrait dire que ce sont les lionnes qui sont les reines, parce que ce sont elles qui chassent, mais seulement les reines de la savane. Bah oui, si on va par là, chaque type de terrain a son roi. Celui de la jungle amazonienne, ce serait plutôt le jaguar, et celui de nos forêts à nous, eh ben ce serait plutôt le cerf. Mais au fond, une grosse feignasse qui laisse les autres combattre à sa place, qui se fait nourrir et qui prend la lumière, est-ce que ce serait pas ça la définition d'un roi ? Bon bah, je retire tout ce que j'ai dit alors.
1: Voilà, retirez tout, retirez tout. Merci beaucoup Arnaud.
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1: Ce très jeune artiste a adopté la Bretagne et le pays de Ploërmel pour en faire son espace de création. Déjà repéré et soutenu par des musiciens comme Gizmo du groupe Trio, il propose des chansons au style frais et léger.

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4: Taureau, je crois que c'est du 21. Ah non, je sais plus.
5: Savez-vous ce que c'est que l'astrologie ?
6: C'est les astronautes qui vont dans l'espace.
4: C'est l'espace et les constellations, le placement des étoiles.
5: Vous êtes de quel signe ?
6: Verseau. Moi, je crois que je suis taureau.
4: Moi, je suis taureau.
6: Ah si, je suis taureau.
5: Comment on a découvert que vous étiez de ce signe-là ? C'est grâce à quoi ?
4: Au mois de l'année, par exemple, le taureau, je crois que c'est du 21 mars jusqu'au 20... Ah non, je sais plus.
6: Moi, j'avais un petit carnet de jeu et il y avait un jeu. Si on réussit le jeu, on savait on était de quel signe.
7: C'est quand même magique, hein ?
8: Waouh, c'est fabuleux ! Et pourquoi on fait ça ?
6: Je sais un peu, Verseau, c'est de quel temps à quel temps ? C'est de la fin de janvier au début de février. Et moi, vu que je suis née le 31 janvier, je suis Verseau, du coup. Ça s'appelle des signes astrologiques. Et l'astrologie, du coup, c'est des signes astrologiques.
5: T'es taureau, ça veut dire que tu rentres, t'as besoin d'une étable ?
4: Non, c'est sur les qualités. C'est quand on est, par exemple, taureau, dans le mois où on est taureau, on n'est pas comme d'habitude.
5: Et vous êtes comment, messieurs les taureaux ?
4: J'en sais rien.
9: Il possède certainement des qualités, mais voilà. Lesquelles ?
6: Je sais pas, moi, je pense de l'émotion. Beaucoup, beaucoup d'émotions. Après, je sais pas.
10: Comment je peux te montrer que je peux être fort et sensible, noble et affectueux ?
6: Les taureaux, par exemple, ce sont des personnes qui sont nées pendant les mois de taureau.
11: C'est logique.
4: Quand on est taureau, on se contrarie plus, on est plus vexé, alors que d'habitude, non.
6: Taureau, vu que les taureaux, c'est costaud, je pense que les taureaux, ils sont costauds. Enfin, ceux qui ont les signes astrologiques taureaux, ils sont peut-être très forts.
5: Et les balances, alors ?
6: Quand on était le signe astrologique balance, c'est-à-dire que quand il y a quelqu'un qui nous dit quelque chose, on va le balancer.

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1: Bonjour, je suis Pierre Bourguignon, je suis un ancien officier de gendarmerie. J'ai depuis quelques années écrit quelques polars. J'habite en bordure de côte. Le but de mon écriture, c'est de faire connaître les Landes et faire connaître un peu la gendarmerie, comment elle fonctionne, parce que ces films télévisés et autres ne reflètent pas du tout l'esprit gendarmerie.
2: D'où est née cette idée d'écrire justement a posteriori de votre profession de gendarme ?
1: J'ai eu envie de donner une image précise de la gendarmerie et de la justice plus largement parlant. C'est pour cette raison que j'ai commis une dizaine de polars dont les enquêtes sont menées par les gendarmes, mais le dernier, bizarrement, il est mené par un détective. Ce détective, il s'appelle François Latournerie. D'accord, mais comme c'est pas très vendeur, c'est Jack Larson.
2: Est-ce qu'il y a un peu de vous dans Jack Larson ?
1: Ouais, disons que je fantasme un peu. Certainement, oui, peut-être.
2: Et alors justement, les diaboliques de Segor, l'histoire en elle-même, vous l'avez complètement inventée ?
1: Ah, complètement inventée. Elle se passe dans une boîte échangiste, c'est pas graveleux, c'est simplement de l'humour, ce que je tiens à maintenir dans tous mes polars. Les Landes, j'aime bien, je les connais bien pour y avoir vécu depuis tout petit. Les secteurs dont je parle, je les connais particulièrement, qu'il s'agisse du courant du Chêne, de Moliès, de Messanges ou de Dax. J'ai travaillé dans le Tursan, Jaune, Air-sur-Adour. J'ai eu aussi envie d'en parler puisque j'ai un titre qui se déroule dans ces lieux mêmes, Palombe, Tursan et Salami, le titre. Si vous voulez, on m'a comparé souvent à Saint-Antonio, mais dans le rural, donc j'ai envie d'avoir des titres qui fassent sourire. Tous mes polars, il y a du suspense, vous savez pas qui a fait quoi jusqu'à la dernière page. Ce que je souhaite, c'est pas forcément le cas, mais ce que je souhaite, c'est que le lecteur ait envie d'en lire un autre. J'écris quand j'en ai envie, quand j'ai 10 minutes, 5 minutes, je reprends où j'en étais, et j'ai aucune pression, je me mets dans la peau de l'enquêteur que j'ai été, et bien sûr, je me mets dans la peau du truand, je me dis, si j'étais truand, pour contrer les enquêteurs, qu'est-ce que je pourrais faire? Et ça vient tout seul.
2: Ce métier de gendarme, finalement, c'était une vocation.
1: C'est arrivé par hasard, mais c'est une vocation. Parce qu'être gendarme, c'est être à la disposition des gens, être prêt, être humain, essayer de comprendre, de trouver des solutions, d'éviter des drames. C'est ça, être gendarme. Et aujourd'hui, ça a beaucoup changé. Les gendarmes sont à l'image de la société aujourd'hui. C'est-à-dire que de la rentabilité, de mon temps, c'est pas ça.
2: Vous voulez dire que leurs conditions de travail ont changé ?
1: Ah, complètement. Ils sont débordés. On leur colle sur le dos de plus en plus de tâches. Et on peut pas tout faire. On peut tout faire, mais pas forcément bien. Dans le temps, les gendarmes étaient accueillis par la population. Aujourd'hui, on se fait agresser. C'est pas du tout pareil.
2: Donc on rappelle quand même que le nouveau roman, ça s'appelle Les Diaboliques d'Osegor, c'est publié aux éditions Terre de l'Ouest, qui mine de rien est une maison d'édition de Seignos.
1: C'est un nouvel éditeur qui s'appelle Benjamin Jugio à Seignos, qui porte une attention particulière à l'orthographe et à la syntaxe, et cet éditeur est au top niveau pour ça.
2: Moi, j'ai un petit truc à vous demander là, quand même, Pierre, avant de se quitter. On va pas le faire à la façon commandant, mais j'aimerais bien quand même que assez rapidement vous me donniez le nom de la radio qui vient de vous tendre le micro ce matin.
1: C'est Ici Gascogne.
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3: À la menuiserie Pelé, fondée en 1926, elle est située à Montenay, le long de la route Lavalernais. Quand on arrive sur place dans le hall d'entrée, on passe d'ailleurs devant une machine qui, elle aussi, a 100 ans. Elle était utilisée au début de l'entreprise. Et je rejoins Laurent Pelé, le directeur. Il représente la troisième génération de la famille. Et dans son bureau, justement, il y a quelques portraits de famille.
4: Là, vous êtes devant les photos de mon grand-père et de mon père qui sont dans l'atelier à Montenay, derrière l'église, ce qui est l'origine de l'entreprise.
3: Oui, parce qu'évidemment, elle a changé d'endroit, même si on est toujours à Montenay, mais vous avez déménagé il y a combien de temps ?
4: Il y a un peu plus de 20 ans, c'était janvier 2005.
3: On va s'avancer, Laurent, on va quitter votre bureau. Alors, je vois qu'il y a l'atelier sur la droite, mais là, d'abord, on est dans une autre pièce.
4: Donc là, vous êtes au bureau d'études, où vous avez trois personnes qui y travaillent, où on prépare tout ce qui va être fabriqué en atelier.
3: Alors, justement, vous intervenez sur quel type de chantier tout au long de l'année ?
4: Donc nous avons gardé les particuliers qui représentent à peu près 20% de notre chiffre d'affaires. Et autrement, nous travaillons aussi sur des chantiers publics et des marchés privés.
3: Parmi les très gros chantiers réalisés par l'entreprise Pelé, on peut citer la conception et la pose de toutes les menuiseries du 40, le conservatoire de Laval. En ce moment, Pelé travaille sur la future médiathèque de Lassay-les-Châteaux. Et une grosse partie du boulot s'effectue dans l'atelier.
4: On va aller vers l'atelier, il y aura un petit peu de bruit.
3: Il y a combien de personnes d'ailleurs qui travaillent chez vous maintenant, Laurent Pelé ?
4: On est plus de 30 aujourd'hui, compris des alternants, des jeunes en formation, du CAP jusqu'à la licence.
3: J'adore parce que, alors évidemment, on entend le bruit des machines, mais il y a cette odeur du bois qui en fait est assez agréable d'ailleurs.
4: Ah oui, on a la chance d'avoir vraiment un très beau métier. On travaille le bois, c'est une matière très noble. Donc toutes les essences du chêne, du hêtre, du châtaignier, du frêne.
3: Je vois plein de machines, il y en a une à ma droite, il y en a une à ma gauche qui est assez impressionnante. Qu'est-ce qu'elle fait là, la machine qui est sur notre gauche et on s'en rapproche?
4: Donc ça c'est un centre d'usinage numérique qui nous permet d'usiner un peu tout ce qui peut être fait en menuiserie. Elle est à 5 axes, donc on peut faire un ballon de foot en deux fois sur ce genre de machine. Mais elle ne sert pas à ça évidemment, elle sert surtout à fabriquer toutes nos portes, tous nos châssis, tous nos agencements.
3: Et alors, quand on s'avance dans votre atelier, on voit qu'il y a eu différentes constructions de cet atelier. Là, j'ai l'impression qu'on est dans une partie très récente.
4: Oui, donc l'atelier a été construit en 2004. On l'a agrandi 3 ans après, en 2008. Et puis, il y a 2 ans maintenant, on a agrandi 600 mètres carrés et on a mis du photovoltaïque sur le toit.
3: Bon, alors ça se trouve, si je reviens dans 100 ans pour les 200 ans, je ne suis pas sûr que ce soit possible, mais ce sera 2 fois plus long, alors l'atelier.
4: Voilà. On sera dans le champ à côté.
3: Alors Laurent Pelé nous a dit que l'une de ces machines pilotées par ordinateur est capable de fabriquer un ballon de foot. Il en a d'ailleurs un exemplaire dans son bureau. J'ai essayé de faire des jongles avec, alors je me suis fait mais très très mal. Je ne vous raconte pas l'état de mon pied, c'est une catastrophe.
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5: Ah, le matin, on fait la toilette et faut nous prendre pour des gobettes.
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5: La gobette, c'est la truie ou la métreux, qu'elle est de ses petits gouris. Ah, par chez nous, c'est pas comme chez les Bertans, j'en pas de gros élevage de cochons. Dans le temps, dans les fermes, on engraissait un verra, en des truches et puis les yeux grasses. Puis, on y faisait sa fête. C'était la Saint-Cochon. Tout le monde venait aider la famille, les voisins, pour éplucher les oignons, faire le boudin puis les saucisses, saler la viande, et puis casser la croûte. On buvait une goutte, puis bien souvent une deuxième. Celle-là, on l'appelle le rince-cochon. Même si on l'élève pour le manger, ça l'empêche pas de l'avoir de la tendresse pour le cochon. Écoutez donc ce qu'en dit Jules Gilbert.
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5: Ah, oh, je l'avais acheté sur le champ de foire, le 1er de septembre à Saint-Martin. Oh, il était vif, c'est à pas croire. 2 grandes oreilles, le museau mutin. Le soir, un coup formé dans les tables, il a ben dû trouver le temps long. Il a regretté ses bains manquables, tous ses petits frères, les autres laitons. Oh, doucement, il s'est fait à son auge, ou qui avait dû boire à gogo, à la paille fraîche qui fait sa bauge, ou qui ronflait comme un sous-l'eau. Oh, pour le pousser, je peine à un gère. Toute la journée, il dévorait. Puis un soir, j'ai dit à ma vieille, c'est temps, faut qu'on tue notre bestiau. Eh ben, ça nous a fait quelque chose, à la Mélipie à mouer. Ça l'a pas empêché de faire la fête. Ce chagrin-là, c'est vite passé. J'en fais des pâtés en clatette, des grands boudins que j'en épicé, j'en ai mangé de la couchouna et que j'en ai arrosé avec du vin gris. Des andouillettes et des tripoilles, des saucisses et du boudin frit. Le soir, j'étais ben tout un peu pompette. Moi, émotionné pour de bon, j'ai ben failli gâter la fête. Comme un vieux, je pleurais mon cochon.
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2: Un enfant a-t-il le droit de ne pas être d'accord avec ses parents ?
3: Oui, et d'ailleurs, ils n'acceptent pas ça. On fait des choses qu'on n'a pas le droit et eux, ils le font devant nous. Nous, on doit se coucher tôt et ils doivent se coucher tard.
4: Moi, je dis, oui, on a le droit de ne pas être d'accord parce que c'est pas tout le temps eux qui décident, parce qu'on a le droit de prendre un petit peu l'avis. Par exemple, si nous, on mange un truc qu'on n'aime pas et eux, ils mangent un truc qu'on aime bien,
5: c'est un peu injuste. Hein.
6: En fait, quand, par exemple, nos parents, ils sont pas d'accord avec quelque chose, et que, en fait, nous, on a raison. Ils acceptent pas qu'on a raison. C'est les plus grands et ils veulent toujours avoir raison.
7: Et surtout, parlons de trucs familiales, le plus embêtant avec les parents, c'est que quand t'es l'aîné et que t'as toujours une petite dispute avec ta sœur, ils vont croire aux plus petits. Pourquoi ? Je ne sais pas. Mais alors ça, c'est un truc qui me saoule vachement, en vrai.
8: C'est totalement vrai. Alors, la dernière fois, mon petit frère, il a mis ma chambre en bazar, alors j'avais tout rangé, mais j'ai pris.
2: C'est toi qui étais disputée ?
8: Oui.
2: Et tu as réussi à expliquer à tes parents ou pas ?
8: Oui, au bout d'un moment, ils ont réussi à me croire. Donc ça va, c'est mon petit frère qui a été puni, pas moi, heureusement, mais c'est de l'injustice.
9: Pour moi, on obéit tout le temps à ses parents, même si c'est un truc grave et tout, j'obéis.
2: Mais quand vous n'êtes pas d'accord avec vos parents, est-ce que vous échangez ? Est-ce que vous arrivez à discuter ?
8: Oui,
5: mais en fait, ils font ça pour notre bien, c'est pas parce qu'ils veulent pas.
2: C'est toujours pour votre bien ?
8: Non, c'est pas vrai.
6: Quand, par exemple, je suis pas d'accord avec ma mère, elle me laisse m'expliquer, mais à la fin, elle dit toujours son dernier mot. Du coup, c'est moi qui ai tort et c'est elle qui a raison, alors que c'est moi qui ai raison.
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10: La recette des petits bonheurs, elle est on ne peut plus simple. Il faut un micro ici, le plus discret possible, à la main. Et il suffit de faire des rencontres, sans rendez-vous, sans se présenter, et le tout en quête de bonheur. En voici donc un petit bonheur que je vous ai trouvé à Aurel, un petit village de Maurienne. On est donc en Savoie. Et pour ceux qui croyaient que l'Arche de Noé pouvait se trouver au bord de la mer, eh ben non, c'est à Aurel.
11: Et ouais, comme quoi. Et ouais. Vous vous rendez compte ? C'est incroyable, hein ?
10: Alors c'est quoi cette Arche de Noé ?
11: C'est mon écurie avec quelques brebis, quelques chèvres, un poney et voilà.
10: Bon, en même temps, je la croise, elle passe avec son petit déjeuner à la main. Crème de cassis et martini blanc. Ouais. Quelle santé !
11: Ouais. Ça, c'est pour les jours à venir. C'est pas pour tout de suite. C'est quand il y a quelques amis qui passent, je les invite à boire un petit coup quand même.
10: En cette saison, Aurel, ça voit le soleil encore un peu ?
11: Ici, au chef-lieu, non, on l'a pas pendant 2 mois.
10: J'ai l'impression que ça dégèle pas souvent, là, oui.
11: Mais les deux hameaux, vous avez Bonvillard et Orlette, oui, ils l'ont toute l'année.
10: Oui, mais pas vous. Donc il faut le bar bien rempli.
11: Il faut boire avec modération.
10: Alors pourquoi l'Arche de Noé ?
11: Non, c'est parce que quand il y a un souci, l'animal, il arrive ici, quoi. Les chats, et voilà, donc un peu de tout et...
10: Alors, en même temps, effectivement, là, j'ai un chien sous les yeux, il y a un chat pas loin.
11: Oui, puis j'en ai quelques-uns aussi dans la grange, donc je les accueille, puis je leur donne manger, puis je leur fais pas du mal, quoi.
10: Ouais, ils sentent que c'est un refuge.
11: Oui, puis voilà, quand il y a un souci, les animaux, ils arrivent ici, quoi, voilà. C'est un fluide, en fait, j'ai pas besoin de flécher, ils viennent tout seuls.
10: Et là, ce chien qui est là, c'est à vous aussi ?
11: Oui, c'est le mien. Je l'attache à la barrière, comme ça il me voit. Il est trop gentil, mais il est fugueur.
10: J'avais pas vu. Là, il vient de bâiller. Comment ça s'appelle ces chiens qui ont la langue bleue ?
11: Eurasier. C'est un chien de race, de pure race.
10: Il a l'air impressionnant quand même.
11: Oui, il impressionne, mais voilà, c'est tout.
10: J'avais vu en passant, là, avant de vous rencontrer, il y a un biberon, il y a des restes de lait. C'est-à-dire qu'il y en a quelques-uns qui ont besoin d'être maternés.
11: Oui, oui, la maman n'a pas assez de lait, donc je lui redonne le biberon.
10: Des chats ?
11: Non, c'est des agneaux.
10: Oui, parce qu'à l'origine, c'est vraiment une bergerie.
11: Oui, oui, attendez, je vais vous la faire voir. C'est...
10: Oh, ils sont bien, là.
11: Là, c'est... C'est 2 petites dernières que je donne le biberon là-bas. Puis celle-là, elle est déjà un peu grande.
10: Il y a plein de races différentes, là, j'ai l'impression, non ?
11: Oui, il y a plein de races différentes. Ouais.
10: Je peux vous demander votre prénom ?
11: Je m'appelle Noël.
10: J'ai croisé donc la mère Noël à côté de l'Arche de Noé, c'est pas mal. C'est quoi le dernier petit bonheur de Noël ?
11: Oh, je sais pas. C'est d'avoir une vie simple et voilà, de soigner mes animaux et une vie toute simple.
10: et d'être aimé des animaux si ça se trouve.
11: Oui aussi, ils vous les rendent de toute façon si vous êtes gentil avec eux, ils sont gentils avec vous et ils vous aiment bien, ils sont très reconnaissants les animaux.
10: Plus que les hommes.
11: Oui.
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12: Avant d'accueillir le centre des congrès, l'Ancan, c'était une atmosphère à part. Un lieu avec du bruit, des odeurs aussi, et de l'effervescence. Ici, on criait les enchères, on vidait les caisses de poissons, et toute une ville vivait au rythme de la mer. Entre 1956 et 1994, la criée de l'Ancan est l'épicentre du port de pêche Rochelet. Chaque jour, les bateaux rentrent au bassin des chalutiers, chargés de merlus, de barres, de dorades. Les caisses sont déchargées directement sur les tables de tri et les mareyeurs enchérissent à la voie. On imagine facilement une ambiance intense, rythmée, quasi théâtrale.
13: Il est tout frais, mon poisson. Il frétille. Il est tout frais.
14: Ça sent le poisson d'en face.
12: À son apogée, au milieu des années 1960, jusqu'à 25 000 tonnes de poissons transitent ici chaque année. La Rochelle figure alors parmi les ports de pêche les plus actifs de France. Et si on s'attarde sur le bâtiment en tant que tel de l'Ancan, eh bien, nous sommes face à une construction longue de près de 300 mètres là, après son agrandissement. C'est un véritable outil moderne. Quai de déchargement, atelier de mareyage, liaison ferroviaire, chambre froide. En fait, tout est pensé pour rationaliser et accélérer le commerce du poisson.
15: Bah, qu'est-ce que c'est que ça ?
13: Un bon poissonné, c'est tout frais et bien goulu !
15: Ça pue, puis ça bouffe maintenant que tu l'as posé sur le capot !
12: Dès le XIIIe siècle, le marché aux poissons occupe différents sites dans La Rochelle. Il s'installe dans le centre-ville, rue du Port, puis rue Amelot, avant de migrer dans l'ancien couvent des Carmes. C'est la Coursive aujourd'hui. Pour finalement se fixer au bord du bassin des Chalutiers. À la fin du XIXe siècle, l'arrivée des bateaux à vapeur transforme profondément la pêche. Les sociétés d'armement se multiplient à partir du début du XXe siècle, puis vient l'âge d'or des Trente Glorieuses, avant le déclin, lié au choc pétrolier notamment, mais aussi à l'éloignement des zones de pêche et aux crises successives. En 1994, la criée quitte l'Ancan pour rejoindre le chef de baie. Une page se tourne alors. Mais le bâtiment, lui, eh bien, il reste debout. Transformé en centre des congrès, il a réussi à conserver son esprit d'origine, avec ses grandes baies ouvertes sur le bassin, ses quais et puis ses volumes impressionnants. Et avec la seconde édition de l'événement la criée de l'Ancan, eh bien, le lieu renoue avec son histoire et reprend le temps d'une journée son accent maritime.

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3: Et Olivier, ce matin, retourne à l'école primaire aujourd'hui.
2: Eh oui, et pour y trouver du gaga. Mais blé, je voudrais aujourd'hui vous parler du mémoire de Judith Boucher, réalisé l'an dernier à l'Université Jean Monnet de Saint-Étienne, et qui s'intéresse à une question rarement étudiée. Comment le parler stéphanois, le gaga, circule encore aujourd'hui dans les écoles primaires, et dans quelle mesure le parler des enseignants influence le parler des élèves? Son travail porte sur toutes les classes de l'école primaire, en milieu urbain comme en milieu rural. Judith a formulé trois hypothèses. Premièrement, le gaga serait peu utilisé par les enseignants en situation d'enseignement. Deuxièmement, lorsque les enseignants l'utilisent, les élèves auraient tendance à le reprendre. Et troisièmement, le gaga serait plus présent dans les écoles rurales que dans les écoles urbaines. Pour répondre à ces questions, elle a observé des classes, mené des entretiens avec les enseignants et avec les élèves, et elle a mené des observations dans les temps informels à l'école. Son analyse porte à la fois sur le vocabulaire gaga et sur des structures spécifiques comme le pronom neutre Y, employé comme complément direct, j'y ai fait, l'inversion des pronoms personnels après un impératif, donne-moi-le au lieu de donne-le-moi, ce qui nous vient du patois, hein, puisque Pierre Duplay écrivait déjà en 1896, à l'inverse du français, quand un verbe à l'impératif a deux pronoms pour complément, l'un direct, l'autre indirect, c'est ce dernier qui s'énonce en premier. Exemple en patois, by my loup. Et puis aussi la formation d'adjectifs à partir de participes passés. Il est trempe de chaud, ses joussons enflent, la reloge est arrête. Donc qu'en est-il des résultats du travail de Judith? Les observations révèlent une situation un peu plus nuancée que ce qu'elle attendait. Très surprenant, 54% des enseignants utilisent au moins une fois un régionalisme en cours au cours des séances observées. Un élève sur 6 emploie spontanément un mot ou une expression gaga lors des entretiens. Et dans les classes, un régionalisme apparaît dans 20% des situations que Judith observe. Il semblerait donc que le gaga soit encore bien présent dans nos écoles. Mais quels sont les mots, les expressions, les tournures qui ressortent le plus, ou plutôt qui ressortent le mieux? Un peu de patience les amis, la suite c'est pour bientôt.
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4: Et je suis ravie de retrouver dans cette rubrique celle qui a été la révélation littéraire drômoise de 2024, Valérie Patureau, avec sa cuisinière des Kennedy qui a conquis 100 000 lecteurs l'année dernière. Elle publie cette rentrée aux Escales un très très beau troisième roman qui s'appelle L'Enseveli. L'Enseveli, c'est d'abord l'histoire d'Abel, poilu de la Grande Guerre, blessé au combat en sauvant un inconnu. Il est transféré dans un hôpital de fortune où il va faire la connaissance d'un mystérieux voisin de lit, une gueule cassée qui, incapable de parler, va communiquer avec lui à l'aide d'un petit carnet. Adrien, c'est son nom, est médecin et officier, tandis qu'Abel, simple soldat, vient de la Drôme paysanne. Mais là, pour passer les journées, ils vont se raconter l'un à l'autre et tisser un lien si puissant que lorsqu'ils seront séparés, il faudra à tout prix se retrouver. Pourquoi Valérie Patureau a-t-elle voulu redonner vie à des combattants de la Grande Guerre? C'est la question que je lui ai posée.
5: Peut-être parce que je suis la dernière génération à les avoir croisés. Je m'en souviens très bien, je devais avoir 7-8 ans et le frère de ma grand-mère me terrorisait parce que quand on allait chez lui, il retirait son œil de verre et donc il avait eu un terrible sur un obus pendant la guerre de 14. Moi j'ai un intérêt très fort pour l'histoire, pour cette période particulière de l'histoire aussi, parce qu'elle représente vraiment, je le trouve, au même titre que la Révolution française, elle représente le socle de notre société moderne. Et je suis pas historienne, donc j'ai pas du tout voulu écrire un livre sur la guerre. J'ai voulu écrire un livre sur l'amitié et surtout poursuivre ma quête que j'avais déjà dans Nésida de cette interrogation sur le déterminisme social qui fait que nous rencontrons tous, sans que ce soit vraiment conscient, des gens qui partageons à peu près les mêmes choses, les mêmes... Voilà. Et il y a pas 36 circonstances, il y a l'hôpital qui parfois vous amène à partager une chambre d'hôpital avec quelqu'un qui n'a pas du tout la même vie que vous, ni en âge, ni en lieu, ni rien. Et puis la guerre. Et c'était vraiment ça mon sujet. Et là, j'ai eu envie de m'intéresser, de m'interroger sur la sensibilité des hommes qui en fait n'est pas si lointaine de la nôtre. Et
4: puis, contrairement à la cuisinière des Kennedy, on est dans un roman du temps long.
5: C'est vrai que dans la cuisinière, je suivais sa vie, et Dieu sait que sa vie est assez trépidante et qu'elle nous emmenait d'épisode en épisode. Là, c'est un temps long, c'est un livre à la fois de terre, je dirais, parce que la terre est présente tout le temps, la terre qui vous engloutit, la terre qui... Enfin, c'est vraiment un livre de terre, et un livre sur le temps, parce qu'il n'y a que dans ce temps long qu'on arrive aussi à se connaître, à se livrer, à apprendre les uns des autres. La grosse différence aussi avec mes deux premiers romans, c'est que c'était des histoires qui parlaient de personnages qui avaient existé.

0: qui est paru aux Escales.
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2: Nous sommes avec une des dernières et la plus ancienne fabrique de pâtes de fruits en Auvergne. Avec Anthony Vallat, qui est le directeur général. Merci de nous recevoir, Anthony. Nous sommes face à une vieille photo qui montre, je pense, le tout début de cette maison Cruzy, c'est ça ?
3: C'est pas le début historique, hein, puisque la maison Cruzy a été fondée en 1880, mais c'est effectivement une photo du site de fabrication ici, sur la zone du Brézé, tel qu'il était en 1956, au moment où la maison Cruzy a déménagé du centre de Clermont pour venir s'installer sur la zone du Brézé.
2: Construction de l'usine Goffredi à Mijan-Mermoz sur le champ d'Angélique. Et on aperçoit des angéliques,
3: oui,
2: sur ce champ.
3: Et l'angélique étant un des produits un petit peu signature des confiseurs et de la confiserie. Et donc c'est un beau clin d'œil de l'histoire que de penser que voilà, notre site de fabrication ici est basé sur un ancien, oui, champ d'angélique. Voilà.
2: L'angélique, ces petits bâtonnets de couleur verte, hein, c'est
3: exactement.
2: Ça, je ne dis pas de bêtises.
3: Il y a beaucoup de particuliers qui ont aussi de l'angélique à la maison.
2: Voilà. C'est la tige.
3: On confie la tige, tout à fait.
2: D'accord, oui. Ok. Et aujourd'hui, vous en faites toujours. Vous avez toujours des producteurs d'angélique qui bossent avec vous.
3: Oui, tout à fait. C'est un agriculteur qui vient nous livrer en tracteur chaque année. Tout à fait. C'est au mois d'août, quand la récolte est prête. On se met d'accord avec lui l'année d'avance sur les quantités dont on aura besoin. Et puis, il vient nous livrer. On la travaille, on la prépare. Et puis après, on va la faire confire. Donc, c'est un produit auquel on tient beaucoup.
2: Il y a toujours une grosse tradition autour de ça. Enfin, en Auvergne, on offrait des pâtes de fruits. C'était un incontournable.
3: Effectivement, la création de la pâte de fruits a été faite en Auvergne. Hein, à la base, la pâte de fruits s'appelait la pâte d'Auvergne. Et c'était vraiment une spécialité, on va dire, régionale. Ce qui a fait que l'Auvergne était une terre de fruits confits, c'est que, on va dire que la noblesse venait, descendait de Paris dans le 16e, 17e siècle et venait dans les cures, à Roya ou autre. Ils découvraient, ils dégustaient les fruits d'Auvergne. Et la méthode de conservation à l'époque, hein, puisqu'on n'avait pas toute la pasteurisation, etc., là, c'était de confire les fruits.
2: Ouais.
3: Ce qui faisait que, du coup, les confiseurs auvergnats ont prospéré sur la base des gens qui venaient en cure et qui ramenaient leurs fruits à Paris en général. C'est comme ça que la confiserie et le métier de confiseur a démarré en Auvergne.

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1: On est dans l'ouest de l'Eure, grosso modo entre Bernay au sud et Pont-Audemer au nord. Le Lieuvin, c'est un petit bout de région dans la région. Aujourd'hui, je m'arrête à Saint-Benoît-des-Ombres chez mon copain Steve. Me voilà garé dans le jardin de Steve.
2: Eh, je crois que le décor est planté là.
3: Salut Fred.
2: Non, mais c'est magnifique.
3: Ouais.
2: Dans ton jardin, t'as pas planté des arbres. Hein.
3: Bah non, ils étaient déjà là. Hein.
2: T'as planté d'autres trucs. Hein.
3: Tu sais, le terrain commence là-bas où t'es arrivé là.
1: Et dès l'entrée, le décor est planté.
3: À partir de là, il y a des sculptures.
2: Alors toi, comme t'aimes bien les musées, bah t'en as fait un chez toi dans ton jardin quoi.
3: Voilà. Ouais. C'est pas un musée figé ça.
1: C'est-à-dire.
3: Par exemple, aujourd'hui, t'es venu chez moi.
1: Ouais.
3: Quand tu vas rentrer.
1: Ouais.
3: Tu pourras dire, je suis venu visiter le musée de Steve.
1: Ah bon?
3: Ah non. Tu pourras dire, j'ai vu ce que j'ai vu aujourd'hui. Parce que si tu reviens dans un moment, c'est plus le même musée que tu vas voir.
1: Dans son jardin, Steve a planté des dizaines de sculptures en bois.
2: C'est toi qui as fait tout ça, là?
3: Ben oui, Fred.
1: Ben oui, c'est lui.
3: Ben oui, c'est moi.
2: Ça fait quoi, 2 hectares ici, je crois?
3: Ouais, 1,5 hectare, ça va jusque là-bas, jusqu'aux chevaux là-bas. Tu vois les chevaux au bout, ouais. Là-bas?
2: C'est des sculptures en bois?
3: Ben ouais, tout est en bois, là.
2: Que tu fais à la tronçonneuse?
3: Tronçonneuse, disqueuse, ciseaux à bois.
2: Tu dégrossis à la tronçonneuse, quoi?
3: Tu dégrossis à la tronçonneuse.
1: Il sculpte des bestioles, Steve.
3: Tu vois, regarde tous ces bestioles par terre.
2: Il y a des crocodiles par terre.
3: Voilà, moi, j'ai pas de chien, moi. C'est ça, mes chiens. Les gens me disent, t'as pas de chien chez toi? Ben, regarde les gueules, tu vois, là. C'est eux qui gardent la cour.
2: Tu fais que des animaux, en fait.
3: T'as remarqué ça, direct, hein?
1: Non, mais quel sens de l'observation?
2: T'as toujours vécu de la sculpture?
3: Ouais, j'ai toujours suis fils de sculpteur.
2: Il était en Normandie, ton père?
3: Non, Fred. Moi, je suis né à l'île Maurice. J'ai vécu là-bas. Je suis arrivé ici, en France. J'avais 40 ans.
1: Il y a 25 ans.
3: Donc, j'ai grandi dans l'atelier de mon père, si tu veux.
1: Et pourquoi il a quitté l'île Maurice?
3: Bah parce que j'ai rencontré ma femme.
2: Bibi.
1: Bibi.
3: Ouais.
1: Le petit nom qu'il donne à sa femme.
3: Leila, il s'appelle.
1: Leila.
3: Ouais, Leila.
2: Comme la chanson de
1: Clapton.
2: Eric Clapton. Leila.
1: Je suppose qu'il y retourne pas souvent à l'île Maurice.
3: Si, j'y vais, moi, de temps en temps. J'y vais, je t'ai dit, mais c'est pas à côté de l'île Maurice. T'as déjà été?
2: Bah non.
3: Non.
2: J'attends que tu m'invites.
3: Ben, moi, c'est maintenant, c'est ici chez moi, Fred.
1: Et si on en revenait aux sculptures,
2: comment tu en vis alors? T'as des commandes, des gens qui te passent commandes sur tes sculptures
3: et... Oui, j'en ai un peu de commandes. Sinon, comment je vis? Tu sais, nous, on fait des ateliers. Parce que, tu sais, à mon âge, il est temps de...
1: De transmettre.
3: T'as trouvé le mot.
1: J'ai trouvé le premier.
3: T'as trouvé le mot avant moi, de transmettre les connaissances, tout ce que j'ai appris. Mon père m'a appris pour que je transmets. C'est ce qu'il m'a dit. Si tu transmets pas, ça sert à rien que t'apprennes.
1: Totalement d'accord.
3: Et je trouve ça très bien, moi.
1: Pourquoi?
3: Parce qu'il y a un plaisir à apprendre et connaître. Et il y a aussi un autre plaisir qui peut être, est peut-être plus grand.
1: Je pense savoir de quoi il parle.
3: De transmettre.
1: Transmettre.
3: Parce que quand tu vois quelqu'un qui fait ce que tu l'as appris, qui réalise ça devant toi, c'est un plaisir que tu ressens.
1: On passe le flambeau.
3: Ouais, c'est notre rôle, hein.
1: Transmettre.
3: On est éphémère ici, nous. On est deux passages, comme on dit.
1: Steve sculpte les fruits et légumes, le bois, la glace et le sable.
3: Tout ça, quoi.
1: Je vous mets les infos et les photos sur l'appli.
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4: On sait qu'on est Lorrain parce qu'on est grenat à la vie à la mort.
5: Bien sûr, évidemment.
4: Je la croise à la librairie La Pensée Sauvage, avenue de Nancy à Metz, un charmant repère d'amoureux de livres de nature et de poésie.
5: Pas très loin du stade Saint-Symphorien.
4: Exactement. Amoureux de livres de nature et de poésie, donc je m'étais perdu.
5: Oui.
4: Elle entre dans la boutique, je lui demande son prénom, persuadée de lui avoir déjà signé un livre. Anne-Marie, elle lâche du bout des lèvres. Elle m'assure que je ne lui ai jamais rien signé, elle s'en souviendrait, et je comprends vite que son après-midi serait plus belle si je daignais lui lâcher la grappe. C'est ma fâcheuse habitude de parler aux inconnus. Mais c'est con, j'ai pas envie de lui lâcher la grappe parce que je pressens le bon millésime.
5: Oui.
4: C'est que la dame a de l'allure et de la conversation. Alors je pousse un tout petit peu le taillage de bavette en lui demandant si ça va. Attention, un vrai ça va, hein.
5: Oui.
4: Pas le gant de toilette tiède de politesse constant à tout bout de champ, sans jamais écouter la réponse.
5: Oui, non, puis, c'est toujours oui, de toute façon.
4: Un vrai ça va, intéressé, une main de fer dans un gant de téflon.
5: Oui.
4: Et c'est là qu'elle me cueille en répondant qu'elle a enterré son mari la semaine précédente.
5: Oh.
4: Ah ben, me voilà bien.
5: Voilà
4: si je m'excuse, Je concède avoir gaffé.
5: Oui.
4: Or, j'y suis pour rien dans le décessus mentionné.
5: A priori.
4: Alors, je demande à Anne-Marie si elle a été heureuse avec son mari et aussi comment ce mari s'appelait. Tout ceci est vrai. Hein.
5: C'est délicat, non, c'est vrai.
4: Oui, bien sûr. Il s'appelait Norbert et il a consacré toute sa vie au sport. Supporter du FC Metz devant l'Éternel, il a été enterré avec un maillot grenat floqué du nombre 33, son année de naissance. Le foot était tout pour lui, précise Anne-Marie. Et lorsque je lui demande si Norbert a pu aller au stade jusqu'au bout, elle s'exclame, évidemment, à la fin c'était dur pour lui à cause de la maladie et à cause des résultats du club. Alors je me suis demandé combien sont-ils en Moselle à indexer la santé ou la courbe de leur morale sur les résultats de leur club de cœur. Pour combien de vrais supporters la météo dépend d'un point arraché à Jean Bouin, La Beaujoire ou Raymond Coppa. J'ai laissé Anne-Marie à ses livres, à sa nature et à sa poésie, songeant qu'on peut aimer sans condition les bouquins, sa femme ou l'équipe de foot de sa ville. Et je me suis laissé espérer qu'un instant entre les rayons chargés d'ouvrages, Norbert avait pointé le bout de son nez.
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6: Comme ils sont susceptibles d'entendre ce petit cours, je vais faire attention, je vais être sympa avec nos chers petits anges aujourd'hui.
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6: Pote Péplar. Garçon ou fille, c'est la question que tous les futurs parents entendent évidemment dans tous les pays du monde. Quand on attend un heureux événement, l'entourage demande souvent « Anéhé, alors, pote Péplar, hein ?» Garçon ou fille, ça permet de choisir, de bien choisir le cadeau de naissance évidemment. Pote, c'est un gars, leur pote. En breton, ça fonctionne à tout âge. Leur pote, un gars ou un garçon. Et plar, leur plar, c'est une fille ou une femme d'ailleurs. Pote, péplar, gars ou fille. Mais on peut préciser, si on veut être sûr, pour les jeunes enfants, leur potric, un petit gars, un jeune garçon, potredigou au pluriel, un peu plus dur à retenir. Hein. Potredigou. Et plaric, c'est pour une jeune fille, une petite fille, plarigou. Au pluriel. Voilà, c'est simple, mais comme toujours, c'est simple quand on connaît. C'est sûr, c'est plus facile après. Donc, pour les gars, pote, potric, potredigou. Pour les filles, plar, plaric, plarigou, au pluriel.
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6: Et maintenant, un nom de bateau. Ça change et on en voit souvent dans les ports avec le mot avel, en mot composé. Avel, c'est le vent. Bon, c'est sûr que du vent, ça aide quand on est en mer. Donc les marins choisissent souvent des noms en rapport avec le vent. Avelvour, par exemple, du vent de mer, Avelvour. Mais on entend aussi, on peut lire Aveldro, le tourbillon. Ça, c'est le vent qui tourne, Aveldro. Autre possibilité, toujours, Avelpen ou Avelaben. Expression moins appréciée, car ça indique où ça parle du vent de tête, Avelaben, le vent de face qui n'aide pas beaucoup en mer. Et sinon, Aveldré ou Aveladré, ben là c'est pour ceux qui veulent du vent arrière. Mais voilà, ce sont de très beaux noms qu'il faut préserver évidemment, comme les noms-lieux, comme les noms de famille, comme notre belle langue en fait. Mais ça se fera que si l'on fait tous un petit effort. Je vous laisse et je vous dis à demain, même heure, d'Ahenta et bon vent.
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1: Chaque année, près de 800 000 personnes montent sur un bateau à Strasbourg, soit plus de la population entière de Marseille qui ferait la queue pour voir la petite France. Aujourd'hui, je teste pour vous les coulisses de Batorama. On est bien évidemment à Strasbourg, embarcadère du Palais Rohan. Et il est tôt, il est très tôt. Hein. La ville s'éveille tout doucement et je monte à bord d'une navette Batorama avec Dylan et les capitaines. Autour de nous, l'île est particulièrement silencieuse et on entend juste les clapotis de l'eau contre la coque. Pendant que les premiers touristes dorment encore, eh bien, l'équipage, lui, prépare déjà la journée. J'ai comme l'impression que je vais prendre part au spectacle que je vois défiler tous les jours devant les fenêtres des studios d'ici Alsace. Et une fois à bord de la navette, direction le port du Rhin, dans les locaux techniques de Batorama. Avant même qu'un touriste monte à bord, les bateaux passent par une vérification technique complète. Et Dylan m'explique que chaque navette est contrôlée quotidiennement. Les niveaux, la sécurité, les systèmes électroniques. Normal, on peut transporter jusqu'à 135 passagers par bateau. En fait, Batorama appartient au port autonome de Strasbourg. C'est le deuxième port fluvial français. Et à l'origine, les visites servaient surtout à montrer la puissance industrielle du port aux investisseurs. C'était pas vraiment pour les touristes. Aujourd'hui, la visite dure environ 1h10. Et on traverse la petite France, la Neustadt et le quartier européen. Et selon le capitaine, la difficulté principale, c'est de réussir à anticiper d'une part le courant, mais aussi les écluses et les autres embarcations. Dans un espace, il faut le dire, relativement petit. Et ça prend pas mal d'entraînement pour réussir à passer un aussi long bateau sous les ponts de Strasbourg. Et moi, je me fais trimballer et je dois avouer que depuis l'avant du bateau, la ville est encore plus belle. On voit les rues et les façades des bâtiments complètement autrement. J'ai adoré ça. Aujourd'hui, la flotte compte une dizaine de bateaux. Parce que oui, il y a du monde. Et pour gérer l'afflux des visiteurs, j'ai rencontré Lucie. Lucie, elle est agent de quai. Et elle m'explique que ce sont plusieurs centaines de personnes par heure qui montent et descendent des navettes en haute saison. Et le timing est super précis, parce qu'un bateau part environ toutes les 30 minutes. Alors moi, pour montrer ma bonne volonté, j'ai tenté d'aider à amarrer le bateau. C'était une mauvaise idée. J'ai tiré la corde, mais dans le mauvais sens. Bref, le bateau ne bougeait absolument pas, mais ça a eu le mérite quand même de lancer un fou rire général. Bon, le capitaine m'a même dit que ça arrivait aussi aux marins. Bon, je me dis qu'à travers ça, je viens d'être officiellement adopté par la marine alsacienne. Youhou ! En tout cas, je réalise que derrière l'image romantique des bateaux qui défilent tranquillement le long de l'île, se cache surtout une organisation quasi aéronautique. Car finalement, Strasbourg, vu d'en haut, c'est sûr, c'est beau, mais vu d'en bas, depuis l'eau, c'est encore plus beau.
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2: Bonjour, je m'appelle Thomas Félix, j'ai 55 ans. Donc moi j'arrive le matin, je pose mon vélo dans le garage, je traverse la cuisine, je prends un café, je monte à l'étage et j'arrive ici dans ce grand open space. 12 personnes à peu près partagent l'espace. Bonjour les gars.
3: Ce Bordelais est un designer, il habite et travaille dans le quartier du Grand Parc, un secteur qu'il affectionne particulièrement. L'équipe de Thomas Félix a travaillé sur plusieurs projets. On lui doit les fameuses devantures bleues avec un sourire blanc des magasins Cultura.
2: Je suis assez fier, effectivement, quand on regarde en arrière, sur 25 ans d'activité, les façades Cultura, la déclinaison de ces façades sur les différentes natures de magasins de la marque. Et il a fallu créer une charte, quelque chose qui allait unifier toutes ces façades, qui fasse que on les reconnaisse d'un premier abord. Ce grand sourire qui est apposé au nom, à 50 ou 60 mètres du magasin, il fallait qu'on reconnaisse et le magasin et les services qu'on allait y trouver. C'est toujours un processus un peu long.
3: Franchement, vous êtes comment dans le travail, vous ? Exigeant, forcément ?
2: Oui, c'est une maladie, parce que effectivement, on a du mal à se contenter de ce qu'on fait. On va toujours chercher au-delà et plus loin. Oui.
3: Sur Résine Le Bousca, vous avez imaginé tout le mobilier urbain.
2: Des chaises longues, des tabourets, des choses de différentes natures pour équiper l'espace public.
3: Alors, il paraît qu'un matin, vous êtes retrouvé sous le trottoir en train de discuter, de faire connaissance avec Jean-Luc Joie, qui est quand même très connu.
2: Un bordelais pure souche. Ça s'est fait effectivement dans le quartier où j'habitais, et je voyais ce grand bonhomme là faire des choses extraordinaires avec ses gros doigts. Il m'en voudra pas. Et il m'a accueilli très gentiment, et puis on a fait connaissance, on a lié une très belle amitié qui dure encore aujourd'hui. On se voit régulièrement pour refaire le monde.
3: Et dans le quartier où nous sommes aujourd'hui, le quartier du Grand Parc, qu'est-ce qui vous plaît aussi? C'est un quartier en pleine mutation. qui a beaucoup changé ces 10 dernières années.
2: Enfin, c'est très hétéroclite comme quartier. Il y a toutes sortes de populations. Il y a une mixité qui me plaît beaucoup. Je m'y suis installé. Maintenant, j'ai ma maison aussi dans ce quartier. Je vais faire mon marché au Grand Parc. Je vais faire mes petites courses de proximité dans le quartier. Voilà, j'aime atteindre les quais. J'aime faire mon petit footing sur les quais de temps en temps. Voilà, c'est des coins que j'affectionne particulièrement.
3: Allez, on va vous écouter un petit peu sur une anecdote, quelque chose qui vous vient en mémoire, qui représente votre vie finalement.
2: On a été les premiers à fabriquer des espaces de travail un peu atypiques chez Thalès. On a installé un jour un canapé de nous-mêmes chez Ikea. On a installé un canapé Ikea chez Thalès. Et c'était peu avant que le directeur de Thalès reçoive le nouveau directeur de Rockopter, d'Airbus Hélicoptère. Et la discussion s'est terminée dans le canapé, qui avait tant fait parler de lui en interne, etc. On ne travaille pas dans un canapé. Finalement, il a fait l'unanimité. Le directeur de chez Thalès est sorti en disant « Vous m'emmènerez dans tous les locaux ?» Parce qu'en fait, j'ai eu la meilleure discussion possible avec le directeur de chez Rockopter. Et cette discussion n'aurait pas pu avoir lieu ailleurs que dans un canapé et certainement pas dans une salle de réunion.
3: Thomas Félix est donc designer dans le quartier du Grand Parc à Bordeaux. S'il a grandi dans le Béarn, Bordeaux est devenu sa ville de cœur.
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2: Révolutionner un domaine, ça tient à pas grand chose. Et le destin de l'Isérois dont on va parler en est peut-être le meilleur exemple. Adolphe Pégou vient au monde le 13 juin 1889 à Montferrat, à côté du lac de Paladru, dans une famille d'agriculteurs.
3: Paysans, c'est dégueulasse!
2: Mais labourer des champs, s'occuper des semailles, c'est pas le projet pour Adolphe. Dès qu'il a 18 ans, bye bye la ferme, bonjour la grande muette, il s'engage dans l'armée et c'est là qu'il va faire une découverte qui va changer sa vie, le pilotage aérien. Revenu à la vie civile, Adolphe Pégou ne chôme pas. En moins d'un mois, il passe du statut de débutant à l'obtention du brevet de pilote.
4: Vous avez fait à 4G un piqué inversé avec un MiG-28.
2: D'ailleurs, un mois, c'est encore le temps qu'il lui faudra pour être embauché comme pilote d'essai par Louis Blériot, l'une des références de cet univers à l'époque.
5: Waouh ! Tout le monde se calme !
2: Mais Adolphe ne va pas s'arrêter là. C'est un enchaînement de premières qui va faire sa légende. Parce que le 19 août 1913, première, il est le premier pilote à sauter en parachute.
6: Hey Adolphe, on pensait t'attacher un gros drap dans le dos pour que tu sautes d'un avion qui pourtant fonctionne très bien en plein vol. Qu'est-ce que t'en penses ?
2: Et alors que la descente se fait tranquillement, il observe son avion qui descend tout seul. Sans personne aux commandes, Pégou voit son appareil faire des figures qu'il n'a jamais vues de sa vie. Sa première pensée, c'est de se dire
7: « C'est de toute beauté !»
2: Et la seconde, mais des manœuvres comme ça, ça pourrait permettre à un pilote de se sortir de situations désespérées. Une réflexion qu'il va mettre en application un mois plus tard, c'est décidément une constante, en réalisant le premier vol tête en bas de l'histoire, 400 mètres la margoulette inversée, et devant son patron Louis Blériot.
8: Quelle histoire ça aussi.
2: Le 21 septembre 1913, moins d'un mois après cette performance, le bougre accélère. Adolphe Pégou réalise cette fois tout un programme de figures acrobatiques qui se termine par le désormais célèbre loupé.
9: Attends que je t'explique mon idée, enfin.
2: Adolphe Pégou est-il le premier à l'avoir réalisé ? Les historiens n'arrivent pas à trancher entre lui et le russe Piotr Nesterov. Mais ça n'empêchera pas la légende de l'Isérois de naître à ce moment.
10: Impeccable, non ?
2: Toute la presse relate sa démonstration. Il est demandé de partout. En Europe, en Russie, même en Allemagne, où on n'est normalement pas très fan des Français à l'époque. Cette star de la voltige se produit devant parfois des dizaines de milliers de personnes. Et alors que les États-Unis réclament aussi de voir Adolphe dans leurs cieux, la Première Guerre mondiale éclate. Adolphe Pégou est affecté au 2e groupe d'aviation de Reims et rapidement, le professionnel des acrobaties aériennes utilise son savoir-faire pour s'imposer dans les airs. Premier pilote à remporter 5 combats aériens de l'histoire, Adolphe Pégou devient donc le premier as de l'histoire de l'armée française.
11: Les Verboten aussi.
2: Pégou, pionnier, jusqu'au bout. Sa légende prendra fin le 31 août 1915. Il rencontre dans le ciel Otto Kandulski, l'un de ses anciens élèves et pilotes allemands, là-bas dans les airs, pas loin de Belfort. L'aviateur germain et son mitrailleur lui rendront hommage quelques jours plus tard en déposant une couronne de fleurs ornée de l'inscription « À Pégou, mort en héros pour sa patrie ». Ses inventions ne furent pas suffisantes pour lui sauver la vie. Adolphe Pégou, le pionnier de la voltige aérienne, est un Isérois, illustre Isérois.
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1: Alicia pour le monde. Eh oh, eh oui, notre expression du jour. Esse ou estre entre Gallia que Rabastens en français. Bon, c'est assez simple à comprendre.
2: Oui, mais moi j'ai compris.
1: Ben oui,
2: être entre Gaillac et Rabastens.
1: Ah, cette expression, vous pouvez l'utiliser quand une personne a abusé d'un peu trop de vin, des billes, loubi. Qui, mais je dis le vin, mais ça peut être quelque chose d'autre, notre alcool. Dilentabe, que sera, ben, que la personne entre Gaillac et Rabastens.
2: Ouais, alors toujours avec modération, on est d'accord, mais c'est quand quelqu'un est un petit peu peut-être, voire beaucoup pompette.
1: Eh oh, vous m'avez entendu, vous avez compris. Ouais. Bon, le Mike ne buffait pas, il a le coup test. Il vaut mieux que cette personne ne souffle pas dans le ballon. À qui ouais. Pour revenir à l'expression, il y a à Bistolenage, 20 km entre Gaillac et Rabastens. Donc ça fait 20 km environ. La route est un peu sinueuse entre Gaillac et Rabastens. Et surtout, elle longe le vignoble gaillacois, d'où ben, l'origine de l'expression Esse entre Gaillac et Rabastens.
2: Genre, il y a d'autres expressions dans le même style.
1: Ben, nous citons Gascou, qu'est-ce qu'on disait par exemple, qu'a cargat à Madira. Littéralement, il a chargé à Madiran. Le vignoble de Madiran se situe en Gascogne, aux confins des départements du Gers, des Hautes-Pyrénées et des Pyrénées-Atlantiques. Ah ouais, ou abé cargat à Madira, littéralement, donc avoir chargé à Madiran, c'est être ivre, tout comme être, ben, Esté beouet, et beouet du verbe beouet, beouet qui veut dire boire en occitan gascon.
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3: 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J'espère que vous allez bien. Aujourd'hui, on va parler d'amour ou alors de célibat. Enfin, je sais pas parce que on voit tellement de choses sur les réseaux sociaux. Oui, les hommes ceci, les femmes ceci. Une femme, elle m'a fait du mal au cœur. Mon mec m'a fait du mal au cœur. Il m'a trompé. Il est parti. Mais en fait, pourquoi vous vous mettez en couple? Vous savez qui vous vous mettez en couple? Vous vous mettez en couple avec un être humain. Alors un être humain, je vous rappelle quand même ce que c'est capable de faire. Un être humain, ils ont créé la guerre, l'esclavage, la torture, le viol, le génocide et la télé-réalité. Et après, vous êtes surpris quand votre partenaire, qui est un être humain, il vous a mal parlé ou alors il vous a trompé, machin et tout. C'est vous qui choisissez de sortir. Pourquoi vous sortez avec un être humain? Et après, vous êtes surpris quand ça se passe mal. Vous avez l'arrogance de croire qu'un être humain, il va bien vous traiter pendant 30 ans. Il y a des êtres humains, ils trichent au Scrabble. C'est quoi l'intérêt de tricher au Scrabble? Et vous, vous leur confiez vos émotions, vous leur confiez votre cœur à un être humain et vous êtes surpris quand l'être humain il vous fait un coup de Trafalgar, mais vous n'êtes pas bien. Arrêtez de vous mettre en couple. Mettez-vous en couple avec un esprit. Voilà. Un truc en couple avec un esprit. Voilà. L'esprit, au moins, il va pas t'emmerder. En même temps, un esprit, c'est un ancien être humain, donc si, ça peut être emmerdant. Non, mais pas les esprits. Arrêtez de faire confiance aux êtres humains. T'as cru que ton partenaire, c'était qui? C'était Jésus. D'ailleurs, même Jésus, ils l'ont tué, les êtres humains. Même lui, s'est fait avoir. Et vous, vous exigez une loyauté pendant 30 ans. Arrêtez ça. Arrêtez de vous mettre en couple avec des humains. Mettez-vous avec un arbre. Voilà. L'arbre, c'est solide, calme, silencieux, stable. Et en plus, il est enraciné, il peut pas partir. Voilà. Ton ex, il aurait dû essayer. L'arbre, tu peux lui faire des câlins. Il parle pas, il t'engueule pas. Tu peux oublier les sacs poubelles, il dit rien. Tu peux lui raconter ta journée, il te juge pas. Et c'est mieux qu'un mec, c'est mieux qu'une meuf, c'est mieux qu'un psy. Alors après, niveau sexe, bah écoute, c'est du bois. Il est toujours dur. Alors après ça dépend de ce qu'on aime, hein, ça dépend de ce que t'aimes, tu vois. En même temps, si c'est pas très fun, au moins il te ghoste pas, l'arbre, tu vois. Il a pas d'insta, il pose pas de story ambigu en mode « je suis dans une forêt chelou ». Et le pire, c'est que des fois, tu parles à un arbre dans la vie, tu vois. T'as plus de réponses que quand tu parles à une copine. Parce qu'un arbre, lui, il te fait pas rien, non, rien. Non, c'est pas ça, mais laisse tomber. Alors, moralité, si vous vous mettez en couple avec un être humain, n'oubliez jamais qu'en face de vous, bah, vous avez un être humain. La cabine minute, la cabine minute, la minute de Camini. 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
4: Tous les jours une rencontre grâce à Valérie Delos qui se déplace un peu partout au Pays Basque. Elle s'est arrêtée à Bayonne où elle est tombée sur Mulen qui nous raconte une partie de sa vie.
5: Bonjour, je m'appelle Mulène, j'ai 48 ans et je suis de Bayonne.
6: Bonjour Mulène, aujourd'hui vous êtes une artiste, muraliste. Est-ce que vous êtes d'accord si je dis que vous êtes une résiliente ?
5: Oui.
6: On va faire quelques pas en arrière dans votre histoire. Vous avez eu une première vie de sportive de haut niveau. Vous faisiez quoi ?
5: Alors, j'ai été en équipe de France de volley et ensuite de beach volley. J'ai démarré aux alentours de 15 ans.
6: Ça veut dire un engagement de vie total ? C'est-à-dire qu'on va pas au... à l'époque où vous allez boum, vous étiez focus, entraînement. C'était ça votre vie ?
5: Oui, tout à fait. Et puis, comme je suis rentrée dans les structures d'entraînement intensive, pour moi, c'était aussi, je partais de la maison, mais j'avais comme objectif d'avoir mon baccalauréat pour que mes parents soient fiers.
6: Combien d'heures d'entraînement par jour à peu près ?
5: On ne vit que pour son sport. On se réveille, on petit déjeune sainement, on part à l'entraînement, on fait de la musculation, on rentre, on déjeune, on fait une petite sieste. Puis on a une seconde phase d'entraînement l'après-midi. Puis ensuite, en fin de soirée, c'est les soins.
6: Donc une vie, on le comprend, hyper intense.
5: Oui.
6: Et puis un jour, dans votre vie, arrive un événement qui va tout arrêter.
5: Oui, j'étais relativement jeune, j'avais 39 ans. Et puis là, on m'annonce que j'ai un cancer de l'ovaire.
6: Vous n'aviez pas encore d'enfant ?
5: Non. Mais bon, ben, je pense que le fait d'avoir été sportive de haut niveau m'a permis de ressortir les cartes de la volonté, de se battre. En fait, l'objectif n'était plus d'atteindre la coupe ou la médaille, mais c'était de rester en vie.
6: Et ça dure combien de temps jusqu'à ce que vous puissiez reprendre une vie normale ?
5: C'est une bonne question. Parce que d'un point de vue clinique, j'ai relativement été, entre guillemets, guérie très tôt. Au bout de 5-7 mois, mes analyses étaient totalement revenues à la normale. Par contre, ça a été tellement intense. En 5 mois, j'ai vécu 2 opérations et 3 cures de chimiothérapie où j'ai dû réapprendre à marcher 2 fois, j'ai perdu mes cheveux. Vous voyez, de vous en parler, ça me remet un peu d'émotion parce que c'était une période très intense, très sombre. Mais effectivement, une fois où l'hôpital vous dit c'est bon, maintenant revenez dans un an, c'est plus complexe parce que aussi tout l'entourage, je pense que c'est bon, on est sorti d'affaire. Mais en fait, c'est comme si on se reprenait une seconde vague. Et c'est comme si, en fait, ça devenait réel. On est paumé, on ne sait plus. C'est comme un kidnapping, un peu.
6: Et comment vous avez rebondi ? Comment ça se passe ? Est-ce que c'est un déclic un jour ? Est-ce que c'est un cheminement ?
5: Alors, il faut savoir que ce genre d'épreuve, ça vous change à jamais. Il y a un avant et un après. C'est d'abord processer dans le deuil de son ancienne vie. Si on ne processe pas bien ses deuils, on reste aigri et malheureux. En fait, pendant la maladie, j'ai accepté de mourir. J'ai vraiment travaillé le lâcher prise le plus lointain que je puisse faire. Par contre, je me suis dit, si je meurs demain, je meurs artiste. En fait, pourquoi j'y allais pas ? Parce que j'avais peur. Peur de pas gagner assez bien ma vie, peur de ne pas savoir quoi faire, peur.
6: Ouais. En quoi l'art, ça a été une thérapie pour vous ?
5: Cette épreuve m'a permis d'être à l'écoute de mes intuitions, de plus en plus, de faire confiance à mon cœur et un peu moins à ma tête. Et effectivement, aujourd'hui, en plus d'être artiste peintre, je suis art thérapeute. Donc j'accompagne des personnes. Le jour où ils ont un événement douloureux à passer ou émotionnellement s'ils se sentent chargés, voilà.
6: Conclure, si je vous dis cette phrase très galvaudée, mais j'aimerais bien que vous rebondissiez dessus, si on dit que tout ce qui ne tue pas rend plus fort, du coup vous dites oui.
5: Un grand oui.

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1: Attention, je vous emmène dans vos souvenirs, des souvenirs avec vos enfants.
2: Oh, oh tiens, voilà quelqu'un, petit ours brun. Coucou, c'est toi mon copain, petit ours brun.
1: Le petit ours brun, vous l'avez sûrement en livre chez vous. Eh bien, sachez que l'entreprise Le Jouet Simple assemble les jouets de petit ours brun à Entrammes. Et ça fait un succès de dingue. Pierre Véron, le gérant, nous raconte cette histoire.
3: Qui fêtait l'année dernière ses 50 ans. Et en fait, à cette occasion, on a sorti une gamme de jouets, donc des petits véhicules, des petits camions, des jouets de bain. Et ça a été un véritable virage pour nous. On a sorti ces jouets en septembre dernier. Et on a eu des très bons retours sur cette gamme de produits.
1: La preuve, l'entreprise existe depuis 4 ans et au début, elle n'avait que 3 petits jouets.
3: Aujourd'hui, on a plus de 300 points de vente en France. Et l'année dernière, on aura vendu donc un peu plus de 60 000 jouets.
4: T'en as beaucoup des jouets.
1: Ça, c'est vrai. Et Le Jouet Simple est la seule entreprise à fabriquer ce style de jouets.
3: Entièrement fabriqué en France, en matière recyclée et à partir d'un seul matériau. Pas de colle, pas de vis, pas d'autocollant. Pour que nos jouets soient entièrement recyclables, lavables et démontables.
1: Et le concept est hyper poussé parce que les jouets sont même consignés.
3: On leur propose de nous renvoyer les jouets quand l'enfant ne jouera plus avec. Et ce qui va nous permettre, nous, de les reprendre et soit de les revendre en seconde main s'ils sont en bon état, soit de les recycler en nouveaux jouets s'ils sont en trop mauvais état. On va réutiliser la matière première.
1: C'est pas bête quand on sait qu'un enfant utilise un jouet que 6 à 8 mois.
5: Pauvre petit lion abandonné au milieu des trucs cassés. Il doit être triste tout seul.
1: Mais heureusement, petit ours brun est là pour prendre soin de lui. Alors je sais que l'entreprise a un point de chute en région Auvergne-Rhône-Alpes, mais la Mayenne a une place efficace et sentimentale.
3: On a aussi notre propre atelier d'assemblage qui est basé à Entrammes, et notamment ma maman d'ailleurs qui gère tout cet atelier d'assemblage.
2: Oh, oh tiens, voilà quelqu'un.
1: Eh bien c'est Mireille.
3: Mireille, voilà, qui est sûrement en train d'assembler des jouets aujourd'hui.
1: Ah, mais c'est tout ce qu'on aime, les histoires familiales. Et de la Mayenne à la France, en passant par l'Europe, l'entreprise continue d'évoluer.
3: Parce qu'en fait, il s'avère qu'on a eu pas mal de commandes venant pour l'export, donc notamment des pays européens. On a fait évoluer le nom de la marque en passant donc de Le Jouet Simple à Simple.
1: C'est simple, on n'a pas fini d'entendre parler d'eux. Pierre Véron continue les partenariats avec d'autres personnages. Mais en attendant, je crois que petit ours brun a aussi envie de participer à l'économie circulaire.
5: Tu sais quoi ? Ce soir, en rentrant de l'école, on va voir si on trouve d'autres pluches à soigner.
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6: Le bâtiment rondouillard au toit de chaume de l'ancien Courtepaille à Cussy-les-Forges a pourtant bien failli disparaître. Ce restaurant grill, dont le néon rouge a éclairé pendant des années l'entrée de ce village de la Vallonnée, a accueilli pendant plusieurs décennies les vacanciers en voiture qui descendaient dans le sud ou rentraient chez eux par l'ancienne Nationale 6.
7: Pas moyen d'avancer. Qu'est-ce qu'ils font devant aussi ? Et l'autre Thierry, il n'y a vraiment pas de quoi. Ah, ils sont en panne par-dessus le marché. C'était bien la peine de nous doubler tout à l'heure. Ah, si j'avais su, je serais jamais parti en vacances.
6: Le Courtepaille de Cussy-les-Forges a même une histoire particulière. Construit en 1964, c'était le deuxième établissement de la célèbre chaîne, devenu au fil du temps le plus ancien encore debout en France. Dans une archive de 2020, André Leroy, qui en a été le directeur pendant 30 ans, se souvient d'une salle de resto restée dans son jus.
8: Elle est d'origine avec ses rideaux verts, ses banquettes. Tout est resté dans son jus comme elle a été faite en 64. C'est magnifique avec ses vieilles tables, ses vieilles chaises, ses briques, la cheminée qui n'est pas la même, les banquettes vertes, des lanternes, c'est vraiment joli.
6: Ce décor authentique a même vu défiler des vedettes des années 70 sur la route de leur tournée, comme Michel Thor ou Claude François.
9: Allez, allez,
6: Puis le rideau est tombé en 2020. Le restaurant a fermé et le bâtiment est resté 5 ans à l'abandon. La belle histoire, c'est qu'il a été repris il y a un peu plus d'un an par Christopher Bertrand, un ancien serveur de la chaîne.
4: J'ai démarré chez Courtepaille, j'avais 16 ans. Je travaillais à Courtepaille d'Apoigny, donc en faisant des études pour exercer le métier de tailleur de pierre. Donc ouais, rien à voir du tout. Et je suis revenu chez Courtepaille à Cussy-les-Forges. Les choses, parfois, vous savez, vous avez des opportunités dans la vie, il y a des petits clins d'œil, des petites choses.
6: Sous son impulsion, Courtepaille est devenu Courtepatte, un magasin spécialisé pour animaux. Une nouvelle enseigne qui vient de fêter ses 1 an d'existence. Le lieu a changé d'activité, mais il n'a pas perdu son âme. La preuve, toutes les semaines, des automobilistes s'arrêtent encore. Pensant venir manger, ils grimpent le petit escalier jusqu'à la porte avant de réaliser que les grillades ont laissé place aux croquettes pour chiens.
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9: Il est tellement bon en hiver de se blottir, se réchauffer le corps, mais aussi l'esprit, pour affronter la vie avec plus de courage et de vigueur. En occitan, on dit coucouna. Coucouné en français régional, comme ils disent dans les dictionnaires, ils sont mignons. Sauf que le mot de coucouna vient de coucou, provençal, attesté par Mistral, dérivé de l'occitan provençal coucoun, qui signifie coque ou coquille. L'œuf, pour ne pas le citer, d'où tout commence, où l'embryon se développe, blotti contre la paroi, le cocon. J'ai reçu mes petits-enfants, ils m'ont coucouné. Ils m'ont enveloppé. C'était génial. Mais chez coucouna devant l'oufio, je me suis blotti devant le feu. Chères auditrices et auditeurs, il y a plein de mots en occitan pour dire se blottir. Satapa, sakata, sarza, sagrumi, c'est rancunia, c'est crapuni. D'accord, mais celui que je vous adresse est rempli d'affection, de chaleur. Je vous coucoune de mots doux pour réchauffer votre âme. Coucounez-vous bien. Anna Adio.
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2: Eh ben bonsoir, bonsoir à tous et bienvenue sur ici. J'espère que vous avez passé une belle journée. Je promets que la soirée sera agréable. On est ensemble jusqu'à 21h pour se balader dans toute la France avec notre invitée ce soir. On va dessiner avec elle, oui, car il s'agit d'elle, sa carte de France à travers sa vie et sa carrière. Mais avant d'accueillir autour de la table ce soir Benoît Prospero, qui comme chaque soir s'arrêtera quelque part en France pour vous présenter un amoureux du monde vivant avec la revue des merveilles. Catherine Quicandon s'intéresse aux belles initiatives là où ici on entreprend. Enfin, Robin Berdou lui partira tendre son micro.